0: quand on a dit ça, reste une question. Pourquoi le lion, qui n'est pas le plus imposant des animaux et qui, soit dit en passant, est une sacrée grosse feignasse, a-t-il pu devenir le roi des animaux et pas la baleine bleue ou le chinchilla ?
1: Bon, déjà, ce n'est pas le cas partout, hein.
0: C'est vrai. En Asie, c'est plus souvent l'éléphant ou le tigre qui sont considérés comme les rois des animaux. En Amérique, c'est l'aigle qui règne aux côtés de l'ours, du jaguar ou du puma. En Afrique, le rhinocéros et le léopard sont aussi dans la place aux côtés, c'est vrai, du roi lion. Et en Europe, eh bien avant le lion, c'était l'ours qui était considéré comme le roi des animaux, mais tout va changer au Moyen-Âge. En gros, ce sont des histoires de symboles. Au Moyen-Âge, on se passionne pour la mythologie grecque, dans laquelle Hercule, qui était méga fort, a tué le lion de Némée, dont la peau était pourtant censée être impénétrable. Et puis, la crinière du lion est vue comme une sorte de couronne, ce qui fait bien plaisir aux souverains du continent, d'autant que, bon, l'Afrique, c'est méga loin et que personne n'ira vérifier.
1: Mais bon, un roi, c'est très humain, alors comment un animal peut-il être le roi de quoi que ce soit, quelque part, Arnaud ?
0: Là encore, vous marquez un point, mais ce qualificatif de roi des animaux, depuis qu'il s'est débarrassé de sa symbolique royale, est plutôt là pour qualifier ce qu'en zoologie, on appelle les super-prédateurs. Ces animaux qui sont tout en haut de la chaîne alimentaire et qui sont relativement imprenables à la baston contre les autres espèces du coin. Et même dans ces cas-là, on devrait dire que ce sont les lionnes qui sont les reines, parce que ce sont elles qui chassent, mais seulement les reines de la savane. Bah oui, si on va par là, chaque type de terrain a son roi. Celui de la jungle amazonienne, ce serait plutôt le jaguar, et celui de nos forêts à nous, eh ben ce serait plutôt le cerf. Mais au fond, une grosse feignasse qui laisse les autres combattre à sa place, qui se fait nourrir et qui prend la lumière, est-ce que ce serait pas ça, la définition d'un roi ? Bon bah, je retire tout ce que j'ai dit, alors.
1: Voilà, retirez tout. Merci beaucoup, Arnaud.
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3: Les petits bonheurs, généralement, ce sont des sourires qui se récoltent tous les jours au hasard des rencontres. Il suffit d'un micro ici, de ne surtout pas prendre de rendez-vous et de ne pas se présenter. Ça marche très bien à Megève, par exemple. Nous sommes donc en Haute-Savoie, sur les hauteurs de Megève, au Mont d'Arbois, pendant que des chevaux sont en train de monter dans une bétaillère.
4: Bonjour.
3: Matin de bonheur, venez vous occuper des bêtes.
4: C'est ça, on vient les mettre au chaud, ouais.
3: Ah, c'est-à-dire que là, ils quittent la montagne ?
4: Ouais, ce coup-ci, ouais, c'est bon. Ce coup-ci, on va les ramener, on va les mettre en pension pour cet hiver, ouais. Ils ont passé tout l'été en montagne, donc ce coup-ci, ça y est. Ils vont aller se mettre au chaud pour l'hiver.
3: Ah oui, ils font toute la saison,
4: là,
3: ici ?
4: Ouais, ceux-là, ils font toute la saison ici. Il y en a qui sont là pour la monte, il y en a qui sont là pour l'attelage, et puis vu que nous, on est élevage, il y en a, ils sont juste là pour grandir.
3: Vous, c'est pas juste un loisir, c'est votre métier ?
4: Ouais, moi, c'est mon métier, ouais. Je suis cocher palefrenier. Ouais.
3: Quand vous dites pour l'attelage, c'est les calèches qu'on peut voir à Megève, par exemple ?
4: Exactement, c'est ça.
3: Donc, les chevaux, quand ils sont pas attelés, on les voit ici, sur les hauteurs de Megève ?
4: Ouais, c'est ça. Nous, on en a l'Alpette, comme là en face, en haut de la côte 2000. On en a aussi au Mont d'Arbois, là, juste derrière. Et puis, après, au fur et à mesure de la saison, on les fait descendre petit à petit. Puis là, ils atteignent leur point le plus bas sur Megève. Puis après, on les change de département et puis voilà.
3: Donc là, ils montent dans le bus ?
4: C'est ça, ouais. Ils montent dans le bus. Là, je vais en mettre 4. Là, après, j'ai mon patron qui va arriver. Il va prendre le reste. Et puis après, on va prendre un camion et une remorque. Puis on y charge tout dedans. Puis lui, il part cet après-midi.
3: Et là, ils partent où, hein, en résidence d'hiver ?
4: Ils partent dans l'Allier, ceux-là. Ils partent dans l'Allier. Ils ont des gros champs de plusieurs hectares où c'est qu'ils ont du foin, des abris pour eux, de l'eau à volonté. Et puis voilà.
3: L'Allier, donc en Auvergne, si je ne m'abuse, il fait pas beaucoup plus chaud qu'ici l'hiver.
4: Non, il fait pas beaucoup plus chaud, mais par contre, ils auront plus d'herbe qu'ici, on va dire. Ils auront moins de neige, ils auront un peu plus de foin, un peu plus d'eau, parce que nous, ici, c'est qu'on est tout de suite dans la neige, et puis nous, on n'a pas assez de foin pour tous les nourrir l'hiver, donc on préfère les mettre en pension. C'est beaucoup plus agréable pour eux. Puis pour nous, l'hiver, on a déjà bien assez de boulot comme ça, donc au moins, ils sont un peu tranquilles aussi de leur côté.
3: Alors justement, vous faites quoi l'hiver si vous avez plus de chevaux ?
4: Alors, c'est pas qu'on en a plus, c'est qu'on en a moins. Toute la partie élevage, en fait, part tout en pension, et en fait, l'hiver, nous, on fait énormément de calèches. Sur Megève, on a des grosses calèches qui montent jusqu'à 12 personnes. C'est qu'on fait les fondus en calèche en soirée ou midi, et on fait juste des balades en calèche.
3: Bon, vous, j'imagine que le cheval, c'est une passion, on fait pas ce métier-là par hasard.
4: Mon grand-père était déjà éleveur de chevaux, là, maintenant, je bosse chez un ami de mon grand-père. Puis voilà, après, on fait ça par passion, de toute façon, c'est pas par l'argent qu'on va le faire, hein, comme dans tout métier agricole.
3: Même à Megève.
4: Même à Megève, l'agricole, ça reste l'agricole, à Megève ou pas.
3: Je peux vous demander votre prénom ?
4: Moi, c'est Mathieu, moi.
3: Et c'est quoi le dernier petit bonheur de Mathieu, s'il vous plaît ?
4: Mon dernier petit bonheur, c'est d'avoir fait un galop sur les crêtes de la côte 2000 en plein été avec le soleil couchant. Et ça, je pense que je m'en souviendrai jusqu'à ma mort.
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6: Il était une fois une légende à Saint-Tenay. Nous sommes en territoire viticole, toujours en Bourgogne. Cette histoire s'appelle « Les teux blancs de Saint-Tenay ». Un conte de Sandra Amani de l'ouvrage « Légende du vignoble » édité chez l'Escargot Savant. Bonjour Sandra.
7: Bonjour Charlotte.
6: Les teux blancs de Saint-Tenay, c'est un rapport avec le vignoble ?
7: Oui, vous allez le comprendre en écoutant cette histoire. Nous sommes le 16 juillet 1919. C'est un grand jour à Saint-Tenay. Des milliers de fleurs ont été accrochées aux portes et aux fenêtres du village. Les cloches de l'église carillonnent à toute volée et les dames portent de longues robes claires et de beaux chapeaux. Lucille, la fille d'un des plus riches fermiers du village, épouse Norbert. Un ancien soldat, issu d'une famille plus modeste, qui s'est joliment distingué durant la guerre. Mais à présent, il a décidé de déposer les armes et de renoncer à cette noble fonction pour demeurer près de sa belle. Le travail ne manque pas à la ferme. Le père de Lucille possède aussi de beaux hectares de vignobles. Norbert est certain de ne jamais s'ennuyer.
8: Oh, quelle chance d'être au bras de Lucille, une fille aussi belle et aussi riche. Oh, mais qu'elle était longue cette messe. J'ai cru qu'elle n'en finirait jamais.
7: Norbert n'a qu'un seul défaut. Il ne croit pas en Dieu. Il faut dire que les horreurs de la Grande Guerre ne l'aident pas à retrouver la foi. Lucille, elle, par contre, est très pieuse.
8: Mon jeune époux accepte au moins d'aller à la messe le dimanche.
7: Les jours passent. Lucille est heureuse. Norbert est devenu un fermier travailleur. Mais certains matins, il revoit du sang jaillir de la terre. Cependant, bien vite, il oublie les bombes et fait repartir ses magnifiques bœufs tout blancs dans son champ. Le soir, il peste auprès de sa jeune épouse, toujours en train de prier pour un oui ou pour un non.
8: Si ton Seigneur existait, il n'aurait pas permis tous ces morts dans les tranchées. Il n'aurait pas toléré les larmes de toutes ces pauvres femmes qui pleurent aujourd'hui, un mari, un fils, un frère.
7: Lucille ne répond plus. Elle préfère garder son calme. S'énerver pourrait nuire au bébé qui va arriver prochainement. Nous sommes le 10 juin 1920. Il fait un soleil superbe à Saint-Tenay. C'est la fête Dieu. Sur les coteaux, les vignes se prélassent dans leurs jolies robes vertes. Les villageois se préparent à assister à la grande messe. Mais dans la ferme de Lucille, le climat est loin d'être aussi serein. Norbert ne veut rien entendre. Il n'ira pas à l'église. Au lieu de cela, il travaillera dans les champs.
8: Je t'interdis formellement d'atteler les bœufs ce matin. Au moins, si tu ne le fais pas pour moi, fais-le pour ton âme, mon chéri.
7: Norbert sort de la maison en claquant la porte. À midi, de retour de l'église, Lucille ne trouve pas son mari et décide de partir à sa recherche.
8: Oh, je vais aller voir au champ. Il doit y être avec les bœufs, pourvu qu'il ne soit rien arrivé. Tiens, quel est le plaisantin qui a amené ces trois rochers dans mon champ ? Bon, ils ne gêneront pas le labour, c'est déjà ça.
7: Le soir tombe, Norbert ne revient pas.
6: Mais où peut bien être le jeune époux de Lucille ? Pourquoi ne revient-il pas dans sa ferme à Saint-Tenay ?
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6: Quelques mois après la fin de la Grande Guerre, un jeune couple s'est dit oui pour la vie à Saint-Tenay. C'est la légende des teux blancs de Saint-Tenay, de l'ouvrage « Légende du vignoble » édité chez l'Escargot Savant et écrit par Sandra Amani.
7: Norbert, ancien soldat traumatisé par la guerre et jeune marié, est toujours absent. Lucille, sa femme, est enceinte, mais garde espoir depuis ce fameux dimanche où Norbert a préféré aller labourer son champ plutôt que d'aller à l'église. Dans le village, la rumeur de sa disparition prend de l'ampleur.
8: Ah, quel salaud ce Norbert ! En plus, il est parti lâchement en emmenant les bœufs et la charrue.
7: Un matin, un sentiment étrange pousse Lucille, sur le point d'accoucher, à se rendre dans le champ sous la roche fendue de son village, Saint-Tenay. Nous sommes en mars. Son gros ventre la gêne un peu pour marcher. Courageuse, elle lutte pour son enfant. Arrivée dans le champ, elle est saisie d'une violente douleur au ventre.
8: Appuie-toi contre moi.
7: Lucille a si mal qu'elle ne prête pas attention à cette voix lointaine d'homme. Machinalement, elle s'assied au pied du plus petit des rochers qui se trouve à côté d'elle. La douleur cesse et Lucille finit par s'endormir.
8: Repose-toi, tendre Lucille. Ton mari veille sur toi. Je ne t'ai jamais abandonnée. Je suis là, près de toi, avec nos bœufs et la charrue. Le Seigneur s'est vengé de mon impiété et m'a sévèrement puni. Ces trois rochers que tu vois là, c'est nous, les bœufs et moi. S'il te plaît, prie pour mon âme et tu me délivreras pour l'autre monde.
7: À son réveil, Lucille comprend pourquoi son mari n'est jamais revenu. Elle regarde un par un ces trois rochers.
9: Mon amour, bientôt tu ne souffriras plus. Je vais prier nuit et jour pour sauver ton âme.
7: Lucille se lève péniblement. Les contractions sont de plus en plus intenses. Le bébé sera là ce soir, elle en est certaine. Elle quitte le champ. Bientôt, elle reviendra près de ses rochers avec son fils ou sa fille. Et elle lui parlera de Norbert avec tendresse.
6: Aujourd'hui, on peut encore voir les trois blocs de pierre situés en dessous de la roche fendue. On les nomme les teux blancs de Saint-Tenay.
7: Eh oui, Charlotte. Le mot teux signifie roche dans les régions viticoles de Bourgogne. Il peut aussi désigner la falaise.
6: Heureusement, l'âme du pauvre laboureur n'est plus prisonnière de la pierre de Saint-Tenay depuis longtemps déjà. Malgré tout, si vous tendez bien l'oreille, vous pouvez encore entendre Norbert guider ses bœufs à travers champs et Lucille qui l'accompagne joyeusement en chantant.

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1: Bonjour, je suis Romain Rongiras.
2: Bonjour Romain. Alors votre nom de famille, on l'entend beaucoup en Dordogne, car le stade de Périgueux porte depuis l'année 2009 le nom de Francis Rongiras. C'était votre papa. Est-ce que je peux vous demander quels souvenirs vous gardez de lui ?
1: Alors des souvenirs, j'en ai très peu. Et les souvenirs que j'ai, sont, étrangement, liés au rugby, notamment quand il jouait à Pau. Moi, d'aller sur des matchs et notamment aussi de jouer un peu sur le stade qu'il y avait à côté à Pau, à la Croix du Prince. Après, les souvenirs, avec le temps, peut-être se sont construits aussi, mais parce que j'ai pu entendre. Il avait démarré à Périgueux lorsqu'il était au lycée. Après, il est parti à Pau, dont il a été capitaine. Et il est revenu après sur Périgueux. Il n'était pas du tout professionnel. Donc non, il travaillait à côté, que ce soit à Pau ou à Périgueux. Il était technicien, notamment à l'office HLM à Pau. Et il s'entraînait beaucoup moins régulièrement que ne le font les joueurs de première et deuxième division, voire troisième, maintenant, oui.
2: Alors Francis Rongiras est décédé lors d'un match de rugby, d'un problème de santé en 1991. Vous étiez tout jeune, vous aviez 9 ans. Est-ce que 34 ans après, on vous parle encore de Francis Rongiras, Romain, quand vous allez faire votre marché ou...
1: Oui, ça arrive comme on parle encore des fois des personnes que je n'ai pas connues ou que je ne connais pas forcément, mais qui l'ont connue. Après, c'est vrai que étant dans le milieu du rugby toutes ces années, c'est sûr que j'en ai très souvent entendu parler.
2: Vous aussi, vous avez joué au rugby avec Hugo, votre frère. Est-ce que ce qui est arrivé avec votre papa, ça aurait pu aussi totalement vous dégoûter de ce rugby-là ?
1: On était très jeunes. Moi, j'avais 8 ans, j'allais avoir 9 ans. Mon frère, 4 ans. Et on commençait dans le rugby. Et à vrai dire, de mes souvenirs, on ne s'est pas du tout posé la question. On a continué à jouer au rugby et puis s'est créé le Challenge Rongiras, qui est une manifestation sportive pour les jeunes, qui avait été créée à l'époque par des coéquipiers de mon père, notamment François Robert et d'autres, de l'école de rugby, Philippe Verger, voilà, toute une bande qui avait créé cette manifestation. Et j'ai eu l'occasion d'y participer sur ces premières années. Donc non, je me suis jamais posé la question de la pratique du rugby. J'ai fait du foot, du tennis de table, de l'escrime. J'ai essayé beaucoup de choses à côté, du tennis aussi, et avec un fil conducteur qui était toujours quand même le rugby.
2: Quand vous passez à côté du stade Francis Rongiras maintenant, est-ce que vous y faites encore attention au nom du stade ou plus maintenant?
1: C'est une bonne question pour laquelle j'aurais pas forcément une réponse tranchée. Oui, à chaque fois, c'est vrai qu'on va dire, il y a beaucoup d'événements qui arrivent au Rongiras, pas forcément sur le rugby. Vous voyez, moi, je vais dire le Rongiras quand je parle du stade et je vais demander aux jeunes où est-ce que vous jouez, ou alors je vais dire au Rongiras, c'est vrai. Donc, c'est un petit peu ambigu. Oui, ça me marque, mais je suis aussi, j'y suis habitué maintenant depuis toutes ces années.
2: Merci Romain.
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7: Kaikaouzout le mot cluc. Ça veut dire lunettes. Ken er mainat. Kem dizem toustem den liba la miyash cluc. Quand j'étais petit, on me disait toujours d'enlever mes lunettes avant de faire le sport. Et un jour, Udi n'est pas tirat la miyash cluc. Je les ai pas enlevées. Et Balou qui aimait se yaribat en loukap. Et ma cluc qui s'est sous une copate. Il y a eu un ballon qui arrivait dans ma tête et elles se sont cassées.

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5: Salut Thomas Aubry.
6: Salut Quentin, bonjour à tous.
5: Ouvrons une nouvelle page de ton livre.
6: C'est
5: parti. Les raisons.
6: La raison 616, la plaine du Var. Alors c'est un terme que l'on utilise pour désigner l'immense vallée creusée par le fleuve Var, juste avant qu'il ne se jette dans la Méditerranée. Et vous allez voir que ce fleuve est fascinant. En fait, il prend sa source au nord-ouest du département, à Estaing, à 1800 mètres d'altitude. Pour arriver jusqu'à la mer, il traverse une centaine de communes, dont 87 dans les Alpes-Maritimes.
5: Mais alors Tom, je ne pense pas être le seul à m'être posé la question. Pourquoi est-ce qu'on a un fleuve entre Saint-Laurent-du-Var et Nice qui porte le nom d'un département voisin?
6: Alors tout d'abord, on doit le nom de ce fleuve à l'astronome antique Ptolémée. L'ouvrage des hommes et un fleuve nous dit que ce cours d'eau est capricieux et qu'il peut vite sortir de son lit, pas comme moi le matin en tout cas. Alors c'est pour ça qu'il tire son nom du verbe latin var iare, qui veut dire changer.
5: Voilà, et pendant des siècles, le Var était en fait une frontière.
6: Et oui, ce fleuve était une barrière naturelle entre le royaume de France et le comté de Nice. Mais en 1790, lorsque l'on crée les départements français, on va assembler dans le sud-est de la France des villes comme Toulon, Grasse, Cannes et Saint-Laurent-du-Var. Mais Nice n'en fait pas partie. Et ce nouveau département, on va lui donner le nom du fleuve qui marque la limite du territoire national. Le Var.
5: Bon, jusque-là, ça a l'air logique, c'est normal.
6: Oui, mais sauf que lorsque Nice devient française, définitivement française en 1860, le comté est rattaché à l'arrondissement de Grasse pour former les Alpes-Maritimes. Le Var ne borde plus le département auquel il a donné son nom, ce qui en fait un cas unique en France.
5: Et donc ce fleuve va rythmer quand même la vie des habitants locaux pendant des siècles.
6: Alors pas vraiment. Jusqu'au XVIIe siècle, la plaine du Var, c'était surtout un endroit où l'on promenait son troupeau. Et pendant très longtemps, si l'on voulait traverser le fleuve, eh bien on devait le faire à pied. En 1792, on construit le premier pont en bois, mais comme le fleuve est capricieux, les structures sont souvent endommagées.
5: Est-ce que le Var a souvent été en crue ?
6: Et oui, au cours de son histoire, ce fleuve a débordé un bon nombre de fois. En 1857, une digue est emportée au niveau du vallon de Saint-Isidore. En 1930, le quartier Saint-Augustin et la promenade des Anglais sont sous l'eau. Et plus proche de nous, on se rappelle de la violente crue de 1994. L'aéroport de Nice et la préfecture des Alpes-Maritimes étaient complètement inondés. Cette crue, elle avait causé des dégâts estimés à 1 milliard de francs, soit 187 millions d'euros aujourd'hui.
5: Et on pense aujourd'hui aux dernières tempêtes aussi qui ont frappé le département.
6: Et oui, le Var et sa plaine sont donc des lieux que l'on doit aborder avec une grande humilité. Si pendant des siècles, personne ne construisait ici, c'est bien pour une raison. Alors gardons en tête que l'homme ne fait pas ce qu'il veut avec la nature, et ce fleuve capricieux, millénaire et parfois féroce nous le rappelle.
5: Et c'est aussi une bonne raison d'aimer la Côte d'Azur.
6: En plein dans le mille.
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7: Dans Toujours à la page, je vous emmène dans une forêt extraordinaire. Extraordinaire et inquiétante à la fois. Celle de Chimère tropicale, un dernier livre de Corinne Morel-Darleux, paru chez Dalva. Femme politique repentie, écologiste convaincue, Corinne Morel-Darleux a d'abord écrit des essais pour transmettre ses convictions, mais depuis quelques années, c'est aussi à travers le roman que cette drômoise a choisi d'exprimer sa fascination pour la nature. Et c'est en Inde du Sud, lors d'une résidence d'écriture, que l'autrice a imaginé cette histoire, l'histoire d'Ariane, infirmière en psychiatrie qui n'a jamais quitté ses montagnes, mais rêve de jungle. Alors le jour où un double accident d'avion improbable se produit dans une forêt tropicale éloignée, Ariane trouve l'occasion de rejoindre cet univers fantasmé. Un univers de moiteurs, de crocs, de mystères, de magie, où elle croisera un homme jaguar, des chamans, des morts inaccomplis et l'inquiétant Cadillac qui la poursuit comme une ombre. Vous l'aurez compris, la place de l'imaginaire dans le livre de Corinne Morel-Darleux est centrale. Alors je lui ai demandé quelle était pour elle la place de l'imaginaire, son importance dans la vie.
8: Ouais, j'ai l'impression que c'est un sujet d'une actualité brûlante, cette question de la place de l'imaginaire. D'abord parce que j'ai l'impression qu'on est nombreuses et nombreux à avoir de plus en plus besoin de se réfugier dans l'imaginaire pour de temps en temps échapper au réel qui semble de plus en plus dystopique et difficile à affronter. Et ensuite, parce que l'imaginaire, c'est aussi ce qui nous permet éventuellement d'imaginer autre chose. Comment le monde pourrait être de manière différente, de cultiver une forme d'empathie aussi, de pouvoir se mettre à la place de l'autre, d'envisager qu'il puisse y avoir des réalités multiples et pas une seule manière d'aborder la vie, d'aborder les événements, les faits. Toute ma question, moi, c'est de savoir comment on nourrit nos imaginaires, qu'est-ce que ça nous permet de produire qui n'est pas encore là, qu'est-ce que ça peut faire advenir dans nos vies.
7: Alors dans ce que vous nous racontez, il y a de l'extraordinaire, il y a du magique, il y a cette jungle qui est presque hantée.
8: Oui, cette forêt tropicale, elle est à l'image de la symbolique de la forêt qui est à la fois dans l'imaginaire collectif, un endroit, un milieu qui attire et en même temps qui a souvent provoqué aussi la peur, la crainte, parce que c'est un lieu mystérieux, étrange, sombre. Parce que finalement, je trouve que c'est beaucoup à l'image de notre époque, de nos vies, d'apprendre à cheminer sur cette ligne de crête entre émerveillement et inquiétude. Et donc, c'est finalement assez logique que ça se soit retrouvé dans mon écriture et dans l'histoire de Chimère tropicale.
7: Chimère tropicale, c'est un objet littéraire étrange, un roman organique qui nous enlace, nous emporte, sans laisser voir ce qui relève de la réalité ou de l'illusion. C'est sûrement pour cela qu'il est présélectionné pour le prix Ouest France Étonnant Voyageur, verdict attendu le 24 mai 2026. En attendant, à vous de vous plonger dans ces chimères tropicales parues chez Dalva.
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9: La cabine minute sur Ici Picardie, votre chronique de la joie et de la bonne humeur. Comment ça va les amis? Est-ce que parmi vous, il y en a qui regardent des séries télé? Moi j'adore les séries. Aujourd'hui, je vais vous parler d'un fléau moderne. Un truc qui nous bouffe la vie, qui nous use la patience, qui nous fait vieillir plus vite que le temps qui passe. Les séries qui prennent trois plombes à sortir la saison suivante. Non mais sérieux, on vit à une époque où on peut envoyer une fusée sur Mars avec un drone qui filme en 4K. Et il filme en 4K la fusée sur Mars. On a des voitures qui conduisent toutes seules, des robots qui font le ménage. Mais on n'est toujours pas foutu de sortir la saison 2 d'une série avant que ton neveu passe le bac. À la fin de la saison 1, il avait 12 ans, le frérot. Les séries télé, comment vous faites? Vous disparaissez comme ça sans prévenir? Ils te mettent la tête dans une saison, dans une série, t'es à fond. Tu attends la saison 2 pendant 4 ans. Et toi, comme un con, tu les attends vraiment pendant 4 ans. Il y a des gens qui meurent durant les 4 ans. Ils ne voient même pas la fin de la série, c'est dégueulasse. Et nous, la génération années 80-90, on a assez attendu. Par exemple, avec Beverly Hills, c'était un peu notre HPI à nous. Tout le monde regardait Beverly Hills. Et quand une saison se terminait, pendant 2 ans, TF1, ils te rediffusaient les vieux épisodes. Et ils mentaient sans honte dans les publicités. Ils te disaient, la semaine prochaine, des nouveaux épisodes inédits de Beverly Hills. Alors toi, t'es à fond, là. Le samedi, tu t'assois avec tes frites, ton hamburger fait maison pour mater Beverly Hills. L'épisode commence, tu dis, mais j'ai déjà vu ça. Pas lui, bien sûr. Après, il va embrasser Kelly. Des escrocs! Et de nos jours, ça recommence. Sur des séries sur Netflix, Amazon Prime, t'es là, t'es à fond, tu mates la saison 1, tu mates la saison 2, t'as pas dormi depuis 3 jours, t'as des cernes de panda en dépression, et là, boum, dernier épisode, gros cliffhanger, t'as le cœur qui bat à 200, et là, paf, l'épisode est fini. Mais il est mort ou pas le mec? Non mais à la fin de l'épisode, là, il est mort ou pas? Et là, Netflix te répond, rendez-vous en 2029 pour la suite. Il y en a marre, c'est beaucoup trop long. Moi, je vous dis la vérité. Aujourd'hui, on a 1000 plateformes, 1000 séries, mais on a toujours le même problème de lenteur. Les gars, on parle en ce moment d'intelligence artificielle, de deep learning, de robots qui écrivent des scénarios en 2 secondes. Moi, je vous le dis, si un jour, les séries faites par l'IA, elles sortent plus vite que les autres, je vous lâche.
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10: Et pour cette nouvelle saison, au parc Argonne Découverte où nous sommes aujourd'hui, quatre grands prédateurs présents naturellement dans la région sont mis à l'honneur. Bonjour Nicolas Villerette.
11: Bonjour Olivier.
10: Responsable zoologique et directeur adjoint du parc Argonne Découverte, quels sont ces quatre grands prédateurs?
11: Le loup gris d'Europe, le pigargue à queue blanche, le hibou grand-duc d'Europe et le lynx. Pourquoi ces quatre-là on les met à l'honneur? C'est parce qu'ils font leur grand retour dans notre secteur et que quand un prédateur fait un retour dans un endroit, souvent ça peut faire peur.
10: On parle de retour à l'état sauvage. Hein.
11: Ah, on parle de retour à l'état sauvage. Nous, ceux qu'on présente, ils sont en captivité, en volière ou en enclos, et ils resteront en captivité. Mais naturellement, ils font leur retour ici. Et nous, notre objectif, c'est de sensibiliser les gens, de présenter ces espèces parce qu'on a moins peur de ce qu'on connaît.
10: Donc, on peut déjà voir ici au parc Argonne Découverte des grands ducs d'Europe, des pigargues à queue blanche ou encore des loups. Le lynx, lui, arrivera plus tard, même s'il est déjà présent à l'état sauvage dans la région. Parlez-nous un peu du lynx, justement.
11: Alors, effectivement, ici au parc Argonne Découverte, nous n'avons pas encore de lynx, mais on y travaille. Le lynx est un animal très discret. Alors, c'est un bon prédateur, notamment de chevreuils. C'est un animal forestier, un peu comme les loups. Mais autant les loups, quand ils font leur retour dans un secteur, c'est compliqué parce que c'est un animal qui va, quand il s'approche des fermes, poser des problèmes au niveau des troupeaux de moutons, au niveau des veaux, par exemple. Autant le lynx, ça reste un animal très discret qui va chasser des proies comme le chevreuil, qui va en plus manger sa proie jusqu'à la dernière bouchée. Et vraiment un animal solitaire, contrairement aux loups qui vont vivre en meute, donc on peut les repérer plus facilement. Dans les Ardennes, il y a eu quelques lynx observés, mais pour autant, nous, on veut quand même sensibiliser au fait que les gens, bah, potentiellement, en rentrant d'une soirée, vont, pourquoi pas, croiser un lynx un de ces jours. C'est tout à fait possible.
10: Le lynx, c'est un félin, un gros chat. Décrivez-nous, pour ceux qui sont présents dans les Ardennes à l'état sauvage, à quoi il ressemble?
11: Alors, c'est un animal qui a les oreilles pointues, avec un petit pinceau noir au bout des oreilles. Vraiment, on va dire, un chat haut sur pattes. Alors, quand même de couleur marron, avec des petits spots de taches plus foncées, qui va faire 20-25 kilos. Et c'est un animal qui va volontiers en fait se cacher, se poser, laisser les gens passer. Même parfois, lorsqu'il y a des chasses, il ne va pas forcément s'enfuir. C'est pour ça qu'il est difficile à voir. Il va aller se cacher contre un arbre, attendre que la battue passe et sortir ensuite.
10: D'autant plus que des fois, pour dormir, il peut se mettre en hauteur.
11: Hein. Ah oui, bah oui, c'est, on va dire qu'on en parlait, c'est un gros chat, on va dire ça comme ça. Donc il a
10: un gros arbre à chat avec un gros arbre, du coup.
11: Exactement, c'est ça. Donc un arbre accessible dans lequel il va pouvoir trouver refuge. Et après, il ne va pas se réfugier uniquement dans les arbres. C'est un animal qui va volontiers aller se cacher. Un arbre tombé, une souche qui a soulevé un peu de terre, de roche, il va aller se mettre là-dessus. Surtout les femelles, quand elles ont des jeunes, elles vont aller trouver ce genre de petite caverne pour aller y mettre leurs jeunes en sécurité.
10: Une population qui avait totalement disparu, qui est en train de revenir. Pourquoi elle avait disparu?
11: Il y a une centaine d'années, les empoisonnements ont fait beaucoup de dégâts sur ces derniers maillons de la chaîne alimentaire. Les empoisonnements maintenant qui ont beaucoup, beaucoup moins lieu qu'avant. Et donc du coup, petit à petit, ils commencent à gagner du terrain. Un animal discret, forestier, et donc les forêts des Ardennes s'y prêtent très bien pour son retour.
10: Et là où il y a de la forêt, les lynx sont de retour en Champagne-Ardenne. Merci Nicolas Villerette, responsable zoologique.
11: Merci Olivier.
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1: 6h20, c'est votre rendez-vous. Les gens d'ici, tous les jours, nous mettons en lumière une personnalité qui fait briller notre région. Elle se confie au micro de Romain Bruno. Et aujourd'hui, à direction la Tour Eiffel, à la rencontre d'une guide qui propose une visite immersive avec l'aide d'un casque de réalité virtuelle pour redécouvrir l'histoire de la Dame de Fer. Et depuis cette semaine, cette visite a été réactualisée pour plus de surprises. Romain, vous êtes bien devant la Tour Eiffel, elle est belle, hein?
2: Oh, qu'est-ce qu'elle est belle. En plus, je la regarde, cette Tour Eiffel, face à moi, en effet. Et j'ai à mes côtés, c'est Vladina, elle est cofondatrice et guide chez Viality Tour, qui propose... Ah, j'en dis pas plus, tiens, elle va nous expliquer. Bonjour Vladina.
3: Bonjour Romain.
2: Vous nous proposez une expérience immersive.
3: Absolument, puisqu'on propose une expérience au pied de la Tour Eiffel, mais à une autre époque. On la connaît, la Tour Eiffel du 21e siècle, mais est-ce qu'on connaît la Tour Eiffel du 19e siècle? Eh ben non, c'est ce qu'on vous propose de voir avec nos casques de réalité virtuelle.
2: Donc, on est avec vous, on enfile un casque, on s'arrête de temps en temps et on découvre quoi dans ce casque?
3: Alors d'abord, on découvre le chantier, la construction, et après, on découvre l'exposition universelle et la Tour Eiffel dans son écrin d'origine, au cœur de cette exposition qui a marqué les esprits à l'époque.
2: Alors, si nous sommes aujourd'hui ensemble, c'est qu'il y a de la nouveauté.
3: Absolument, puisque c'est une visite qu'on a créée il y a déjà quelques temps et qu'on met à jour à chaque fois au fur et à mesure des remarques et des évolutions technologiques. Et là, c'est encore plus immersif avec des meilleures qualités d'image, avec plein de petits détails aussi qu'on rajoute au fur et à mesure. Pour les petits, pour les grands, pour les goûts de tous.
2: Et ce qui est intéressant, c'est que vous êtes à nos côtés, vous en tant que guide, pour nous expliquer ce que l'on voit à travers le casque.
3: Tout à fait, je vous explique un petit peu ce que vous voyez autour de vous, à quoi correspondent les différents bâtiments, ce que sont en train de faire tous ces personnages qui forcément ont des réactions très différentes de celles que nous on a au 21e siècle. Et les gens posent des questions, réagissent, interagissent. Donc c'est vraiment une visite interactive aussi avec le guide et avec les autres participants du groupe.
2: Vladina, elle vous est venue comment cette idée de visite immersive avec un casque de réalité virtuelle?
3: C'est une idée qu'on a eue donc avec Michel, le cofondateur, parce que moi je suis guide à la base conférencière, je fais des visites plutôt traditionnelles. Et lui est une personne qui a toujours beaucoup de mal à se projeter. Comme il est plutôt à l'aise avec toutes les nouvelles technologies, on s'est dit qu'on allait combiner nos compétences. Moi, la guide, lui, voilà, la réalité virtuelle. Et ça a donné Viality Tour.
2: C'est officiel, on peut voyager dans le temps grâce à vous et grâce à la technologie que vous avez mise comme ça à la portée de tous. Et je sens qu'on se reverra parce qu'au-delà de la Tour Eiffel, vous proposez une autre destination, ça s'appelle le Louvre.
3: C'est une autre aventure, voilà, c'est une autre histoire qu'on découvrira ensemble plus tard.
2: Merci beaucoup Vladina.
3: Mais de rien, avec grand plaisir, et je vous attends sur le Champ de Mars.
2: Voilà, venez tous franchement visiter et découvrir, redécouvrir la Tour Eiffel autrement.
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4: Wikizef, petit guide à l'usage des étrangers du sud du péage d'Arras en vacances dans notre belle région.
5: Dimanche matin, levé avant le soleil, vers 9h, vous descendez prendre un café que vous pensez amplement mérité. 8 heures de sommeil, franchement, on mérite une pause café. Et devant la cafetière, votre cousin regarde attentivement le café couler. Ça s'appelle une sentinelle de cafetière. Et là, il se retourne et dit « Bon, t'es déjà debout? Il fait corps noir, t'as qu'est Tali ou quoi ?» Ne paniquez pas, Wikizef est là pour vous aider. T'as qu'est Tali. C'est une réflexion semi-désagréable, parce qu'il y a plusieurs niveaux de réflexion désagréable. Ça dépend de l'heure qu'il est, du temps qu'il fait. Admettons, il fait 27 degrés à l'ombre, et c'est l'heure de « fais pas chier ». Ou alors, il y a 3 grammes à quart. Et c'est pas la peine de se demander pourquoi il est désagréable d'un seul coup, c'est parce qu'il n'y a plus de canette.
4: Exemple.
5: Vous avez la réflexion désagréable qui serait « t'es déjà debout ? Ah, retourne te coucher, c'est pas de jour à me faire quiller du côté de la cafetière. Hein. » La réflexion pas désagréable, t'es déjà debout. Oh, alors, j'ai fait du café pour un régiment de soldats, t'inquiète, assis-toi, je te ramène un jet. Réflexion semi-désagréable, t'inquiète, t'as lit ou quoi? Petite phrase qui présuppose que pour que vous parvinciez à vous lever tôt, il faille forcément que vous fûtes tombé du lit. Vu que vous n'êtes pas totalement du nord et que forcément tout ce qui est au sud du péage d'Arras possède un degré de fainéantise qui augmente au fur et à mesure qu'on s'approche de la Côte d'Azur. Ou là-bas, pour se lever tôt, faut pas qu'ils quittent leur lit, mais qu'ils descendent en rappel. Allez, au revoir, et un baisse à ma reine.
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6: Ce sont les jumeaux les plus connus des pays de Savoie, Philippe et Jean-Noël de Paris. Ils partent depuis des années à la rencontre des Savoyards, des Hauts-Savoyards avec leurs caméras. Et chaque jour, ils nous racontent leur anecdote croustillante dans la place du village. Et c'est Philippe qui est avec nous. Bonjour.
7: Bonjour Laurent.
6: Alors aujourd'hui, pour la place du village, comme vous, beau et fort, on va parler d'un jeune agriculteur passionné à Beaufort-sur-Doron.
7: Merci Laurent, je vous rappelle le compliment. Nous nous dirigeons dans le Beaufortin et plus précisément sur la commune de Beaufort et même le village d'Arèche. Et là, on s'arrête sur la route du Planet. On est à 1100 mètres d'altitude et on rencontre Rémi Gachet, un tout jeune agriculteur en Gaec, comme on dit, Gaec de l'Argentine. C'est le nom du torrent qui coule derrière la ferme. Et Rémi est associé dans la ferme avec sa maman et son frère. Il possède une quarantaine de vaches, toutes de race tarine.
6: Et les vaches sont encore à l'étable.
7: Eh oui, l'hiver est particulièrement long, nous dit Rémi. Et on vous rappelle qu'on est le 25 avril. Les vaches de Rémi sont rentrées depuis les premières neiges au début du mois de novembre et elles ne ressortiront qu'au début du mois de mai, soit 6 longs mois à l'étable. Et l'étable de Rémi a une particularité. Elle est toute récente. Elle possède carrément une baie vitrée, comme dans les beaux chalets de montagne, qui donne beaucoup de lumière et beaucoup de soleil aux bêtes. Source, nous dit-il, de bien-être, de bonne santé pour les bêtes.
6: Et puis là, il va vous décrire la particularité physique de la race tarine.
7: Évidemment, il les aime, ces vaches, et il nous rappelle que les tarines sont toujours les yeux fardés. Il nous dit que ce sont les plus belles vaches, on veut bien le croire. Il nous explique aussi que la couleur noire autour des yeux est une protection contre le soleil en montagne, et qu'elles n'ont pas les yeux irrités. Autre particularité, elles ont toute la langue grise. C'est une caractéristique de la tarine. Et chez les tarines, toutes les extrémités sont noires ou grises, le bout des cornes, autour des oreilles, le bout du nez, le museau, la langue, on l'a dit, et même le bout des pieds, le bout des sabots est noir, nous dit-il.
6: Et à Beaufort, on pense forcément au fromage.
7: On reconnaît Laurent le gourmand ici, et oui, avec ce bon lait, Rémi fait bien sûr les bons fromages de Beaufort, un lait qui est transformé par la célèbre coopérative de Beaufort, juste à côté. On rappelle qu'il s'agit là d'un des meilleurs fromages de France, appelé le prince des gruyères. Et c'est incontestablement un lait qui est le mieux valorisé de toute la France. Rémi est également moniteur de ski pendant l'hiver, uniquement pendant les 15 jours à Noël, un mois en février, double actif pendant la saison, et nous dit voilà, vache le matin, ski la journée, vache le soir, sans oublier quelques descentes au flambeau. Et ce jour-là, il est 16h quand nous quittons Rémi. Rémi va attaquer le travail, et nous, on sentait bien que les vaches avaient qu'une envie, c'était d'aller brouter l'herbe fraîche dehors, mais il était encore assez tôt pour le faire, il fallait attendre encore un petit peu.
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1: Pluie, neige, canicule, brouillard, la météo décide si on va râler ou si on va râler autrement, si vous voyez ce que je veux dire. Mais dans le fond, qui décide des prévisions météo? Qui observe? Qui calcule? Qui c'est qui tranche à la fin? Et surtout, pourquoi ils disent qu'il va y avoir du soleil alors qu'on se prend une rincée? Eh bien, réponds tout de suite dans les coulisses de Météo France Alsace que je teste pour vous aujourd'hui. Je suis à Ilkirch-Grafenstaden. Ici, on estime, on calcule le temps qu'il fera demain. Et à côté de moi, voici Simon. Simon, c'est le technicien météo. C'est lui qui surveille des capteurs, des antennes, des machines qui parlent. Bref, tout le langage, c'est des chiffres. Entre le vent, la pression, l'humidité, tout est mesuré en continu avec des stations météo basées un peu partout en Alsace, à des endroits stratégiques, en altitude, dans les vallées, en plaine ou encore en ville, au nord, au sud, bref, un peu partout. Et à cela, on peut ajouter aussi d'autres outils comme les radars, les satellites. Et chaque jour, c'est des millions d'observations qui arrivent dans les ordinateurs de Météo France Alsace. Et avec des équations très, très, très complexes. Et cette complexité est en lien avec notre prochaine découverte. Direction le bureau des modèles météo. Ça, c'est avec Théo. Théo, il est météorologiste et il m'explique qu'on ne prédit pas le futur. Mais en revanche, on calcule des scénarios et leurs probabilités. Certains modèles, par exemple, simulent l'atmosphère avec comme résultat, écoutez bien, 350 prévisions possibles chaque jour. Ah bah oui, hein, la machine, elle calcule tout ce qui est possible. Hein. Et c'est l'humain, enfin, qui va trancher. Parce que oui, la météo, en bout de ligne, c'est pas juste une machine. Hein. C'est aussi un cerveau. Il y a un cerveau qui tranche. Et en parlant de cerveau, en voici un autre bien rempli. C'est celui de Cédric. Il est climatologue. Et Cédric, lui, va nous emmener littéralement dans un autre monde. Parce qu'avec ses analyses à Cédric, on ne regarde pas demain. Non, on va regarder 100 ans en arrière. Car Météo France, conserve en quelque sorte la mémoire du climat depuis plus de 150 ans. Parce que le passé, il nous permet quoi? De comprendre l'avenir. Surtout avec les notions du dérèglement climatique qui nécessite une véritable expertise. Alors, après ce dévoilage d'outils, de calculs, d'équations et d'expertises en tout genre, comment se fait-il qu'en 2026, on puisse encore

0: se tromper dans les prévisions? Eh bien, j'ai posé la question et la réponse de mes spécialistes est claire. Prévoir la météo, c'est comme essayer de prédire la forme exacte des vagues dans une soupe qu'on remue en permanence, sauf que la casserole fait la taille de la planète et que la cuillère tourne toute seule. Et en plus de ça, il y a quelqu'un qui joue avec le feu. On continue. Bref, vous l'avez compris, hein. Impossible d'être parfait, seulement de se rapprocher de probabilités, mais avant tout, le rôle de Météo France Alsace, c'est d'anticiper au maximum les risques.
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2: Hier, vous étiez supporter du MUC 72. Aujourd'hui, vous êtes supporter du Mans FC. Bravo, Vincent Malher. Et comme vous, Vincent Malher, qui se partage entre la France et l'Autriche, est parvenu à se constituer une incroyable collection de maillots authentiques de joueurs de l'équipe sartoise. Vincent Malher, légende ici.
3: Bonjour, je m'appelle Vincent Malher, j'ai 45 ans, je suis né au Mans. Je me partage aujourd'hui entre le Mans, où j'ai une maison, et puis l'Autriche. Mon métier, c'est vice-président pour un grand groupe logistique français, où je m'occupe de tous les entrepôts en Europe. Et ma particularité, c'est que j'ai réuni une collection de maillots du Mans FC MUC 72 de plus de 100 pièces. Et moi, j'étais à l'école au Mans, j'ai fait Bellevue, j'étais pas un très très bon élève. Et puis, j'ai financé mes études avec de la logistique. J'étais préparateur de commandes pendant les week-ends. Aussi chez Ouest France, où j'ai travaillé 10 ans sur le circuit en animateur commercial. J'ai fait pas mal de courses. Comment je suis arrivé à mon poste de vice-président avec un effectif de plus de 30 000 personnes? Eh bien, par la base, petit à petit, j'ai augmenté donc mes effectifs, mes fonctions, pour arriver maintenant à être gérer une équipe en Europe. Toutes les semaines, je prends l'avion. J'ai réussi à constituer une collection de plus d'une centaine de maillots du MUC 72, puis ensuite du Mans FC. C'était pas intentionnel au départ. Quand j'étais enfant, je faisais des revues de presse. Je collectionnais tous les articles de journaux. Et puis j'ai eu l'idée de faire une revue de presse pour chacun des joueurs que je distribuais en fin d'année. Magie, j'ai reçu un jour de la part d'un joueur, Aziz Alouali, je m'en souviens comme si c'était hier, son sac de sport à la fin du dernier match de l'année contre l'Olympique de Marseille, avec son maillot que j'ai gardé précieusement. Ça m'a donné l'idée, en fait, de continuer, d'aller à la rencontre des joueurs de foot qui étaient pour moi intouchables à l'époque. Hein. J'étais très jeune. De fil en aiguille, un maillot, deux maillots, 10 maillots. Et puis cette collection de maillots, qui la collection démarre des années 90. J'avais 10 ans à l'époque, jusque dans les années 2010, quand je suis parti du Mans pour des raisons professionnelles. Aujourd'hui, ma collection, donc c'est plus d'une centaine de maillots du Mans. Ce que j'aimerais faire de la collection, ça c'est une vraie question. Je suis en lien avec la ville du Mans, avec le département, pourquoi pas, et j'aimerais beaucoup la mettre à disposition pour pouvoir en faire profiter un maximum de personnes. Voilà, c'était Vincent Malher. J'ai été heureux de vous parler de mon parcours, de mes passions, et je voudrais vous dire que l'important dans la vie, c'est de vivre chaque jour des choses magiques.
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souffler un vent frais sur la scène toulousaine, avec des accents pop-rock solaires taillés pour toucher autant que pour faire bouger. 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
3: C'est toujours un bonheur de vous avoir ici en direct parce que, déjà, on vous adore, je l'ai dit, mais en plus, vous semblez si heureuse de ce qui vous arrive.
4: Oui, mais complètement. Ouais. Déjà, merci de me recevoir. C'est toujours un plaisir de se voir. Mais c'est vrai que dans les 6 derniers mois, il y a plein de choses qui se sont passées dans ma carrière et je suis reconnaissante en fait de faire ce que j'aime dans la vie, de faire plein de belles rencontres, de partager ma musique avec plein de monde. Donc oui, non, c'est une très belle période pour moi.
3: Ouais. Est-ce que quand on lit les chiffres, mon Dieu, on a des palpitations pour vous. Votre tube Feel Good, qui est devenu le titre francophone le plus diffusé en radio en cette année 2025, 100 millions de streams à l'échelle mondiale. Enfin, nous, ça nous paraît énorme. Vous qui avez fabriquer cette chanson avec vos petites mains, qu'est-ce que ça vous fait?
4: C'est fou aussi, c'est vrai que quand je lis le data comme ça, ça donne un petit vertige, mais ce qui me plaît vraiment du parcours de cette chanson, c'est que ça s'est vraiment pas fait du jour au lendemain. C'est une chanson qui, déjà, elle est sortie il y a plus de 2 ans, cette chanson-là. Alors, ça a été assez long, si on veut. Ça a pris 1 an et demi avant que vraiment elle rayonne auprès de beaucoup de gens. Et en plus, avant même de sortir cette chanson-là, elle a eu plusieurs vies dans mon ordinateur, dans l'ordinateur des producteurs avec qui j'ai travaillé. On a fait plein de maquettes, plein de versions de cette chanson-là. Puis on n'arrivait jamais à trouver vraiment la version qui nous plaisait assez pour la sortir. On a décidé de ne pas la mettre sur la version initiale de mon album 99 Nights pour finalement y revenir et la traduire en français, en faire une version bilingue qui est celle qu'on connaît maintenant. Mais j'ai eu l'impression qu'elle a eu plein de vie, cette chanson-là, et c'est chouette, ça donne espoir un peu en la longévité de la musique. Oui. Dans une période où tout va tellement vite, on sort de la musique sur les plateformes de streaming par milliers à chaque jour. Et donc, c'est un beau parcours qu'a eu cette chanson et que j'ai aussi grâce à cette chanson-là au final.
3: Ouais, et c'est très intéressant ce que vous dites sur la durée de vie d'une chanson, de dire voilà, ce sont des objets artistiques, alors oui, qui durent 3 minutes, 4 minutes, mais il faut leur laisser le temps, il faut leur laisser le temps de grandir et voilà, pas se dire au bout d'une semaine, si ça n'a pas marché, allez, on passe à autre chose. C'est
4: mais
3: beau
4: exact,
3: ça.
4: Exact, mais c'est vrai, puis en plus, je pense que la musique et l'art, de manière générale, a besoin d'un contexte précis pour rejoindre les gens de la bonne façon. Puis c'est pas parce que moi, j'étais prête à la sortir, cette chanson-là, il y a 2 ans, que c'était nécessairement le bon contexte pour que les gens aient envie de la recevoir, cette chanson-là. Et donc, c'est chouette de se rendre compte de ça d'une si belle façon, qu'en fait, c'est une chanson très légère et c'est peut-être à un moment où on avait besoin de légèreté et c'est à ce moment-là qu'elle a réussi à toucher les gens et ça me fait très plaisir.
3: Ah, et alors vous, comme dans un jeu vidéo, ça vous a débloqué le niveau suivant, puisque votre nouveau single, il est aussi en français, Tant pis pour elle, ça vient de sortir. Et alors, avant qu'on vous fasse, nous, notre cadeau pour vous dire à quel point on vous aime, vous avez tenu, Charlotte Cardin, et ça nous fait tellement plaisir, à nous faire un cadeau, puisque vous allez nous offrir une version live, là, dans le studio de Décibel, de Feel Good, parce que vous savez qu'on est trop fan et qu'on veut la chanter très fort dans les voitures, partout où on écoute Décibel, et aussi de Tant pis pour elle, la toute nouvelle chanson.
4: Oui.
3: Et c'est la première fois que vous allez la faire en live.
4: C'est la première fois que je la fais en version acoustique en live. Ouais. Donc oui, une petite primeur.
3: Place au live, chère Charlotte, merci d'être là.

0: Merci Charlotte, c'est sublime. Oh, c'est incroyable de vous voir chanter cette chanson-là à quelques centimètres de nous. Et je suis sûre que les auditeurs et les auditrices ont l'impression que vous leur susurrez à l'oreille. Avant qu'on écoute Tant pis pour elle, peut-être avez-vous envie justement d'introduire cette chanson, de nous donner deux, trois clés sur cette histoire que vous racontez. C'est pas une histoire banale, hein?
1: Ouais, c'est vrai que c'est une histoire qui est dans un registre très différent des thèmes de la chanson Feel Good. C'est, pour moi, Tant pis pour elle, c'est une chanson qui est tout en contradiction, en intensité, en crescendo émotionnel. C'est un peu ce triangle amoureux qui est des émotions de compétition, de jalousie. C'est un peu toutes ces émotions qui sont un peu moins nobles, qu'on garde un peu tout bas, mais qui pour une fois sont dites tout haut à travers cette chanson-là.
0: Ça, et ça fait du bien d'entendre quelqu'un le dire, le chanter. Oui, ça existe. Tant pis pour elle, Charlotte Cardin, rien que pour vous sur votre radio ici, l'émission C'est Décibels et la chanson toute nouvelle, Tant pis pour elle.

0: Bravo! Oh là là, et on est déjà fan de cette chanson, même si bon, les triangles amoureux sont rarement confortables. J'avoue que chanter comme ça, ça donnerait presque envie. Puis bon, bah, on a compris que c'est la gentille qui gagne à la fin, en plus, ça fait plaisir. Bravo Charlotte Cardin.
1: Merci.
0: Bravo, bravo, et merci pour ce moment en direct. Hein, il est 20h13, voilà, je ne sais pas si vous êtes chez vous, sur votre canapé, ou en voiture, en train de râler dans les embouteillages, mais là, c'était un moment suspendu, grâce à Charlotte Cardin, et vraiment, je vous en remercie. Alors, ma chère Charlotte, pour vous remercier d'être là et pour vous remercier aussi de tout le plaisir que vous nous avez donné à nous, aux auditrices, aux auditeurs, depuis des mois, notamment avec votre chanson Feel Good, mais en vrai avec tout l'album 99 Nights, qui est vraiment génial. On a décidé ce soir de vous remettre très officiellement le prix Talent Ici 2025. C'est parce qu'Ici aime la chanson en français, qu'on soutient les nouveaux talents et qu'on croit très très fort en vous et pour votre avenir. Et ce n'est pas moi qui vais vous remettre ce prix, non, car on a trouvé quelqu'un qui vous connaît bien, Charlotte, et qui vient remettre le prix. Oh non, bonsoir, oui, cœur de pirate.
2: Oh mon dieu, je suis tellement contente d'être voilà.
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1: Bonjour. Tellement contente. Je suis toujours tellement contente de voir Béatrice, mais c'est vrai que ça fait longtemps en plus qu'on
0: s'est vu.
1: Donc là, my god. Je suis très excitée de cette surprise. Merci.
3: C'était beau. C'est ce que j'avais entendu au piano. J'avais juste entendu les snippets. Puis là, j'étais comme, yes, une version acoustique. À chaque fois qu'il y a une version acoustique de tes chansons, je suis genre, enfin, un ange a récupéré ses ailes.
0: Alors ça, Charlotte, en plus, venant de cœur de pirate, ben t'es quand même la reine du piano-voix.
1: Vraiment, vraiment. C'est un honneur. Mais oui, je travaille sur une version acoustique qui peut-être un jour sera...
3: C'est ce que le peuple réclame.
1: Oui.
0: Et ça, on va en parler. Mais avant, mesdames, pour expliquer, ce n'est pas simplement une histoire de Québec qui vous lie, c'est aussi une histoire de clip.
1: Oh non.
0: Charlotte.
1: Oui. Il fallait que ça refasse surface à un moment.
0: Ouais. Écoutez, cette chanson, vous la connaissez. La chanson Adieu, donc de Cœur de Pirate que nous connaissons, avait un clip. Et dans ce clip, il y avait vous, Charlotte.
1: Il y avait moi, et non seulement il y avait moi, il y avait aussi le frère de mon fiancé, et je lèche le visage de Neil Schneider de haut en bas. Donc, il y a vraiment beaucoup de choses bizarres.
3: De strates à ce clip.
0: Puis Alyosha était dans mon clip aussi. Le visage de votre beau-frère.
1: Ah, Alyosha était dans un autre de tes clips. Ouais. C'est vrai, non, mais
3: c'est le multiverse Schneider dans les trucs de Cœur de Pirate avec Charlotte.
1: Exactement.
0: Bon, alors, Charlotte, ce prix, donc, Talent Ici 2025, parce qu'on croit en vous, parce qu'on sait que ça va devenir stratosphérique, cette histoire. Vous en avez eu beaucoup des prix dans votre carrière?
1: J'en ai eu quelques-uns, mais c'est vrai que ça fait toujours plaisir. Ah, je crois qu'en fait, c'est mon premier prix en France.
0: Hey!
1: Donc j'en ai eu beaucoup au Québec. Ouais.
0: Ah ouais.
1: Mais là, c'est mon premier.
0: Ben là, félicitations.
1: Mon premier trophée français, si je ne m'abuse.
3: Parce qu'elle a vraiment beaucoup de prix. Beaucoup.
0: Au Canada.
3: Ouais.
0: Les Juno.
3: Tous les prix.
0: Tous les prix.
3: Chaque année. C'est incroyable. Non, mais c'est mérité aussi. Donc c'est ton premier ici.
1: Mais c'est mon premier ici. Regarde, ça le dit ici. Voilà.
0: Wow.
1: Non, mais c'est très chouette. Merci beaucoup.
0: Félicitations.
1: Ça fait toujours plaisir.
0: Bah, nous aussi, ça nous fait très, très chaud au cœur. En vrai, c'est chouette de vous avoir aussi toutes les deux pour parler de ce rapport entre le public français et les artistes québécois. Et aussi, vous ressentez notre amour à nous. C'est pas pareil. Bon, vous avez des carrières dans plein de pays et tout, mais qu'est-ce qu'il y a de spécial ici?
1: Est-ce que toi, tu as remarqué qu'en France, ben moi, une différence que j'ai notée, c'est que les gens tapent vraiment des mains pendant le show, genre un peu sur le rythme des chansons.
0: Ouais,
1: on fait pas ça au Québec, c'est comme une façon de recevoir la musique qui est différente.
3: Ouais, puis même sur les chansons très calmes. Les
1: très
3: gens ils
1: calme.
3: Vont taper dans les mains, mais j'admire l'enthousiasme, c'est vraiment, on le salue, on est content. Mais c'est vrai qu'ils tapent dans les mains souvent.
1: C'est génial. C'est comme une façon de recevoir. Là où, par exemple, dans d'autres pays, ça va peut-être plus chanter avec les...
3: C'est vrai.
1: C'est vraiment, il y a un truc de... On participe en tapant des mains sur le rythme des chansons, mais c'est vrai que des fois, c'est à plein de moments.
3: Ouais.
1: Mais moi, je trouve ça toujours chouette parce que c'est vrai que c'est une façon de le public s'engage un peu dans la chanson de cette façon-là. Mais ça, c'est une différence que j'ai notée, qu'on ne fait pas ailleurs qu'en France, en fait.
4: C'est drôle.
1: Ouais.
4: Oh là là.
0: Vous ferez un jour un duo? Peut-être avez-vous déjà fait ça sur des plateaux télé ou radio au Québec?
3: Je suis venue à un de tes concerts, puis toi, t'es venue à mon concert. Fait qu'on fait des échanges déjà comme ça, mais écoute, si tu me réinvites, je vais venir.
1: Ben oui, anytime. Mais pareillement, moi, je suis... Ben, Béatrice,
3: t'es ici maintenant, fait que... C'est plus
1: facile. Mais je suis encore quand même entre les deux, mais c'est sûr qu'on va réussir à s'attraper. Moi, j'adore chanter. Béatrice sait comment je suis fan depuis toujours, puis c'est toujours un plaisir de chanter ensemble, donc j'espère qu'on va make it happen encore quelques fois.
0: Bravo. Bravo. Merci beaucoup.
3: Merci, ça m'a fait plaisir de crasher ça.
1: C'était trop une belle surprise. My God.
0: Ma chère Charlotte Cardin, maintenant que vous êtes auréolée de ce prix Talent ICI 2025, vous dire que c'est un prix, alors évidemment, qui est remis par une radio ICI, qui s'appelait France Bleu avant, une radio qui, évidemment, passe tout type de musique, mais qui est très attachée à la chanson française. Vous, dans votre répertoire, il y a eu du français assez tôt, je me souviens d'une chanson qui s'appelait Les Jupes.
1: Oui.
0: Voilà. Mais c'est vrai principalement en anglais. Là, vous revenez au français, j'allais dire, à pas de loup, parce que vous n'êtes pas un loup, à pas de biche. Est-ce que quand on est comme ça une compositrice, mais aussi une autrice, le français est une langue compliquée à aborder, surtout quand on est fan peut-être de grandes plumes françaises, et est-ce que vous vous soignez pour ça?
1: Ben, c'est vrai que moi, ça m'aura pris plus de temps à me sentir confortable à écrire en français. Mais je l'ai toujours fait. Oui. C'est-à-dire que sur mes albums, il y avait toujours un ou deux titres en français. Il y avait juste vraiment plus de chansons en anglais. C'est peut-être aussi, je sais pas l'expliquer. Je pense que c'est une langue qui est tellement, qui est plus proche de moi que l'anglais. Même si j'ai grandi de façon très bilingue. J'ai toujours parlé et français et anglais à la maison. Français avec ma famille, mais anglais beaucoup avec mes amis, à l'école, tout ça. Et donc, écrire en français, c'est comme s'il y avait une petite part peut-être de vulnérabilité de plus. Et donc, je parle pas tout à fait des mêmes thèmes dans mes chansons en français et en anglais, mais là, je me plonge un peu plus profondément dans l'écriture en français, puis ça me fait beaucoup de bien. Je pense que je suis peut-être rendue là dans mon processus créatif, et je vais faire un album qui n'est pas tout en français. Il y a beaucoup d'anglais sur mon prochain album, mais quand même, j'ai beaucoup de plaisir à écrire plus en français, en tout cas.
0: Je vous adore, Charlotte, parce que vous avez déjà en partie répondu à ma prochaine question qui était, mais justement, avec toutes ces sollicitations en ce moment, et puis cette grosse tournée, et notamment les très grandes salles en 2026, avez-vous le temps de préparer un nouvel album? Donc oui, vous êtes en plein dedans maintenant.
1: En plein dedans. Mon rêve serait de le terminer cet automne c'est sûr qu'il va sortir en 2026, mais je sais pas encore quand. On est en train de terminer certaines maquettes, de finaliser l'écriture de certaines chansons aussi. Donc on est comme, je dirais qu'on est peut-être à 70% du processus, mais il reste quand même un gros 30% de travail ardu. Donc c'est en partie ce que je vais faire cet automne.
0: Vous travaillez de la même manière en France et au Canada, ou bien il y a un lieu pour chaque chose?
1: C'est-à-dire qu'en ce moment, je travaille plus sur mon album au Canada parce que mon producteur, Jason Brando, qui a fait d'ailleurs, c'est lui qui a produit Tant pis pour elle, et tous mes autres titres aussi avant sur mes albums. Jason est basé à Montréal. Donc quand je retourne à Montréal, on travaille beaucoup ensemble en studio. Moi, je fais de l'écriture des fois ailleurs qu'à Montréal. J'ai pas besoin d'être là pour écrire, mais c'est vrai qu'on aime beaucoup écrire ensemble en studio. Puis on peut un peu s'isoler puis se mettre dans cette bulle créative, parce que c'est vrai que des fois je trouve ça difficile d'écrire un peu comme ça sur un coin de table, aller en promo, après faire un concert, après c'est comme des parties de mon cerveau qui sont très différentes, qui ont besoin d'être stimulées pour ces activités là et donc j'aime m'isoler en studio, et ben là pour cet album-ci c'est à Montréal pour la plupart des chansons en fait.
0: Et alors cette nouvelle chanson justement, Tant pis pour elle.

0: Est-ce qu'elle nous donne cette chanson des indices sur le prochain album?
1: Oui, en tout cas, stylistiquement, ouais. Oui. Complètement, c'est une petite fenêtre sur certains éléments de cet album qui est comme je l'ai mentionné encore en train de se concrétiser. Oui. Mais il y a beaucoup de chansons sur lesquelles j'ai travaillé dans les derniers mois qui ont un côté très cinématographique, plus électro aussi que peut-être que j'ai fait.
0: Les sonorités là, sonorités impressionnantes, très, je veux dire un mot anglais, je vais me faire disputer, mais très fat quoi.
1: Oui.
0: Boum, cette chanson, elle est très puissante, très. J'ai pas les mots en français, j'ai honte. Mais je suis Jean-Claude Van Damme.
1: Non, mais fat, ça me plaît.
0: C'est fat, merci, Charlotte. C'est fat.
1: Mais j'aime beaucoup cette chanson-là. Puis effectivement, bon, on n'est pas seulement dans ça pour l'album, mais oui, c'est quand même une bonne petite fenêtre sur ce que cet album va être.
0: Il y a aussi les couplets qui sont à la limite du murmuré comme ça, ou du parler, chanter. Alors on sait que vous savez chanter, on vient d'entendre là deux chansons. Vous poussez la voix sans problème, piano-voix, vous êtes hyper à l'aise. Vous faites parfois ce choix de murmurer comme ça, parce que vous pouvez. Comment vous jouez justement avec le fait d'utiliser à fond votre voix ou au contraire de la brider?
1: Ben, j'adore jouer avec ma voix dans toutes ses formes, dans ses subtilités. Et pour moi, raconter des histoires, ben ça peut se faire de plein de façons différentes. Mais pour cette chanson-là, je trouvais que l'histoire était plus puissante si elle était tout en retenue jusqu'à la fin, où là, vraiment, sur la version, bon, qui n'est pas la version acoustique que je viens de vous faire, mais sur la version produite, vraiment, là, je laisse aller ma voix vraiment plus en puissance. Tout en legato, il y a vraiment un truc où ce crescendo émotionnel de ce que raconte l'histoire, je trouvais, se prêtait bien aussi à être exploré vocalement. Et j'adore faire ça. J'ai toujours aimé être plus en retenue sur certaines chansons, plus en puissance sur d'autres. C'est un plaisir pour moi de faire des petites gymnastiques vocales quand il le faut, mais pas tout le temps non plus. Ouais. J'ai pas envie de toujours pousser ma voix. J'aime cette idée de parfois chanter avec un peu plus de pudeur, puis après vraiment plus lâcher ma voix sur d'autres morceaux quand je sens que ça se prête bien à l'histoire que je raconte.
0: Bah ça, c'est ce que vous avez fait d'instinct. Et je sais pas si vous avez vu cette interview de Céline Dion qui est passée à la télé française il y a une dizaine de jours sur l'album 2.
1: Donc... Je l'ai pas encore vu, mais je veux trop voir cette.
0: C'est l'album donc le plus vendu de tous les temps en France. Et Céline Dion explique face caméra que Jean-Jacques Goldman, qui a fait l'album avec elle, lui a demandé d'arrêter de chanter, lui a appris presque à déchanter.
1: Oui, j'ai vu cet extrait-là où vraiment il lui dit raconte l'histoire, plus en retenue, plus en pire.
0: Ouais. Et ça m'a fait penser à votre murmure dans la chanson, quoi. Ouais. C'est-à-dire, bien sûr, elle peut exploser, elle peut, mais choisir de ne pas le faire, c'est déjà faire un choix artistique.
1: Oui, mais carrément. Puis c'est vrai que c'est très touchant dans cet extrait que j'ai vu, en fait, avec Céline et Jean-Jacques Goldman, où. Et ça devient vraiment meilleur. On la voit le faire en live où elle en fait une première version plus chantée. Parce qu'évidemment, Céline, s'il y en a une qui sait chanter comme une déesse, c'est elle. Mais elle le fait tout en retenue, presque un parler comme ça. Et ça devient deux fois plus touchant parce qu'on sent cette retenue qui ajoute au storytelling.
0: Donc ça, c'est beau. Chère Charlotte, on est très fiers de vous remettre ce prix. Talent ici, 2025. On croit en vous, on vous aime.
1: Merci beaucoup, merci. Ça fait plaisir. Merci de m'avoir reçu encore.
0: À la prochaine.
1: À bientôt.
0: Merci Charlotte.
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4: Bonsoir.
0: Bon anniversaire, les gars.
5: Merci.
0: 30 ans de Matt Mata. On peut fêter ça en live. D'ailleurs, votre dernier album live le prouve bien. Brest, il y a du monde, il y a du bruit, il y a de la fête. 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

0: Et donc à tout moment, vous l'avez compris, hein, l'ambiance peut devenir latino au milieu d'une chanson. Tout peut se passer à un concert de Matmata.
1: Oui, ouais, c'est vrai que bon, c'est bien aussi d'essayer des langues un peu différentes et de donner une couleur différente.
0: Oui, j'ai bien aimé ce petit côté salsa.
1: Ok.
0: C'était très bien. On passait du chouchen à la tequila hein, pour rester dans l'ambiance, mais voilà, non, ça fonctionnait drôlement bien. Ce que je veux dire avec ce live à Brest, c'est que c'était déjà dingue de jouer voilà dans une énorme salle à domicile, mais là, l'anniversaire, les 30 ans de Matmata à l'Accor Arena, Bercy. Là aussi, potentiellement, il peut tout se passer. Vous pouvez faire des instants zouk. Enfin, est-ce que vous avez prévu
1: non, pas zouk, ça on fait pas. Non, on évite le zouk et la funk en fait.
0: D'accord.
1: Parce que c'est pas compatible. Ça a jamais été tellement compatible avec ce qu'on faisait. Je sais pas pourquoi.
0: Alors que la salsa, oui, peut-être.
1: Quoique l'apologie, c'est un peu zouk quand même.
0: L'apologie, ouais, ça. Ah, la petite flûte là.
1: Ouais.
0: Ah ouais, ouais. Remarquez, c'est pas faux. Non, mais en vrai, vous préparez ce concert depuis un moment. En tout cas, vous l'avez annoncé il y a un moment. Vous l'avez aussi calé un samedi soir pour que toutes celles et tous ceux qui vous aiment partout en France puissent faire vraiment le voyage jusqu'à Paris. C'est vraiment la teuf. Donc, j'imagine, vous organisez un anniversaire. Il y a forcément des petites...
1: il y a des surprises.
0: Petites surprises.
1: Dont voilà. On ne parlera pas, évidemment.
0: Voilà. Non, je sais. Merci d'être venu, Matmata. C'était très sympa. Non mais voilà, ce que je voulais dire en passant ce petit extrait salsa de Lambeandro, c'est que vous n'êtes pas les derniers pour la gaudriole et que là voilà, ça va être une fête quand même particulière et avec aussi évidemment des moments de douceur. C'est également la spécialité de Matmata.
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0: c'est très beau. Alors, Matmata, c'est quand même 6 albums studio depuis 1998. Est-ce que vous êtes mis d'accord sur la setlist?
1: On n'y a pas encore pensé.
0: Qu'est-ce que vous avez foutu pour ce concert? Bon, j'ai très peur. Je sais pas.
1: Si, quand même. Ouais, on s'est mis d'accord. C'est bon, tu.
2: On est à peu près calé là. On est à peu près raccord là.
1: Voilà. Mais ça va être quelque chose de particulier. Voilà. Donc, c'est un concert qu'on ne fera qu'une fois.
0: En vrai, il y a 30 ans, si on vous avait dit, quand vous avez démarré le groupe, que ça allait se terminer en énorme teuf dans la plus grosse salle de Paris, vous auriez dit quoi?
1: Honnêtement, je crois qu'on se l'est dit pour déconner à la fin du tout premier concert. Si, le premier, c'était dans un bar, il y avait 10 personnes, mais on était content parce que ça y est, on avait un groupe. Et je crois qu'à la fin du concert, on dit bon, c'est bon, on a un groupe. Un jour, on jouera à Bercy. Et puis, merde, ça arrive.
0: Ça y est. Matmat a fait ses 30 ans à l'Accord Arena. On continue à en parler dans Décibels. Mais avant, il faut qu'on écoute Au Conditionnel. Je vous expliquerai après pourquoi.
1: Ah bon? C'était

0: même. Voilà, comme tout fan de Matmata, j'adore Au Conditionnel, très belle chanson, que vous n'aviez pas mis sur votre album live précédent.
1: Oui, bah on a eu des remontrances d'ailleurs, hein, donc, voilà, donc elle sera sur tous les lives qu'on sortira à l'avenir.
0: Jusqu'à voilà. La mort. En vrai, est-ce que c'est une question qu'on se pose, alors peut-être pas pour le concert anniversaire des 30 ans, mais sur la tournée précédente, de se dire, est-ce qu'on met tous nos anciens tubes, parce qu'encore une fois, 30 ans de carrière, ça fait un sacré paquet de chansons que les gens attendent. Est-ce que parfois, il y en a certaines, on se dit, bah non, tiens, sur cette tournée-là, celle-là, elle reste à la maison.
2: Ah, c'est difficile à faire, ça.
0: Ouais.
2: Et enfin, pour certaines chansons, on ne peut pas le faire.
0: Tu peux pas ne pas faire l'Ambeandro.
1: Non, parce que là, on se prend des pierres, donc...
0: Des menhirs,
2: du granit.
1: On l'a fait, on avait fait une tournée, je crois que c'était en 2004, un truc comme ça, et on avait décidé de virer l'Ambé, par exemple. Quoi.
0: Bon, qui a eu cette bonne idée, Tristan?
1: Je ne sais pas. Au bout de trois concerts, on a refait l'Ambé, parce que c'était pas possible. Non, mais c'est vrai que c'est toujours, voilà, et plus ça va, plus on a beaucoup de chansons, donc on se prend un petit peu la tête à savoir lesquelles on doit virer, parce qu'on peut pas tout jouer non plus. Enfin, surtout, même sur des festivals, on joue qu'une heure et quart. Bon, il faut faire un choix, donc on en met certaines en vacances de temps en temps, voilà.
0: Et c'était pas juste pour vous embêter que j'ai passé Au Conditionnel, c'est aussi parce que, mine de rien, c'est une des plus belles chansons d'amour, je trouve, du répertoire français, voilà, puisque vous avez 30 ans de ces 30 dernières années, disons-le. Et que, en fait, quand on gratouille un peu dans votre discographie, il y a plein de chansons d'amour, mais avec toujours un petit pas de côté. Donc, Au Conditionnel, l'idée, c'est de parler d'amour comme on fait les news. Il y a aussi Les Inpas qui parle d'un amour qui s'en va, mais qu'on veut retenir, qu'on veut sauver.

0: Est-ce que la majorité des chansons de Matmata, c'est des chansons d'amour en fait? Un peu déguisées parce que rock, parce que rapide, mais en fait ça parle que de ça.
1: Il n'y a pas beaucoup de thématiques dans la chanson en général. On parle toujours un peu de la même chose. Voilà, on change le décor, la manière de le dire. Mais bon, ouais, la chanson d'amour, c'est presque un pléonasme en fait.
0: Oui.
1: Voilà, donc c'est pas toujours le cas, mais c'est vrai que voilà, c'est une manière de dire les choses qu'on ne dirait pas simplement autrement par pudeur. Donc ouais, on se planque un peu dans une chanson et on cache des choses là-dedans.
0: Et est-ce que quand on fait des chansons, c'est pour être aimé? Alors, de qui, de quoi, ça c'est votre histoire, mais est-ce que justement, quand vous avez commencé il y a 30 ans, c'était aussi pour être aimé?
1: Oui. Enfin oui, on s'est jamais dit qu'on allait faire des chansons pour les écouter nous seulement.
0: Oui.
1: On avait quand même envie que les gens les écoutent et les aiment éventuellement. Donc évidemment, il y a toujours une petite dose de narcissisme nécessaire de toute manière quand on écrit des chansons et qu'on les propose aux gens. Et puis quand certaines finissent par appartenir aux gens et à leur vie, à la BO de leur vie, c'est cool quoi.
0: Il y a une chanson, Brest même, sur l'album précédent, là c'est une chanson d'amour pour une ville. Alors encore, hein, comme c'est une chanson d'amour un peu spéciale, avec des petits pas de côté, c'est-à-dire que vous faites votre déclaration à Brest, tout en disant tout ce qui est moche à Brest, parce que c'est comme ça, et c'est ça qui est beau.

0: Marcella, ça vous a fait quoi la première fois que vous l'avez joué à Brest? Je rappelle que votre dernier album live s'appelle Brest, vous l'avez joué là-bas. Ça vous a fait quoi? Ça vous a fait des frissons comme il y a 30 ans au premier concert?
1: Alors la première fois qu'on l'a vraiment joué, c'était en Nouvelle-Calédonie.
0: Ah.
1: Voilà, mais on a quand même entendu deux, trois mecs gueuler « Ici, c'est Brest ». Donc c'était quand même un bon essai.
2: Oui, il y avait même des drapeaux et tout.
0: Il y a les drapeaux bretons en Nouvelle-Calédonie?
1: Ah bah, oui, ah bah évidemment. Enfin,
0: ils sont partout, j'adore. Et à Brest alors, ça s'est
1: passé comment? La première fois à Brest, c'était à la Carène.
0: Ouais.
1: Bon, c'était la première date de la tournée, donc de toute façon, on était un peu sur des œufs, mais pour toutes les chansons, parce que bon, la première date, voilà. Et puis la seconde fois, c'était à l'Arena, justement, donc cette version-là.
0: De l'album.
1: Et bah ouais, on se dit, ouais, faut pas se rater, là. Parce que même si on l'a joué déjà 100 fois en tournée, bon, on se dit, bon, là, faut pas se rater. Et c'est vrai que, ouais, c'est un petit moment suspendu, quoi, parce que là, on chante. Parce que c'est pas une chanson sur Brest, c'est une chanson sur les Brestois, en fait. Et là, on les a en face de nous, et il s'est passé quelque chose, ouais, ouais.
0: Comment vous faites avec l'émotion, justement? Vous avez de la bouteille maintenant, ça fait de nombreuses années que vous faites des concerts. Vous les avez comptés ou pas, les concerts de Matmata?
1: Ouais, 1000, on doit pas être loin des 1500, un truc comme ça.
0: Ouais. Ouais.
1: Oui.
0: Et ça arrive parfois d'être submergé par l'émotion parce qu'une chanson, je sais pas, vous rappelle un souvenir, un truc où vous chopez les yeux de quelqu'un dans le public, ça vous bouleverse. Comment
2: c'est
0: vous faites?
2: Pas forcément les mêmes émotions au même moment ou sur les mêmes chansons.
0: Ouais.
2: Y en a après c'est assez, c'est furtif. C'est-à-dire qu'effectivement, on est dans un, c'est pas un trip, mais bon, ouais, une certaine émotion. Puis, de toute façon, on est aussi dans le fait de le déroulé du concert, le déroulé des chansons.
1: Dans la concentration en fait.
2: Ouais, ouais. C'est une bonne question en fait.
1: Moi j'avais un peu.
0: Merci. Ça fait 30 ans que je fais des interviews de Matmata, c'est le premier compliment qui me font.
2: C'est vrai. Mais ça demanderait un peu plus de temps pour y répondre.
0: Oui,
2: en fait.
0: C'est vrai.
1: Moi j'avais un peu.
0: Je te reposerai la question la prochaine fois.
1: Ouais, j'avais un peu flippé, je me rappelle de la première fois qu'on a joué Emma, juste piano, Yulon Pipe, ouais. Donc c'était au Vieille Charrue. Et avant de le faire au Charrue, quand on répétait, je dis waouh, je pourrais craquer. Parce qu'il y avait quand même quelque chose qui se passait. Donc je dis bon, en même temps, si elle sera fragile, en même temps, c'était un peu le but de la faire comme ça. Et puis en fait, bon, quand on se retrouve au Charrue, il y avait de l'émotion, mais on est tellement concentré et puis on a une telle dose d'adrénaline en fait que ouais, on tient le choc. Donc ça va. Mais je me suis posé la question. Oui.
2: Et d'ailleurs, par rapport à ce moment-là, parce que moi, sur cette version-là, donc je ne la joue pas, je suis pas à la batterie. Donc effectivement, je crois que moi, je profite de l'émotion, parce que sur le côté de scène, je les vois faire, je peux assister à tout le spectacle, également je vois le public, et là pour le coup, ouais, j'en profite et je suis pas dans l'action, donc je sais pas, peut-être que c'est plus facile quand on regarde les autres faire.
0: C'est sûr. Bah tiens, là, on va écouter les autres faire, puisque dans la série Validée, la chanson Lambéandro a été chantée par les Enfoirés. Au spectacle, le village des Enfoirés, et c'est Jean-Jacques Goldman qui chante votre chanson avec son poteau Michael Jones. Là, c'était Jones, et là, c'est Goldman. Ils ont changé les paroles, bon, parce que voilà, c'est des Enfoirés, mais ça fait un choc, ça, de se dire, mais merde, il y a Goldman qui chante ma chanson.
1: Ouais, bah, pour la petite anecdote, le premier disque que j'ai acheté dans ma vie, c'était Quand la musique est bonne. Donc, non, mais en fait, c'est marrant parce qu'un jour, j'ai reçu un coup de fil de Michael Jones qui me dit, oui, est-ce que tu peux me dire ce que tu dis au début de Lambé, là? Donc, c'est Mélaouache-Fanche. Je dis, ouais, Mélaouache-Fanche. Je dis, mais pourquoi tu me demandes ça? Oh, non, parce qu'on va la reprendre avec Jean-Jacques aux Enfoirés. Je dis, ok, d'accord. Bon, écoute, moi, comment s'appelle ton batteur? Damien. Moi, tu dis, Mélaouache-Damien. Voilà, ça passera. Voilà. Et ce jour-là, en fait, je suis allé voir l'émission chez mon ancien colocataire de Lambé. Il n'était pas au courant, donc on a pris l'apéro devant la télé. Il dit ah cool. Et là, j'ai dit on va regarder les Enfoirés. Il dit quoi? Si, on va regarder les Enfoirés. Et c'est vrai qu'il a vu le truc. La mâchoire qui s'est décrochée parce qu'on avait toute la variété française qui chantait notre histoire en fait d'étudiant, notre appart en fait.
0: 30 ans de carrière, Matmata, 30 ans ensemble, c'est toute une vie. Ça veut dire que dans votre vie, vous avez passé plus de temps avec Matmata que sans Matmata. Je vous ai donc préparé un petit questionnaire pour le meilleur et pour le pire. Matmata, attention, quel est le meilleur album de Matmata?
2: Le prochain.
0: Hey, il est fort,
2: ah,
0: il est fort. La pire chanson de Matmata.
2: La suivante.
1: Bon, il y en a quelques-unes. Non, mais on va. Ouais. Non, on garde ça pour nous. En fait. Mais c'est comme les gamins, quoi.
0: Dire, ah oui,
1: c'est quoi le gamin que tu. Ton gamin que tu détestes le plus?
0: Tu peux pas dire, non, le petit dernier, pas, il est un peu moche.
1: Ouais, bon.
0: Tu dis, je l'aime quand même.
1: Voilà.
0: Okay. Le meilleur souvenir de concert?
1: Charrue 2001. Voilà. Il y en a plein d'autres, hein, voilà.
0: Mais Charrue 2001, ça reste dans ton cœur.
1: Ouais.
0: C'est sur YouTube.
1: Oui, mais là, c'était, le spectacle était vraiment pour nous, là. C'était à perte de vue, 180 degrés de la poussière, voilà.
0: Trop beau. Pire catering de concert, pour ceux qui ne fréquentent pas les backstage, ce sont les cantines de concert. Parfois, on nourrit mal les musiciens.
2: C'est une question délicate, là.
0: Non,
1: parce qu'on tient un classement en tournée, en fait.
0: C'est vrai.
1: Ouais, mais je me souviens plus trop du nom, mais on tient un classement. C'est vrai que des fois, c'est bon. En général, on est bien accueilli, mais quand t'as des patates, t'as l'impression de manger du plastique. Bon, c'est un peu dur, en fait. Hein, voilà.
0: C'est vrai. Il y a la promo aussi en 30 ans de carrière. Quelle a été votre meilleure émission de télé?
1: On n'en a pas fait beaucoup des émissions de télé.
0: Non, c'est pour ça que je me demande.
1: Je ne sais pas. Alors, je pense que ce n'est pas en France, c'est au Québec. On nous avait demandé, c'était une émission, je crois que c'était un peu pour des gamins, je crois. Et on nous avait demandé de faire des bumpers, et on savait pas ce que c'était. Et c'était des séquences de 3 secondes de musique pour lancer des séquences. Donc on dit, on va faire les intros des morceaux, quoi.
0: Ouais.
1: Voilà. Donc, et on a fait les intros de tous les morceaux de l'album,
0: trop
1: en fait.
0: Drôle.
1: Et, c'était marrant, en fait. C'était une émission pour les gamins, en fait.
0: Pire article sur vous dans la presse?
2: On l'a oublié.
1: Il y en a quelques-uns, ouais. Mais c'était plus, c'était pas des articles qui critiquaient, c'était plus des trucs un peu insultants, en fait, qui s'attaquaient personnellement à nous. On se faisait insulter, voilà.
0: Mais quelle horreur!
1: Et oui. Non, mais la critique, la mauvaise critique, ça fait jamais plaisir, mais quand ça passe à l'insulte,
0: je comprends.
1: Mais bon, il faut être pour passer au-dessus de ça.
0: Pire look choisi pour monter sur scène. Est-ce que vous regrettez?
2: J'étais pas là.
1: Non, c'est vrai qu'il était pas là. Il a évité le pire au début.
2: Je ne suis pas responsable.
1: Le premier anniversaire du premier bar où on a joué, on était en drag queen. Voilà.
0: C'est sur YouTube?
1: Non. Mais il y a des photos qui traînent.
2: C'est pas le pire,
1: quand même. Voilà.
0: Et c'est pas le pire.
1: Ah, il y avait une soirée plage aussi. Enfin bref, voilà.
0: Et allez, je termine. Meilleure décision prise pour le groupe.
1: Peut-être de reprendre, finalement.
2: Ouais, j'allais dire la reformation.
0: J'espérais que vous alliez dire ça. Bah oui, revenir. Parce que on dit 30 ans, mais à un moment, vous nous avez laissé tomber, mais vous êtes revenu.
1: Ouais, mais c'était bien. En même temps, on a fait une pause, on a rechargé les batteries. Ça a été salutaire.
0: Ah, donc c'était une bonne décision.
1: Voilà.
0: Voilà, pour le meilleur, pour le pire, 30 ans de Matmata.
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0: On a dit tout à l'heure que vous parliez beaucoup d'amour dans vos chansons, mais pas que. Il y a quand même des sujets un peu différents qui font que vous êtes un des groupes les plus chouettes en France. Il y a la Cerise, par exemple, qui parle de religion et de pourquoi on croit, et est-ce qu'on a bien raison d'y croire, et puis qu'est-ce qu'on fait quand on croit un peu trop, tout ça, quoi.
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0: Est-ce que ça fait partie des chansons quand même? Alors pas quand vous êtes en train de la jouer, j'ai compris que quand vous êtes sur scène et que vous la jouez, vous êtes concentré et tout, mais quand vous l'entendez, quand on vous en parle, vous en êtes fier.
1: Ou alors la fierté, j'en sais rien.
0: Oui, mais elle est quand même excellente.
1: Oui, oui, on en est content. Oui, oui, c'est vrai. Et puis elle vieillit pas trop mal en plus, donc c'est.
0: Ah, c'est toujours dans l'actu. Hein, tout ce qui est extrémiste religieux, ça va pas se démoder.
1: Oui, oui. Et puis, mais même à l'époque, quand elle est sortie, on est tombé sur des trucs quand même sur le net des extrémistes qui étaient tombés sur le texte, qui démontaient le texte, enfin, qui nous expliquaient que tout était faux dans ce qu'on avait dit. Et ça, c'est assez sympa en fait. Dit bon, c'est cool, ça laisse pas indifférent. Donc.
0: Oui, c'est ça. C'est-à-dire que non seulement tu passes un message à des gens qui potentiellement sont d'accord avec toi, mais si en plus tu fais rager les rageux.
1: Oui, voilà.
0: C'est double délice.
2: Ça ouvre le débat.
0: Oui, c'est ça.
1: Et il n'est pas prêt de se refermer. Hein.
0: C'est ça. Tiens, en parlant de débat, je vous ai parlé de l'apologie, mais non, pas encore, c'est maintenant.

0: c'est toujours le cas avec Matmata, c'est chouette de lire vos paroles, parce que c'est pas une bête apologie, c'est pas juste de dire que c'est super de fumer des pétards, parce que ça n'a pas de sens de dire ça, mais d'expliquer l'addiction dans la société, faire la comparaison avec l'alcool et tout, c'était quand même hyper bien vu, hyper finement amené.
1: Ah, c'était surtout le sujet de la chanson, voilà,
0: ouais,
1: c'était comparer certaines drogues légales qui sont taxées, contre d'autres... moins légales, qui ne sont pas taxées. Voilà, c'était ce débat-là. C'était le sujet de la chanson. C'est pas vraiment une apologie. C'est...
0: Non. Mais comme ça s'est appelé l'apologie, bah, bim !
1: Oui, voilà, bon. Bah.
0: Bon. Est-ce que vous êtes en train d'en écrire des chansons en ce moment ?
1: On écrit quelques trucs, ouais. Ouais, on n'a pas... Parce qu'on a fait une petite pause quand même estivale, parce qu'on a quand même bien bossé pour le rendez-vous de Bercy, et on a fait une petite pause estivale, mais on a continué de travailler un petit peu, et d'écrire des nouveaux trucs, d'enregistrer des nouveaux trucs. Bon, maintenant, on se reconcentre sur la kermesse du 11 octobre.
0: C'est ça, la NIF, les 30 ans de Matmata. Bon anniversaire en avance, les gars.
1: Merci. Merci.
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4: Bonjour la France, j'espère que tu vas bien. La France, il y a la France qui joue ce soir.
5: Exactement, à 23h.
4: Allez les Bleus. Bon, alors,
5: Suède.
4: Je vous rappelle que toute la semaine, nos candidats chéris s'affrontent pour se sélectionner pour la finale de vendredi. Et puis, il y a des trucs un peu sympas à gagner, j'aime mieux vous le dire. Parce que le premier prix, c'est un séjour pour 4 adultes à Port Aventura World. Et là, trois jours de nuit en pension complète dans un hôtel 4 étoiles. Hein, c'est quand même, Port Aventura World, c'est quand même énorme. Vous avez un accès illimité pendant 3 jours à Port Aventura Park. Vous avez un accès à Ferrari Land. Et évidemment, vous allez... Ça, c'est la Ferrari. Attends, il y a Enzo Ferrari qui vient de se retourner. Il a fait un flip-flap.
5: C'est la vieille de chevaux, quoi.
4: Ah, c'est ça. Évidemment, c'est vous qui choisirez votre période de séjour. Et en plus, comme votre radio ici est hyper sympa, on vous donne 100 euros de carburant pour aller dans ce petit paradis. Voilà, ça, c'est le premier prix. Le deuxième prix, c'est quoi ?
5: Qui c'est qui, toute l'année, vous a fabriqué une cafetière 32 dosettes et 6 verres en verre ? C'est Joe Malango.
4: Ouais,
5: qui c'est le meilleur ? Qui c'est le meilleur ?
4: Olé !
5: C'est Joe Malango.
4: Voilà.
5: Une cafetière à gagner vendredi.
4: Eh ben c'est magnifique, on accueille nos deux candidats du jour, Daniela et Stéphane.
5: Olé.
4: Comment ça va les amis ?
5: Bonjour.
6: Bonjour Eric et Valérie.
5: Bonjour Daniel et Daniela et Stéphane, pardon.
7: Bonjour Eric et Valérie.
4: Ça va Daniela ?
7: Ça va très bien, oui.
4: C'est magnifique, tu joues avec Ici Nord.
7: Oui.
4: Tu habites à... Alors, comme on dit Canfin ou Camphénon ?
7: Oui.
4: Comme on dit Canfin en Carambeau.
7: C'est bien ça.
4: Alors, tu as 75 ans, tu habites donc Canfin. Comment ça s'appelle les habitants de Canfin en Carambeau ?
7: Les Canfinois.
4: Tu es une petite Canfinoise, voilà.
7: Oui.
4: Eh ben voilà. Tu es mariée à Christian, tu as 3 enfants, tu as plein de petits-enfants. T'en as combien des petits-enfants ?
7: 7.
4: Oh la vache ! Ah oui, quand même ! Hop, hop, hop !
7: Oui, enfin, c'en est 5 garçons et 2 petites filles rapportées, quoi, on va dire.
4: Eh ben, c'est pas mal. Et, oui. Et alors, par contre, au niveau des animaux, on est sur quoi ? Est-ce que tu as des animaux chez toi ?
7: Oui, attendez, j'ai encore aussi une arrière-petite fille. Hein.
5: Oh là là !
4: Oh là là ! Ah oui, tu es arrière-mamie ! Oh, pop,
7: oui,
4: pop, pop.
7: Oui, oui.
4: Et, attends, comment ils t'appellent tous ces petits-enfants et ces arrière-petits-enfants-là ? C'est mamie, c'est quoi ?
7: Nani.
4: Oh, c'est mignon, Nani, c'est très mignon. Alors, oui, il paraît que tu as des pigeons de concours.
7: Oui, c'est ça, oui. Enfin, mon mari a des pigeons de concours, Christian.
4: Et qu'est-ce que c'est, des pigeons de concours ?
7: Ah bah, des pigeons, c'est le sport comme un beau film. Bon, ils jouent plutôt court, hein, parce que, bon, en vieillissant, c'est plus difficile. C'est-à-dire qu'on met des pigeons, bah, on les porte dans un siège, on les bague, ouais. Et les pigeons sont transportés à 150, 200, des fois 500, 600 kilomètres, et sont relâchés le lendemain matin ou 2 jours après. Et ils reviennent au pigeonnier.
4: Et c'est celui qui... Ah bah oui, c'est celui qui revient qui a gagné, quoi.
7: Après, ben, il faut, ben, on enlève la bague, on constate, on repart au siège, et puis ben, premier arrivé à gagner. C'est tout égal au cul, hein, parce que les distances sont pas pareilles partout.
4: Bah ouais, c'est pas mal, oui. Ça, dis donc.
7: Oui.
4: Alors, tu es retraitée et tu avais un métier exceptionnel que beaucoup, oui, auraient eu envie de faire. Tu emballais les bonbons, tu étais mécanicienne en confiserie.
8: Je vous ai apporté, oui, des bonbons.
4: Oh, mon Dieu. Et tu travaillais pour La Pie qui chante. Oh là là.
5: Oh, La Pie qui chante, c'est vieux ça.
4: Oh, oh là là là là. Ma passion.
5: Oh, les bonbons.
7: Oui.
4: Ah bah ça.
5: Pie qui chante.
4: Oh là là là là, ça c'est magnifique. Bon, alors, nous allons tout de suite marquer le premier point, parce que je sais que tu me bien sûr, Daniela, je te fais confiance. Alors, tiens, on va... Petite ambiance.
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4: Et voilà, le chat de la voisine qui fait des gros ronrons. On va parler des chats.
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4: Écoute bien cette question. Les chats sont les animaux de compagnie les plus nombreux en France. Est-ce que c'est vrai ou faux ? Top chrono, 5 secondes.
7: Bon, je vais dire vrai, je crois.
4: Eh ben, tu as raison. Oui, c'est les chats qui... Alors, les chiens aussi sont populaires, mais...
7: Oui, vraiment, c'est
4: en... pour ça. Eh oui, en France, il y a 16 millions de chats et 8 millions de chiens. Donc, quand même, voilà, les chats sont majoritaires. Bravo, premier point.
5: Voilà, on apprend des choses, on s'amuse. C'est comme ça tous les jours dans Au Taquet. Stéphane avec ici, Loire-Océan. C'est donc dans le 44, c'est en Loire-Atlantique. Salut Stéphane.
10: Oui, rebonjour.
5: Rebonjour. Où est-ce que tu habites, Stéphane, exactement?
10: Alors, j'habite à Corcoué-sur-Logne.
5: Oh là là! Et qu'enfin, Carambo, Corcoué-sur-Logne. Comment on appelle les habitants de Corcoué-sur-Logne? Attends, laisse-moi deviner. Les Corcoués, hein.
10: Exactement.
5: C'est vrai? Oh, pas mal.
10: Oui.
5: Corcoué, ah, pas mal. Corcoué.
4: Et l'autre, il s'auto-congratule. Oh, c'est pas mal.
5: Eh. Hey. Voilà, je m'auto-embrasse. Tu es marié à Bernadette. Comment elle va, Bernadette? Aujourd'hui.
10: Madame va bien.
5: Madame va bien, impeccable, tant mieux. Vous avez eu deux beaux enfants, comment s'appellent-ils?
10: Thomas et Alexandre.
5: Ouais, et j'ai cru comprendre, Stéphane, que tu étais devenu papy, là, il n'y a pas longtemps.
10: Ah, il y a un bon mois, on est devenu papy et mamie.
5: Oh, alors comment c'est, une petite fille? Petite fille, c'est ça?
10: Une petite fille.
5: Comment s'appelle-t-elle?
10: S'appelle Talia.
5: Talia, voilà, qui a un mois. Et pas du don. Qu'est-ce que ça fait d'être papy, Stéphane? Parce que bon, 60 ans, voilà, papy, quoi.
10: Bah, c'est bien, c'est ce qu'il faut.
5: C'est ce qu'il faut. Deux chats, oui, Tornade et Roussette. Ah, c'est l'animalerie, parce que c'est pas tout. Il y a quoi d'autre à la maison?
10: Ah, j'ai des moutons, j'ai des oies, j'ai des poules.
5: 5 quoi? 12 moutons? Attends, mais tu fais quoi dans la vie pour avoir 12 moutons et des poules? T'es agriculteur, tu fais quoi?
10: Ah non, je suis bientôt en retraite, donc je m'occupe.
5: Mais tu fais quoi comme métier?
10: Je suis mécanicien poids lourd et j'étais chaudronnier soudeur avant.
5: Ok, chaudronnier soudeur, mécanicien poids lourd. Et alors, il nous parle de la retraite. Bah figurez-vous qu'il est à la retraite officiellement, notre Stéphane, demain.
4: Balalalala, c'est la quille.
5: Hey Stéphane, c'est demain ta retraite, c'est ça, hein?
10: Oui, exactement.
5: Bon, ça va, tu le vis comment de dire que demain c'est fini, quoi? Après,
10: bien.
4: Bah, 60 ans, la retraite,
10: bien.
4: C'est le bonheur. Ouais.
5: Ah oui, non, c'est bien, là, il va pouvoir profiter.
10: Ah, j'ai un peu plus de 60 ans. Hein.
4: À quel âge?
5: Moi, j'ai marqué 60. Hein.
10: J'ai 60 ans et 5 mois.
5: Oh,
4: il va jouer sur 5 mois, celui-ci.
5: Fais son coquet, alors, Stéphane. Ouais. Bon, on y va? On joue?
10: On joue.
5: Allez, c'est parti, on va jouer avec les Rolling Stones. Qui ont choisi leur nom suite à un pari perdu avec un groupe de jazz appelé les Pierres qui roulent. Est-ce que c'est vrai ou faux? Top chrono, 5 secondes. Les Rolling Stones, ils s'appellent les Pierres qui roulent parce qu'ils ont perdu un pari.
10: C'est faux.
5: C'est faux, t'as raison, le nom du groupe est inspiré de Rolling Stone. Morceau de Muddy Waters.
4: Oh là là.
5: Muddy Waters.
4: J'adore quand il prend les accents. J'ai envie de crever.
5: Bah oui.
4: Je demande pardon à la Grande-Bretagne, je répète.
5: Muddy Waters. Considéré comme le père du blues de Chicago et dont les Stones sont des fans ultimes.
4: Mais... Allez, ça fait un point Daniela, un point Stéphane.
5: Muddy
4: Waters. Et là, tout de suite, Belle Île en Mer.
5: C'est plus facile à prononcer.
4: Belle Île en Mer, Marie Galante, Laurent Voulzy, vous écoutez ici, on vous aime, à tout de suite, mes chéris.

0: Bah oui, parce qu'il faut boire.
1: Oui. Et vous laissez à boire.
0: Et vous laissez à boire. Voilà.
1: Vous refaites les paroles, quoi.
0: Bah, écoutez.
1: Ah, pauvre Laurent Voulzy.
0: Et alors, c'était comment ça s'appelait? Belle-Île-en-Mer.
1: C'était
0: Marie-Galante.
1: Belle-Île-en-Mer de Marie.
0: Allez, jingle, Vincent, vas-y.
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1: C'est la Bretagne, Belle-Île-en-Mer.
0: Oui, bah oui, bah. Oh, dis donc, hey, redécouvrez vos départements et les régions de France avec,
1: de quoi raconte.
0: Avec Tonton Bastien. Alors, Stéphane, ici Loire-Océan, affronte Daniela, ici Nord, ils ont un point chacun. Daniela, je le rappelle, habite à Canfin, en Carambeau, j'adore ce nom, hein. Ça me fait penser à Carambol. Bon, je sais pas pourquoi. Alors.
1: Oui, ou à Confiné.
0: Non, enfin, à Carambol. Oui. Alors, il paraît qu'on fait de la gym douce et du stretching.
3: Oui, c'est bien ça, oui.
0: Oh, quel courage, j'aimerais bien avoir ton courage, j'y arrive pas moi. Je...
3: Oh, c'est pas facile, hein, c'est vrai, mais bon, c'est... il faut faire quoi.
0: Ah, oui, il faut. Alors, tu bricoles pas, mais tu jardines un petit peu avec ton mari, vous faites. Toi, tu fais les fleurs et lui, il fait le potager, c'est ça?
3: Oui, bah, c'est bien ça, c'est bien ça.
0: Ouais. T'as quoi comme fleurs dans ton jardin?
3: Ouf, il y a des géraniums, il y a un petit peu de tout, je ne saurais pas dire, je ne suis pas très... Il y a des roses, il y a des œillets, il y a...
0: Oh bah c'est bon.
3: Fleurs qui me plaît, j'achète et puis...
0: Alors, tu adores cuisiner et comme ta maman était italienne, tu nous fais beaucoup de la sauce bolognaise. Tu adores faire ça, la sauce bolognaise. Là.
3: Hein? Oui, bien sûr.
0: Ah là là là.
3: Pas aussi bonne que celle de maman, mais elle est bonne quand même, quoi.
0: De toute façon, rien n'est aussi bon que le truc de maman.
3: Oh ça, non, c'est vrai.
0: Ben oui, moi ma mère faisait la blanquette, j'essaye pitoyablement de lui arriver à la cheville. Alors, qu'est-ce que tu aimes faire en dessert? Il paraît que tu es très bonne en dessert aussi.
3: Non, je suis vraiment bonne en dessert, c'est ce que j'avais dit. Je fais de la tarte à la crème, de la tarte au hibouille. C'est les tartes de Ducasse du Nord.
0: Ouais.
3: Alors, ça, souvent, on me demande quand on fait quelque chose, une petite fête, on fait une tarte comme ça.
0: Ouais.
3: Du tiramisu.
0: Bon, oh, aussi, c'est pas mal ça.
3: Tiramisu. Oui.
0: Des clafoutis, dis donc, il paraît que tu fais des clafoutis.
3: Ah, des clafoutis aux cerises, oui, bien sûr, oui.
0: Ah bah t'es bonne, hein. Ça veut dire que tu fais des desserts, ma chérie. Voilà, je suis.
3: Oui, cerises, nectarines, avec des nectarines aussi, c'est très bon.
0: Oh.
3: Oui.
0: Oh là là.
3: Oui.
0: Bien. Alors, est-ce que tu vas marquer le deuxième point? Oui, bien évidemment. C'est la bien deuxième sûr. Question, vrai ou faux? Attention, petite chanson.
4: Connaissez-vous, monsieur le maire, de fouiller les cantaloupes?
1: On a du très très jeune, hein, depuis midi. Hein.
0: Eh ben moi j'adore. Alors, est-ce que nous allons parler des mères? Les mères de village, hein, pas les mamans. Le salaire d'un maire en France, eh bien, il paraît que ça varie en fonction du nombre d'habitants de la commune. Est-ce que c'est vrai ou faux? Top chrono 5 secondes. Est-ce que le salaire d'un maire varie en fonction du nombre d'habitants de la commune?
3: Vrai ou faux? Moi, c'est vrai.
0: T'as raison, c'est totalement vrai. Et oui, l'indemnité d'un maire peut aller d'un peu plus de 1100 euros dans les villages de moins de 500 habitants à plus de 6000 dans les grandes villes. Bravo, deuxième point.
1: Stéphane qui a marqué ou qui n'a pas marqué? Je me souviens
0: il
1: plus.
0: Il a un
1: Stéphane.
0: Point.
1: Ah oui, il a déjà
0: c'est
1: un point.
0: C'est-à-dire que le gars.
1: Mais je n'avais pas noté. Non, je ne note pas. Non, je t'ai concentré sur la retraite de Stéphane. Hein. Officiellement, c'est demain. Ici, Loire-Océan, à Courcouët-sur-Logne. Alors, puisqu'on parle de cuisine avec Daniela, j'ai cru comprendre que tu étais quand même un bon petit cordon bleu, mais ouais, du niveau de Top Chef, tu dirais, Stéphane, pas que c'est quand même pas mal, hein.
5: Non, pas au niveau de Top Chef.
1: Ah, et ta femme adore quand tu cuisines. Qu'est-ce que tu aimes faire? Qu'est-ce que tu prépares?
5: Ah ben, je fais des cassolettes de dinde ou des tartes au fromage et champignons et tomates.
1: Ah oui, des plats un peu au feeling, hein, suivant ce que t'as dans le frigo, c'est souvent un peu la bonne façon de faire, généralement.
5: Voilà.
1: Et alors, tu fais des quiches à l'ail, l'ail des ours.
5: Avec des ours.
1: C'est-à-dire
5: tu connais... quand c'est la saison,
1: je connais pas, c'est quoi ça?
5: De l'ail des ours à la campagne.
1: D'accord, ok.
5: Chez moi.
1: Ah ok, d'accord, et ça t'en mets partout, et tes proches en ont un peu marre, si j'ai compris. C'est ce qu'on
5: va dire.
1: Voilà,
5: quand c'est la saison, ils en ont un peu marre.
1: Stéphane, tu t'investis dans la vie de ton village, on parlait des villages justement avec le salaire des maires. Toi, qu'est-ce que tu fais en termes d'investissement? Tu donnes des coups de main?
5: Voilà, je donne un coup de main. Ce que je disais à Gwenaël au téléphone l'autre jour, j'ai inventé un nouveau nom. Le village, je me promène dans le village et je leur donne un coup de main.
1: D'accord.
5: Le matin, je prends le café, puis l'après-midi, c'est une petite bière.
1: Et en quoi tu donnes un coup de main en prenant un café et en buvant une bière, j'ai pas compris?
0: Bah, il soutient les troupes.
5: j'ai du temps à perdre, donc je...
1: D'accord. Avec modération, tout ça, bien sûr. Non, mais voilà, tu participes à toutes les fêtes de village, pour la galette des rois, pour les moules frites de l'été, voilà, il se passe plein de choses chez toi. Mais oui, Stéphane. Jouons avec ta question qui arrive, elle vaut un point. Et nous retournons en Espagne. Ah bah c'est là qu'on compare, hein, c'est un séjour en Espagne qu'on vous offre cette semaine.
0: C'est la compare, ouais, c'est la compare.
1: C'est la compare, exact, c'est là que nous partons.
0: Ah ouais, c'est mieux, ouais.
1: Vous insinuez que je parle mal, c'est ça?
0: Absolument pas.
1: Je ne parle mal de la France.
0: Je ne me permettrai absolument pas de critiquer, la France jugera d'elle-même. Allez, pose ta question.
1: L'Espagne recrute 10 000 volontaires pour boire du vin tous les jours pendant 4 ans. Est-ce que cette info est vraie ou faux? Top chrono, 5 secondes.
5: C'est vrai.
1: L'Espagne recrute 10 000 volontaires pour boire du vin, tous les jours, pendant 4 ans. Bah, t'as raison.
0: Oui.
1: C'est l'université de Navarre en Espagne qui a lancé une étude pour déterminer si une consommation modérée et régulière de vin lors des repas est plus bénéfique que l'abstinence. C'est fou, ça.
0: J'en connais qui vont y aller.
1: Ah oui.
0: Et qui vont après être malades. Allez, modération. Ça fait 2 points pour Daniela, 2 points pour Stéphane. Et là, tout de suite, oh là là, c'est le moment de, c'est le moment de bouger vos petits bodies. Parce que c'est Kenny Williams, Come Back To Me. Vous écoutez ici, on bouge son boule, là, tout de suite, mes chéris.

0: voix.
1: Et
0: que
1: il a la...
0: Non, ah, j'ai la même voix grave que lui.
1: Non, non, il n'a pas du tout la voix de Sonny Williams. En plus, c'est une bombe atomique, le gars.
2: Et alors? Et alors? Qu'est-ce que t'insinues?
1: Rien, pas du tout. T'es très beau. Voilà, jingle. Allez, hop, hop, hop.
2: C'est une honte. Cette femme est une honte.
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1: Excusez-moi, tapez Kenny Williams sur les internets, vous allez voir.
2: Tapez Eric Bastien sur les internets.
1: Oui, voilà, bah justement, et puis vous ferez la comparaison.
2: Pense à ma mère, qu'est-ce qu'elle pense de tout ça?
1: Bah, ta mère, elle t'aime.
2: Mamie au monde.
1: Oui, bah, elle
2: t'aime. C'est la seule, d'ailleurs.
1: Oui, voilà. Allez, nous sommes avec Daniela qui a deux, Stéphane qui a deux. Alors, comme ça, Daniela, on aurait aimé déjeuner avec Serge Gainsbourg.
4: Oui, j'adorais.
1: Alors, est-ce que tu connais cette chanson, la javanaise? On adore, non? En dansant la javanaise.
4: Oui.
1: On l'adore.
4: Oui, c'est vrai, c'était un artiste complet pour moi.
1: Ah bah oui, c'est des magnifiques chansons. Magnifiques chansons. Alors, ma petite chérie, c'est l'heure du quiz musical. Je t'explique.
4: Aïe, aïe.
1: Non, pas aïe, aïe, aïe. Écoute bien, c'est... Non, je te jure chérie, il faut que tu écoutes bien les chansons. En fait, je vais te faire écouter trois chanteurs, enfin, trois extraits musicaux. Il y a deux fois le même et il y a un intrus.
4: Oui.
1: Alors, si tu écoutes bien les voix, tu dois reconnaître l'intrus et tu devras me dire qui est l'intrus. Attention.
4: D'accord.
1: Écoute bien.

0: Ah, ça vous a plu, ça?
1: Ah, j'adore, j'adore ces chanteurs.
0: Ah,
1: allez,
0: c'est cadeau.
1: Qui est le petit intrus qui ne chante qu'une fois? Top chrono, dispo.
2: Si c'est Pierre Connu, ça doit être Jacques Dutronc.
1: Eh bien, je vais m'étouffer.
0: Oui, ne mourrez pas tout de suite.
1: Eh bien, bien sûr que c'est Jacques Dutronc avec les cactus. Il est des cactus. Oh yeah. Moi, je me pique de le savoir. Et les deux autres chanteurs, enfin les deux autres chansons,
0: oui.
1: C'était qui le chanteur? Tu l'as reconnu?
2: C'est Eddie Mitchell, non?
1: Eh oui, bien évidemment, tu marques. Eh ben, tu marques 2 points, ça fait 4, ma chérie, bravo!
0: Bon, Stéphane, elle était pas mal, hein? Elle était pas mal du tout.
1: Non, elle était
0: très bien.
1: Elle était exceptionnelle.
0: Oui. Rendez-vous, qui a gagné hier?
1: C'est
0: déjà
1: vraiment
0: un candidat. N'oubliez pas que j'ai déjà
1: un candidat. On appelle ça le félin de ta maman.
0: Oui,
1: mais bon,
0: c'est ça, voilà. Stéphane, n'écoute pas, elle n'est que fiel et courbe.
3: Oui.
0: En train de s'étouffer. Stéphane, on parlait de déjeuner. Bon, Daniela a dit qu'elle aimerait bien déjeuner avec Serge Gainsbourg. Toi, on t'a posé la même question. Avec qui tu aimerais déjeuner à 13h?
3: Ben, j'avais répondu François Hollande.
0: Mais oui, mais oui. Mais oui, mais pourquoi? Alors?
3: Alors, j'ai dit que je voulais le dissuader de se présenter aux élections l'année prochaine.
0: Ah oui?
3: Il vaut mieux qu'il reste à livrer des croissants puis à vendeur de scooters.
0: Bon, mais écoute, ce propos n'engage que toi. On s'attendait pas à ça, oui, mais effectivement, bon, d'accord. Next, hein, on va passer au autre chose.
3: Pendant qu'il a été président, non, il n'a pas fait grand-chose.
0: Non, ça va aller, Stéphane, ça va.
1: Ce qu'on va faire, c'est qu'on va écouter le quiz musical.
0: Oui, on va jouer au quiz. Non, mais on a le droit de s'exprimer.
3: Oui,
0: on va jouer au quiz. Allez, quizons.
1: Il y a de pareil, hein, c'est, il y a un intrus, tout ça.
0: Et ça, c'est fait. Voici donc ton intrus. Il y a 3 artistes. Il y en a un qui n'a rien à faire dans ce mix. Mais de qui s'agit-il?

0: Et oui, Stéphane, top chrono. Qui est l'intrus ?
1: Amel Bent.
0: Amel Bent, pour toi, on ne l'a écouté qu'une seule fois.
1: Oui.
0: Et qui a-t-on écouté avec Amel Bent ?
1: Dalida.
0: Voilà. L'intrus était Amel Bent.
2: C'est la lune.
0: Bravo.
2: Ça ne me fait pas peur.
0: Effectivement, c'était bien Dalida avec Laissez-moi danser. Et mourir sur scène.
2: Oui. Tu les avais, toi, Daniela ?
3: Oui, mais bon, je l'ai reconnu. À même pas, je l'ai reconnu, mais je n'aurais pas su dire son prénom.
2: Bon, bah, ça tombe bien, tu ne l'as pas eu.
0: Voilà.
2: Alors,
0: voilà.
2: Ça nous. Hey, dites donc, les gars, vous vous suivez de près, hein, parce qu'il y a oui. Daniela à 4, Stéphane à 4 aussi. Pop, pop, pop, ça va être chaud. Hein. Vous êtes forts, les petits amis.
0: Pour moi, surtout. Je le sens bien.

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2: Et je vous rappelle que toute la semaine, nos candidats s'affrontent pour se sélectionner pour la finale de vendredi. Premier prix, un séjour pour 4 adultes à PortAventura World, avec évidemment 3 jours, 2 nuits en pension complète dans un hôtel 4 étoiles. L'accès illimité pendant 3 jours à PortAventura Park, un accès à Ferrari, j'arrive même pas à le dire, Ferrari Land, 100 euros de carburant pour y aller, et évidemment le deuxième prix, une machine expresso Malongo, et
3: oui,
2: 32 dosettes, 6 verres en verre, bref, le bonheur. Allez, jingle, on reprend la compète.
3: Ça part rebondi sur Nadine Mousselet quand même.
2: Ah bah attends, tu plaisantes. Le puzzle macabre.
3: C'est périlleux.
2: Mais c'est magnifique. Laura va-t-elle résoudre le puzzle macabre ?
3: Qui sera le tueur ?
2: Qui sera le tueur ? Qui seront les tués ?
3: Elle dit ça... Laura devra comprendre la logique du puzzle macabre.
2: C'est magnifique. Moi, Nadine Mousselet, c'est ma petite passion.
3: Ah, moi,
2: ça,
3: c'est mon livre
2: et
3: d'été, ça.
2: Lucinda, là.
3: Lucinda Riley.
2: Mais évidemment.
3: Évidemment.
2: Oh là là,
3: c'est beaucoup
2: là
3: mieux que Château Ballon, tout ça.
2: Évidemment.
3: Bon, c'est, alors... pour, c'est la saga de l'été.
2: Daniela, est-ce que tu lis Danielle Mousselet ? Non, Nadine Mousselet, je suis fatiguée.
3: C'est son cousin.
4: Comment ?
2: Est-ce que tu lis les romans de Nadine Mousselet ?
4: Non, pas vraiment. Pourtant, je lis beaucoup, mais je connais pas vraiment.
2: Oui, ben c'est normal parce que tu lis beaucoup, donc tu as d'autres livres intéressants à lire. Alors, nous allons parler de ta rencontre avec Christian.
4: Oui.
2: Vous étiez du même village, vous aviez tous les deux 17 ans. Christian, il était copain avec ton voisin. Et alors, vous papotiez tout le temps sur le perron. Mais ton papa, voilà, il était hyper sévère. Donc, qu'est-ce qu'il a dit à Christian ?
4: Il a dit à Christian, si tu veux voir Daniel, il faut que tu rentres à la maison. Il faut officialiser, quoi. Voilà.
2: Oh là là, et alors, qu'est-ce qui s'est passé ? Ça a été officialisé comment, ça ?
4: Bah, disons qu'il est venu, il est rentré dans la maison. Donc, on était presque fiancés sans s'être seulement embrassés, quoi.
2: Ah oui, d'accord. Vous n'aviez même pas fait le bisou, vous étiez déjà fiancés.
4: Voilà.
2: Au petit ton. Et alors, ça fait combien de temps que vous êtes ensemble ?
4: Oh, ben maintenant, ça fait, on va voir, 55 ans de mariage, le 17 juillet.
2: Oh, 55 ans de mariage, mon Dieu. Alors, Maître Coupez a regardé, ce sont les noces d'orchidées, figure-toi.
3: Ah, dis donc.
2: Ah là.
4: Ouais.
2: Eh ben voilà. Ouais. Eh oui, 50 ans, c'est les noces d'or.
4: Oui.
2: Bon, puis après, plus on se marie, plus c'est des trucs moins bien. Les orchidées, on s'en fiche un peu. On aurait voulu des noces de rubis, nous, voilà. Bon.
4: Bon,
2: écoute, hein, bon. Hein? Eh ben, comme quoi, hein, c'est même pas embrassé, à peine fiancé, et 55 ans de mariage, moi je dis, c'est beau.
4: Oui, ben oui, bien sûr, bien
2: bon,
4: sûr.
2: Ben
4: oui.
2: Voilà. Alors, il paraît que si tu avais pu être un animal, tu aurais été un oiseau.
4: Oui.
2: Et oui, parce que t'aurais bien aimé voler, c'est ça, voir un petit peu ce qui se passe.
4: Oui.
2: Et ben
4: oui.
2: Voilà.
4: Et
2: voilà.
4: Et être libre vraiment, quoi.
2: Ah bah oui, c'est sûr que l'oiseau, il décolle, il s'en va quand il veut. Alors, tu es exactement à 4, comme Stéphane. Donc là, je te propose de marquer 3 points de plus avec la question à choix multiples. Je vais te poser la question, te proposer des réponses et tu auras 10 secondes pour me donner ta réponse. Tiens, je te mets Angèle.
5: D'accord. Tout est devenu flou. Un peu trop fou.
2: Alors, on va parler de la vision. Quand tu as une vision floue et déformée, de près comme de loin, tu es myope, presbyte, astigmate ou Éric Bastien.
3: Oui.
2: Alors, quand tu as une vision floue et déformée, de près comme de loin, tu es myope, presbyte, astigmate ou Éric Bastien. Top chrono, 10 secondes.
4: Je pense que c'est astigmate.
2: Eh bien, figure-toi que c'est une bonne réponse. Oui, tu es astigmate. Eh ben, c'est le trouble le plus fréquent après la myopie. Hein, voilà.
4: Oui.
2: Bravo.
4: Ma fille est astigmate.
2: Eh ben voilà. Ouais. Eh ben, tu as 7. Bravo.
3: Oui, Stéphane qui lui a 4 points. Stéphane, ça va, Stéphane ? Comment tu te sens ?
6: Oui.
3: À mi-parcours dans cette émission, ouais.
6: Bien. Bon, très bien, je suis à l'ombre.
3: Bon, alors ça va si t'es à l'ombre et que tu souffles pas trop de la canicule. Ouais. D'ailleurs, si t'es à l'ombre, tranquillement, sur une petite chaise, tu peux d'ailleurs lire le nouveau livre de Nadine Mousselet. Stéphane est avec Ici Loire-Océan. Stéphane habite à Courcouët-sur-Logne. Stéphane est demain à la retraite. Mais ce n'est pas du goût de Bernadette, son épouse, qui est secrètement amoureuse de Luc, le voisin. Et les enfants ne sont pas contents, l'héritage. Est-ce que Laura, la cafetière du village, comprendra la logique du puzzle macabre? Vous le saurez en lisant le nouveau Nadine Mousselet.
2: Oh Nadine Mousselet, Nadine, on t'aime.
3: Préface de Lucinda Riley, c'est un mix. Il y a tout. C'est un bon roman ça, Stéphane, hein?
6: Ouais, mais je suis pas très lecteur.
2: Mais Nadine Mousselet, c'est plus que de la lecture. C'est une ambiance.
3: Oh, c'est une angoisse. Moi, on adore. Alors, parlons de la rencontre avec Bernadette. Alors, ça, pour ceux qui aiment le foot, c'était il y a 28 ans. France-Brésil, la première fois qu'on inscrit une étoile sur le maillot, que la France gagne la Coupe du Monde, 3-0 face aux Brésiliens. On écoutait ça en 98, c'est l'année de rencontre avec Bernadette.
6: Exactement.
3: Alors, c'était un soir de 31 décembre.
6: Ouais.
3: Et alors, t'étais en boîte?
6: Eh ben, sorti en boîte.
3: Ouais.
6: Et moi et madame n'allons jamais en boîte, mais pour une fois, on y était.
3: Mais c'est toujours comme ça, pas prévu d'y aller, on y va. Du coup, Bernadette était là avec ses cousines, et la voisine t'a présenté aux trois cousines. Et t'avais le choix, voilà. Entre Riri, Fifi et Loulou.
6: C'est un peu ça.
3: T'as choisi Bernadette qui te plaisait, t'as récupéré le numéro de portable. Ouais.
6: J'ai galéré, mais je l'ai récupéré quand même.
3: Bah, t'as galéré, c'est-à-dire, comment t'as fait pour l'avoir?
6: Bah, j'ai demandé à la voisine d'appeler sa copine.
3: Ah, à Riri, quoi, finalement, pour avoir Loulou, j'ai bien compris.
6: C'était pas facile.
3: Eh non, c'était pas facile, mais ça fait 28 ans que vous êtes ensemble. Bravo, c'est chouette quand même, cette histoire. Ben oui. Alors, vous êtes partis.
6: 28 ans, deux enfants.
3: Et oui, je sais, et une petite fille, rappelons-le, qui a un mois, qui s'appelle Talia. Et puis, vous êtes partis au Gabon également. T'as fait un peu de la jungle.
6: On est parti en 2007 au Gabon et on y retourne dans le 17 juillet.
3: Ah, génial, c'est vos vacances cet été, mais pourquoi vous êtes amoureux du Gabon?
6: Ben, j'ai mon filleul qui s'est marié avec une Gabonaise.
3: Ah, bah oui, ça explique. Du coup, il paraît que t'as goûté du
6: croc. La belle famille.
3: Et ok, j'ai bien compris. Et t'as goûté du crocodile. Alors, je voudrais bien savoir, ça a quel goût le crocodile?
6: Ça a un goût de poulet.
2: C'est un peu
6: plus goûteux que le poulet, mais ça ressemble, la chair est à peu près identique.
3: Ok, ouais, quand même, je sais pas. Tu mangerais quoi du crocodile, Valérie?
2: Bah non, parce que moi, tu sais bien que c'est pas mon truc, la viande, mais pourquoi pas. Hein.
3: Bon, Stéphane, voici ta question. Et nous partons à Hawaï. Quel terme hawaïen, on laisse les crocodiles de côté au Gabon, quel terme hawaïen peut vouloir dire à la fois bonjour, bienvenue et au revoir? Il y a un mot qui veut dire tout ça.
2: Eh ben dis donc, c'est pratique. Alors, ça,
3: je sais
2: au moins
3: comment on comprend la différence entre bonjour et au revoir, mais bon. Bonjour, bienvenue, au revoir, ça se dit Aloha, Hakuna Matata, Mahalo, Damido, Damida. Top chrono, 10 secondes. Aloha, Hakuna Matata, Mahalo, Damido, Damida.
6: Aloha.
3: T'as raison, bien plus qu'un simple mot, Aloha exprime l'idée de partage, d'affection, de lien avec les autres. Et selon l'étymologie, ça veut dire partager son souffle de vie. Aloha à tous.
2: Allez, ça fait 7 partout, dites donc. Vous vous suivez de près, les amis, mais là, tout de suite, vous écoutez ici. Je vous demande toujours de bouger un petit peu vos petits bouboules. Mais là, je vais vous dire, et si on chantait? Si on chantait? Si on chantait? La la la la. Allez, Julien Clerc, fais-nous chanter. Vous écoutez ici, on vous aime, à tout de suite. D'accord.

0: c'est ce qu'on fait tous les jours dans le taquet, hein, sur le chantier.
1: Ah oui, nous,
0: Julien
1: Clerc,
0: bien sûr.
1: Jingle.
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0: Il est 12h43.
1: Et ici, nous sommes avec Stéphane qui joue avec ici Loire-Océan et Daniela qui joue avec ici Nord. Ils ont 7 points chacun, ils sont très forts. Hein. Très très forts nos candidats. Alors bon, quand même, Daniela, elle a plein de qualités, mais il paraît qu'elle a un défaut. Il paraît qu'elle parle trop et qu'elle est têtue. Qu'est-ce que ça veut dire, ça?
3: Oui, c'est vrai.
1: Mais alors, parle trop de quoi? Ça veut dire quoi? T'es bavarde?
3: Oui, enfin bon, c'est Christian qui dit ça, hein, qui dit que je suis bavarde, mais bon.
1: T'es têtu?
3: Hein? Ah oui, têtu, oui, ça, je crois que c'est dans la famille, mes frères et sœurs, on est tous convaincus d'avoir raison, quoi.
1: Ah, voilà. D'accord. Bon, oui. Et alors, il n'est pas têtu, Christian?
3: Non, ça va, lui, ça va.
1: Ah, lui, ça va, ok, d'accord. Bon, oui.
3: Okay. Enfin, c'est parce que moi, j'ai toujours raison quand même. Hein.
1: Évidemment que tu as toujours raison, t'es une
3: bien
1: femme.
3: Sûr.
1: Évidemment.
3: Oui.
1: Alors, il paraît que toute ta vie, t'as été travailler en mobilette.
3: Oui.
1: Et oui. Et oui, t'as passé ton permis de conduire à 53 ans.
3: Oui, c'est ça.
1: Et alors?
3: Il m'a été offert par mes amis, puis j'ai eu mon permis conduite du premier coup, le code deux fois. Voilà.
1: Bah dis donc, c'est bien, mais alors pourquoi t'as attendu si longtemps? Tu préférais la mobylette, toi?
3: Bah disons que ça m'intéressait pas vraiment, quoi. Et maintenant je suis bien contente de l'avoir.
1: Ah bah oui, là
3: tu... Oui, je faisais tout avec ma mobylette, bon, je faisais même mes courses, tout ça. Puis bon, avec Christian, je conduisais aussi, bien sûr, pour les courses. Mais bon, j'en voyais pas trop l'intérêt. Et puis pour mes 50 ans, mes enfants, mes amis m'ont offert l'inscription au permis de conduire.
1: Eh ben voilà.
3: Oui, la première leçon, on m'a dit, surtout, je te préviens, si tu ne passes pas, tu rembourses. Donc, ben voilà quoi.
1: Eh ben tu l'as eu. Eh ben bravo.
3: Oui, je l'ai eu.
1: Eh ben bravo.
3: Oui.
1: Eh ben c'est sûr.
3: Et j'en suis bien contente maintenant, bien
1: sûr.
3: Tu
1: m'étonnes. Alors, oui. Nous allons essayer de nous envoler. Je te propose de marquer 5 points d'un coup.
3: Oui.
1: C'est la question cash. Écoute bien la question. Dans quelle émission de Canal+, Jamel Debbouze s'est-il fait connaître du grand public? Comment s'appelait l'émission de Canal dans laquelle Jamel Debbouze s'est fait connaître du grand public? Top chrono, 10 secondes.
3: Je ne sais pas.
1: Oh, il n'y a pas beaucoup d'émissions sur Canal+. Rappelle-toi de toutes les émissions, il y en a une emblématique. Et c'était nulle part ailleurs.
3: Oui.
1: Avec le cinéma de Jamel, là. Bon. Eh oui, il racontait les films à sa façon, c'était très drôle. Bon, tu restes à 7.
0: Ah, malgré tous les efforts de Valérie d'essayer d'aider sa candidate en lui donnant des indices.
1: Quels indices?
0: Vas-y, je te dis que c'est une émission emblématique de Canal.
1: Bah, il n'y en a pas eu 50 sur Canal.
0: C'est un indice quand tu lui dis ça.
1: Oh là là.
0: Ah, mais elle n'a pas marqué. Non, mais je serai tout aussi indulgent, Stéphane. Et surtout, je te donnerai des indices.
1: Tu donneras rien du tout, sinon
0: Tu quoi?
1: Bah, tu verras bien.
0: Hein? Par ta gueule à la récré,
1: voilà.
0: Toi. Hein? Attention. Stéphane, alors on est râleur.
1: Eh ben.
4: Oui. Je suis bon français.
0: Ah oui.
1: Ouais, bah c'est un mec en plus, hein. Donc.
0: Mais c'est-à-dire, bon, qu'est-ce qui te met dans un état de râlerie, de râlage, de tout ça, quoi?
4: Ben, quand ça va pas comme je veux.
1: Ah.
4: Quand ça se met en travers de mon chemin, des fois.
0: Ah. Ouh là là, oui.
4: Ah. Ouais. Eh oui, mais je suis un bon français.
0: Oui, j'ai bien compris, ok. Oui. Qu'est-ce que tu as d'autre de bon français? C'est intéressant, ça.
1: Et il aime la bouffe.
0: Oui, la bonne cuisine.
4: J'aime la bouffe.
0: Ouais.
4: Voilà. J'aime le bon vin.
0: Le bon vin, l'adoration, ouais.
4: Voilà.
0: Bon, bah, t'es un bon français, ouais.
4: Voilà, c'est déjà pas mal.
0: Oui, c'est pas mal. Petit côté grand blond, quand même. J'ai découvert, Stéphane, que tu as tendance à poser des objets n'importe où. Seulement, t'es un peu distrait. Et du coup, tu les perds.
4: Voilà.
0: Et ouais.
4: Et je les perds.
0: Ah bah c'est embêtant, ça.
4: Je les retrouve, mais avec du temps.
0: Mais oui, mais alors du coup, quand tu les retrouves, tu les reposes.
4: Voilà.
0: Et tu les repères à nouveau.
4: Voilà.
0: Ouais, non, mais ça va loin parce que...
4: Et bon, avec madame, je demande plus où sont mes clés. Hein.
0: Oui, parce que il y a des choses que tu as, comme les clés de voiture, effectivement, tu les as retrouvées, mais un an après. Ça me paraît fou, comment on retrouve ces clés de voiture? Enfin, qu'on met un an pour les retrouver.
4: Mais on a retrouvé, j'ai retrouvé les clés après.
0: Ah oui, mais elles étaient où ces clés de voiture?
4: Ben, ils sont à la maison, mais ils étaient tombés derrière...
0: Ah, derrière un meuble?
4: Derrière un meuble.
0: Ah, d'accord, ok. Ah, il t'avait pas. Oui, ben, si tu pousses pas les mains, oui, forcément. Un an d'attente pour récupérer les clés de voiture, et je comprends. On t'appelle parfois Robocop?
4: Oui.
0: Pourquoi?
4: C'est mes enfants, des fois, qui m'appellent comme ça. Non, parce que j'ai eu pas mal d'accidents.
0: Ok. Ah oui, t'as eu le fémur cassé, je crois.
4: J'ai été opéré une vingtaine de fois. Et, et demain, je me fais réopérer pour la 21e fois.
0: Demain?
4: Oui, demain.
0: Mais demain, c'est le jour de la retraite.
4: Et c'est le jour de la retraite, mais je passe sur la table.
0: Ok, t'as tout concentré sur le 1er juillet, toi, en fait. Hein, tu fais tout en même temps.
4: Voilà, ouais, exactement.
0: Ok, donc retraite. Mais c'est quoi comme opération? C'est un truc, ça va aller?
4: C'est rien de grave, c'est l'épaule.
0: D'accord.
4: On appelle ça la coiffe rotateur.
0: Ouh là là, oui. Bon, bah, je te souhaite...
4: C'est un ligament qui est touché. Mais
0: ouais, j'ai bien entendu. Allez, écoute, prends soin de toi.
4: J'ai dit à l'anesthésiste, au cas où que ça se passe mal, il ne fasse pas de zèle.
0: Il fasse pas de zèle, d'accord. Ah bah c'est ok, très bien. C'est rock'n'roll, toi. Hein. Bon, allez, on va jouer avec une question cash. Tu sais que tu es à 7 points. Notre ami n'a pas répondu précédemment.
4: Oui.
0: Notre ami Daniela, ce qui fait que ce serait peut-être l'occasion, tu vois ce que je veux dire, Stéphane, de prendre 5 points et de prendre la tête. Parce que là, pour l'instant, vous êtes à égalité 7 partout dans le jeu. Voici ta question. On a un petit extrait. C'est Little Richard avec Tutti Frutti, le fruit. Je viens de comprendre le lien. Oui, exactement. On parlait de fruits. De quel fruit la guigne est-elle une variété? De quel fruit la guigne est-elle une variété? On y va, top chrono, 10 secondes.
4: La cerise.
0: Tu vois, moi, j'ai même pas besoin de te donner des indices. Eh oui.
1: Oui, bon, c'est plus facile, hein, pardon.
0: C'est ça, la différence.
1: Ouais, excuse-moi, la guigne, on le sait.
0: Stéphane, 12 points à présent, bravo.
1: Okay. Allez, c'est pas grave parce que Daniela a 7 mais elle va se rattraper avec le bingo. Et tout de suite, vous écoutez ici, on va écouter une nouveauté, on va écouter Vita, ça fait mal. Vous écoutez ici, on vous aime, à tout de suite.

0: Il n'arrive pas à des annonces. Je sais pas, il prend un fou rire, donc je vous le dis, c'était.
1: C'était vita, avec ça fait mal.
0: Qu'est-ce que
1: je voulais faire une vanne qui est nulle, donc j'ai pas voulu la faire. Je voulais savoir si elle avait la carte. Vita. Mais elle est nulle.
0: Charlotte, je te demande pardon.
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0: Nous sommes au taquet avec Daniela qui a 7. Puis nous sommes au taquet avec Stéphane qui a 12.
1: Ouais, il est plus au taquet qu'elle. Hein.
0: Oh, oh, oh. Tu commences pas à décourager ma candidate, s'il te plaît. D'accord ? Ok, voilà. Alors, comme ça, on a fait de la figuration dans la série Fabien Cosma, ma petite Daniela ?
3: Oui, oui, oui, oui.
0: Ça t'a plu ? Ça t'a plu ?
3: Oh, super, c'était super, oui. C'était très bien.
0: Eh ben, ça, c'est bien. Voilà. Moi, j'aime bien quand nos candidats, ils font plein de choses différentes. Alors, pour t'encourager, pour que tu gagnes, pour que tu remportes le bingo, je vais te mettre une chanson que tu adores.
4: Ne me quitte pas.
3: Oui. Oui.
4: Il faut tout.
0: On aime bien.
1: Ah oui, ça met de bonne humeur, c'est toujours.
0: Oh là là, ça va, on n'est pas obligé de faire toujours des trucs rigolos. C'est une très belle chanson.
3: Ah
0: oui. Eh oui, Daniela, elle aime bien aussi Bienvenue chez les Ch'tis. Il paraît que tu l'as vu 3 fois, Bienvenue chez les Ch'tis.
3: Bien sûr, bien sûr.
0: Ah voilà, mais voilà, tu vois, donc ça c'est drôle, Bienvenue chez les Ch'tis. Voilà.
3: Oui.
0: Voilà. Alors écoute, ma chérie, voici ton bingo.
1: Ne me quitte pas.
0: Ne me quitte pas, ouais.
1: T'inquiète, on aurait pu écouter ça aussi. Allons-y, hein, je veux dire, soyons fous aujourd'hui.
0: Non, c'est pas qu'elle. Elle a dit qu'elle aimait Jacques Brel, elle a pas dit qu'elle aimait Serge Lama.
1: Ah, c'est Serge Lama, ça aussi, hein,
3: mais bon.
1: Bah, je me dis une série de chansons qui donnent le sourire, quoi.
0: D'accord, allez. On clôt son petit bec pendant que je fais mon bingo. Écoute bien, Daniela. À mon top chrono, tu vas avoir 10 secondes pour me donner un maximum de noms de magasins de décoration. Toutes les enseignes qui vendent de la déco. C'est simple, il y en a pour 10 secondes. Attention, top chrono, un maximum de magasins de déco.
3: Le Roi Merlin. Castorama.
0: Bon, ça fait 2, c'est bien. Alors, ça fait 2. Alors, c'est trop. Et il y avait évidemment Ikea, il y avait Maison du Monde, il y avait Alinéa, Monoprix, Zara, H&M, Conforama, tu l'as dit, Habitat, Roche et Beaubois, Jiffy, Beau Concept, enfin bref. Tu m'en as donné 2, c'est pas mal.
1: Je reconnais que Valérie avait proposé un très beau bingo qui permettait de donner plein de bonnes réponses. C'est dommage.
0: Et alors ?
1: Il n'y en a eu que 2, c'est dommage.
0: Oui, mais c'est déjà pas mal 2, il y en a qu'on fait 0, hein, je te rappelle.
1: C'est vrai, c'est vrai. Alors, tu l'as compris, mon Stéphane, il faut faire 3. Déjà, tu es en tête, hein, 12-7, je rappelle. Oui, 10 points, c'est ce que coûte le bingo, c'est celui qui marque le
0: ça
1: plus.
0: Ça coûte
1: de...
0: pas, ça rapporte.
1: Oui, ça rapporte. C'est vrai, il m'énerve. Je l'aurai un
0: jour. Non, mais écoute, je sais pas, t'as eu ton bac, toi ?
1: Oui.
0: T'as eu combien en français ?
1: Français.
0: Ouais, voilà.
1: C'était pas terrible.
0: Ouais, voilà.
1: Voilà. Bon, Stéphane, je me fais déstabiliser par Valérie. Elle sait faire. Elle sait, voilà, je reviens à toi. Je me concentre et on va lui mettre un petit tacle à Valérie. Parce qu'on va écouter l'un de tes chanteurs préférés. Et Valérie, elle adore aussi. C'est pas une folle passion entre Valérie et Michel, tu vois.
0: Alors moi, j'aime Johnny, chacun sa
1: vie. Ah oui, elle est team Johnny. Toi, t'es team Michel Sardou alors.
5: Ben, j'aime bien Michel Sardou. Non, déplaise à Juliette Armanet.
1: Toi, t'es à fond de. Toi, t'as décidé de nous faire de la polémique un peu aujourd'hui, hein. François Hollande, Juliette Armanet.
5: Non, je ne fais pas de polémique, je dis ce que je pense.
1: Bien sûr, je vois ça, tu caches, tu as raison. Oui, parce qu'il y avait une petite histoire. Oui.

0: Moi, je la connais l'histoire. Mais moi, j'aime Johnny. Voilà. Allez.
1: Hop. Mais lui aussi, hein, il aime Johnny.
0: Ah, c'est
1: aussi,
0: bien.
1: Quand même, hein. Il est Tim Eddy Mitchell aussi, il aime les trois. Stéphane, 10 secondes pour être avec nous vendredi. Ce qui me ferait deux candidats. Alors que nous sommes à peine mardi.
0: Bah c'est normal, un candidat lundi, un candidat mardi.
1: C'est assez logique.
0: Voilà.
1: Un maximum de marques. Je vais y arriver. Un maximum de marques de grande distribution. Voilà ce que je te demande dans ton bingo. Grande distribution, 10 secondes, top chrono.
2: Istemu, Carrefour, Intermarché, Leclerc.
1: Lui s'est dit, j'en ai assez, je m'arrête là. Oui, Coxy Market, Franprix, Proxy, Viva, il y en avait plein. Il y a suffisamment de points, on est d'accord Valérie. Voilà. C'est voilà. Gagné.
0: Voilà, donc c'est...
1: Bravo Stéphane.
0: C'est Stéphane qui sera en finale avec nous vendredi. Daniela, tu as très bien joué, mais voilà, c'est pas très grave ma chérie. Je te souhaite une très belle journée. Et puis Stéphane, eh bien, tu essaieras de gagner le séjour pour 4 adultes à Port Aventura World, avec 3 jours de nuit dans un hôtel 4 étoiles, 100 euros de carburant pour y aller, ou bien la machine à café Expresso Malongo, 32 osettes, 6 verres en verre.
1: Absolument.
0: Voilà. Bien, bah c'est super. Hein.
1: Bah voilà, mardi, c'est pas
0: il y a deux candidats. Voilà, j'ai envie de chialer.
1: Oui.
0: Bien, je remercie Céline à la Réal, Vincent à la Technique, Maître Coupez au savoir, Yanis au standard, Éric Bastien.
1: Il a fait ce qu'il a pu, mais.
0: Éric Bastien, ouais.
1: Il a gagné quand même aujourd'hui. Non. Oui, c'est du dossier pour vous, ça, Éric Bastien. Vous en souviendrez. Hein.
0: De quoi ?
1: Attends, moi, m'oublierai pas comme ça.
0: Ouf. Ça dépend. Allez, je vous embrasse tous. Je t'embrasse, la France. Prends soin de toi. Je vous aime et on se retrouve demain. Il est 5h, Paris s'éveille. C'était ici, c'était au taquet.
1: Ah, c'était bien surtout.
0: Et alors là, maintenant, ça va swinguer, ça va rock'n'roller.
1: Exactement, parce que les petits matins arrivent sur ici avec Johan Rock'n'Roll qui vous accompagne une bonne partie de l'été, le coquin. Hein.
0: Oh yeah.

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1: Bienvenue en cette nouvelle journée du mois de juillet. Une journée qui s'annonce chaude, très chaude sur une grande partie du pays. Ici, les 5 heures à vos côtés pour vous accompagner tout au long de l'été avec les infos pratiques et utiles au quotidien. Quelques bonnes chansons également. Ces prochaines minutes, Paul McCartney et Stevie Wonder. Et puis forcément, toute l'actualité au plus près de chez vous. Bonjour, Cyril Ardoredon.
3: Bonjour, Johan Rock. Bonjour à tous.
1: C'est dans l'actualité ce mardi.
3: On saura aujourd'hui si Marine Le Pen peut se présenter ou non à la prochaine présidentielle. L'arrêt de la cour d'appel de Paris est attendu en début d'après-midi.
1: Comment trouver une tenue de mariage sans se ruiner ? Cette question, Paris City des économies répondra efficacement dans moins de 10 minutes. 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
1: Nous sommes le mardi 7 juillet, il est pile 5 heures. Le journal présenté par Cyril Ardoredon et cette question, qui sera le candidat du Rassemblement National à la prochaine présidentielle ?
3: Marine Le Pen saura aujourd'hui si elle peut se présenter ou si elle devra passer la main à Jordan Bardella. L'arrêt de la cour d'appel de Paris dans l'affaire des assistants d'eurodéputés sera rendu à partir de 13h30. 5 ans d'inéligibilité et 1 an de prison ferme sous bracelet électronique ont été requis lors du procès en appel en début d'année. Et Pierrick Bonneau, Marine Le Pen se prépare donc à passer la main.
4: Le trou de souris existe, mais il est vraiment étroit, reconnaît un proche de la triple candidate à la présidentielle. Si Marine Le Pen écope d'une peine inférieure ou égale à 2 ans d'inéligibilité et qu'elle est libre de faire campagne sans bracelet électronique, alors elle se présentera en 2027. Mais dans tous les autres cas, elle passera le relais dès ce soir à son dauphin. La chorégraphie est déjà actée. 2 slogans de campagne prêts à être dégainés en fonction du candidat. Marine Le Pen doit rejoindre Jordan Bardella à l'issue de l'audience cet après-midi. Réunion au siège du parti avec les principaux au cadre, puis la patronne des députés du RN sera l'invitée du journal de 20h de TF1. C'est là qu'elle doit annoncer sa décision. La campagne sera alors lancée. Si Jordan Bardella est candidat, une déclaration en bonne et due forme est prévue d'ici la fin de la semaine. Hier soir, le patron du RN se disait serein et prêt à assumer les conséquences du jugement.
3: Explication de Pierrick Bonneau. En première instance, Marine Le Pen avait été condamnée à une peine de 5 ans d'inéligibilité avec exécution immédiate et à 4 ans de prison, dont 2 avec sursis, assorti de 100 000 euros d'amende.
1: Un autre procès était aussi très attendu cette année.
3: Le procès en appel de Cédric Jubilard dans la mort de son épouse Delphine. Il est prévu pour le moment en septembre, après sa condamnation en 2025 à une peine de 30 ans de prison. Mais après les aveux hier du plaquiste de 39 ans, la question du report de l'audience forcément se pose, Mathilde Lemaire.
5: Les juges de Toulouse ont découvert, comme tout le monde hier dans la presse, les aveux de Cédric Jubilard. C'est à ses avocats qu'il avait destiné sa lettre, non à la justice. Et ses conseils n'avaient fait aucune démarche encore auprès de la cour d'appel pour transmettre ce courrier. La justice n'est donc pas officiellement informée. Hier, Maître de Buisson, père et fils, ont estimé qu'il était impossible que le procès en appel de leur client se tienne à partir du 21 septembre, comme c'est prévu. Un report semble évident pour eux, le temps que la justice entende Cédric Jubilard, notamment ses indications sur le lieu où il a dissimulé le corps de sa femme. Des fouilles devront avoir lieu, puis peut-être de nouvelles auditions, expertises, reconstitutions. Tout cela prend du temps. Ses aveux changent la perspective. On voit se dessiner la nouvelle ligne de défense de Cédric Jubilard. Son avocat parle de crime passionnel, cette notion controversée qui viendrait justifier ses actes par un amour fou. Avocat qui insiste, mon client n'avoue pas un meurtre, il avoue être à l'origine de la mort de sa femme. On devine le souhait de plaider, les coups et blessures ayant entraîné la mort sans intention de tuer.
3: Explication de Mathilde Lemaire sur votre radio ici.
1: Ici, 5h03, plusieurs incendies sont en cours encore ce matin.
3: 4900 hectares parcourus par les flammes dans les Pyrénées-Orientales, 800 pompiers sont mobilisés et 8 avions bombardiers d'eau supplémentaires doivent arriver sur place aujourd'hui. Aujourd'hui, à Die, dans la Drôme, un incendie a parcouru 750 hectares de végétation. Il a débuté en fin de semaine dernière. Aujourd'hui, Météo France place l'Essonne, les Deux-Sèvres et le Vaucluse en rouge pour un risque très élevé de feux de forêt. 61 départements sont en orange pour un risque élevé. 61 départements également, pas forcément les mêmes, sont aujourd'hui en alerte orange canicule. Hier, c'est dans l'Hérault et les Landes qu'il a fait le plus chaud avec localement 40,7-40,8 degrés relevés.
1: Le mondial de foot entaché par des injures racistes d'une responsable politique paraguayenne.
3: Des injures d'une extrême violence visant Kylian Mbappé après la victoire française face au Paraguay. Cette sénatrice d'opposition l'a traité notamment d'idiot qui têtait des noix de coco. Le capitaine des Bleus a répondu et les condamnations se multiplient, Xavier Monferrand.
0: Il ne pouvait pas laisser une telle diatribe sans réaction. Depuis les insultes racistes qu'il avait subies après l'élimination contre la Suisse à l'Euro en 2021, Kylian Mbappé ne transige pas. Sur ses réseaux sociaux, le capitaine des Bleus a répondu à la sénatrice paraguayenne. Une femme méprisable et indigne de sa fonction, écrit Kylian Mbappé, qui donne la pire image possible de son pays. Les Bleus qui font corps avec leur capitaine, à l'image de l'entraîneur adjoint Guy Stéphan.
6: En trois mots, c'est indigne, abject, scandaleux. Et évidemment que je partage ce qui a été dit par la fédération et par Kylian, évidemment.
0: La ministre des Sports, Marina Ferrari, elle aussi est montée au créneau, dénonçant des propos abjects, indignes, inacceptables. Elle s'attaque à tout ce que notre pays défend, poursuit la ministre. Le président de la fédération française, Philippe Diallo, parle lui de propos délictueux et condamnables et annonce vouloir poursuivre en justice la sénatrice paraguayenne.
3: Et le président de la République, Emmanuel Macron, apporte lui aussi son soutien à Kylian Mbappé. Le chef de l'État a écrit au président du Paraguay. La Coupe du Monde avec les résultats de la nuit. Le Portugal de Ronaldo éliminé après sa défaite 1-0 face à l'Espagne. La Belgique écrase les États-Unis 4-1. Place ce soir aux deux derniers matchs de huitième. Argentine-Égypte à 18h et Suisse-Colombie à 22h. Et puis le Tour de France. Quatrième étape aujourd'hui entre Carcassonne dans l'Aude et Foix en Ariège. 191 km et un parcours taillé pour les sprinteurs baroudeurs. Tadej Pogacar est en jaune. La météo, Johan, et la troisième vague de forte chaleur de l'année s'intensifie donc aujourd'hui.
1: Un dôme de chaleur qui s'étend ce mardi dans l'ouest et le sud-ouest. Un ciel bleu, plein soleil, donc sur toute la carte de France. Alors qu'on respire encore un peu ce matin à l'est et à la frontière belge. Ça donne pour les températures 19 ce matin à Strasbourg, 15 à Charleville-Mézières. Sur le reste du pays, le mercure affichera 16 à Bordeaux, 23 dans la capitale, 23 à Nice. Et puis quelques nuages en prime. Et puis cet après-midi, le soleil va cogner dur sur la majeure partie du pays avec des températures très élevées. 36 à Paris, 39 à Nantes, 37 à Dijon et jusqu'à 41 degrés entre Bordeaux et Toulouse, la région de France où il fera le plus chaud aujourd'hui. Et chez vous, comment ça se passe? Vous nous l'écrivez sur la page Facebook d'ici. Le nom de votre commune, une température, une photo. Ici, on fait la météo ensemble.
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1: Ici, tous les matins, votre radio locale vous accompagne dans les tout premiers instants de votre journée en musique avec France Gall. C'est toujours un plaisir de vous savoir de l'autre côté. 5h07.

0: Après ça, votre journée forcément va bien rouler. Merci d'être des nôtres. Il est 5h10 ici.
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0: Et alors que le prochain match des Bleus à la Coupe du Monde, c'est ce jeudi 22h face au Maroc, dimanche dernier, dans un village de la Haute-Vienne, un café-restaurant a connu un record d'affluence en organisant une bourse d'échange de cartes Patini. Vous savez, ces célèbres
2: oui.
0: petites vignettes.
2: Petits stickers.
0: Vous en aviez, vous, gamin. Peut-être encore aujourd'hui.
2: Oui, j'ai une petite collection, effectivement, que je garde précieusement.
0: Alors, j'étais plus trop au courant des tarifs, mais enfin, pour info, les 8 paquets de 7 cartes Panini coûtent 12 euros. Donc, avec les doublons dans chaque paquet pour finir sa collection, ça coûte vite une fortune.
2: Quand on aime, on ne compte pas.
0: Ah ouais, mais enfin, d'où le succès de cette bourse d'échange dimanche à Saint-Priest-sous-Aix. Donc, en Haute-Vienne, des habitants de tout le département se sont déplacés pour l'occasion et échangé leurs doublons exactement comme on le faisait quand on était gamin dans la cour de récré. Sauf que là, c'était des adultes qui étaient au café et la star de cette journée, c'était un Argentin, installé dans la région depuis quelques temps, qui est arrivé avec une valise remplie de dizaines de milliers de cartes Panini accumulées depuis des années, tout mondial confondu. Dans son pays, des bourses aux vignettes Panini, il y en a toutes les semaines. Quand il a vu l'annonce, il s'est dit, il faut que j'en sois.
2: Bingo.
0: Ça a très très bien marché et visiblement, au café-restaurant, ils vont remettre ça avant la fin du mondial. En attendant, le journal de la Coupe du Monde, c'est tous les jours, ici à 13h20 sur votre radio locale. Il est 5h12, en ce début de mois de juillet, on reparle de l'affaire Jubilar.
2: Oui, nous serons à Cagnac-les-Mines, dans le Tarn, dans quelques instants. C'est là que s'est déroulée l'affaire Jubilar. Et donc, nous serons dans cette commune après les aveux de Cédric hier.
0: Et ici, la musique ne s'arrête jamais. À suivre, Paul McCartney, Stevie Wonder. De la tendresse, Luc Alain. En attendant, quelques économies à faire avec Valère Coréard. Bonjour Valère, tous les matins avec vous, un bon plan pour requinquer notre pouvoir d'achat. Aujourd'hui, vous nous parlez mariage.
3: Oui, parce qu'on est en pleine saison des mariages. Hein, et si vous êtes invité, il y a de fortes chances que vous soyez déjà en train de regarder la fameuse tenue. Sauf qu'entre le costume, la robe, les chaussures, les accessoires, la facture peut vite grimper à plusieurs centaines d'euros pour une journée. Alors j'ai une bonne nouvelle. Aujourd'hui, il existe plein de solutions pour être très bien habillé, sans exploser votre budget. Par contre, il va falloir vous y mettre rapidement parce que, comme souvent, ça va vous demander de vous investir un petit peu.
0: Ah, bonne nouvelle. Alors, on commence par quoi ?
3: Déjà, pensez à la seconde main. On trouve aujourd'hui des costumes, des robes quasiment neuves sur des plateformes comme Vinted, Vestiaire Collective, Le Bon Coin, parfois à moins de la moitié du prix d'origine, voire même encore mieux. Autre solution qui se développe beaucoup, c'est la location. Pour une robe de soirée, un costume que vous ne porterez peut-être qu'une fois, c'est souvent beaucoup plus rentable que l'achat. Alors là, vous avez des plateformes comme My Golden Closet, les prêteuses et même des marques qui proposent de la location. C'est le cas de Mage, par exemple. Et puis n'oubliez pas les outlets, hein, les ventes privées, les collections de l'année précédente. On peut facilement économiser 30 à 70% sur des vêtements de grandes marques. Dernier conseil, si vous avez plusieurs mariages cet été, achetez une tenue sobre et changez simplement les accessoires, la chemise, la cravate, les bijoux. Personne ne s'en rendra compte, bien sûr, mais votre portefeuille, lui, verra vraiment la différence. Alors, est-ce que vous avez déjà acheté ou loué une tenue pour un mariage sans vous ruiner ? Moi, je suis preneur de vos astuces. Mon mail, c'est parici-des-economies@radiofrance.com.
0: Ici, tous les matins, on prend soin de votre budget. Demain, Valère, vous nous parlerez d'un site internet qui permet de gérer le budget de la famille. En attendant, c'est mardi. Vous écoutez ici, il est 5h14.
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0: C'est un très grand rebondissement dans l'affaire Jubilar, Cyril.
2: Cédric Jubilar a reconnu dans un courrier adressé à ses avocats sa responsabilité dans la mort de sa femme Delphine. On l'a appris hier matin. Cédric qui a nié les faits pendant plus de 5 ans, malgré sa condamnation l'an passé à 30 ans de prison. Un procès en appel est prévu en septembre et dans sa commune de Cagnac-les-Mines, près d'Albi, dans le Tarn, les habitants espèrent désormais passer à autre chose. Romain Vito.
6: Les habitants croisés dans le centre-bourg n'ont pas envie de parler, lassés par plus de 5 années d'affaires. On tend le micro.
7: Qu'est-ce que vous voulez que je vous dise ?
8: Rien, j'en sais rien.
7: Allez, bonne journée.
6: Pas plus d'avis au bureau de tabac. D'où sort Chantal, avec un journal sous les bras, en colère.
9: C'est inadmissible. Ah non, mais là, sa réaction, c'est du n'importe quoi. Il y a quoi dans sa tête réelle ? Non, je comprends pas du tout.
6: Elle part se réfugier dans sa voiture, en s'enfonçant dans le bourg, à côté du boulodrome. On se rapproche de l'ancienne maison des Jubilards. Les Cagnacois se livrent plus, comme Graziella, heureuse d'apprendre la nouvelle.
9: Je suis satisfaite parce que moi, je pensais qu'il était coupable dans ma tête. Je me disais, bon, après, il n'y avait pas les preuves. Et là, ça confirme les dires et les preuves que je m'étais fondée. C'est-à-dire, il a avoué, c'est point final. L'affaire est conclue, c'est que c'est lui.
6: Soulagée également, l'ambiance à Cagnac était pesante.
9: C'est des débats sans fin. Tout le monde a des doutes parce que tant qu'on n'a pas avoué, on a toujours des doutes. Oh, c'est lui, c'est pas lui. On s'imagine que c'est lui, mais il n'y a pas de preuves. Alors vous êtes dans le doute et le doute n'existe plus.
6: Plus de 5 ans de suspicion, de doute refermé. Mais maintenant plane une nouvelle question. Est-ce que Cédric Jubilard va bien donner des informations pour retrouver le corps de Delphine? Denis a bon espoir.
7: Pour la famille qui puisse se recueillir, faire son deuil, quoi. Il serait temps, on va le savoir. Maintenant, maintenant il a commencé à parler. Maintenant, bon, envoyer une lettre. Bon.
6: Et enfin, passer à autre chose pour Christophe, commerçant à deux pas de la mairie. Il y a urgence.
8: Cette grande tache noire, pourvu qu'elle disparaisse, mais très vite, parce que le village n'a pas besoin de ça. Il faut la tourner, la page.
6: Ça passera aussi par un hommage. La paroisse de la petite commune réfléchit à organiser une messe spéciale.
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0: 5h16, ce mardi, le Tour de France est au programme des coulisses télé avec la voix du Tour qui commente la course sur France Télévisions. C'est à venir après ce duo mythique. Paul McCartney, je vous présente Stevie Wonder à ses côtés. Ebony M. Ivory, ici.

0: ici tous les matins. Dès 5h, on chante au son de vos artistes préférés. C'est mardi et c'est un 7 juillet qu'ils sont nés. Ce matin, on souhaite un joyeux anniversaire à Julien Doré qui fête ses 44 ans. C'est pas de lui ça, hein. Image.
1: Et c'est sa voix.
0: Et c'est son anniversaire, il fait ce qu'il veut, Julien Doré. S'il veut reprendre Image, il reprend Image. Julien Doré, qui ne prend pas de vacances cet été, puisqu'il fait le tour des festivals, comme le week-end prochain, ou dimanche, il se produira à Terre du Son, à Mont, en Indre-et-Loire. Ce mardi, c'est aussi l'anniversaire de la comédienne Bérénice Bejo, du youtubeur McFly, du duo McFly et Carlito. Et puis 85 ans aujourd'hui pour Ringo Starr, l'un des deux derniers Beatles en vie, Ringo, qui était le batteur des Fab Four. Lui, il était le batteur du groupe Téléphone. Richard Kolinka souffle ce mardi ses 73 bougies. Anniversaire à vous, surtout qui êtes né à cette date. On vous souhaite de profiter au maximum de cette journée de mardi. Il est 5h21. Chaque matin ici, on parle télévision. Et ce mardi, je vous emmène dans les coulisses du Tour de France. Aujourd'hui, Carcassonne fois 4e étape de la plus grande course cycliste au monde avec la voix du Tour, Alexandre Pasteur.
2: Deuxième attaque de Tadej Pogacar. Tadej Pogacar qui arrive très très vite dans ce virage, mais Vingegaard il est là à l'intérieur en plus.
3: Il est très fort, Vingegaard, il est très fort.
0: Pendant 3 semaines que dure le Tour, à chaque étape, ils sont 6 à se partager l'antenne sur France Télé. 2 envoyés spéciaux sur leur moto, les consultants Marion Rousse et Laurent Jalabert, Franck Ferrand, l'historien, pour la partie patrimoniale, et Alexandre Pasteur, lui, c'est le chef d'orchestre de cette petite bande. Je lui ai demandé comment il se préparait à ce marathon télévisuel qui est la grande boucle.
4: Moi, le Tour de France, j'y pense tous les jours de l'année et j'y pense même 30 fois par jour, tous les jours. Il y a toujours quelque chose qui me ramène au Tour de France. Donc, c'est une passion dévorante. Je regarde toutes les courses, une par jour, ça tombe bien, pour rester connecté à l'actualité du peloton. Je regarde beaucoup les réseaux, je lis énormément. C'est pas quelque chose que je m'impose, c'est quelque chose qui vient à moi naturellement. Je me nourris du Tour de France tous les jours, en fait, j'y pense, sans arrêt.
0: Il y a cette anecdote qu'Alexandre aime à raconter. Passionné de vélo, il a 14 ans, lorsque le Tour passe pour la première fois chez lui à Pontarlier. Et plutôt que d'aller au bord de la route, voir les coureurs passer, ce jour-là, il préférera les regarder devant sa télé.
4: Si c'est à refaire, je pense que je ferai la même chose aujourd'hui, parce que la télévision, surtout maintenant, permet de ne rien manquer du Tour. On diffuse toutes les étapes en intégralité. Aller sur le bord de la route, évidemment, c'est se nourrir du Tour de France, c'est se nourrir de l'ambiance, c'est prendre un bain de foule, d'émotions exceptionnelles, mais les coureurs, on les voit passer 10 secondes. Donc, moi, ça me frustrerait trop, quoi. Moi, je veux tout voir, je veux rien manquer du spectacle, mais j'ai envie de tout voir, j'ai envie de tout savoir. Aller sur le Tour, c'est me couper de trop de choses.
0: Et c'est vrai que lorsqu'on suit le Tour à la télé, on voit tout, grâce aux moyens techniques qui ont considérablement évolué ces dernières années. Tout ou presque, puisqu'il manque encore une chose que le téléspectateur ne perçoit pas lorsqu'il est devant sa télé.
4: Il manque la dimension sonore, je trouve encore, hein, dans la retransmission du vélo et du Tour de France, en particulier de la télévision.
0: Qu'est-ce qu'on entendrait, justement?
4: On entendrait les coureurs s'engueuler, on entendrait des noms d'oiseaux, on entendrait des coureurs chanter pour passer le temps, parce que les coureurs s'ennuient des fois sur le vélo, quand il ne se passe pas grand-chose. On entendrait toutes ces choses-là, moi ça me ferait vraiment marrer. Malheureusement, on n'a pas encore des capteurs, des micros sur chaque coureur.
0: Et en attendant ce jour-là, le Tour, c'est chaque jour sur France Télé, juste jusqu'au 26 juillet prochain. 5h23, et si on se parlait maintenant, chaque matin vous êtes ici chez vous, sur l'antenne de votre radio locale, venez donc nous raconter comment se passe votre début d'été, et puis pour vous remercier d'être des nôtres, on vous offre votre pack été, comprenant un sac collector ici, look 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Le temps d'écouter cette nouveauté, Oria, soirée mondaine, sur votre radio locale, 5h24.

0: écoutez ici, juste avant les infos de 5h30, on apprend des choses tout en souriant. Bonjour Stéphane Bern, ce mardi en votre compagnie, on remonte au temps où un ministre français tellement détesté donnait son nom au mot silhouette.
1: Un ministre annonce des économies drastiques. Pléonasme, me direz-vous, c'est un peu le principe du métier. Les Français se moquent de lui et inventent, sans le savoir, un mot qui fera le tour du monde. Versailles, 1759. La France est en guerre. La guerre de 7 ans coûte une fortune. Les caisses du royaume sont presque vides. Louis XV appelle alors un homme pour remettre de l'ordre dans les finances. Étienne de Silhouette, un nom prédestiné. Avec lui, les dépenses vont vite perdre quelques rondeurs.
2: Vous voulez mincir ? J'ai la solution.
1: Silhouette devient contrôleur général des finances. Son but, faire des économies. Beaucoup d'économies. Il taxe, supprime certaines dépenses, veut même contrôler les objets de luxe. Autant dire qu'il devient rapidement très impopulaire.
3: Faut que tu craches, faut que tu payes, pas possible que t'en échappes, nous sommes les frères qui rassent tout.
1: Certains ont les oreilles qui sifflent. Lui, c'est carrément un concert de flûte à bec dans les tympans. À Paris, les caricatures fleurissent, car la satire, elle, ne coûte pas un sou. On se moque de ce ministre qui veut tout réduire, surtout la taille des tirelires. On parle de meubles à la silhouette, c'est-à-dire bon marché, de vêtements à la silhouette, simples et sans fioritures. Et puis apparaissent des portraits découpés dans du papier. Un profil rapide, sans détails, juste une ombre, sans retouche ni filtre Instagram. Une silhouette, quoi. Un portrait économique, presque gratuit comme les politiques du ministre. Étienne de Silhouette n'officie que quelques mois au pouvoir, mais son nom lui reste au point d'en faire, ce matin, une chronique. Comme quoi, une politique économique peut laisser des traces inattendues, parfois dans les comptes publics, parfois dans les dictionnaires. Après tout, qui dit garder la silhouette, dit aussi se serrer la ceinture.
0: Le voyage dans le temps et son guide Stéphane Bern, beaucoup plus rock'n'roll que ce qu'on trouve dans les musées. Un rendez-vous à retrouver en podcast et en replay sur le site de votre radio locale, ici.fr. Ce matin, l'invité de la Une de la Presse a donné de sa personne puisqu'il a mené une grande enquête sur l'envers du décor des chaînes de fast-food en France. C'est dans quelques minutes pour l'heure. Il est 5h30, l'info en France et dans le reste du monde. C'est l'heure du 90 secondes présenté par Cyril Ardo-Redon.
4: L'heure de vérité pour Marine Le Pen, elle sera fixée en début d'après-midi dans l'affaire des assistants parlementaires du FN. Après avoir été condamnée en première instance à une peine de 5 ans d'inéligibilité et 1 an de prison ferme sous bracelet électronique, a été requise en appel. Si elle ne peut pas se présenter à la présidentielle, elle passera la main à Jordan Bardella. L'Essonne, les Deux-Sèvres et le Vaucluse placés en rouge par Météo France pour un risque très élevé de feu. 61 départements sont en orange pour un risque élevé. Plusieurs incendies sont en cours. Le plus important a parcouru 4900 hectares dans les Pyrénées-Orientales. Des flammes aussi dans la Drôme et en Lozère. La troisième vague de chaleur de l'année est bel et bien là. Météo France place aujourd'hui 61 départements un peu partout en France en alerte orange canicule. La pression monte pour les 730 000 candidats au bac. Les résultats sont dévoilés aujourd'hui. Ils seront publiés sur notre site ici.fr avant les résultats du brevet qui seront révélés entre demain et vendredi selon les académies. La Coupe du Monde de foot, on connaît une nouvelle affiche des quarts de finale. Ce sera Espagne-Belgique. L'Espagne a éliminé cette nuit le Portugal 1-0. La Belgique a écrasé les États-Unis 4-1. Place ce soir aux deux derniers matchs de huitième. Argentine-Égypte à 18h et Suisse-Colombie à 22h. Et puis Tadej Pogacar en jaune. Aujourd'hui sur la quatrième étape du Tour de France, 191 km taillés pour les sprinteurs baroudeurs entre Carcassonne dans l'Aude et Foix en Ariège.
0: 5h31, l'info d'ici ce mardi, c'est 3 départements qui sont ce matin en rouge pour un risque très élevé de feu.
4: Il s'agit de l'Essonne, des Deux-Sèvres et du Vaucluse. 61 autres départements sont en orange pour un risque élevé. Plusieurs incendies sont en cours en ce moment. Le principal est dans les Pyrénées-Orientales. 4900 hectares parcourus par les flammes, 800 pompiers mobilisés et les habitants de 26 communes qui ont été évacués. Même si Marek Keta, certains habitants, 10 sur tête, ont ont décidé de rester.
5: Ce qui frappe en arrivant à Isle-sur-Tête, ce sont les rues désertes, les rideaux de fer baissés.
6: C'est un village fantôme, il n'y a plus personne, il y a tout le monde qui a des guerpilles.
5: Cédric, qu'on croise dans la rue avec sa trottinette, a lui choisi de rester, même s'il a reçu ce SMS avec une alarme.
6: On a préféré rester, voir comment ça se passait. On m'a toujours dit de partir en masse, c'est souvent des problèmes, des bouchons et tout ça. Du coup, dans l'attente de savoir qu'est-ce qu'il en est, et si vraiment on sera en sécurité ou pas, quoi.
5: Toujours là, malgré le choc de la fumée dans la ville.
6: Les fumées, c'était horrible. On se promenait dehors, on ne pouvait même pas respirer avec les masques et tout. Donc vraiment, heureusement que c'est beaucoup de maisons qu'il y a ici. Il n'y a pas excessivement de verdure dans le village en lui-même. Sinon, on aurait pu avoir beaucoup de casse.
5: Sa maison, Pedro, s'y sent bien. Il observe l'évolution de l'incendie depuis le pas de sa porte.
7: Moi, j'ai resté ici déjà. Je ne m'en vais pas. Non. Le problème, il est là-bas. Et ici, il a passé. Le problème, c'est la personne qui est handicapée, les personnes qui ont des problèmes respiratoires, les personnes déjà à l'ancienne. Comment il va faire pour sortir de la maison?
5: Justement, on a vu les allers et retours de deux voitures du centre communal d'action sociale venues récupérer des personnes âgées. À la salle de spectacle, plusieurs habitations ont été touchées à Isle-sur-Tête, mais on n'a pas encore le détail.
4: Le reportage Jessie Roussillon de Marrakech est sur cet incendie dans les Pyrénées-Orientales. 8 avions bombardiers d'eau doivent arriver sur place aujourd'hui en provenance de nos voisins européens. On jette un coup d'œil justement à notre ciel et la canicule, la troisième de l'année, s'intensifie aujourd'hui, Johan.
0: Forte chaleur attendue dans l'ouest et le sud du pays. Aujourd'hui, le soleil qui va dominer sur la majeure partie du pays. Toutefois, dans la région Grand Est, des nuages ce matin et un peu de fraîcheur également à la frontière belge. 19 ce matin à Strasbourg. On relèvera en milieu de matinée 15 à Charleville-Mézières. Sur le reste du pays, le mercure affichera 16 à Bordeaux, 22 à La Rochelle. En milieu de matinée, 23 dans la capitale et 21 à Toulouse. Et puis cet après-midi, le soleil va cogner sur la majeure partie de la France. 36 à Paris, 31 à Ajaccio, 39 à Montélimar. Et la maximale, c'est 41 degrés entre Bordeaux et Toulouse, la région de France où il va faire le plus chaud ce mardi. Et chez vous, comment ça se passe? Vous nous postez vos petits messages comme vous avez l'habitude de le faire sur la page Facebook d'ici, comme l'a fait Sandra, qui nous écrit depuis Montauban où cette nuit il a fait très chaud chez elle dans son appartement. Elle nous indique qu'elle a mis des bouteilles d'eau sorties du congélateur devant son ventilo. Ça marche un peu, mais c'est pas ouf. Ah oui, c'est vrai, il n'y a pas vraiment de miracle. Denis, lui, courage à vous, Sandra. Denis, lui, vit à Bourges. Il relève ce matin 17 degrés sur son balcon. Enfin, Eric nous écoute à Lille. Il fait 17 ce mardi matin.
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0: Si vous venez à l'instant d'ouvrir les yeux, on est mardi, le 7 juillet, il est 5h34 et voici une chanson pour vous faire atterrir en douceur.
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0: 5h38, c'était la reprise d'Edith par Étienne Dao. Étienne Dao pour bien débuter la journée. Merci d'être des nôtres, il est 5h38.
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0: Et à cette heure-ci, tous les jours, vous avez rendez-vous avec un moment qui vous facilite la vie, un moment de vie pratique pour éviter les arnaques. Cyril, aujourd'hui, on va parler des faux climatiseurs.
2: Ah oui, on y reviendra dans la chronique avec Valentin Bertrand dans un instant. La chronique, c'est pas vrai.
0: On va démêler.
2: Voilà, avec des promesses mirobolantes de faux climatiseurs.
0: Il y a des gens qui arrivent. Voilà, si je vous dis par exemple, je vous vends un faux climatiseur, qu'est-ce que vous me dites?
2: Je vous dis non.
0: Eh ben non, je vous dis qu'il est faux.
2: Ah oui,
0: vous n'écoutez pas aussi, Cyril. Enfin, voyons. Johnny Hallyday arrive. Et lui, c'est le vrai.
2: C'est le vrai?
0: Eh oui, c'est le vrai. Enfin, c'était le vrai. Il a oublié de vivre. Début de carrière de Johnny Hallyday, une chanson qu'on va écouter dans un instant sur votre radio locale. Pour l'heure, il est temps d'accueillir Aline. Bonjour Aline.
3: Bonjour Aline. Oui, bonjour.
0: Aline, vous nous appelez d'où ce matin?
3: Eh bien, en fait, j'habite à La Palma. Et donc, dans l'Aude, à La Palme dans l'Aude, en effet.
0: Et, aujourd'hui, vous vous apprêtez à partir où ça, dites-nous?
3: À Carcassonne, sur l'étape du Tour de France. Donc, pour faire un peu l'animation avant dans la fan zone, avant le départ des coureurs, des cyclistes.
0: Aline,
3: on va faire l'animation, oui.
0: C'est la première fois que vous vous rendez sur le Tour de France?
3: Non, j'ai déjà fait ça l'an dernier.
0: Bon, qu'est-ce qui vous plaît plus? Parce que là, vous y allez pour travailler, mais bon, il y a quand même l'effervescence. Il y a l'effervescence du tour. Vous n'y êtes pas insensible, j'imagine.
3: Oui, tout à fait. L'an dernier, j'avais suivi l'étape, justement, jusqu'à Nîmes, et c'était génial. J'étais avec, dans un véhicule des pompiers. On a suivi, on n'a pas suivi parce qu'on était devant les cyclistes. Donc, on a précédé. C'était super. Franchement, c'est une super ambiance. C'est génial.
0: Bon, si je suis devant ma télé cet après-midi, comment je peux vous reconnaître?
3: Oh, ma foi, au stand
0: Ah oui, d'accord, vous serez autour. Oui, d'accord, voilà, vous serez pas plein cœur.
3: Au stand d'animation, on ne suivra pas la caravane.
0: On vous souhaite bon courage, bonne étape, la quatrième étape. Et puis pour vous remercier d'être passé sur l'antenne ce matin, vous repartez avec le paqueté. C'est un sac aux couleurs d'ici avec plein de choses à l'intérieur, notamment le roman de la semaine, celui de Franck Tillier, un roman noir, et puis les lunettes pour observer l'éclipse le 12 août prochain, des lunettes aux couleurs également d'ici. Je vous souhaite une belle journée en attendant.
3: Merci, à vous aussi, merci beaucoup, au revoir.
0: Ça se passe comme ça tous les matins. Ici, il est 5h41.
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0: 5h42, chaque matin ici, c'est le moment de votre rendez-vous anti-arnaque avec vous, Valentin Bertrand. Aujourd'hui, la chaleur est de retour et vous nous alertez sur les promesses mirobolantes des faux climatiseurs.
5: On les voit partout, sur les réseaux sociaux, les forums, les publicités des plateformes de vidéos comme YouTube.
6: Imaginez si vous pouviez rafraîchir n'importe quelle pièce en 90 secondes, sans la machine, sans installation et sans dépenser une fortune en facture d'électricité. C'est exactement ce que nous avons créé.
5: La promesse d'un produit à la fois révolutionnaire, compact, haut de gamme, mais pourtant à prix imbattable, à peine une centaine d'euros. C'est 4 à 6 fois moins cher que la majorité des climatiseurs sur le marché. Avec un autre gros avantage, là, pas besoin de gros travaux pour créer une évacuation. Non, ces mini-climes se suffiraient à elles-mêmes. Et alors là, gros coup de bol, beaucoup d'annonces s'accompagnent d'une promotion. Ça tombe à pic, pile poil, quand on en a besoin.
0: Sauf que c'est trop beau pour être vrai, Valentin.
5: Beaucoup de clients déchantent, arnaques grossières, publicités mensongères. Ce n'est qu'un ventilateur. Voilà quelques-uns des derniers avis publiés sur Trustpilot, l'un des sites de référence pour les produits du e-commerce. La note globale en dit long aussi, hein. À peine 1,2 sur 5 s'achète un froid. Mieux vaut donc toujours y jeter un œil avant de passer la commande, car il n'y a pas de miracle. Refroidir 51 mètres carrés en 90 secondes avec un petit moteur, c'est tout simplement impossible. Et puis de toute façon, l'air chaud doit pouvoir s'évacuer. Il faut donc forcément un tuyau vers l'extérieur pour que ce soit efficace. Problème, si vous le réalisez trop tard, il est difficile, voire impossible de renvoyer le produit. Entre le service après-vente injoignable, les frais de port exorbitants pour renvoyer le produit, la mini-clim finit souvent en attrape-poussière. Alors que faire ? Déjà, alerter ses proches, ça leur évitera la même mésaventure, et alerter les autorités sur Signal Conso, le site de la répression des fraudes.
0: Et pour retrouver tous les liens utiles de C'est pas vrai, rendez-vous sur le site de la radio ici.fr à l'arnaque, à l'onglet arnaque. Ce matin, dans le monde merveilleux du vivant, il sera question des cachalots. Vous allez voir, ils ont une vie incroyable. Babysitter, crèche et nounou. Benoît Prospero s'est fait un nouveau pote, un cachalot. Il arrive dans un instant dans le monde merveilleux du vivant. Juste après Pink, ici, 5h44. Bon réveil.

0: Marre du matin. 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Il est 5h47, il est temps de se rapprocher de Dame Nature. Soyez les bienvenus dans le monde merveilleux du vivant. Aujourd'hui, trois choses à savoir sur le cétacé qui peut atteindre les 20 mètres pour plus de 40 tonnes avec une tête qui représente un tiers de son corps. Bonjour Benoît Prospero.
1: Aujourd'hui, le cachalot. Bonjour à toutes et tous. Au programme, allaitement, crèche et horizontalité. Et donc d'abord, première chose à savoir, chez le cachalot, l'allaitement est absolument hors norme. Pour nourrir un nouveau-né de 4 tonnes, il faut d'abord un lait très riche en graisse. Mais contrairement à d'autres mammifères, chez les cachalots, les petits ne tètent pas leur mère. Ce sont ces dernières qui injectent le lait dans la gueule de leur bébé. Comment ça marche exactement? En fait, lorsqu'il a faim, le petit vient se positionner sous le ventre de sa mère, au niveau des mamelles. Et en les tapotant à plusieurs reprises, il stimule la sécrétion de lait et déclenche ainsi le processus d'allaitement.
0: Et autre fait remarquable, Benoît, il arrive également que les femelles, autres que la mère biologique, nourrissent les jeunes.
1: Eh ben oui, et c'est ce que l'on appelle l'allo-nursing. Et à ce sujet, deuxième chose à savoir, chez les cachalots, nom d'une citrouille en tutu, il y a des crèches et des nounous. Là aussi, comment ça marche? En fait, des femelles partent chasser dans des grandes profondeurs les céphalopodes dont elles raffolent, et les jeunes, ne pouvant pas les accompagner sur de si longues et profondes apnées, eh bien restent en surface, sous la surveillance de nounous, dans des crèches, comme des baby-sitteuses qui peuvent être des mères ou des femelles non matures sexuellement. On pense en fait que ce serait pour ces dernières une manière d'apprendre à s'occuper des petits, une sorte de training à devenir maman.
0: En clair, c'est comme le babysitting, sauf que le bébé est un petit peu plus gros que par chez nous.
1: C'est vrai que c'est déjà du beau bébé, hein. Et alors, troisième chose à savoir, chez le cachalot, la prise de décision suit un modèle de démocratie horizontale et décentralisée au sein des clans familiaux matrilinéaires. Plus clairement, en fait, pour coordonner leurs déplacements, les cétacés privilégient un consensus collectif plutôt qu'un leadership imposé. C'est-à-dire un processus lent qui peut nécessiter plus d'une heure, hein, parfois pour un simple virage, garantissant ainsi l'adhésion de tous les membres. Le monde vivant est merveilleux et pour le partage de ses connaissances, un énorme

0: différentes chaînes de restauration rapide.
1: Bonjour Elsa Abdoun.
2: Bonjour.
1: En quelques mots déjà, de quelle manière avez-vous mené cette grande enquête sur les fast-foods ?
2: On a visité 6 enseignes, 3 restaurants par enseigne, et dans chaque restaurant, on a commandé un menu sur place, un menu à emporter, et puis on a analysé plus de 400 Nutri-Score de produits servis, on a envoyé des questions aux enseignes, on a pesé les emballages, on a vraiment fait le tour de tout ce qu'on pouvait en termes de critères de durabilité, c'est-à-dire respect de la santé du consommateur et de l'environnement.
1: Je lisais dans votre dossier qu'il y a 25 ans, en France, on comptait 4 fois moins de fast-food qu'aujourd'hui. Comment vous expliquez la multiplication de ces enseignes?
2: Clairement, c'est la praticité. C'est très rapide, effectivement, de consommer dans un fast-food. C'est peu cher. Maintenant, on a quand même beaucoup de fast-food qui proposent des menus à 5 euros. C'est relativement imbattable. D'autant plus que ce prix, il est aussi à mettre en regard de la quantité de gras. Beaucoup de calories pour peu cher et rapide. Et puis en plus, il y a quand même, depuis une bonne dizaine d'années maintenant, la livraison qui se développe énormément et qui rend la consommation en fast-food encore plus simple.
1: Ces fast-food, ils sont plus présents à certains endroits que d'autres sur la carte de France ?
2: Oui, malheureusement, il y a une très forte concentration de fast-food dans les villes et les quartiers les plus pauvres. Les chercheurs spécialistes du sujet appellent même ça des bourbiers alimentaires. C'est vraiment l'idée pour les populations qui vivent dans ces villes, dans ces quartiers, avec une prédominance de fast-food, il est très difficile de mieux manger. C'est vraiment un sujet d'étude important, ce qu'on appelle les environnements alimentaires, c'est-à-dire que le consommateur, il n'est pas libre totalement. Ça renforce les inégalités de santé. On sait que les populations les plus pauvres en France sont plus touchées par l'obésité. Il y a des études qui suggèrent que la prédominance des fast-food dans l'environnement favorise justement ça, l'obésité et toutes les maladies associées.
1: De toutes les chaînes de fast-food que vous avez testées, quelle est celle qui a obtenu la plus mauvaise note ?
2: C'est Otakos. Alors, on en a testé que 6, mais Otakos, qui est une chaîne française d'ailleurs, qui se développe vraiment, justement, c'est là qu'on trouvait les apports caloriques les plus élevés dans un menu. Vraiment, ce que nos analyses montrent, c'est quand même que ça n'est pas inévitable.
1: On l'aura compris, Elsa, vous avez donné de votre personne à l'occasion de ce dossier. Quand est-ce que vous rentrerez à nouveau dans un fast-food ?
2: Je ne sais pas, mais c'est pas impossible. J'y suis allée il y a quelques semaines récemment.
1: Ça n'est pas rédhibitoire, malgré le fait qu'effectivement...
2: Non, il faut bien choisir son menu.
1: Il y a quelques feux rouges. Vous retrouvez cette grande enquête sur les fast-foods dans le numéro juillet-août de Que Choisir. Merci à vous, Elsa. Passez une belle journée.
2: Merci, bonne journée.
1: À 5h52, vous êtes ici. Je vous pose une petite question, vous qui nous écoutez. Est-ce que vous avez des enfants qui vont à l'école ? Alors sûrement que vous êtes dans un groupe WhatsApp de parents d'élèves. C'est à la mode, donc c'est tendance à suivre. Après Johnny Hallyday, au début de sa carrière, il chantait « J'ai oublié de vivre ». Bon réveil, 5h53.

0: n'oublie pas de vivre ici. Bientôt, il sera 6h avant le retour de vos infos locales. Muriel Jordan décrit pour nous chaque matin un phénomène de société. Et Muriel, aujourd'hui, apparemment, en ce moment, les groupes WhatsApp de parents d'élèves sont de plus en plus tendance.
1: Oui, en ce début de mois de juillet, je pensais en être débarrassée, mais... Ah, pardon, je viens d'apprendre que les parents de la classe de mon fils organisaient un pique-nique. Ok, alors je disais, il y a quelques semaines, j'ai compté, j'avais 189 messages WhatsApp non lus dans le groupe de parents d'élèves. Non, mais attendez, dont la plupart concernaient surtout des cagnottes pour... Ah pardon, ça c'est un message d'une maman qui me demande quoi quand ont lieu les inscriptions pour la cantine. Ok, bon, j'ai reçu 189 messages en 10 jours dans le groupe WhatsApp des parents d'élèves de l'école de ma fille et j'ai deux enfants. Alors multipliez le tout par deux. Ah, heureusement c'est les vacances. Devoirs, prof absent, sortie scolaire, cette année j'ai eu ma dose. Vous aussi madame, hein, j'ai l'impression.
2: J'ai horreur de ça, d'être dérangée absolument dans des groupes ou à des discussions où je m'en fous total.
1: Alors vous quittez les groupes sans...
2: Complètement.
1: Même si vous vous affichez qu'on se dit « Ah, celle-là, elle a quitté le groupe », on sent que c'est un sujet qui peut vite mettre en tension.
0: Et ces groupes de parents d'élèves ont tendance à nous agacer autant qu'ils nous sont utiles au quotidien.
1: Oui, c'est super pour les devoirs, pour les dates à retenir, mais parfois, bah, y a trop de blabla. Et il y a des parents qui demandent les devoirs à faire chaque soir. Dès la fin août, attendez-vous à un retour en force des groupes WhatsApp. Le groupe du cours de yoga, celui des parents du CM2. Le pot de départ à la retraite de Bernard. Le groupe WhatsApp de la famille. Oh, celui du réveillon du jour de l'an. Le groupe de la belle famille. Du centre de loisirs.
3: Oh, les groupes WhatsApp, mais je malheureusement je fais partie de groupes WhatsApp, mais on m'y a collé à mon insu ou contre mon plein gré.
1: C'est-à-dire combien à peu près dans votre portable?
3: Ah, je sais pas, je dirais 4, 5 comme ça, mais entre ceux que je mets en sourdine, ceux sur lesquels je décide de disparaître discrètement, je crois que les pires c'est quand même ceux des parents d'élèves. J'ai malheureusement fait le mauvais choix une année de m'inscrire en tant que délégué parent d'élèves, c'est insupportable. En fait, on reçoit 25 messages par jour. L'atelier éducation à la couture n'a pas lieu ce soir, c'est une honte.
1: Je le trouve sacrément remonté contre les groupes WhatsApp, ce monsieur.
3: Après,
1: vous n'avez pas fini.
3: Il y a les groupes, vous savez, pour les enterrements de vie de garçon ou vie de jeune fille, on se retrouve tout de suite à beaucoup trop nombreux, 30 ou 20, 30, 40, je ne sais pas. Enfin,
1: vous semblez être un spécialiste. Alors comment on fait pour quitter un groupe WhatsApp incognito et sans vexer personne? Moi, par exemple, je voudrais quitter le groupe de l'association des passionnés de joints de culasse ou le groupe de yoga du jeudi midi. Je veux quitter le groupe, mais sans que ça se voit trop. Alors je fais comment?
3: Est-ce que je l'ai déjà fait? Je sais pas. En général, j'attends longtemps. J'attends que certaines personnes aient commencé à le faire pour me dire « Ah, il y a un petit vent de départ, j'en profite !»
1: Bref, les groupes WhatsApp de parents d'élèves, ok, c'est utile, mais permettez-vous de temps en temps l'école buissonnière.
0: On va se permettre et on vous retrouve demain. Muriel Jordan, ses tendances à retrouver en podcast et en replay. C'est un plaisir de commencer cette journée en votre compagnie. Tiens, tant que j'y pense, cet après-midi, 4e étape du Tour de France à suivre en direct. France-Carcassonne, un point complet sur la course toutes les demi-heures. En attendant, vous êtes ici, toute l'équipe d'ici matin, à vos côtés. Excellente journée.
4: Merci Johan, excellente journée, très bon mardi, nous sommes le 7 juillet, 5h59, bon réveil. Je lis Barbara sur notre page Facebook ici Garlozère, elle nous dit qu'il fait 17 là où elle est sur sa terrasse, je sais pas
1: la
4: où
1: chance.
4: Elle est, elle n'indique pas, mais
1: dites
4: oui,
1: nous,
4: c'est, ça donne envie de
1: voir. Donnez-nous le point GPS.
4: Accueillez-nous. Elle nous dit, je vais de ce pas faire ma confiture de cerise au frais en écoutant ma super radio préférée.
5: On veut un pot. Pour les tartines.
4: Ouais, effectivement, et puis merci surtout pour le compliment. Bon réveil Barbara, puis bon réveil à tous.
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4: Il était 5h59 il y a quelques secondes, il est donc 6h, tout va bien. Alexandra Lagarde pour l'actu de ce mardi. Bonjour Alexandra.
7: Bonjour Sylvestre, bonjour tout le monde. Après le Gard avant-hier, c'est au tour de la Lozère de brûler avec deux incendies de part et d'autre du département. À Ur-la-Parade, au sud de Mende, on est à la frontière avec l'Aveyron. Feu fixé depuis hier soir. Et puis à Saint-Bonnet-Laval, là on est côté Haute-Loire. Feu virulent, mais finalement fixé tard dans la nuit. On fait le point avec le patron du SDIS de la Lozère qui est en direct avec nous. Bonjour Frédéric Lhomme.
8: Oui, bonjour à tous, bonjour aux éditeurs.
7: Je disais, commençons par le premier feu fixé. Vous confirmez à Ur-la-Parade, c'est bon?
8: Oui, à Ur-la-Parade, le feu a pu être rapidement maîtrisé, bien qu'il ait parcouru environ 200 hectares. On a un dispositif qui a pu se déployer assez rapidement et surtout, nous avons pu bénéficier de l'aide d'un moyen aérien de l'État, un DASH, qui a pu nous faire un largage très efficace.
7: Et vous maintenez la surveillance tout aujourd'hui, malgré tout?
8: Oui, sur Ur-la-Parade, comme à Saint-Bonnet et Laval, nous aurons un dispositif toute la journée pour éviter qu'une éventuelle reprise prenne de l'ampleur.
7: Ouais, justement, à Saint-Bonnet-Laval, deuxième gros feu fixé aussi, c'est ça, tard dans la nuit ?
8: Oui, on a un feu qui a sauté les gorges de l'Allier, hein, puisque la Haute-Loire faisait face depuis deux jours à un feu dans le sud de leur département. Et ce feu a malheureusement passé les gorges, passé l'Allier et remonté sur la Lozère et a parcouru environ 130-140 hectares. Nous verrons cela plus précisément aujourd'hui avec nos collègues de l'ONF pour mesurer exactement la surface parcourue, mais un feu qui s'est très rapidement effectivement propagé dans un massif.
7: Dans les résineux, oui.
8: Et il a fallu travailler à pied d'œuvre toute la nuit, un feu qu'on a déclaré fixé aux alentours de 3 heures ce matin.
7: D'accord, vous avez toujours beaucoup de monde, je crois, sur place tout de même, près de 200 pompiers, des renforts, des Lozériens.
8: Alors sur Saint-Bonnet, on est à environ 150 sapeurs-pompiers, des renforts qui sont venus pas mal de l'extérieur. Hein. Il faut savoir que nous avons nous-mêmes envoyé des renforts dans les Pyrénées-Orientales depuis ce week-end, avec le concours, comme d'habitude, de nos collègues de l'Aveyron. Et puis, donc en fin de journée, quand nous avons dû faire face à ces deux sinistres, j'ai immédiatement demandé des renforts extérieurs. Car nos capacités d'intervention étaient dépassées. La Haute-Loire s'est rapidement déployée de l'autre côté des gorges de l'Allier, a allégé son dispositif sur son propre feu pour nous prêter main forte. Et puis dans la nuit, environ 60 sapeurs-pompiers de l'Hérault nous ont rejoints, ainsi qu'un groupe de l'Ardèche et puis des hommes de l'unité numéro 7 de la sécurité civile de Brignoles.
7: Et monsieur l'homme, y a-t-il eu des blessés ou des habitations touchées sur l'un de ces deux incendies ?
8: Alors non, en aucune façon. On n'avait pas d'enjeu majeur sur Ure, la parade tout d'abord. Et sur Saint-Bonnet, nous avons dû défendre. Et ce sont les forces de la Haute-Loire qui se sont déployées à cette fin dès le départ de feu chez nous. On défendu un hameau de Saint-Bonnet-Laval avec des maisons qui étaient
7: directement
8: menacées.
7: Très bien. Et d'un mot rapidement peut-être, comment vous appréhendez la journée ? Comment vous la voyez ?
8: Écoutez, on va être extrêmement vigilant parce que sur ce feu de Saint-Bonnet, même si donc nous l'avons déclaré fixé dans la nuit, toutes les lisières n'ont pas pu être traitées correctement, donc on n'est pas à l'abri de reprise de feu, même si on va y travailler durement ce matin. Donc on va être le mot d'ordre, ça va être la vigilance, vraiment la vigilance de tous pour éviter que ce feu ne reprenne de l'ampleur.
7: On retient.
8: J'en profite, si vous me permettez.
7: Oui, rapidement.
8: J'aurais voulu remercier l'engagement de nos agriculteurs, que ce soit à Ure, à la Parade ou à Saint-Bonnet. La mobilisation spontanée a été énorme.
7: Oui, plusieurs dizaines d'agriculteurs, je crois, qui sont venus vous aider hier soir et on reviendra bien sûr sur tout ça. On a bien entendu, merci Frédéric Lhomme, merci beaucoup d'avoir été en direct avec nous ce matin et bon courage pour la journée.
4: 6h05, les pompiers lozériens qui seront donc bien mobilisés encore aujourd'hui du côté de Saint-Bonnet-Laval, Alexandra.
7: Mais oui, près de 200 pompiers, on vient de l'entendre, 150 même. Leur poste de commandement est installé à Naussac, près du lac de la commune, pour avoir une réserve d'eau. Ces dizaines d'agriculteurs venus en renfort avec leurs tonnes d'eau d'après les pompiers. Trois secteurs sans électricité ce matin encore. Le hameau de Beaurecueil sur la commune de Saint-Bonnet-Laval, Lijac ou encore Monteuil. C'est parce que les flammes ont endommagé des installations électriques et la journée s'annonce encore très compliquée sur le front des incendies en Lozère, mais aussi dans le Gard où le vent va encore souffler cet après-midi. La préfecture maintient la vigilance orange au risque incendie dans tout le département. Ça s'améliore un peu du côté du Gard-Rodanien, dans la zone costière Petite Camargue ou encore dans la Garrigue, qui était jusque-là en vigilance maximale, vigilance rouge au risque incendie. Mais du côté de Lédenon, les pompiers restent malgré tout mobilisés pour parer toute reprise du feu. Les bulldozers et les tronçonneuses ont ouvert des chemins hier pour accéder au cœur de l'incendie et pour éteindre les éventuels points chauds. Le petit Mathéo, qui a suivi ça avec attention, il ne quitte pas d'une semelle les pompiers qui ont sauvé la maison de sa famille ce week-end.
9: Oui, on leur a apporté des bouteilles parce qu'ils vont rester là juste à ce que ça soit éteint. Donc comme ça, ils auront à boire juste à ce que ça soit fini. Ah. Et s'ils ont besoin, ils pourront venir chez nous. On leur donnera à manger et à boire. Parce qu'ils ont sauvé notre maison. Sinon, là, on aurait perdu notre maison. Comme un qui est là-bas, qui n'a pas perdu sa maison, mais tout son jardin a brûlé. Nous, au moins, on n'a pas envie de se retrouver comme ça. Donc grâce à eux, notre maison a été sauvée. Merci beaucoup.
7: Merci beaucoup. Le reportage en longueur aux côtés des habitants touchés par l'incendie de Lédenon dans une petite demi-heure à 6h30.
4: Bientôt fini les étiquettes fabrication française au dos de vos boxers éminence.
7: C'est en tout cas la crainte des salariés de l'entreprise gardoise de sous-vêtements pour hommes, des salariés qui appellent à se mobiliser donc aujourd'hui à Aymargues, au sud-est de Nîmes, alors que la direction veut supprimer 40 postes. Annonce faite au dernier CSE, conseil d'administration de juin. Les syndicats tentent de négocier avec la direction. Une réunion est prévue aujourd'hui et ils espèrent faire entendre leur colère, Maya Baldour-Fredon.
10: Avec un sentiment qui domine chez les salariés.
11: Je me sens trahi, parce qu'il y a le travail, on le fait faire ailleurs.
10: Nance Serrano, délégué syndical CGT.
11: Et nous, on nous enlève tout ce travail-là. Les salariés, aujourd'hui, il y en a beaucoup plus de 20 ans de boîte, 25 ans, 15 ans, donc c'est notre entreprise, c'est à nous.
10: Un choix économique pour une main-d'œuvre moins chère, selon la CGT. Et au-delà du fond, c'est la forme qui met en colère Nance Serrano.
11: C'est une façon de faire où les gens sont congés, ça va passer en force comme ça, et voilà quoi. Il y a des congés, même pour la direction, on a affaire avec eux. Ils sont congés aussi, ils veulent rien savoir.
10: La CGT a donc pris contact avec un expert et un avocat bien décidé à se battre, car ces suppressions de postes représentent la fin de la confection de sous-vêtements à Aymargues.
11: Le fait de fermer un tricotage, un stock tissu, ne coupe pas plus encore des secteurs touchés dans le développement. Ils sont en train de tuer notre société. Et notre savoir-faire depuis plus de 80 ans.
10: Contactée, la direction d'Eminence réaffirme son attachement au savoir-faire français, mais pointe les difficultés de l'entreprise dans un contexte de baisse globale de la consommation. Sur les 40 postes concernés, 16 impliquent en fait une modification de contrat. Eminence assure accompagner le reclassement des 24 autres.
7: La CGT appelle les salariés à débrayer de 10h à 11h tout à l'heure devant l'usine à Aymargues. Une journée encore.
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7: Je suis trop pressée, une journée encore chaude.
4: Ouais, vigilance orange, canicule toujours, hein, comme hier dans le Gard. Vigilance jaune pour le même phénomène en Lozère à partir de midi tout à l'heure. 36 degrés attendus cet après-midi à Mende, 39 à Florac. Il fera un petit peu moins chaud à Saint-Gilles dans le Gard avec 37. Sinon, bah, ça remonte ensuite hein, selon le secteur où on se trouve dans le Gard. 39 à Bagnoles, Nîmes et Sommières, jusqu'à 40 pour Uzès, Saint-Ambroix, Alès et Saint-Hippolyte-du-Fort. Sinon, on attend du ciel bleu, du soleil et du vent cet après-midi, 40 à 45. 5 km/h sur le Gard tout à l'heure. Puis vous nous écrivez pour les températures de ce matin. Béatrice est à Anduze avec 21 degrés. Elle nous dit, n'oubliez pas que notre marché nocturne débute justement ce soir à Anduze. On a noté, merci Béatrice, 23 à Calvisson. Enfin, elle nous dit Geneviève, on respire un petit peu ce matin.
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4: Parce que c'est vrai qu'on fait tous pareil, hein, quand approche 4h, 5h du matin, on se dit « Ah ça y est, on peut ouvrir les volets, les fenêtres, on va enfin respirer, c'est fou, puis après ça remonte très très vite. » Bon ben voilà, c'est comme ça, c'est ça la vigilance orange canicule dans le Gard. On se rafraîchit avec Renaud, Miss Maggie avec ici. Femme du monde.

0: 6h13 avec Renaud et ici Garloser. Bon réveil.
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0: Mardi 7 juillet, bonne fête au Raoul. On va commencer l'éphéméride avec Pinocchio qui fait sa première apparition en 1880. Et comment s'appelle le papa de Pinocchio? Devinette, c'est Geppetto. Fort Boyard est diffusé pour la première fois en France en 1990, un 7 juillet. Happy birthday à Ringo Starr des Beatles, 86 ans, 50 bougies sur le gâteau de l'actrice Bérénice Bejo. Sinon, ça fait 44 ans pour notre gardois préféré, Julien Doré. Et on termine cette éphéméride en souhaitant un bon anniversaire à Richard Kolinka, ancien batteur du groupe Téléphone. Il a 73 ans aujourd'hui. Petit solo de batterie quand même. Allez, dans un instant, on va pas faire de la batterie pour se réveiller le matin. On va faire de la marche nordique avec notre docteur Kirzek arrive.
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0: 6h15, un bel été avec les conseils de notre docteur Kirzek. Ce matin, on bouge avec la marche nordique. Bonjour docteur.
4: Bonjour tout le monde, une activité qui a tout bon, la marche nordique. Vous savez, ces randonneurs qu'on croise avec leurs deux bâtons là, qui avancent d'un pas décidé mais sans souffrir, eh bien, ce n'est pas juste une mode venue des pays scandinaves, c'est l'un des meilleurs sports pour l'été. Tonique sans être violent, doux sans être inefficace. Vous devriez essayer, même en vacances, c'est la bonne occasion. Alors d'abord, c'est différent de la marche normale, car les bâtons obligent à pousser sur les bras à chaque pas. Résultat, vous sollicitez 80 à 90% de vos muscles, contre 50% pour la marche classique. Pas mal. Bras, épaules, dos, abdominaux, jambes, tout le corps travaille en harmonie, mais sans choc. Grâce aux bâtons, ça va absorber une partie de l'impact, c'est donc parfait pour les articulations, même si vous avez un peu d'arthrose ou un genou fragile. Alors les bienfaits sous le soleil, pas trop sous le cagnard quand même, mais c'est du cardio en douceur, vous montez à 60-70% de votre fréquence cardiaque maximale, c'est idéal pour le cœur sans s'essouffler comme en footing. Renforcement du dos, les bâtons vous redressent, meilleur équilibre, les bâtons vous stabilisent sur les sentiers irréguliers, parfait si vous avez peur de tomber. Puis c'est une dépense calorique, hein, 40% de plus qu'une marche normale, tout ça parce qu'on met en branle tous les muscles de l'organisme, même si vous ne le sentez pas, bah, l'effort est réparti sur tout le corps.
0: Comment on s'y met? Il faut du matériel?
4: Il faut des bâtons adaptés déjà, ils doivent vous arriver à hauteur du nombril, poignet droit quand vous tenez la poignée, on en loue dans les bases de loisirs, dans les stations de vacances ou sinon vous en achetez, même si c'est pas très cher, ils sont généralement très adaptés. La technique est simple, bras opposés à la jambe, quand le pied droit avance, le bâton gauche plante devant, poussez sur le bâton pour vous projeter en avant. L'amplitude aussi, le bâton ne doit pas dépasser votre pied, on plante le bâton à la verticale ou légèrement en arrière, puis la respiration c'est important, inspirez sur 2 pas, expirez sur 2 pas. Ne bloquez jamais votre souffle. Puis vous allez me dire, mais quand est-ce qu'on fait de la marche nordique? Bah, le matin avant 11h ou le soir après 18h. Évitez évidemment les heures les plus chaudes entre 12 et 16h. Restez sur des chemins ombragés si possible, forêt, bord de mer, des petites pinèdes, vous voyez un peu l'ambiance. Et pour les débutants, bah, 30 minutes, donc 5 minutes d'échauffement sans bâton, puis 20 minutes de marche nordique active, puis 5 minutes de retour au calme. Le mot d'ordre, c'est plaisir. Performance limitée, mais surtout régularité. Et ça s'adresse à presque tout le monde. Ça va des enfants, de 7 à 77 ans, voire plus. Et les premières minutes, vous allez vous dire, c'est trop facile. Mais après 15 minutes, vous allez voir, vous allez sentir vos bras, vos omoplates, vos abdominaux. Et c'est efficace. Allez, bon été, bonne santé à l'écoute d'ici, bien sûr.
0: Merci, docteur. 6h18, on va rencontrer dans un instant un gardois passionné qui nous emmène explorer ses lieux favoris. À tout de suite pour la rencontre. Avant, un air italien, Paolo Conte. 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

0: merveilleux. Place surtout Paolo Conte avec Ici Garloser. 6h21, entre les cigales et la pierre chaude, il y a des histoires d'hommes et de femmes. C'est la vie, le rendez-vous qui vous emmène au cœur du Gard à la découverte des trésors cachés de nos voisins. On rencontre Hervé Galtier, un vrai Nîmois ce matin.
1: Alors, moi, j'habite exactement à la rue de la Garrigue, dans une maison qui appartenait à la mère de mon père, qui m'a été transmise. C'est un quartier très calme. Ce que j'apprécie dans ce quartier, c'est que je suis à deux pas du Mont Margarot, où la tauromachie française a pris naissance. Donc, pour moi, c'est un lieu privilégié. Et j'adore non seulement me balader dans mon propre quartier. J'y habite là maintenant depuis plus d'une trentaine d'années. Alors j'ai toujours vécu à Nîmes, je suis né à Nîmes, je suis Nîmois de A à Z. J'ai fait mes études à Nîmes, au lycée Daudet, collège Bigot d'abord, qui n'existe plus, lycée Daudet, j'ai passé le bac au lycée Daudet. Et ensuite j'ai été professeur d'éducation physique et sportive, j'ai fait ma première année à l'époque, ça s'appelait P1, et je l'ai fait à Nîmes. Et après mon malheur, ça a été, entre guillemets bien sûr, mon malheur ça a été d'avoir été muté pendant 3 ans pour finir mes études à Strasbourg. Et à Strasbourg, bon, c'est une jolie ville, mais vraiment, je n'aurais pas pu y faire carrière. Donc, dès que j'ai eu mon premier poste, je l'ai eu dans la région de Montélimar. Et comme parallèlement, je tenais aussi un club de judo. Puisque j'étais aussi également prof de judo, je tenais un club de judo ici à deux pas de la radio, à la rue City Folk. En fait, pendant 7 ans, j'ai fait les trajets, j'habitais à Nîmes, le matin je me levais assez bonne heure et j'allais à Montélimar, je revenais le soir faire les cours de judo. En fait, je faisais le trajet parce que j'ai jamais voulu quitter Nîmes, en fait. C'est impossible de quitter Nîmes. J'adore ma ville et je suis né à Nîmes et je mourrai à Nîmes. La plus belle ville de France, bon, déjà par rapport aux monuments, bon, c'est vrai que nous on a l'habitude parce qu'on passe tous les jours devant les arènes, tous les jours devant la Maison Carrée, mais il y a une certaine quiétude, je ressens que je ressens pas dans d'autres villes. L'été, moi, c'est un lieu où j'aime aller, c'est au Gros du Roi. Au Gros du Roi, bon, déjà parce que mes parents, lorsque j'étais enfant, enfin, et jeune adolescent, mes parents avaient un appartement et passaient mes vacances au Gros du Roi. J'adore la mer. L'été, c'est vrai que je ne vais jamais à la montagne. L'été, je vais toujours à la mer. Et la mer, pour moi, c'est quoi? Les souvenirs qui me remontent, c'est pêcher avec mon oncle à l'époque, aller pêcher le loup la nuit. J'adorais ça. Donc ça, c'est un souvenir qui me revient fréquemment. Il y avait une espèce de quiétude la nuit, la chaleur, enfin, les bruits qui étaient assourdis, enfin. Voilà, ça, c'est des souvenirs qui sont ancrés dans ma mémoire et que j'oublierai jamais.
0: Effectivement, ça a l'air de le toucher. On l'a entendu à l'instant, hein, Hervé Galtier, de beaux souvenirs et surtout une belle rencontre matinale que celle faite avec Hervé Galtier ce matin. Ici Garloser, merci de vous réveiller avec nous. 6h24, on écoute le nouveau Céline Dion maintenant. Bonjour, pardon, merci.
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0: Merci.
1: Le dernier Céline Dion avec ici Gare Lozère. Bonjour, pardon, merci. Merci de vous réveiller avec nous et avec l'horoscope à suivre.
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1: On est très heureux de la retrouver ce matin, Catherine Viguier, pour l'horoscope de ce 7 juillet. Bonjour Catherine, tout s'accélère alors aujourd'hui?
9: Avec une lune au bélier, c'est l'intention. Mais bon, Saturne s'en mêle, alors ça freine.
10: Bélier, quelque chose vous empêche, mais c'est pour mieux avancer, éviter de faire des bêtises.
11: Taureau, acceptez que tout ne soit pas comme vous le souhaitez, c'est temporaire.
12: Gémeaux, eh bien, une belle journée, tout vous est facilité, par exemple, on vous aide, on vous conseille.
13: Cancer, vous pourriez vous sentir malmené par la vie, par quelqu'un, mais aussi par la pression que vous vous mettez.
14: Lion, super journée, vous avez tout pour remporter une victoire, bien méritée évidemment.
15: Vierge, vous vous êtes contraint de faire avec les autres, ça vous ennuie, mais vous n'avez pas le choix.
16: Balance, journée idéale pour ouvrir des yeux tout neufs sur celui ou celle qui vous accompagne et sur ceux qui vous entourent.
17: Scorpion, vous ne vous sentez pas libre d'agir, cela ne vous empêche pas de préparer le terrain pour demain.
18: Sagittaire, vous êtes, comme hier, très apprécié, on fait avec vous, pas sans vous.
19: Capricorne, vous pourriez être un brin pessimiste, mais pas découragé, ça ira mieux demain.
20: Verseau, une belle journée pleine d'énergie, voyez du pays, voyez du monde.
21: Poisson, vous êtes super sensible et ce monde qui va et pense trop vite vous demande du courage.
22: Et pour nous tous, un peu partout, on a des alliés.
1: Alors vous Alexandra, vous êtes Gémeaux.
23: Oui, c'est ça.
1: Je sais tout de vous déjà. Une belle journée, tout vous est facilité. Par exemple, on vous aide, on vous conseille. Mais c'est qui ce « on » C'est moi.
23: Peut-être vous.
1: C'est ça exactement. C'est là où je voulais en venir, effectivement.
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1: Allez, dans l'info d'ici, on revient sur les incendies.
23: Et oui, exactement. Ceux dans le Gard, mais aussi dans la Lozère. Mais d'abord, c'est l'actualité en France et dans le monde avec Cyril Ardo-Redon.
24: Les juges suivront-ils les réquisitions Marine Le Pen fixées aujourd'hui dans l'affaire des assistants d'eurodéputés du FN? 5 ans d'inéligibilité et 1 an de prison ferme sous bracelet électronique ont été requis lors du procès en appel en début d'année. Si elle n'est pas en mesure de se présenter à la présidentielle, c'est Jordan Bardella qui sera candidat. Après les aveux de Cédric Jubilard, l'un de ses avocats estime qu'il n'a jamais eu l'intention de tuer son épouse. Il laisse aussi entendre que la défense va contester la notion d'homicide pour privilégier celle de coup mortel. La peine encourue est moins lourde. 4900 hectares de végétation parcourus par un incendie en Lozère et 700 hectares dans la Drôme. Aujourd'hui, l'Essonne, les Deux-Sèvres et le Vaucluse sont placés en rouge par Météo France pour un risque très élevé de feu. 61 départements sont en orange pour un risque élevé. 61 départements également, mais pas forcément les mêmes, placés aujourd'hui en vigilance orange canicule par Météo France. C'est la troisième vague de chaleur de l'année. C'est synonyme de fin du lycée et de début dans les études supérieures. Les résultats du bac tombent aujourd'hui pour les quelques 730 000 candidats. Ce seront ensuite les résultats du brevet qui seront publiés entre demain et vendredi selon les académies. Dans tous les cas, c'est à retrouver sur ici.fr. Et puis Emmanuel Macron apporte son soutien à Kylian Mbappé après des injures racistes de la part d'une sénatrice du Paraguay. Ça fait suite à la victoire des Bleus en 8e de finale. La Fédération française de foot a fait un signalement au parquet à des fins de poursuite judiciaire.
23: Et vous le disiez, Cyril Ardredon, l'info d'ici ce matin encore, c'est la lutte contre les incendies. Et nos regards se tournent ce matin vers la Lozère qui brûle en deux points sur le Cosmejean à Ur-la-Parade où le feu est fixé. 200 hectares sont partis en fumée hier. À la frontière également, un autre feu également à la frontière avec la Haute-Loire, l'incendie de Saint-Bonnet-Laval. Feu fixé aussi, mais toujours très actif. 150 pompiers sont mobilisés dessus. Ils travaillent dans le Gard également, les pompiers dans le secteur de l'Aidenon, là où le feu ne progresse plus, mais la chaleur et le vent pourraient favoriser une reprise de l'incendie dans la journée où les habitants sont encore sous le choc, Ludovic Labastro.
0: Au pied de la colline au-dessus de Bezousse, les sapeurs-pompiers noient les lisières pour éviter tout départ. Un hélicoptère bombardier d'eau fait un passage. L'odeur du sinistre est encore là, âcre, les yeux piquent. Et Ascension est aux portes de sa maison, en partie dévorée par les flammes.
2: On a bien vu le feu qu'il s'approchait. Moi, je commence à paniquer et tout ça. On commence à prendre les jets d'eau. Puis après, il y a les pompiers partaient, tout le monde, les voisins et tout. Et puis après, regardez, tout ce qui est... On a perdu un peu la maison. Les voitures, encore la maison, elle y est pleine de cendres et tout ça, mais encore la maison, mais la remise, il en garde. C'est parti. L'autre voiture, c'est parti aussi. Je ne croyais pas que ça allait aussi vite.
0: Quelques voisins et surtout Elidio, le mari d'Ascension. Autour de lui, deux assureurs.
3: Ça arrivait trop vite. On s'est échappé de justesse, ça c'est bien. Après, moi, j'ai échappé, j'ai couru devant les flammes. Voilà. Mais je n'ai pas été touché, heureusement. Et après, le reste, je n'ai pas pu sauver tous mes engins et les voitures, on n'est rien.
4: Comment vous l'avez retrouvé, votre maison ?
3: Foutu, comme on dit. Il y a la moitié qui va tenir, mais bon, il va falloir tout refaire. Mais bon, les pompiers, grâce aux pompiers, ils ont bien travaillé, ils ont réussi à arrêter. C'était les catastrophes. Quoi.
4: Maintenant, c'est les assurances.
3: Là, il y a les experts. On va voir ce.
4: Voilà. Vous habitez où pour le moment ?
3: Et pour l'instant, on est là encore. On va voir si chez mon fils ou comme ça. Mais bon, il y a une des assurances qui m'a déjà contacté pour un logement, pour me prêter. Je ne sais pas trop comment ça va se faire.
0: Au-dessus de la maison familiale, la forêt de pins est dévastée. Elle avait pourtant été débroussaillée récemment, selon Michael, le fils de la famille.
6: Les 50 mètres autour de la maison, ça avait nettoyé, mais le feu, il avait une telle intensité que c'était impossible de tenir. C'était trop fort. Entre le vent, la température, on a perdu le hangar, les remorques de l'entreprise de travaux publics, les terres agricoles, elles ont toutes brûlé les deux, avec tout ce qu'il y avait dedans, et la dépendance de la maison, et les deux voitures aussi. Je pense que là, ça va chiffrer, ouais. J'espère que les assurances qui seront bons, qui feront leur travail, mais bon.
0: Les soldats du feu restent sur place à Bezousse pour parer à toute reprise, mais le traumatisme est bien là.
2: Je suis pas tranquille, voilà. Je suis traumatisée, et ça fait peur, mais bon.
23: Et le feu, je rappelle, qui a parcouru 540 hectares entre les deux noms, Bezousse et La Cabrière. Il a détruit au moins deux véhicules, donc, et deux maisons.
1: Dans le journal de 7h, Alexandra reviendra sur les incendies en Lozère.
23: Et oui, on fera le point avec le maire de la commune de Naussac, commune où les pompiers sont installés depuis hier soir. Où sont les incendies ? Le département brûle en deux points, on fait le point. Et puis, dans l'info également, tout à l'heure à 7h, les employés d'Éminence, l'entreprise gardoise de sous-vêtements, à Aimargues, où les employés veulent faire grève. Ils dénoncent la suppression de 40 postes. Une journée qui est très chaude encore.
1: Vigilance orange, canicule dans le Gard. Vigilance jaune pour le même phénomène en Lozère à partir de midi tout à l'heure, donc pas tout de suite. Pour la couleur du ciel, c'est bleu, du soleil, du vent également plutôt cet après-midi. 40 à 45 km/h en moyenne sur le Gard tout à l'heure. Et puis côté température, vous nous écrivez sur notre page Facebook ici Gard Lozère. Mireille est à Roquemort avec 25 degrés. Laurence, elle, nous dit pas où elle est ni la température. Par contre, elle pousse un petit coup de gueule, Laurence.
23: Ah bon.
1: Bonjour, du délire ce temps. Vivement c'est l'hiver, c'est insupportable ces canicules, j'en peux plus. Voilà, c'était le coup de gueule. Des fois,
23: faut
1: ça
23: déménager.
1: Fait du bien. Oui, il faut déménager. Ou alors extérioriser comme vous le faites, aussi. Laurence, ce matin. Ça peut aider. Pour les températures cet après-midi, on aura 33 à Langogne, 37 à Villefort. Il fera 37 également à Aigues-Morte, 39 à Conneau, Caissargues et Junas, jusqu'à 40 à Romoulin, Robiac, Roche-Sadoul.
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1: 6h35, il n'y a rien pour l'instant, c'est fluide, ça circule bien autour de Nîmes et dans Nîmes, ça peut évoluer. Vous pouvez nous appeler pour nous faire part de vos conditions de circulation si vous rencontrez des galères via le numéro de la radio, via le WhatsApp aussi pour nous envoyer des messages vocaux. C'est le même numéro, hein, 04 66 21 36 37.
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1: Ouais, je regarde par la fenêtre du studio. Oui, c'est ça. Le jour s'est levé. Oui, on est OK. Vrai. J'ai eu un petit doute quand même, mais bon, la luminosité fait que oui, il n'y a pas de doute. Téléphone avec nous et ici Gare Lozère. Le jour s'est levé.
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0: Et on en profite pour souhaiter à nouveau un bel anniversaire à Richard Kolinka, ancien batteur de Téléphone. Le jour s'est levé avec Ici Gare Lozère.
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0: Et vous aussi, vous êtes levé, réveillé à 6h41. Merci d'avoir le réflexe ici, Gare Lozère, dès le saut du lit. Ça bouge tout de suite avec vous, Alex Montfort. Bonjour, les sports dans le Gard et en Lozère, mardi 7 juillet. Attention, aujourd'hui, on joue en bande.
3: C'est ça, on joue en bande. Les bandes de la table, en l'occurrence, c'est le billard français, aussi appelé billard carambole, président du BCN, le billard club nîmois. Frédéric Prade vous en rappelle les grands principes.
4: Alors, le billard français est un billard sans trou qui se pratique avec trois billes, une rouge, une blanche et une jaune, ou alors une deuxième blanche avec un petit point pour la distinguer de l'autre bille blanche. Chaque joueur a une bille, et le principe c'est qu'avec sa propre bille, le joueur doit caramboler les deux autres billes.
3: Une queue, trois billes, deux joueurs, une table de dimension variable. En compétition, elle mesure 3,10 m de long pour 1,67 m de large. Alors si en France on joue au billard sur table depuis le milieu du 16e siècle à peu près, ce jeu à trois billes, lui, n'apparaît qu'en 1850. Et à Nîmes, on le pratique en club depuis près de 90 ans.
4: Le billard club nîmois est né en février 1937. Son premier siège était sur le boulevard Victor Hugo, là où se situe actuellement le Café Olive. Et il a déménagé à plusieurs reprises dans différents bars de la ville. Et il s'est établi dans les années 90 dans une vaste salle du stade des Costières, de laquelle il est parti en 2024 lorsque toutes les associations ont quitté ce lieu. Et aujourd'hui, le billard club nîmois est installé à l'espace création qui est situé rue des Amours. À Nîmes, tout près du Collège des Oliviers et du lycée Philippe Lamour.
3: Le billard club nîmois dispose aujourd'hui de confortables installations à l'espace création, vous l'avez entendu. 9 billards français, 2 billards à poche pour le Black Ball, le billard anglais. Il est passé de 60 à 100 licenciés entre 2024 et 2026. Et la bonne nouvelle, c'est qu'il accueille des joueurs de tout niveau, y compris toutes celles et ceux qui veulent apprendre à jouer.
4: Oui, nous avons des licenciés qui ont des brevets pour l'initiation. Et nous avons des licenciés un peu plus chevronnés qui organisent des plages horaires de cours 4 à 5 fois par semaine pour selon les niveaux, pour celles et ceux qui ont envie d'apprendre dans un premier temps, parce qu'il y a quand même des bases à acquérir, et puis après se perfectionner.
3: Apprendre à jouer au billard français, au carambole, dans un club historique né la même année que le Nîmes Olympique. Alors si vous n'avez pas pris de résolution en janvier, eh ben prenez-les maintenant. Il existe plusieurs modes de jeu, libre, bande, cadre ou trois bandes. Le billard club nîmois vous prêtera billes et queues avant de vous conseiller pour vous équiper au mieux.
4: Pour avoir du bon matériel, il faut investir entre 150 et 200 euros. La première année, il y a une licence obligatoire qui est d'une petite cinquantaine d'euros et une adhésion qui est de 100 euros, de telle sorte que la première année, le licencié paye 150 euros s'il a plus de 21 ans. S'il a moins de 21 ans et que c'est une licenciée, il y a encore des tarifs préférentiels. Et notre salle est accessible du 1er janvier au 31 décembre, de 9h ou de 8h du matin jusqu'à 21h le soir.
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0: Merci Alex. Votre chat s'est brûlé les coussinets sur les plaques de cuisson, sur le barbecue. On va vous dire dans un instant avec notre veto comment soulager ses blessures sans les aggraver.
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0: 7h moins le quart, justement, l'été rime avec les repas en extérieur et les barbecues, mais ces moments de fête cachent de très graves dangers de brûlure pour les pattes de nos animaux. Bonjour Pierre Fabin.
8: Bonjour Sylvestre, bonjour à tous.
0: Alors rappelez-nous, comment surviennent ces brûlures sous leurs coussinets, les coussinets de nos chats et de nos chiens?
8: Alors on pense souvent à tort que le coussinet d'un chien ou d'un chat est une semelle en cuir invincible. C'est faux, c'est un tissu très sensible. Le grand classique du dimanche midi, c'est la saucisse ou la braise incandescente qui tombe de la grille du barbecue. Le chien se précipite pour manger la viande et marche directement sur le charbon ardent ou la saucisse brûlante. Chez le chat, le danger est en général à l'intérieur. Il saute sur la plaque de vitrocéramique encore brûlante. Le résultat est immédiat, une brûlure grave au deuxième ou au troisième degré. La peau du coussinet va blanchir, cloquer, puis se décoller complètement pour laisser la chair à vif. La douleur est absolument atroce pour l'animal qui se met à boiter ou refuse carrément de poser la patte au sol.
0: Et face à un coussinet à vif et un animal qui hurle, qu'est-ce qu'on peut faire pour le soulager sans aggraver la blessure ?
8: Première chose, il ne faut jamais mettre de glace. Le seul bon réflexe, c'est d'appliquer la règle des 15 minutes. Emmenez-le dans la salle de bain et rincez sa patte sous un jet d'eau tempérée, autour de 15 degrés, pendant 15 minutes chrono. C'est le seul moyen de stopper la propagation de la chaleur dans les tissus profonds. Ensuite, n'appliquez aucune recette de grand-mère. Pas de beurre, pas d'huile, pas de dentifrice. Tamponnez très doucement avec une compresse stérile ou un linge en coton propre, sans jamais frotter, et enveloppez la patte sans serrer pour la protéger.
0: Et une fois ces premiers soins d'urgence effectués à la maison, est-ce qu'on doit obligatoirement foncer chez le véto ou est-ce qu'on peut gérer la cicatrisation nous-mêmes au fil des jours ?
8: La consultation en urgence est non négociable. Un coussinet brûlé, c'est une porte d'entrée béante pour les infections, car le chien va inévitablement marcher par terre ou se lécher de manière compulsive. Le vétérinaire va d'abord gérer la douleur en lui administrant des antalgiques puissants et ensuite il va retirer les tissus morts et réaliser un pansement spécifique qui va amortir le poids de l'animal pour lui permettre de remarcher. De votre côté, la prévention est vitale. Imposez un périmètre de sécurité d'au moins 2 mètres autour du barbecue. Et pour les propriétaires de chats, prenez le réflexe absolu de laisser une casserole d'eau froide sur la plaque de vitrocéramique tant qu'elle n'a pas totalement refroidi.
0: On parlait des coussinets de nos chiens et de nos chats. Justement, les chats libres de Nimaglo vous proposent d'adopter Nougat, qui a un an environ, blanc et noir, un poil mi-long. Alors, il ne s'entend pas avec les chats ni avec les chiens, mais il s'entendra avec vous, Nougat. Vous pouvez voir sa photo, il est tout mignon, sur chats libres, au pluriel, chatslibretoutattaché.com pour adopter un joli chat. 6h48 avec Wither. Que de bons souvenirs. Island in the Sun avec ici.

au tout début des années 2000-2001 avec ce tube de Wither, Island in the Sun avec Sigur Loser. 6h51, on remplit l'agenda de ce mardi 7 juillet, voire même au-delà, puisqu'il faut anticiper des fois, dans le cadre de son été jeunesse, pour les 11-17 ans, le centre socioculturel de Vergèze propose en juillet pas mal d'ateliers différents. C'est pour ça que je vous dis qu'il faut anticiper. Prochain atelier, premier atelier d'ailleurs de cette période estivale, c'est mercredi prochain, pas celui-là, l'autre. Mercredi 15 juillet avec du yoga proposé à vos ados, vos petits-enfants, vos enfants. Mercredi 15 juillet, yoga de 11h à midi, atelier couture de 14h à 16h, atelier écriture aussi de 14h à 16h. Le jeudi 16 juillet, atelier cuisine parents-enfants de 10h à 13h30, ça peut être sympa ça aussi. Pas mal d'autres rendez-vous. Plus d'infos en contactant évidemment le centre socioculturel de Vergèze pour occuper vos petits bouts de chou. Sinon, il y a les nocturnes de Caissargues qui reviennent aujourd'hui. Soirée festive qui se déroule dans le parc municipal. Concerts ou spectacles gratuits offerts par la municipalité à partir de 21h. Buvette tenue chaque soir par une association caissargaise. Une petite restauration rapide. Trois autres soirées en plus de celle de ce soir sont programmées. Mardi 14 juillet, mardi 21. Et le mardi 28 juillet. On termine cet agenda avec les Fonstivals qui sont de retour à Fons-Outre-Gardon. Les Fonstivals destinés à promouvoir évidemment les viticulteurs, à les mettre en avant, les agriculteurs, les produits de notre terroir, des rencontres vigneronnes avec des dégustations de vins locaux et puis des assiettes de produits du terroir. Ça commence là aussi comme les Nocturnes de Caissargues aujourd'hui, mardi 7 juillet à Fons-Outre-Gardon. 6h53 avec ici Garlozer, on profite d'un grand succès de Marc Lavoine. C'est parti d'un titre incontournable de sa discographie. On garde la voiture ou tout autre véhicule sur le parking des Anges maintenant.

0: vous souvenez forcément de ce single de Marc Lavoine sorti au cœur des années 80, extrait de son premier album, Le Parking des Anges, avec ici Garl Auzerre. 6h57, cette question ce matin, pendant que vous êtes peut-être là à la salle de bain en train de vous coiffer, comment trouver son style capillaire pour l'été? Peut-être pas de réponse, mais en tout cas on va en rire dans un instant.
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0: Alors en été, pour affronter les grosses chaleurs, on a besoin de s'alléger de partout, y compris la tignasse. Alors pour trouver la coupe idéale pour la plage, Fred Ballard a questionné celle qui cumule le plus grand nombre de rattaches capillaires de la planète.
6: Je choisis mes coupes de cheveux sur photo, c'est pour ça. Comme beaucoup de filles, on fait ça, on voit une jolie mannequin en photo, puis on dit je veux ça. Parce qu'on croit que le visage vient avec.
7: Ce qui est rassurant, c'est que Florence Foresti est une femme comme les autres, hein, enfin presque comme tout le monde, parce que toutes les femmes n'osent pas s'aventurer sur des terrains capillaires accidentogènes.
6: J'ai voulu ce petit carré à franger il y a quelques années, ça ne marche pas. Pas le même rendu, hein, pas le même minois, c'est bizarre. Alors je me suis rabattue sur un truc plus réaliste, je me suis dit, je peux me faire un petit bol comme ça. Bah non, pas de bol, ça marche pas non plus. J'ai voulu la coupe de Charlotte Gainsbourg aussi, et j'ai vraiment cru que je lui ressemblais, quoi. Mais sur moi, ça faisait plus son père, bizarrement.
7: Ah oui, c'est vrai que Serge n'était pas spécialement réputé pour ses coupes de cheveux avant-gardistes, hein. Enfin si, on lui doit quand même le fameux coiffé, décoiffé que les chauves ne connaîtront jamais. Mais eux, au moins, ils sont peinards pour l'été.
8: La calvitie, c'est une bénédiction. Je l'ai dit. Une femme qui te dit « Ah non, je peux pas y percer ses cheveux », toi non plus tu la veux pas dans ta vie. Qu'est-ce que tu vas construire avec une femme comme ça? T'imagines, tu perds tes cheveux, elle est plus là. Imagine si tu perds ton travail. La calvitie, c'est la gousse d'ail contre les vampires, les amis. C'est un cadeau.
7: Voilà, c'est l'effet repoussoir du chauve qui peut éviter le pire avant qu'il n'arrive, qui ne sortira pas de l'eau avec une mèche rebelle, mais qui passera l'été à se poêler grâce aux vannes décoiffantes de Romane Frécinet. Quand les chevelus se cherchent, les chauves-souris, oui, je sais, elle est capillotractée, mais on la garde quand même.
0: Alors, la coupe au bol ou la frange, un peu importe, venez comme vous êtes avec ici Garl Auzerre.
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0: Il est 7h, bon début de journée, bonjour à tous, bienvenue. Mardi 7 juillet, l'actu de ce mardi avec vous Alexandra Lagarde, bonjour.
9: Bonjour Sylvestre, bonjour tout le monde. Après le Gard, c'est à la Lozère de brûler. Personne n'est épargné cet été avec deux incendies de part et d'autre du département. À Hurle-la-Parade, d'abord au sud de Mende, on est à la frontière avec l'Aveyron. Feu fixé depuis hier soir, 200 hectares sont partis en fumée. Et puis à Saint-Bonnet-Laval, là on est à côté en Haute-Loire, feu virulent finalement fixé au milieu de la nuit vers 3h du matin. Et ce matin encore, beaucoup de pompiers mobilisés sur ce feu pour éviter qu'il ne reprenne, explique le patron des pompiers lozériens Frédéric Lhomme.
10: Sur Saint-Bonnet, on est environ 150 sapeurs-pompiers, des renforts qui sont venus pas mal de l'extérieur. Il faut savoir que nous avons nous-mêmes envoyé des renforts dans les Pyrénées-Orientales depuis ce week-end, avec le concours, comme d'habitude, de nos collègues de l'Aveyron. Et puis, donc en fin de journée, quand nous avons dû faire face à ces deux sinistres, nous avons immédiatement demandé des renforts extérieurs, car nos capacités d'intervention étaient dépassées. La Haute-Loire s'est rapidement déployée de l'autre côté des gorges de l'Allier, a allégé son dispositif sur son propre feu pour nous prêter main forte. Et puis dans la nuit, environ 60 sapeurs-pompiers de l'Hérault nous ont rejoints. ainsi qu'un groupe de l'Ardèche et puis des hommes de l'unité numéro 7 de la sécurité civile de Brignoles.
0: Les pompiers lozériens mobilisés de l'autre côté du département aussi.
9: Et oui, près de l'Aveyron à Hurlaparade, on le disait, là ce sont près de 200 hectares de végétation qui ont brûlé, le feu est fixé, les pompiers ont réduit la voilure même s'ils vont continuer la surveillance tout aujourd'hui parce que la journée s'annonce encore très compliquée. En Lozère, mais aussi dans le Gard, où le vent va souffler cet après-midi avec des rafales jusqu'à 45 km/h. Et là, c'est du côté de Lédenon que les pompiers gardois sont particulièrement vigilants. Les bulldozers et les tronçonneuses ont ouvert des chemins hier pour accéder au cœur de l'incendie et pour éteindre les éventuels points chauds. Le sergent Franck fait partie de la brigade militaire de la sécurité civile basée à Orange, mobilisée sur cet incendie. Avec 10 pompiers, ils sont venus avec 2 bulldozers pour ouvrir la voie. Il nous l'explique.
11: On étudie la faisabilité et l'utilité d'emploi des bulldozers pour ouvrir des accès qui permettent à la fois de faire acheminer les moyens routiers au plus proche des derniers points chauds à traiter. Et en parallèle, notre action, elle sert aussi à faire du traitement de lisière. On a 2 bulldozers d'activés. Donc un bulle sur le flanc gauche qui a réalisé lui 600 mètres de piste sur une dizaine de mètres de large. Ça a été une volonté d'élargir pour que ce soit plus fluide au transit et à l'accès des CCF. Et le deuxième bulle, celui-ci sur le secteur droit, eux ont réalisé 1 km de piste, de création de piste, et après se sont appuyés sur une piste existante pour la réélargir avec également une aire de retournement au bout de cette pleine piste.
9: Et à noter que la préfecture gardoise maintient la vigilance orange au risque incendie dans tout le département, même si ça s'améliore un peu dans la zone Garrigue, d'où le feu est parti justement ce week-end à Lédenon. Du côté du Gard-Rodagnan aussi, dans la zone Costières-Petite-Camargue, le risque incendie qui reste maximal sur une bonne partie du pourtour méditerranéen, avec ce feu qui n'est toujours pas maîtrisé dans les Pyrénées-Orientales. 4900 hectares parcourus au troisième jour, 800 pompiers toujours mobilisés sur place, et au total c'est près de 14 500 hectares qui ont déjà brûlé cette saison, a annoncé hier le Premier ministre Sébastien Lecornu. C'était en marge du vote de la motion de censure à l'Assemblée nationale, une motion de censure déposée par les écologistes contre le gouvernement pour dénoncer justement son inaction climatique. Et la vague caniculaire ne va rien arranger à ces nombreux incendies. Troisième épisode en l'espace de 2 mois. Le Gard n'est pas épargné. Le département est toujours en vigilance orange aujourd'hui. Jaune dans la Lozère. On fait le point météo bien sûr avec vous Sylvestre dans quelques minutes.
0: Les salariés d'Eminence à Aymarigue se mobilisent tout à l'heure en fin de matinée.
9: Devant leur usine pour protester contre la suppression de 40 postes au sein de l'emblématique marque gardoise. Les salariés l'ont appris fin juin en CSE, juste avant les vacances d'été. Pour eux, ça signifie tout simplement la fin de la confection de sous-vêtements dans le Gard. Des suppressions de postes d'autant plus incompréhensibles pour les salariés que le travail ne manque pas, d'après eux, Nance Serrano, délégué syndical CGT.
12: En ce moment, on a 35 intérimaires et 30 CDD. Toute l'année, on travaille avec 40 intérimaires. Et là, aujourd'hui, ils veulent supprimer 40 postes, des jeunes titulaires, alors qu'on a 40 intérimaires à l'année. Et puis, ils veulent tout faire à l'extérieur. Donc, ils suppriment tout notre savoir-faire. La confection, la coupe, le tricotage, le stock tissu. Déjà, ils ont fait, un petit nettoyage à Sauve où il y avait 80 salariés qui travaillaient. C'était un savoir-faire, c'était des mains. Et aujourd'hui, ils en ont supprimé une quarantaine là-bas déjà. Des petits ouvriers, petits employés, alors que la direction aujourd'hui se remet en question.
9: Et les syndicats tentent de négocier avec la direction, donc une réunion est prévue aujourd'hui. C'est pourquoi la CGT appelle les salariés à se mobiliser en même temps pour mettre la pression. Rendez-vous donné entre 10h et 11h tout à l'heure devant l'usine des Margues. Le stress pour les lycéens lozériens et gardois. Quelques heures des résultats du bac. 16 188 élèves de la filière générale attendent dans le Gard et c'est un peu moins de 2000 dans la Lozère. On pense bien à eux. Et si on se jetait dans le vide, Sylvestre?
0: Oula, pourquoi?
9: Au sens propre du terme, attention, un peu d'adrénaline du côté de Saint-Sauveur-Camprieu à l'ouest d'Alès jusqu'à vendredi. On vous attend dans le cadre exceptionnel de l'abîme de Brama Bio pour la 3e édition de Brama Jump, du saut pendulaire retenu par un équipement de sécurité doublement vérifié, on le précise tout de même, une chute libre de 50 mètres avant de se balancer et de profiter du spectacle. Enfin, tout ça si on arrive à garder les yeux ouverts, Ludovic Labastrou.
13: Une mise en abîme véritablement vue d'ici le sol, au milieu duquel coule une rivière, est à 70 mètres. Guillaume prépare un candidat au saut.
14: On va te faire accéder en tyrolienne jusqu'au filet. Moi, je vais être là-bas, je vais t'attendre là-bas. Ouais. Une fois que tu te détaches, moi, je vais te connecter au système de saut. On va te suspendre par les bras. On fera un décompte de 3 à 0. Et à 0, tu pourras lâcher. Tu vas partir pour 3 secondes de chute libre avant de penduler face à l'entrée de l'abîme. C'est bon pour toi ?
15: C'est parfait.
13: Apparemment, pas trop de stress.
15: Tout va bien. Et j'ai hâte de sauter.
14: 1, 2, 3, je saute sans hésitation.
15: C'est tout l'intérêt de pouvoir hésiter, mais de se dire qu'à un moment, il faut y aller, quoi. Ça va vite. Donc, il faut avoir les yeux grands ouverts et profiter des 3 secondes de plaisir. Ah ouais. C'est trop rapide pour pas en profiter.
16: Est-ce que le saut, il est armé et bien armé ?
17: C'est armé et bien armé.
16: Allez, 1, 2, 1.
13: Le courage de se lâcher, 50 mètres de chute libre, puis se balancer dans le cadre unique de l'abîme de Bramabio.
18: C'est une volonté de se surpasser, hein, pour se lâcher, tomber dans le vide.
13: Vous vous sentez en sécurité ?
18: Complètement, ouais. Donc je vois que tout est doublé, triplé, il n'y a rien qui peut tourner mal.
19: Mais vraiment avec beaucoup, beaucoup de sensations à la descente, à la chute libre, on prend une accélération énorme.
13: Bramajump à Saint-Sauveur de Camprieux jusqu'à vendredi.
19: Et c'est génial.
9: Et le reportage de Ludovic Labastro.
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9: Et on l'a dit, on est encore en vigilance orange aujourd'hui à la canicule dans le Gard.
0: Effectivement, ouais, c'est la couleur dans le Gard orange, couleur jaune pour ce même phénomène canicule en Lozère à partir de midi tout à l'heure. Bon là, pour l'instant, il fait frais. J'aimerais bien habiter à Saint-Étienne-Vallée-Française. On est donc en Lozère puisque Mag nous écrit sur notre page Facebook ici Gard Lozère. Elle nous donne 12 degrés. C'était il y a.
9: Mais non, mais il faut sortir le bonnet là.
0: Il y a une petite demi-heure. 12 degrés. Enfin, bref, il faut être la petite laine. Sinon, on a 22 dans un même temps à fond sur Lucent, 22 degrés. C'est Sabine qui nous le dit, pareil, toujours en nous écrivant sur notre page Facebook. Cet après-midi, ça va grimper évidemment. 36 à Mende, 39 à Florac, 39 également à Bagnoles, Nîmes et Sommières, et jusqu'à 40 pour Uzès, Saint-Ambroise, Alès et Saint-Hippolyte-du-Fort, avec du soleil bien sûr et du ciel bleu, mais du vent également pour le Gard cet après-midi, 40 à 45 km/h en moyenne.
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0: Alors j'ai parlé de la page Facebook pour nous contacter, pour nous écrire, pour tisser un lien avec nous. WhatsApp, ça marche aussi, photos, vidéos, messages, messages vocaux, même numéro 04 66 21 36 30.

0: Encore, une nouvelle fois, un plaisir de vous retrouver. Francis Cabrel à l'instant.
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0: 7h13, c'est le troisième épisode caniculaire en un mois et demi. Les corps souffrent, mais saviez-vous que les maisons aussi sont touchées par les conséquences du changement climatique? Nos maisons, 12 millions se fissurent à cause des mouvements des sols argileux. C'est ce qu'on apprendra tout à l'heure avec Delphine Gocho dans Mon œil. À tout de suite.
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0: 7h15, Mon œil avec vous ce matin, Delphine Gocho. C'est l'une des conséquences du changement climatique encore méconnu. Sous l'effet des sécheresses extrêmes suivies de pluies diluviennes, nos maisons se fissurent.
5: Oui, et quasiment plus aucune région n'est épargnée en France, selon la dernière carte du BRGM, le Bureau des Recherches Géologiques et Minières. 55% du territoire est désormais exposé moyennement ou fortement au phénomène de retrait-gonflement des argiles. C'est 7 points de plus qu'en 2019. Alors ce phénomène, qu'est-ce que c'est? En fait, lorsqu'un sol est argileux, il est très sensible aux variations de sa teneur en eau. Il réagit un peu comme une éponge. Il se rétracte en période sèche et il se gonfle lorsqu'il pleut. Avec l'accélération du changement climatique, c'est devenu le premier risque naturel sur l'habitat individuel. 12 millions de maisons sont aujourd'hui menacées par ce phénomène. Les alignements de portes qui se fissurent, les murs qui se décollent du plafond, la charpente qui s'écarte. Et ça pourrait doubler d'ici 25 ans, des dégâts très mal indemnisés par les assurances. Un rapport de la Cour des comptes début juin révèle que ce phénomène de retrait-gonflement des argiles reste le plus mal couvert par le régime catastrophe naturelle, reconnu seulement dans la moitié des cas. En mai, le député Horizon de Haute-Garonne, Jean-François Portarieux, a demandé la création d'un régime spécifique pour indemniser les victimes de ce phénomène. L'élu parle de sinistrés climatiques avec des conséquences financières exorbitante, plus d'1 milliard d'euros sur les 5 dernières années. Il y a urgence à repenser notre habitat à la lumière de cet aléa.
0: Effectivement, il faut en prendre conscience. Merci Delphine. 7h16, dans un instant, on va savourer un bon café qui est proposé par une torréfactrice de chez nous, une torréfactrice du Gard et même de Nîmes. D'abord, on prolonge le plaisir de commencer la journée avec vous en

0: Le son de l'été de votre été, à écouter avec Ici Garloser le matin. Mardi 7 juillet, 7h19, l'art de la torréfaction à l'ancienne ce matin dans l'écho d'ici. Cet art fait son grand retour chez nous dans le Gard. Aujourd'hui, on pousse les portes d'Au Café, cette rue des Petits Souliers à Nîmes, pour rencontrer Mathilde Jouard, la seule et unique torréfactrice de Nîmes. Bonjour Mathilde.
1: Bonjour.
0: Alors il y a des torréfacteurs, mais vous êtes la seule torréfactrice. Voilà, pour être plus précis, votre outil de travail, lui, on va en parler, il est très particulier. Vous utilisez une petite machine inventée par le père de votre mari, construite par votre époux lui-même. Ouais, petite machine. Alors en tant que chef d'entreprise, est-ce que le fait de posséder une machine, on va l'appeler machine maison, vous permet de réduire vos coûts d'investissement par rapport au torréfacteur industriel? Parce que bah, la machine, au moins, vous n'avez pas payé, c'est pas vous qui l'avez créée.
1: Oui, alors en effet, hein, c'est sûr que les coûts sont pas les mêmes. Après, l'ambition n'est pas la même non plus. Hein. Mmh. Évidemment que quand on torréfie énormément de kilos de café, ben on cherche à avoir une clientèle particulière. Mmh. Moi, disons que je ferais peut-être plus du café de quartier, comme je dis. Ouais. J'ai pas beaucoup de provenance, mais voilà, je travaille pour mes clients que je connais et donc je fais, disons, ce métier d'une manière différente. Je suis pas un acteur industriel, mais vraiment artisanal.
0: D'où la micro-production, hein, puisque cette machine a une petite capacité. Elle torréfie le café par petit lot de 2 kilos seulement. D'un point de vue économique, comment on gère la rentabilité de la boutique quand on produit en si petite quantité? Même si votre ambition, c'est pas de produire des tonnes de café.
1: Évidemment, bah, tout simplement parce que ma boutique, c'est également un petit coffee shop. Donc, on a des offres qui sont variées. On fait des petites pâtisseries et de la petite restauration maison. Mais c'est aussi un lieu d'échange, de partage et de culture, puisque moi je propose des expositions, je fais quelques événements comme des scènes ouvertes où je propose le lieu à des artistes. Donc c'est un lieu qui se mélange beaucoup. Puis je commence à déjà proposer aussi des petits produits d'artisans. Je travaille avec des producteurs locaux, donc voilà, c'est un tout qui fait l'économie de la boutique.
0: Et puis chez vous, pas de logiciel, pas de capteur électronique de pointe, ça se paye hyper high-tech, vous torréfiez à l'ancienne. Ce qui veut dire quoi, torréfier à l'ancienne, Mathilde?
1: Avec nos éléments, hein, l'œil, l'ouïe, la vue, et puis l'odeur, évidemment, et tout ça, mes clients peuvent en profiter, puisque je torréfie sur place, sur mes heures d'ouverture. Hein.
0: Ouais.
1: Donc, c'est vraiment devant eux, et c'est vrai que c'est aussi un partage, et c'est là où la clientèle apprécie, parce que ben ils me voient travailler et puis ils profitent de ce bon moment où on sent que le café arrive à la bonne cuisson et où on le voit sortir de la machine.
0: Ben on le sent d'ici, le bon café, hein. Je le disais au début, hein, de l'interview de cet entretien torréfaction à l'ancienne, Au Café, rue des Petits Souliers, cette rue des Petits Souliers à Nîmes, ouverture dès demain 10h. Merci Mathilde Jouard.
1: Merci beaucoup, à bientôt.
0: À bientôt.
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0: Bah justement, ça fait réagir Valérie qui nous écrit via le WhatsApp au 04 66 21 36 37. Elle nous envoie un petit message avec son téléphone, Valérie, pour nous dire un petit air léger pour boire le café, justement, on en parlait, avant de partir bosser, chaleur étouffante. Merci Valérie pour ce message. On va jouer maintenant, 2 entrées pour le spectacle équestre L'Envol, au Mas du Cire à Quissac, jeudi 16 juillet à 19h. Spectacle proposé sous un tout nouveau chapiteau, les jeudis d'été jusqu'au 27 août, pour gagner ses places pour ce spectacle équestre L'Envol, au Mas du Cire à Quissac. Dites-moi, dans quel groupe français le batteur Richard Kolinka a joué? C'est son anniversaire aujourd'hui d'ailleurs. Il est fort en batterie, hein.
4: C'est vraiment toi.
0: Alors, quel est le nom de ce groupe dans lequel Richard Kolinka a exercé ses talents de batteur? Vous nous le dites maintenant au 04 66 21 36 37. Pour gagner vos 2 entrées pour ce spectacle équestre exceptionnel, L'Envol donc, hein, c'est le nom de ce spectacle. Ça sera le 16 juillet prochain à 19h. Des jolies soirées donc sous un tout nouveau chapiteau. C'est Amandine qui prend vos appels ce matin. On aura le plaisir de retrouver l'un ou l'une d'entre vous après Axel Red en musique, toujours bien sûr, pour passer un bel été et de bonnes vacances peut-être. Axel Red, ma prière.

0: Et j'en connais une qui prie pour gagner ses invitations pour le spectacle équestre L'Envol au Mas du Cirque. C'est Sandrine, on va la retrouver dans 30 secondes.
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0: 7h28, on retrouve Sandrine qui habite Boissière. Bonjour Sandrine.
3: Bonjour.
0: Alors,
3: bonjour.
0: Vacances ou pas pour vous aujourd'hui? En ce moment.
3: J'ai pas entendu, non, travail.
0: Ah, travail. Bon, ben, il faut travailler parfois, hein. C'est vrai que ça aide pour remplir le frigo. Vous avez fait travailler vos oreilles, vous avez reconnu, je pense, le groupe dans lequel le batteur Richard Kolinka a joué. Je vous remets l'extrait. Alors, à votre avis, Sandrine, qui est ce groupe? Quel est ce groupe?
3: Téléphone.
0: Téléphone, évidemment. Vous gagnez, bravo, avec brio. Deux invitations pour le spectacle équestre L'Envol au Mas du Cirque à Quissac. C'est jeudi 16 juillet à 19h. Ça serait une première pour vous, hein, au Mas du Cirque. Vous connaissez pas, hein, Sandrine, c'est ça?
3: Ah non, je connais pas du tout. Ça fait 9 ans qu'on est arrivé dans la région et je connais pas.
0: Bah voilà, une belle découverte avec votre conjoint jeudi 16 juillet. Merci à vous, Sandrine.
3: Super.
0: À bientôt, super. Merci d'avoir joué avec nous. Et puis, bah, faut penser aux vacances, elles vont arriver au bout d'un moment quand même.
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0: Dans l'info d'ici, Alexandra Lagarde, on va revenir sur les incendies.
4: Oui, ceux qui sont en Lozère en ce moment et puis aussi à Bezouz. Là, on est dans le Gard, mais d'abord, c'est l'actualité en France et dans le monde avec Cyril Ardo-Redon.
5: C'est une décision très attendue qui aura un impact sur la carrière politique de Marine Le Pen. Décision attendue aujourd'hui dans l'affaire des assistants d'eurodéputés du FN. 5 ans d'inéligibilité et 1 an de prison ferme sous bracelet électronique ont été requis lors du procès en appel en début d'année. Jordan Bardella se tient prêt à devenir le candidat du RN à la présidentielle. Près de 15 000 hectares de végétation ont déjà brûlé cette année en France. C'est presque 3 fois plus que l'an passé à la même date, selon le Premier ministre Sébastien Lecornu. Concernant le feu dans les Pyrénées-Orientales, il n'est pas fixé, mais la surface parcourue n'a pas progressé, dit le préfet. 3 départements sont en rouge face au feu de forêt aujourd'hui, 61 sont en orange. De l'orange aussi face à la canicule, 61 départements un peu partout en France, placés en alerte par Météo France aujourd'hui. Le site des impôts, pas suffisamment accessible aux personnes malvoyantes. Le ministère des Comptes publics, mis en demeure par l'ARCOM, le gendarme de l'audiovisuel, de le mettre en conformité. Plusieurs sections ne répondent pas aux exigences légales en matière d'accessibilité, comme la messagerie ou la consultation de l'avis d'imposition 2025. La Coupe du Monde, le Portugal éliminé cette nuit après sa défaite 1-0 face à l'Espagne. La Belgique a écrasé les États-Unis 4-1. Place ce soir aux 2 derniers matchs de 8e. Argentine-Égypte à 18h et Suisse-Colombie à 22h. Et puis le Tour de France, 4e étape aujourd'hui entre Carcassonne dans l'Aude et Foix en Ariège. 191 km, un parcours taillé pour les sprinteurs baroudeurs. Tadej Pogacar est en jaune.
4: Une étape aujourd'hui qui pourra se faire avec le public, puisqu'hier, on se souvient, aux Angles, le public avait été appelé à ne pas venir à cause du risque incendie très fort encore. Et l'info d'ici nous amène justement dans la garrigue gardoise à l'est de Nîmes, où les pompiers continuent de travailler jour et nuit sur le feu de Lédenon. Feu fixé, mais pas encore éteint. Ils vont rester là pour 3 ou 4 jours pour éviter toute reprise. Alors, ils noient les lisières et tous les points chauds, mais certains sont très difficiles d'accès au milieu des chênes, des arboisiers ou encore des genévriers. Pour se frayer un passage, 2 bulldozers. Héloïse Roger en a suivi l'un d'eux sur le flanc droit du massif à Lédenon.
6: Et là, pour toi, c'est accessible ici, là, ça passe là?
7: Bah oui, il faut voir à l'avancée.
6: Parce que tu vois, moi j'avais vu ça.
4: Une tablette à la main, avec un plan du massif affiché dessus. Les pompiers font une première reconnaissance du secteur et le commandant donne ses indications.
6: L'idée, c'est de rester à la limite du vert et du brûlé pour qu'on puisse, nous, après mettre les camions en noyer et créer des accès.
7: Et bah, c'est bien clair pour nous.
4: Un des pompiers monte dans la cabine du bulldozer
7: Et c'est le caporal-chef Guillaume qui l'oriente à travers la végétation.
8: Là, environ, aujourd'hui, on a fait environ 800 mètres de pare-feu et de pistes d'accès pour les pompiers. Si malheureusement il y a un autre feu, ils pourront encore utiliser ces pistes-là pour aller au plus près des flammes.
7: Être au plus près des flammes, mais aussi assurer le traitement des lisières plus facilement, une aide précieuse selon le commandant Ludovic Billard.
9: Il faut savoir que sur le feu de Lédenon, on a environ 11 km de lisières à traiter. Et sur ces 11 km, il y a une partie qui est inaccessible habituellement aux moyens terrestres. On a fait en sorte de rendre la majeure partie accessible. Ce n'est pas totalement accessible, mais on essaie de s'approcher le plus possible avec nos véhicules. Et ensuite, on est obligé de tirer des dizaines, voire des centaines de mètres de tuyaux à travers la garrigue, parfois sur un dénivelé important, avec des zones rocheuses. Donc c'est un travail considérable, mais ça nous permet d'accéder du coup sur les lisières et de pouvoir les traiter de manière à ce qu'on n'ait pas de reprise ou de réactivation du feu.
7: Au total, plus de 1500 mètres de pistes ont été créées sur les flancs gauche et droit du massif, en portant parfois des arbres sur son chemin. Le bulldozer, aussi appelé bulle, des racines creuses, retourne tout sur son passage, mais le sergent Franck se veut rassurant.
6: On ne va pas détruire de la forêt, on sait que forcément l'action du bulle, forcément ça laisse des traces, c'est un peu brut comme action. On fait en fonction de l'évolution du feu, du temps, du vent, il y a plein de paramètres à prendre en compte. Donc des fois, pour anticiper, on passe à certains endroits qui ne sont pas encore forcément brûlés, mais c'est aussi au même titre que du travail en amont, en période hivernale, mais on essaie de garantir au maximum de ne pas abîmer la végétation pour rien.
7: Pour le moment, les deux bulldozers restent dans le Gard. Le temps pour les pompiers de voir si d'autres pistes doivent être créées à travers la garrigue.
4: Et le Gard qui est toujours aujourd'hui en vigilance orange au risque incendie, on le rappelle.
0: Incendie toujours, Alexandra, mais cette fois en Lozère.
4: Oui, au milieu des Cévennes, près de la frontière avec l'Aveyron, à Hurlaparade, 200 hectares ont brûlé. Mais c'est de l'autre côté du département que le feu inquiète le plus, à Saint-Bonnet-Laval. Un feu virulent qui est parti de Haute-Loire, finalement fixé au milieu de la nuit, nous ont expliqué les pompiers ce matin. On fera le point sur tout ça à 8h et puis on reviendra aussi sur la mobilisation des salariés d'Éminence dans le Gard. Ils débrayent aujourd'hui et dénoncent la suppression à venir de 40 postes dans l'usine gardoise. Et donc, de la chaleur aujourd'hui.
0: Oui, et de la chaleur. On est en vigilance orange canicule hein, dans le Gard. Ça va pas tarder pour la Lozère. Vigilance jaune hein, pour ce même phénomène canicule en Lozère. Ça sera à partir de midi tout à l'heure. On parlait évidemment des incendies. Lise nous a écrit via le WhatsApp en faisant le 04 66 21 36 37. Elle nous a envoyé un message. Lise, pour nous dire qu'il fait 9 degrés à Auroux. On est en Lozère donc. Ciel clair après les fumées de l'incendie de Saint-Bonnet. Fait référence évidemment à Saint-Bonnet-Laval. Pour les températures ce matin, alors il y a le WhatsApp, il y a aussi notre Facebook, ça fonctionne également. Jean-Pierre nous a écrit, il habite Molière-sur-Cèze, 24 degrés en ce moment. Claude est à Aubord avec la même température, 24 aussi. Cet après-midi, on aura 33 à Langogne, 37 à Villefort, 37 aussi à Aigues-Morte, 39 pour Cono, Caissargues et Junas, et jusqu'à 40 à Romoulin, ainsi qu'à Molière-sur-Cèze. Et puis pour le temps, c'est du ciel bleu et du soleil qui nous attend. Du vent également cet après-midi pour le Gard, 40 à 45 km/h.
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0: Bon, c'est les vacances hein, pour les scolaires, c'est fluide, ça circule bien autour de Nîmes et dans Nîmes, ça peut évoluer. N'hésitez pas à nous faire part de vos conditions de circulation. Vous le savez, on fait la route avec vous à tout moment. Le WhatsApp pour nous contacter ou notre téléphone 04 66 21 36 37. Hein.
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0: Dans un instant, les libellules vont mettre de la couleur à votre début de journée, à votre début de mardi. On va voir ça dans un instant. Pour le moment, c'est Michel Jonas qu'on écoute avec ici Gare Lozère, la boîte de jazz. Bon mardi.

0: Bon début de journée avec Michel Jonas, ici Gare Lozère.
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0: 7h39, Nature en tête, c'est votre chronique 100% dédiée à la faune et à la flore du Gard et en Lozère. Bonjour Lorraine Deltel.
3: Bonjour Sylvestre et bonjour à tous.
0: Ce matin, vous nous emmenez donc le long de nos cours d'eau pour découvrir les animaux, des animaux hauts en couleur.
3: Oui, au bord du Gardon ou du Vidourle, par exemple, pour observer les libellules. Si elles sont nombreuses et diversifiées, cela indique que le milieu se porte plutôt bien. Juan Pablo Rodriguez du syndicat des Hautes-Vallées-Sévenoles à Sandras avec nous pour en parler. Juan, est-ce qu'il y a des espèces de libellules que l'on trouve plus spécifiquement ici, dans le Gard et en Lozère ?
4: Ici, dans le Gard et la Lozère, on a une diversité assez impressionnante de libellules. Et ça veut dire qu'il y a une centaine d'espèces en France métropolitaine. Et là, on peut trouver facilement et deux tiers de cette faune. Et seulement entre la Lozère et le Gard. Et pour revenir à ta question plus particulièrement, on a une espèce qui est endémique au niveau régional, qui est protégée, c'est la Cordulis splendide.
3: Ah oui, magnifique.
4: Ouais, c'est un petit joyeux.
3: Un petit bijou reconnaissable avec ses reflets verts métalliques. Elle est fine, noire, avec des petites marques jaunes.
4: Tout à fait, Lorraine.
3: Parlons du cycle de vie de la libellule. La libellule va passer 80% de son temps de vie dans l'eau sous forme de larves.
4: En fait, les libellules, elles pondent dans l'eau, et soit sur des végétaux, soit à la surface de l'eau ou sous l'eau. Et effectivement, la larve, elle peut vivre jusqu'à plusieurs années dans l'eau. Et elle sortira de l'eau seulement en été et pendant quelques semaines. Parfois, ça peut être 4 semaines ou 2 mois, et pour se reproduire et relancer le cycle.
3: Et les libellules jouent un rôle très important dans le milieu naturel, notamment dans la chaîne alimentaire. Elle est assez indispensable.
4: Et en fait, elles ont un rôle un peu central, c'est-à-dire qu'elles sont prédatrices strictes, et tant la larve que l'adulte vont manger d'autres insectes, dont les moustiques par exemple.
3: Et larves de moustiques, c'est ça, l'état larvaire dans l'eau.
4: Larves de moustiques, ouais, dans l'eau. Et après, elles vont aussi donner à manger à d'autres espèces plus grandes, comme les oiseaux, etc. Donc effectivement, c'est quand même un chaînon un peu
3: central. Oui.
4: Central.
3: Merci Juan.
4: Merci Lorraine.
0: Bon, on retient ce joli nom quand même, hein, Cordulis splendide, dont vous met des photos sur l'appli ICI et le site icigarlozère.fr.
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0: 7h44, les incendies n'épargnent personne. Cette année, la Lozère est en proie aux flammes depuis dimanche, avec 2 gros incendies de part et d'autre du département Alexandra.
3: Une chose est sûre, oui Sylvestre, les étés à venir seront sans doute similaires, voire pires. Alors il faut recruter, se préparer. Les pompiers lozériens sont majoritairement volontaires. On en parle avec le président du département, président du conseil d'administration du SDIS de la Lozère aussi. Bonjour Laurentio.
6: Oui, bonjour à tous.
3: Merci d'être en ligne avec nous ce matin. On le disait, 2 incendies qui se sont déclarés dans votre département. Est-ce qu'on pourrait d'abord faire un point, tous les deux fixés, mais celui de Saint-Bonnet-Laval inquiète encore un peu les pompiers.
6: Oui, parce qu'on est dans un contexte de gorges, des gorges de l'Allier, des magnifiques gorges de l'Allier, donc c'est difficile d'accès. Il y a pas beaucoup de pistes et donc les pompiers ont du mal à aller sur place, sur fond du Freux. Et donc on a un kilomètre à peu près de le long de la rivière Allier, là, de part et d'autre, donc côté Haute-Loire et côté Lozère, et donc voilà, l'accès est extrêmement difficile, et donc il y a de l'inquiétude, même si dans le courant de la nuit, sur les coups de 2h, 3h du matin, le feu a été fixé comme celui de Hurle-la-Parade qui a été aussi fixé hier soir, donc du côté de l'est du département, du nord-est du département, du côté de Fontaine, on est plutôt sur 150 hectares et oui. 200 hectares sur Hurle-la-Parade.
3: Oui, c'est déjà plusieurs centaines d'hectares brûlés au tout début de l'été. Ça fait beaucoup pour la Lozère en ce début d'été.
6: Oui, parce qu'on était déjà bien en avance par rapport aux dernières années depuis le début de la saison, avec des départs d'incendie, notamment sur le sud-est, du côté de Villefort, entier, dans le courant du printemps. Et puis là, il y a une vraie inquiétude. Donc moi, j'attire l'attention de la population, des agriculteurs, de tout le monde. Il faut sensibiliser sur ce risque qui est très grave à l'heure actuelle. Donc on a besoin d'une solidarité collective pour éviter de faire n'importe quoi quand on est dans des espaces naturels. J'attire l'attention aussi, bien sûr, des gens qui vont venir nous voir, des touristes qui arrivent sur le département de la Lozère. Donc voilà, c'est un message collectif,
3: une vigilance,
6: c'est un message de solidarité qu'il faut passer pour ces milieux naturels.
3: Pour toutes et tous. Et pour lutter contre ces incendies, Laurentio, il faut des volontaires. Vous venez de lancer justement une campagne pour recruter des jeunes. Il en manque dans la Lozère, des jeunes pompiers volontaires?
6: Oui, vous avez dit dans votre propos introductif que majoritairement c'était sapeurs-pompiers volontaires. Non, c'est quasi l'unanimité.
3: Oui, 95%, oui.
6: Voilà, même un peu plus. Donc on a 800 sapeurs-pompiers volontaires qui sont répartis dans 29 centres d'incendie et de secours. Et on a une quarantaine de professionnels pour les accompagner. Et donc on a besoin en permanence effectivement de renouveler ces effectifs de sapeurs-pompiers volontaires. Moi je dis toujours que...
3: Mais vous avez du mal à en recruter plus ces dernières années? Vous sentez une difficulté?
6: Je dirais pas ça comme ça, je dirais qu'on a on a jamais peut-être autant eu de sapeurs-pompiers volontaires que ces dernières années, donc ça c'est une bonne chose. Parfois un peu inégalement répartis dans les différents centres de secours. On a des centres de secours qui sont un peu en fragilité en fonction du nombre de sapeurs-pompiers volontaires.
3: Lesquels, par exemple, si certains nous entendent et ont envie peut-être de se porter volontaire?
6: Ouais, ben c'est un peu sur les petits centres où on peut être le plus en difficulté. Je pense à Fournelles, à Merueil, où on peut avoir... on peut renforcer les effectifs sans aucune difficulté, même si je redis que pour les sapeurs-pompiers volontaires, ceux qui interviennent, y compris dans ces centres-là, ils sont motivés, volontaires, engagés, et ils rendent le service à la population, puisque notre difficulté mais je crois qu'elle est générale à toute la France, bon, c'est le risque incendie, on vient de voir, pendant l'été, sur des périodes maintenant qui sont relativement longues, puisque ça peut partir du printemps pour aller jusqu'au mois de septembre. Et puis aussi, on a une augmentation du service de secours d'aide à la personne.
3: Mais justement, Laurentio, je vous coupe, mais face à ces risques qui sont de plus en plus importants, les incendies, les secours à la personne, est-ce que justement il ne faudrait pas professionnaliser un peu plus vos effectifs? Est-ce que ça ne va pas être ça finalement, ce par quoi on va devoir passer ces prochaines années?
6: Ça serait ça, malheureusement, je crois qu'on n'a pas les moyens de professionnaliser. Les sapeurs-pompiers volontaires, qui sont pour moi des bénévoles, qui consacrent du temps, leur temps personnel, pour intervenir, pour aider les gens ou pour secourir, ils sont payés, ils sont défrayés, ils ont des vacations, mais ça n'a rien à voir avec un salaire. Donc c'est une juste rétribution de l'engagement au service des autres qui est payé, mais c'est pas du tout un salaire, ça coûte pas du tout le prix de sapeur d'autres professionnels. Et donc, voilà, on a besoin, nous, de renforcer, de conforter, de renouveler en permanence, puisqu'on a des départs à la retraite, par exemple, ou des gens qui, pour diverses raisons, arrêtent l'activité de sapeurs-pompiers volontaires. Donc, on a besoin de renouveler en permanence, d'où l'idée d'aller chercher les jeunes.
3: Et on l'entend. Et on l'entend ce matin, Monsieur Laurent Suau, donc président du département de la Lozère, que vous appelez à la mobilisation chez les jeunes, mais pas seulement les jeunes, pour devenir sapeur-pompier en Lozère. Merci beaucoup. Très bonne journée, Monsieur Suau.
6: Merci à vous.
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0: Dans un instant, on va mettre en lumière la quatrième étape du Tour de France, l'étape du jour. Avant, on prolonge le début de journée avec toujours autant de plaisir. Julien Lib, autrement avec Ici Gare Lozère.
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0: Julien Lib, 7h52 avec ici Garlozère, autrement. Départ de Carcassonne aujourd'hui pour le peloton qui va prendre la direction de Foix. Un beau parcours que nous présente ce matin le patron du Tour, hein, Christian Prudhomme et Emmanuel Collardet.
1: Bonjour Christian Prudhomme.
2: Bonjour.
1: Vous nous proposez aujourd'hui une étape variée, autant côté paysage que pour les scénarios possibles. D'abord, départ depuis la célèbre cité médiévale, puis direction le pays Qatar.
2: Oui, ça va être une étape magnifique, ça va être une étape rude pour les coureurs, une étape faite pour les baroudeurs. Les sprinteurs attendront encore un peu. Du département de l'Aude, donc de Carcassonne, patrimoine mondial de l'humanité avec sa célèbre cité, jusqu'à Foix et son magnifique château, en passant par des terrains variés, diverses ascensions, des routes qui rendent mal, comme on dit dans le jargon cycliste souvent, et puis une très belle ascension vers Montségur, qui est une ascension redoutable aussi pour les coureurs.
1: Allez, ce passage par le col de Montségur et donc le célèbre château du même nom, ça promet de très belles images, hein, autant au côté paysage que sur le plan sportif.
2: Oui, bien évidemment, quand on trace une étape du Tour de France, l'aspect sportif est naturellement déterminant, prédominant, mais on garde toujours, puisque la prise de vue dominante du Tour de France, c'est celle de l'hélicoptère sur France Télévisions, on regarde naturellement les paysages. On a la chance en France d'avoir des paysages variés. Les châteaux Qatar, vu du sol et vu d'hélicoptère, sont absolument splendides, oui, bien sûr.
1: C'est un parcours, on l'a dit, riche en relief, a priori taillé pour les baroudeurs. Est-ce que pour autant, c'est mission complètement impossible pour un sprinter ?
2: Ça va être compliqué. Un sprinter qui passe très bien la montagne, peut-être. Alors, il y aura peut-être justement une stratégie dans les équipes de sprinteurs. Et l'équipe qui a dans son sein un sprinter qui est capable de passer les bosses va sans doute accélérer pour lâcher les autres, oui.
1: Allez, jetons un œil pour terminer sur le site de l'arrivée, hein, qui est splendide, au pied du château de Foix, qui veille sur la ville, sur son piton rocheux.
2: Oui, j'adore ce château médiéval, et je ne suis pas le seul. Ça fait toujours un site d'arrivée magnifique, et là encore de très belles images à la télévision. Les images de France Télévisions, qui partent partout dans le monde, dans 190 pays précisément.
1: Très belle journée à vous sur la route du Tour, Christian Prudhomme.
2: Merci.

0: ça, c'est ce qu'on appelle un tube indémodable, Cher, avec ici Garloser de Chop Chop Song. Dans un instant, on va apprendre qu'un ministre français a donné son nom au mot silhouette. On va apprendre ça grâce à Stéphane Bern. À très vite.
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0: Elle a un petit peu d'histoire avant l'actu de 8h avec vous. Stéphane Bern, bonjour. Ce matin, on voyage au temps où un ministre français tellement détesté a donné son nom au mot silhouette.
4: Un ministre annonce des économies drastiques. Pléonasme, me direz-vous. C'est un peu le principe du métier. Les Français se moquent de lui et inventent, sans le savoir, un mot qui fera le tour du monde. Versailles, 1759. La France est en guerre. La guerre de 7 ans coûte une fortune. Les caisses du royaume sont presque vides. Louis XV appelle alors un homme pour remettre de l'ordre dans les finances. Étienne de Silhouette, un nom prédestiné. Avec lui, les dépenses vont vite perdre quelques rondeurs.
5: Vous voulez mincir ? J'ai la solution.
4: Silhouette devient contrôleur général des finances. Son but, faire des économies. Beaucoup d'économies. Il taxe, supprime certaines dépenses, veut même contrôler les objets de luxe. Autant dire qu'il devient rapidement très impopulaire.
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4: Certains ont les oreilles qui sifflent. Lui, c'est carrément un concert de flûte à bec dans les tympans. À Paris, les caricatures fleurissent, car la satire, elle, ne coûte pas un sou. On se moque de ce ministre qui veut tout réduire, surtout la taille des tirelires. On parle de meubles à la silhouette, c'est-à-dire bon marché, de vêtements à la silhouette, simples et sans fioritures. Et puis apparaissent des portraits découpés dans du papier. Un profil rapide, sans détails, juste une ombre, sans retouche ni filtre Instagram. Une silhouette, quoi. Un portrait économique, presque gratuit comme les politiques du ministre. Étienne de Silhouette n'officie que quelques mois au pouvoir, mais son nom lui reste au point d'en faire ce matin. Une chronique. Comme quoi, une politique économique peut laisser des traces inattendues, parfois dans les comptes publics, parfois dans les dictionnaires. Après tout, qui dit garder la silhouette, dit aussi se serrer la ceinture.
0: Ah, les traces inattendues, c'est mieux dans le dico quand même. Hein.
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0: On est heureux de vous accompagner, de vous épauler ce matin, il est 8h, bonjour. Mardi 7 juillet, l'info avec vous, Alexandra Lagarde. Bonjour Alexandra.
7: Bonjour Sylvestre, bonjour tout le monde. Les flammes ont sauté les gorges de l'Allier pour atteindre la petite commune de Saint-Bonnet-Laval en Lozère, où près de 150 pompiers sont toujours sur place pour éviter ce matin que le feu ne reparte. Leur poste de commandement est installé à Naussac, près du lac de la commune, qui sert de réserve d'eau, où se trouve déjà le maire de Naussac. Il est en ligne avec nous justement. Bonjour Jean-Louis Brun.
8: Bonjour.
7: Le feu fixé à Saint-Bonnet-Laval, mais la nuit a été courte, on imagine.
8: Oui, tout à fait. Les pompiers sont toujours sur place, bien évidemment, et positionnés en lisière du feu. Enfin, ils essaient d'atteindre la lisière du feu puisque le relief est très très accidenté, et donc ils veulent absolument arriver à traiter les lisières pour éviter qu'il y ait un nouveau départ de feu. Alors les conditions météo sont fortement défavorables, et donc le traitement nécessitera de pouvoir accéder sur toute la lisière, et ça paraît difficile.
7: Vous faites référence quoi à la météo, à la chaleur aujourd'hui?
8: Oui, la chaleur, ben oui, la chaleur va reprendre. Après, on espère qu'il n'y ait pas trop de vent aujourd'hui, ce qui favoriserait la propagation du feu dans les gorges de l'Allier. Mais à ce stade, puisque je viens du poste de commandement, la situation semble quand même relativement maîtrisée, ce qui est assez inespéré par rapport à tout ce qui s'est passé hier soir, puisque hier soir, la situation était quand même catastrophique par rapport au village de Ligeac, qui est sur la commune de Saint-Bonnet-Laval.
7: Oui, là où des habitations étaient menacées, c'est ça
8: Ouais. Fait, oui.
7: Certaines ont brûlé ou toutes ont été épargnées?
8: Non, tout a été épargné, c'est presque un miracle. Et puis, moi, je tiens vraiment à souligner l'importance de l'intervention des sapeurs-pompiers, bien évidemment, mais surtout celle des agriculteurs.
7: Oui, plusieurs dizaines, c'est ça.
8: Voilà, plusieurs dizaines d'agriculteurs qui sont venus à renfort, qui ont permis d'éviter le pire, je pense, sur ce petit hameau. Mmh.
7: Votre commune, elle, Nossac, qui sert de point de base pour les pompiers, est-ce qu'elle a été touchée?
8: Non, en fait, on va dire que non, il y a quelques broussailles qui sont parties en fumée, mais rien d'alarmant du tout. Et les villages, surtout, ont été préservés, donc c'est là aussi l'essentiel. On n'a pas eu besoin de procéder à des évacuations ou même de les envisager. Donc on va dire que pour la commune de Nossac-Fontaine, c'est bien moindre mal par rapport à la commune de Saint-Bonnet-Laval.
7: Et donc vous restez, j'imagine, vigilant tout aujourd'hui. Vous avez mis en place une cellule de crise où les gens peuvent venir peut-être dans votre commune si besoin?
8: Oui. Alors moi je suis venu bien évidemment tout le temps. Je pense qu'on va ouvrir une salle des fêtes dans la matinée pour pouvoir accueillir ceux qui ont besoin de d'un petit peu de réconfort ou d'échange. Et puis sachant que le poste de commandement est situé à Saint-Zel, donc sur très proche du feu en fait, et beaucoup d'administrés viennent sur place pour voir ce qu'il en est précisément. Alors il y a encore beaucoup de fumée ce matin, mais c'est de la fumée un petit peu de feu résiduel sur place.
7: Oui. Puisque la situation s'est améliorée.
8: Voilà, tout à fait. Ouais.
7: Merci Jean-Louis Brun. Merci beaucoup. Très bonne journée. Bon courage donc. La journée s'annonce donc très compliquée encore en Lozère, où les pompiers restent mobilisés. Vous l'avez entendu à l'instant tout aujourd'hui du côté de Nossac, mais aussi de Saint-Bonnet-Laval. Tout comme ils le sont aussi dans le Gard, du côté de Lédenon, où plus de 500 hectares de végétation ont été parcourus avant-hier dans la garrigue. Le feu est fixé, mais pas encore éteint. Les bulldozers ainsi que les tronçonneuses ont ouvert les chemins hier pour accéder au cœur de l'incendie, pour traiter les éventuels points chauds. Et les habitants, eux, de leur côté, rangent, nettoient pour celles et ceux qui le peuvent. Deux maisons ont été détruites dans les flammes. Celle de Didier a été épargnée, par chance, mais c'était moins de deux. Le Besoussois a encore du mal à réaliser ce qu'il a vécu.
2: Ça a été une scène particulièrement choquante. Oui, parce que ça allait très vite. Je pensais que notre maison allait y passer. Qu'en 10 minutes, d'une situation.

0: on a eu très chaud tous les sens du terme. J'ai dormi là, moi, cette nuit. Toute la nuit, on a entendu toutes les minutes au moins des pompiers passer, des pompiers vérifier que ça reparte pas. Et aujourd'hui, ils sont là encore, donc c'est salutaire.
1: Heureusement qu'ils étaient là, les pompiers.
0: Notre maison a été épargnée grâce à leur action. Ça a brûlé à des jusque-là. Il y a des jardins qui ont brûlé derrière. Il y a des voitures. Si vous allez un peu plus loin, vous allez voir des voitures calcinées au bord de la route. Tous les riverains, là, on est tous époustouflés par leur travail. J'ai beaucoup d'émotions parce que il est né là, ce petit. Donc voilà, ils ont sauvé notre maison. Et si on a encore un bien, c'est grâce à eux. Donc c'est énorme ce qu'ils ont fait.
2: Et les pompiers qu'on salue bien sûr ce matin encore sur ici, Gare-Lozère. Pour beaucoup, des pompiers volontaires en Lozère, plus de 95% des effectifs sont des hommes et des femmes qui donnent de leur temps en parallèle de leur travail. Le département d'ailleurs lance une campagne de recrutement chez les jeunes lozériens. Le président du département, qui était notre invité il y a quelques minutes de cela, appelait à la mobilisation de toutes et de tous, avec des centres qui manquent un peu plus que d'autres, Fournins par exemple ou encore Méruéis.
3: La préfecture gardoise maintient la vigilance orange au risque incendie dans tout le département.
2: Même si ça s'améliore un peu dans la zone Garrigue, d'où le feu est parti ce week-end dans le Gard, du côté Gard-Rodanien ou aussi dans la zone costière Petite Camargue, on redescend à la vigilance orange et non plus rouge. Près de 14 500 hectares ont déjà brûlé cette saison, a fait savoir hier le Premier ministre Sébastien Lecornu. Et les fortes chaleurs ne vont rien arranger à ces nombreux incendies. Troisième épisode en l'espace de 2 mois. Le Gard n'est pas épargné. Le département est toujours en vigilance orange à la canicule et c'est jaune pour la Lozère.
3: Bientôt peut-être, il n'y aura plus les étiquettes fabrication française au dos de vos boxers éminents, messieurs.
2: Oui, c'est en tout cas la crainte des salariés de l'entreprise gardoise de sous-vêtements pour hommes. Alors que la direction veut supprimer 40 postes, les syndicats appellent à une mobilisation ce matin en même temps qu'une réunion avec la direction. Ils espèrent faire entendre leur colère, Maya Baldouro-Lefredon.
4: Avec un sentiment qui domine chez les salariés.
5: Ils se sentent trahis parce qu'il y a le travail, on le fait faire ailleurs.
4: Nance Serrano, délégué syndical CGT.
5: Et nous, on nous enlève tout ce travail-là. Les salariés aujourd'hui, il y en a beaucoup plus de 20 ans de boîte, 25 ans, 15 ans, donc c'est notre entreprise, c'est à nous.
4: Un choix économique pour une main-d'œuvre moins chère, selon la CGT. Et au-delà du fond, c'est la forme qui met en colère Nance Serrano.
5: C'est une façon de faire où les gens sont congés, ça va passer en force comme ça, et voilà quoi. Il y a des congés, même pour la direction, on a affaire avec eux. Ils sont congés aussi, ils veulent rien savoir.
4: La CGT a donc pris contact avec un expert et un avocat bien décidé à se battre, car ces suppressions de postes représentent la fin de la confection de sous-vêtements à Aymargues.
5: Le fait de fermer un tricotage, un stock tissu, une coupe, plus encore des secteurs touchés dans le développement, ils sont en train de tuer notre société et notre savoir-faire depuis plus de 80 ans.
4: Contactée, la direction d'Éminence réaffirme son attachement au savoir-faire français, mais pointe les difficultés de l'entreprise dans un contexte de baisse globale de la consommation. Sur les 40 postes concernés, 16 impliquent en fait une modification de contrat. Éminence assure accompagner le reclassement des 24 autres.
2: Et la CGT appelle les salariés à débrayer de 10h à 11h tout à l'heure devant l'usine à Aymargues.
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2: Et on le voit, le soleil qui brille déjà.
3: Oui, qui brille déjà et qui nous inonde, qui chauffe. Oui, effectivement, sa chaleur est très présente déjà ce matin. C'est ce que je vois en vous lisant sur notre page Facebook. Charles habite à Beaucaire avec 24 degrés déjà. Ce matin, Dominique est à Saint-Laurent-des-Gouzes avec 25. Ça va monter petit à petit puisqu'on est en vigilance orange canicule dans le Gard. Vigilance jaune également à la canicule en Lozère à partir de midi tout à l'heure. On annonce 36 degrés cet après-midi à Mende, 39 à Florac. 39 également à Bagnoles, Nîmes ou encore Junas, jusqu'à 40 les maxis de ce mardi, 40 à Saint-Hilaire-d'Ozillon, Saint-Ambroise, Alès et au Vigan. Sinon, du ciel bleu, du soleil et du vent cet après-midi, 40 à 45 km/h en moyenne pour le Gard tout à l'heure.
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3: Bel été, bonnes vacances aux scolaires, vos petits-enfants, vos enfants, dont vous vous occupez peut-être en ce moment. 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Voilà pour le petit point cadeau. Un point, c'est toi. Là, c'est Zazie qui fait le point avec nous maintenant.

0: Zazie avec ici Galozère, un point c'est toi, 8h13, vous avez forcément vu ces gens sur les réseaux sociaux, en vidéo, se battre dans les magasins pour des climatiseurs. Attention, il y a des arnaques aux faux climatiseurs. On va tout vous dire, enfin en tout cas Valentin Bertrand va tout vous dire dans un instant, à tout de suite.
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0: 8h14, c'est pas vrai, le rendez-vous anti-arnaque avec vous, Valentin Bertrand, bonjour. Alors que la chaleur est de retour, vous nous alertez ce matin sur les promesses mirobolantes de faux climatiseurs.
4: On les voit partout, sur les réseaux sociaux, les forums, les publicités des plateformes de vidéos comme YouTube.
5: Imaginez si vous pouviez rafraîchir n'importe quelle pièce en 90 secondes, sans la machine, sans installation et sans dépenser une fortune en facture d'électricité. C'est exactement ce que nous avons créé.
4: La promesse d'un produit à la fois révolutionnaire, compact, haut de gamme, mais pourtant à prix imbattable, à peine une centaine d'euros. C'est 4 à 6 fois moins cher que la majorité des climatiseurs sur le marché, avec un autre gros avantage, là, pas besoin de gros travaux pour créer une évacuation. Non, ces mini-clims se suffiraient à elles-mêmes. Et alors là, gros coup de bol, beaucoup d'annonces s'accompagnent d'une promotion. Ça tombe à pic, pile poil, quand on en a besoin.
0: Mais, sauf que c'est trop beau pour être vrai, Valentin.
4: Beaucoup de clients déchantent, arnaques grossières, publicités mensongères. Ce n'est qu'un ventilateur. Voilà quelques-uns des derniers avis publiés sur Trustpilot, l'un des sites de référence pour les produits du e-commerce. La note globale en dit long aussi. À peine 1,2 sur 5, ça jette un froid. Mieux vaut donc toujours y jeter un œil avant de passer la commande, car il n'y a pas de miracle. Refroidir 51 mètres carrés en 90 secondes avec un petit moteur, c'est tout simplement impossible. Et puis de toute façon, l'air chaud doit pouvoir s'évacuer. Il faut donc forcément un tuyau vers l'extérieur pour que ce soit efficace. Problème, si vous le réalisez trop tard, il est difficile, voire impossible, de renvoyer le produit. Entre le service après-vente injoignable, les frais de port exorbitants pour renvoyer le produit, la mini-clim finit souvent en attrape-poussière. Alors que faire ? Déjà, alerter ses proches, ça leur évitera la même mésaventure, et alerter les autorités sur Signal Conso, le site de la répression des fraudes.
0: J'allais dire, Alexandra, vous avez un faux climatiseur à la maison, mais non, quand même. Vous avez une clim, un ventilateur.
6: Non, j'ai un ventilateur, un vieux ventilateur là qui brasse l'air chaud. Oui. Je suis
0: donc
6: pas
0: ça,
6: bien.
0: Donc ça sert à rien. Au bout d'un moment, c'est vrai que
6: exactement.
0: Ça sert à rien.
6: Je me suis fait arnaquer, en fait.
0: C'est possible, possible. Je voulais pas en arriver là, mais je voulais pas vous dire ça. Mais ouais, à mon avis, il y a arnaque là. 8h16, pas l'arnaque. Le vrai Alain Souchon s'écoute maintenant. Bidon. Elle croyait.

0: Il est dur envers lui-même, hein. Il a tellement de talent, Alain Souchon. Bidon avec Ici Garlozer. 8h20, entre les cigales et la pierre chaude, il y a des histoires d'hommes et de femmes. C'est ça, c'est la vie. Hein. C'est le rendez-vous qui vous emmène au cœur du Gard, à la découverte des trésors cachés de nos voisins. On rencontre Hervé Galtier ce matin, un vrai Nîmois.
1: Alors, moi, j'habite exactement à la rue de la Garrigue, dans une maison qui appartenait à la mère de mon père, qui m'a été transmise. C'est un quartier très calme. Ce que j'apprécie dans ce quartier, c'est que je suis à deux pas du Mont Margarot, où la tauromachie française a pris naissance. Donc, pour moi, c'est un lieu privilégié. Et j'adore me balader dans mon propre quartier. J'y habite là maintenant depuis plus d'une trentaine d'années. Alors j'ai toujours vécu à Nîmes, je suis né à Nîmes, je suis Nîmois de A à Z. J'ai fait mes études à Nîmes, au lycée Daudet, collège Bigot d'abord, qui n'existe plus, lycée Daudet, j'ai passé le bac au lycée Daudet. Et ensuite j'ai été professeur d'éducation physique et sportive, j'ai fait ma première année à l'époque, ça s'appelait P1, et je l'ai fait à Nîmes. Et après mon malheur, ça a été, entre guillemets bien sûr, mon malheur, ça a été d'avoir été muté pendant 3 ans pour finir mes études à Strasbourg. Et à Strasbourg, bon, c'est une jolie ville, mais vraiment, je n'aurais pas pu y faire carrière. Donc, dès que j'ai eu mon premier poste, je l'ai eu dans la région de Montélimar. Et comme parallèlement, je tenais aussi un club de judo, puisque j'étais aussi également prof de judo, je tenais un club de judo ici à deux pas de la radio, à la rue City Folk. En fait, pendant 7 ans, j'ai fait les trajets, j'habitais à Nîmes, le matin, je me levais assez bonne heure et j'allais à Montélimar, je revenais le soir faire les cours de judo. En fait, je faisais le trajet parce que j'ai jamais voulu quitter Nîmes, en fait. C'est impossible de quitter Nîmes. J'adore ma ville et je suis né à Nîmes et je mourrai à Nîmes. La plus belle ville de France, bon, déjà, par rapport aux monuments, bon, c'est vrai que nous, on a l'habitude parce qu'on passe tous les jours devant les arènes, tous les jours devant la Maison Carrée, mais il y a une certaine quiétude. Je ressens que je ressens pas dans d'autres villes. L'été, moi, c'est un lieu où j'aime aller, c'est au Gros du Roi. Au Gros du Roi, bon, déjà parce que mes parents, lorsque j'étais enfant, enfin, et jeune adolescent, mes parents avaient un appartement et passaient mes vacances au Gros du Roi. J'adore la mer. L'été, c'est vrai que je ne vais jamais à la montagne. L'été, je vais toujours à la mer. Et la mer, pour moi, c'est quoi? Les souvenirs qui me remontent, c'est pêcher avec mon oncle à l'époque, aller pêcher le loup la nuit. J'adorais ça. Donc ça, c'est un souvenir qui me revient fréquemment. Il y avait une espèce de quiétude la nuit, la chaleur, enfin, les bruits qui étaient assourdis, enfin. Voilà, ça, c'est des souvenirs qui sont ancrés dans ma mémoire et que j'oublierai jamais.
0: Ouais, on le sent encore touché, hein, Hervé Galtier, un vrai Nîmois, un vrai Gardois. 8h23, lui aussi c'est un Gardois, il habite chez nous, il a vécu ici. 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Cadeau idéal. Alors, ce Gardois, qui est-ce ?
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0: Alors, vous n'avez pas vu forcément Alexandra Lagarde, journaliste de Son État, qui me dit avec...
3: facile.
0: On l'a pas entendu, heureusement, mais elle me dit « Facile, oh, facile !» Alors, oui. C'est si facile, mais c'est qui ce Gardois?
3: Vous l'avez? Je me demande. Est-ce que vous n'aurez pas donné la première lettre, peut-être?
0: Son prénom, c'est Julien. Son nom de famille, c'est Doré. Oh, mais Gardois, j'ai donné la réponse.
3: Facile.
0: 04-66-21-36-37. Qui est cet artiste pour gagner le jeu de société BioViva, le jeu naturellement drôle? Vous allez penser à nous quand vous allez passer d'excellents moments en famille, avec vos proches, pendant ces vacances. Voilà, cadeau idéal pour les vacances d'été. Kate Bush, tiens, avant de retrouver l'un ou l'une d'entre vous, un chanceux, une chanceuse, Kate Bush, Babushka, avec Ici Garlozer, 8h24, bon mardi.

0: Voilà, on casse la vaisselle du petit-déj, mais en musique, avec Kate Bush et ici Garlozer, Babouchka, Jacqueline est à Nîmes. On va la retrouver dans un instant pour lui offrir peut-être le jeu de société BioViva.
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0: Allez, on va voir si Jacqueline est chanceuse ou malchanceuse ce matin. Elle habite Nîmes. Bonjour Jacqueline.
5: Bonjour.
0: Bon, déjà,
5: bonjour.
0: Vous avez le sourire. J'allais vous demander comment vous alliez. Bon, on pose même pas la question. Ça va.
5: Ça va. Un peu chaud, mais bon.
0: Oui, mais c'est normal. C'est normal. Vous avez déjà fermé les volets, peut-être.
5: Oui, tout est fermé déjà. Oui.
0: Bon. Pas les oreilles, elles sont pas fermées parce que vous avez fait fonctionner les oreilles pour gagner le jeu de société BioViva, le jeu naturellement drôle, 250 questions sur notre planète, ses richesses, 250 lieux à découvrir aussi, à replacer sur un planisphère, super sympa, 250 animaux aussi à deviner, à faire peut-être avec vos petits-enfants, vos enfants.
5: Mes petites filles, mais qui sont grandes.
0: Hein. Elles ont quel âge, c'est-à-dire grandes?
5: Oh, 24 et 23.
0: Ah oui, effectivement. Bon, alors quand même, il faut découvrir cet artiste. J'avais dit, il est gardois. Oh.
6: Vous avez donné la réponse, carrément. Ça. J'espère que dans le jeu, il n'y a pas toutes les réponses. Hein.
0: Non, oui, dans le jeu BioViva. Non, peut-être pas. On réécoute quand même cet extrait. Du lac. Lac rafraîchissant.
5: Au bord du lac, il doit faire bon, remarquez.
0: Non, bah oui, j'espère, au bord du lac ou de la piscine de Julien Doré. Je ne sais pas s'il y a une piscine. Effectivement, vous avez la réponse, Jacqueline, c'était...
5: Oh oui, Julien Doré.
0: Bravo, Jacqueline, vous gagnez.
5: Et en plus, à la fin, vous l'avez donné.
0: Oui, écoutez, je suis quelqu'un de sympa, non, avouez, Jacqueline. Je suis sympa
5: oui,
0: ou pas
5: fait, oui,
0: je suis très
5: oui,
0: sympa,
5: tout
0: merci.
5: À fait, oui.
0: Bon, vous aussi, vous êtes sympathique. Merci, Jacqueline, bon mardi.
5: Bon, à vous aussi,
6: bonne journée.
5: Au revoir.
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0: Dans deux minutes, Alexandra, on retourne à Bezouz.
6: Et oui, où les habitants, encore sous le choc du week-end passé, s'organisent et nettoient. Mais d'abord, c'est le 90 secondes en France et dans le monde avec Cyril Ardo-Redon.
7: L'heure de vérité pour Marine Le Pen, elle sera fixée en début d'après-midi dans l'affaire des assistants parlementaires du FN, après avoir été condamnée en première instance. Une peine de 5 ans d'inéligibilité et d'un an de prison ferme sous bracelet électronique a été requise en appel. Si elle ne peut pas se présenter à la présidentielle, elle passera la main à Jordan Bardella. Les aveux de Cédric Jubilard sont une énième forme de manipulation, dit l'avocat d'une partie de la famille de Delphine. Le plaquiste de 39 ans reconnaît dans un courrier avoir tué son épouse fin 2020. Et il n'y a qu'un objectif, poursuit l'avocat, c'est faire parler de lui. Le feu de forêt dans les Pyrénées-Orientales n'est pas fixé, mais la surface parcourue n'a pas progressé, dit le préfet. Et de son côté, le Premier ministre Sébastien Lecornu affirme que près de 15 000 hectares de végétation ont déjà brûlé cette année en France. C'est presque trois fois plus que l'an passé à la même date. Aujourd'hui, trois départements sont en rouge face au feu de forêt. 61 sont en orange. La pression monte pour les 730 000 candidats au bac. Les résultats dévoilés aujourd'hui, avant ceux du brevet, entre demain et vendredi, selon les académies. Ce sera à retrouver sur ici.fr. La Coupe du Monde de foot, l'Espagne a éliminé cette nuit le Portugal 1-0. La Belgique a écrasé les États-Unis 4-1. Place ce soir aux deux derniers matchs de 8e, Argentine-Égypte à 18h et Suisse-Colombie à 22h. Et puis Tadej Pogacar en jaune aujourd'hui sur la 4e étape du Tour de France. 191 km taillés pour les sprinteurs baroudeurs entre Carcassonne dans l'Aude et fois en Ariège.
6: Il en faut d'ici ce matin encore, c'est la lutte contre les incendies. Et nos regards se tournent ce matin vers la Lozère qui brûle en deux points sur le Cosméjean à Ure, la parade. Le feu est fixé, 200 hectares sont partis en fumée hier. À la frontière aussi, ce deuxième feu avec la Haute-Loire, l'incendie de Saint-Bonnet-Laval. Feu fixé aussi au milieu de la nuit, mais toujours très actif. 150 pompiers sont mobilisés dessus et des pompiers qui sont aussi mobilisés dans le Gard, dans le secteur de l'Aidenon. Le feu ne progresse plus, mais la chaleur et le vent pourraient favoriser une reprise de l'incendie aujourd'hui. Les habitants sont encore sous le choc, Ludovic Labastro.
8: Au pied de la colline au-dessus de Bezouz, les sapeurs-pompiers noient les lisières pour éviter tout départ. Un hélicoptère bombardier d'eau fait un passage. L'odeur du sinistre est encore là, Acre, les yeux piquent et Ascension est aux portes de sa maison en partie dévorée par les flammes.
2: On a bien vu le feu qu'il s'approchait. Moi, je commence à paniquer et tout ça. On commence à prendre léger d'eau. Puis après, il y a les pompiers partaient, tout le monde, les voisins et tout. Et puis après, regardez, tout ce qui est... On a perdu un peu la maison, les voitures. Encore la maison, elle y est pleine de cendres et tout ça, mais encore la maison. Mais la remise et l'hangar, c'est parti. L'autre voiture, c'est parti aussi. Je ne croyais pas que ça allait aussi vite.
8: Quelques voisins et surtout Elidio, le mari d'Ascension. Autour de lui, deux assureurs.
9: Ça arrivait trop vite. On n'a pas eu on s'est échappé de justesse, ça c'est bien. Après, moi, j'ai échappé, j'ai couru devant les flammes. Voilà. Mais je n'ai pas été touché, heureusement. Et après, le reste, je n'ai pas pu sauver tous mes engins et les voitures, ni rien.
10: Comment vous l'avez retrouvé, votre maison ?
9: Foutu, comme on dit. Il y a la moitié qui va tenir, mais bon, il va falloir tout refaire. Mais bon, les pompiers, grâce aux pompiers, ils ont bien travaillé, ils ont réussi à arrêter les catastrophes. Quoi.
10: Maintenant, c'est les assurances.
9: Là, il y a les experts, on va voir ce.
10: Voilà. Vous habitez où pour le moment ?
9: Et pour l'instant, on est là encore. On va voir si chez mon fils ou comme ça. Mais bon, il y a une des assurances qui m'a déjà contacté pour un logement, pour me prêter. Je ne sais pas trop comment ça va se faire.
8: Au-dessus de la maison familiale, la forêt de pins est dévastée. Elle avait pourtant été débroussaillée récemment, selon Michael, le fils de la famille.
11: Les 50 mètres autour de la maison, ça avait nettoyé, mais le feu, il avait une telle intensité que c'était impossible de tenir. C'était trop fort. Entre le vent, la température, là, on a perdu le hangar, les remorques de l'entreprise de travaux publics, les terres agricoles, elles ont toutes brûlées les deux, avec tout ce qu'il y avait dedans, et la dépendance de la maison, et les deux voitures aussi. Je pense que là, ça va chiffrer. Ouais. J'espère que les assurances qui seront bons, qui feront leur travail, mais bon.
8: Les soldats du feu restent sur place à Bezous pour parer à toute reprise, mais le traumatisme est bien là.
2: Je suis pas tranquille, voilà. Je suis traumatisée, et ça fait peur, mais bon.
6: Et le feu du côté de l'Aidenon, je rappelle qu'il a parcouru 540 hectares du côté de l'Aidenon et Bezous. Il a détruit au moins deux véhicules ainsi que deux maisons.
0: Dans le journal de 9h, Alexandra, on viendra sur les incendies en Lozère.
6: Et oui, on fera le point sur la situation avec le patron du SDIS de la Lozère, où sont les incendies, le département qui brûle en deux points, près de la Haute-Loire et à l'autre extrémité du côté de la frontière avéronnaise. Et puis dans l'info également, tout à l'heure à 9h, on fera un saut dans le vide avec la troisième édition de Brama Jump. On est dans l'abîme de Brama Bio. Et de la chaleur, donc encore aujourd'hui dans la Lozère, mais aussi dans le Gard.
0: Oui, pour la Lozère, vigilance jaune canicule à partir de midi tout à l'heure. Dans le Gard, c'est orange pour la canicule. On a 24 degrés à Aubé sur la terrasse de Dominique. Pas de vent pour le moment. Patou, lui, est à Maine avec 25 degrés. Grasse matinée, car c'était cocktail de nuit pour clôturer la fête votive de Maine. Donc, apparemment, il y a eu des excès du côté de Patou. Pour les températures cet après-midi, 33 à Langogne, 37 à Villefort, 37 également à Aigues-Mortes. Il fera 39 à Conneau, Caissargues et Junas, jusqu'à 40 à Romoulin, ainsi qu'à Saint-Ambroise. On attend du ciel bleu, du soleil et puis du vent aussi cet après-midi, 40 à 45 km/h sur le Gard en seconde partie de journée.
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0: Bon, pour l'instant, il n'y a rien autour de Nîmes et dans Nîmes. Ça peut évidemment évoluer. Si vous constatez des galères sur la route, vous pouvez nous contacter au 04 66 21 36 37. Via le WhatsApp également, ça fonctionne. Photos, vidéos, messages vocaux.
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0: Allez Alexandra, vous y tenez, vous avez quelques secondes pour nous proposer une devinette ou une blague, je ne sais pas du coup.
6: C'est une sorte de devinette au dos de ma pompote, parce que je mange encore des pompotes, même adulte. C'est la question suivante, le cafard peut-il vivre plusieurs jours sans sa tête ?
0: Plusieurs jours sans la tête ?
6: Ouais. Est-ce que vous y arriveriez ?
0: Ce serait compliqué pour accompagner les auditeurs, parce que qui dit pas de tête, pas de bouche, pas d'oreille, pas d'yeux, donc un peu compliqué. Vous avez la réponse, le cafard peut-il vivre sans tête plusieurs jours, plusieurs semaines ? Venez rigoler avec nous, vous pouvez nous envoyer.
6: C'est une question triviale pour suite.
0: Oui, c'est ça. Message via WhatsApp 04 66 21 36 37. 8h36, bon mardi, Daniel Balavoine.

0: Dieu que c'est beau et que c'est bon d'écouter Daniel Balavoine avec Ici Garloser le mardi matin.
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0: 9h20, ça bouge avec vous Alex Montfort, bonjour. Les sports dans le Gard et en Lozère, mardi 7 juillet. Attention, aujourd'hui on joue en bande.
3: C'est ça, on joue en bande. Les bandes de la table en l'occurrence, c'est le billard français, aussi appelé billard carambole, président du BCN, le billard club nîmois, Frédéric Prade, vous en rappelle les grands principes.
4: Alors le billard français est un billard sans trou, qui se pratique avec trois billes, une rouge, une blanche et une jaune, ou alors une deuxième blanche avec un petit point pour la distinguer de l'autre bille blanche. Chaque joueur a une bille, et le principe c'est qu'avec sa propre bille, le joueur doit caramboler les deux autres billes.
3: Une queue, trois billes, deux joueurs, une table de dimension variable en compétition. Elle mesure 3,10 m de long pour 1,67 m de large. Alors si en France on joue au billard sur table depuis le milieu du XVIe siècle à peu près, ce jeu à trois billes, lui, n'apparaît qu'en 1850. Et à Nîmes, on le pratique en club depuis près de 90 ans.
4: Le billard club nîmois est né en février 1937. Son premier siège était sur le boulevard Victor Hugo, là où se situe actuellement le Café Olive. Et il a déménagé à plusieurs reprises dans différents bars de la ville. Et il s'est établi dans les années 90 dans une vaste salle du stade des Costières, de laquelle il est parti en 2024 lorsque toutes les associations ont quitté ce lieu. Et aujourd'hui, le billard club nîmois est installé à l'espace création qui est situé rue des Amoureux à Nîmes, tout près du Collège des Oliviers et du lycée Philippe Lamour.
3: Le billard club nîmois dispose aujourd'hui de confortables installations à l'espace création, vous l'avez entendu. 9 billards français, 2 billards à poche pour le Black Ball, le billard anglais. Il est passé de 60 à 100 licenciés entre 2024 et 2026. Et la bonne nouvelle, c'est qu'il accueille des joueurs de tout niveau, y compris toutes celles et ceux qui veulent apprendre à jouer.
4: Oui, nous avons des licenciés qui ont des brevets pour l'initiation. Et nous avons des licenciés un peu plus chevronnés qui organisent des plages horaires de cours 4 à 5 fois par semaine pour selon les niveaux, pour celles et ceux qui ont envie d'apprendre dans un premier temps, parce qu'il y a quand même des bases à acquérir, et puis après se perfectionner.
3: Apprendre à jouer au billard français, au carambole, dans un club historique né la même année que le Nîmes Olympique. Alors si vous n'avez pas pris de résolution en janvier, eh ben prenez-les maintenant. Il existe plusieurs modes de jeu, libre, bande, cadre ou trois bandes. Le billard club nîmois vous prêtera billes et queues avant de vous conseiller pour vous équiper au mieux.
4: Pour avoir du bon matériel, il faut investir entre 150 et 200 euros. La première année, il y a une licence obligatoire qui est d'une petite cinquantaine d'euros et une adhésion qui est de 100 euros, de telle sorte que la première année, le licencié paye 150 euros s'il a plus de 21 ans. S'il a moins de 21 ans et que c'est une licenciée, il y a encore des tarifs préférentiels. Et notre salle est accessible du 1er janvier au 31 décembre, de 9h ou de 8h du matin jusqu'à 21h le soir.
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0: Merci Alex, à plus tard.
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0: Dans un instant, on va faire un stop à Allègre-la-Fumade. Top départ pour les mardis des fumades aujourd'hui. On en discute avec le directeur du théâtre de l'eau. Juste avant, c'est Amir. Je fais ça.

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1: Le dernier Amir à l'instant avec ici Garloser à l'imparfaite. 8h48, c'est le grand retour des nuits musicales et étoilées au pied des Cévennes. Didier Quéron, directeur de la Maison de l'eau à Allègre-les-Fumades, va nous présenter ce matin la saison 2026 des Mardis des Fumades qui commence ce soir. Bonjour Didier.
2: Bonjour Sylvestre.
1: Voilà, c'est aujourd'hui que débute cette nouvelle édition. Le festival s'installe jusqu'au 18 août dans le cadre bucolique du Théâtre de Verdure. On est au cœur du parc thermal. Pour les non-habitués ou les touristes, il ressemble à quoi ce lieu? Vous pouvez nous le décrire?
2: Alors le Théâtre de Verdure, c'est un endroit très agréable pour passer les soirées d'été, notamment avec les Mardis des Fumades. Il a une capacité d'environ 250 places. On est au cœur du parc thermal, donc situé en plein air, entouré des arbres, proche de l'établissement thermal et des restaurants sur l'esplanade. C'est un endroit qui plaît beaucoup parce qu'il propose une certaine proximité avec les artistes. Et il a un avantage, c'est que les parkings sont à proximité, donc on peut se garer facilement.
1: Ouais, il n'y a que des points positifs. La programmation aussi, elle est positive. Elle s'étale sur 7 mardis consécutifs. Ça promet d'être particulièrement riche et varié. Sans tout dévoiler, quelle est l'esthétique que vous avez voulu donner à ce cru 2026?
2: Alors cette année, ce qui ressort, c'est le voyage et le métissage. On a 7 mardis consécutifs, vous en parliez tout à l'heure, donc on va aller jusqu'au 18 août. Et on a voulu une programmation qui soit ouverte sur le monde. Donc on va passer du Maloya de Grenzémé ce soir à de la salsa cubaine avec Aguanomas, en passant par le reggae de Mysticali et les grooves d'Anatolie de Fatoum Fatras. Alors l'esthétique de cette édition 2026, c'est carrément un mélange culturel, festif et rythmé, pensé pour le public. Quoi.
1: C'est très éclectique et vous savez quoi, Didier Quéron, vous parliez de Graines Sémées. Pour l'ouverture de ce soir, vous proposez donc ce joli voyage sonore avec ce groupe. On va l'écouter, Graines Sémées, un extrait.

0: océan Indien, de la pop africaine, avec des touches d'électro, le tout porté par les textes de Carlo de Sacco, donc le chanteur qui chante principalement en créole réunionnais.
1: Mmh. Oui, c'est ce qu'on entendait à l'instant, effectivement.
0: Que c'est le groupe idéal pour laisser les mardis des
1: fêtes. Ah bah oui, bah je confirme, hein, on se laisse emporter, vraiment. Festival de plein air, donc à la fois exigeant artistiquement, oui, mais accessible, c'est ça l'idée de ces mardis des fumades. Top départ donc ce soir, je vous remercie Didier Quéron, directeur de la Maison de l'eau à Allègre-les-Fumades, dans le cadre magnifique du Théâtre de Verdure. Top départ donc jusqu'au 18 août. Merci Didier, à bientôt.
0: Merci Sébastien, bonne journée.
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1: Allez, et si on pratiquait la marche nordique avec graines sémées qu'on a écouté à l'instant? Waouh, début de journée idéal. Également en compagnie de Bonnet M. Tiens, la marche nordique, on en parle après Bonnet M. Dali Cool tout de suite. 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

0: Bodéem avec ici Garloser, 8h56, les bons conseils de notre docteur préféré, les bons conseils de l'été avec vous, docteur Kierzek. On bouge avec la marche nordique ce matin. Bonjour docteur.
1: Bonjour tout le monde, une activité qui a tout bon, la marche nordique. Vous savez ces randonneurs qu'on croise avec leurs deux bâtons là qui avancent d'un pas décidé mais sans souffrir, eh bien ce n'est pas juste une mode venue des pays scandinaves, c'est l'un des meilleurs sports pour l'été. Tonique sans être violent, doux sans être inefficace. Vous devriez essayer, même en vacances, c'est la bonne occasion. Alors d'abord, c'est différent de la marche normale, car les bâtons obligent à pousser sur les bras à chaque pas. Résultat, vous sollicitez 80 à 90% de vos muscles, contre 50% pour la marche classique. Pas mal. Bras, épaules, dos, abdominaux, jambes, tout le corps travaille en harmonie, mais sans changer.

0: Grâce au bâton, ça va absorber une partie de l'impact, c'est donc parfait pour les articulations, même si vous avez un peu d'arthrose ou un genou fragile. Alors les bienfaits sous le soleil, pas trop sous le cagnard quand même, mais c'est du cardio en douceur, vous montez à 60-70% de votre fréquence cardiaque maximale, c'est idéal pour le cœur sans s'essouffler comme en footing. Renforcement du dos, les bâtons vous redressent, meilleur équilibre, les bâtons vous stabilisent sur les sentiers irréguliers, parfait si vous avez peur de tomber. Puis c'est une dépense calorique, hein, 40% de plus qu'une marche normale, tout ça parce qu'on met en branle tous les muscles de l'organisme. Même si vous ne le sentez pas, bah l'effort est réparti sur tout le corps.
1: Et comment on s'y met? Il faut du matériel?
0: Il faut des bâtons adaptés déjà. Ils doivent vous arriver à hauteur du nombril, poignet droit quand vous tenez la poignée. On en loue dans les bases de loisirs, dans les stations de vacances ou sinon vous en achetez. Même si c'est pas très cher, ils sont généralement très adaptés. La technique est simple, bras opposés à la jambe. Quand le pied droit avance, le bâton gauche plante devant, poussez sur le bâton pour vous projeter en avant. L'amplitude aussi, le bâton ne doit pas dépasser votre pied. On plante le bâton à la verticale ou légèrement en arrière. Puis la respiration, c'est important. Inspirez sur deux pas, expirez sur deux pas. Ne bloquez jamais votre souffle. Puis vous allez me dire, mais quand est-ce qu'on fait de la marche nordique? Le matin avant 11h ou le soir après 18h. Évitez évidemment les heures les plus chaudes entre 12 et 16h. Restez sur des chemins ombragés si possible, forêt, bord de mer, des petites pinèdes, vous voyez un peu l'ambiance. Et pour les débutants, 30 minutes, donc 5 minutes d'échauffement sans bâton, puis 20 minutes de marche nordique active, puis 5 minutes de retour au calme. Le mot d'ordre, c'est plaisir. Performance limitée, mais surtout régularité. Et ça s'adresse à presque tout le monde. Ça va des enfants, j'allais dire, de 7 à 77 ans, voire plus. Et les premières minutes, vous allez vous dire, c'est trop facile. Mais après 15 minutes, vous allez voir, vous allez sentir vos bras, vos omoplates, vos abdominaux. Et c'est efficace. Allez, bon été, bonne santé à l'écoute d'ici, bien sûr.
1: Alors, si vous voulez faire de la marche nordique, faut y aller maintenant, là, à 8h58, hein, parce qu'après, il va faire trop chaud dans le Gard et en Lozère.
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1: Vous avez l'air d'avoir une bonne vue, Yann Alemaoui, vous portez pas de lunettes.
7: J'ai un 10 sur 10 si vous voulez tout savoir.
1: C'est pas vrai.
7: Ouais, vous m'éclaboussez de bonheur. Ouais, vous êtes très beau. Parce que j'ai un 10 sur 10, c'est bon.
1: Ah, d'accord. Pour ça. Non, où je veux aller là.
7: Ne vous inquiétez pas. Merci en tout cas d'être là.
1: On parle de vue parce qu'il y aura un opticien, sinon ils vont rien comprendre. Bon,
7: c'est dis donc, c'est un camouloque cette émission que nous allons tenter de résoudre avant 10h.
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7: Allez, très belle matinée et bel été, ici Gard Lozère, 9h. Du matin, les infos avec Alexandra Lagarde.
8: Bonjour Yann, bonjour tout le monde. Des murs de flammes au milieu des pins à Saint-Bonnet-Laval en Lozère, un feu très virulent finalement fixé au milieu de la nuit dernière. L'incendie qui est parti à la base de chez nos voisins de la Haute-Loire, comme l'explique le patron des pompiers de la Lozère, Frédéric Lhomme.
9: On a un feu qui a sauté les gorges de l'Allier, hein, puisque la Haute-Loire faisait face depuis 2 jours à un feu dans le sud de leur département. Et ce feu a malheureusement passé les gorges, passé l'Allier et remonté sur la Lozère. Et a parcouru environ 130-140 hectares. Nous verrons cela plus précisément aujourd'hui avec nos collègues de l'ONF pour mesurer exactement la surface parcourue. Mais un feu qui s'est très rapidement effectivement propagé dans un massif. Et il a fallu travailler à pied d'œuvre toute la nuit. Un feu qu'on a déclaré fixé aux alentours de 3h ce matin.
8: Et voilà, les pompiers restent mobilisés encore tout aujourd'hui sur le feu de Saint-Bonnet-Laval. Ils réduisent la voilure en revanche sur celui d'Ur. La parade en est au sud sud de Mende, la frontière avec l'Aveyron. Feu fixé depuis hier soir. 200 hectares de végétation sont tout de même partis en fumée. 3 secteurs sont privés d'électricité ce matin encore. Si vous êtes dans le hameau de Beaurecueil ou si vous êtes à Ligeac ou encore à Monteil, des installations électriques ont été endommagées par l'incendie de Saint-Bonnet-Laval. À Ligeac, les maisons menacées pendant quelques heures hier ont finalement tout été épargnées, nous expliquait le maire de Naussac tout à l'heure en direct dans le journal de 8h. Et puis grâce aux efforts des pompiers et au renfort des agriculteurs, plusieurs dizaines d'entre eux sont venus en effet prêter main forte avec des tonnes d'eau.
7: Et puis les pompiers, Alexandra, les pompiers lausériens qui vont rester sur le qui-vive aujourd'hui.
8: Et oui, parce que la chaleur et le vent ne vont pas aider. Même chose dans le Gard avec une vigilance orange à la canicule encore aujourd'hui et des rafales jusqu'à 45 km/h cet après-midi. La préfecture revoit tout de même sa carte des vigilances au risque incendie. Tout le département est en vigilance orange, à commencer par les secteurs qui inquiétaient plus particulièrement les autorités hier encore, c'est-à-dire les Garrigues, le secteur d'où le feu de Lénon est parti, la zone des Costières Petite Camargue ainsi que le Gard Rhodanien. Et puis le risque incendie qui reste maximal sur une bonne partie du pourtour méditerranéen avec ce feu qui n'est toujours pas maîtrisé dans les Pyrénées-Orientales. 4900 hectares parcourus au troisième jour, 800 pompiers toujours mobilisés. Et on apprend ce matin qu'à Lénon, 140 pompiers sont toujours mobilisés ce matin, que la nuit s'est plutôt bien passée et que le feu va un peu mieux et mieux maîtrisé. Et puis au total, on est autour de 14 500 hectares déjà brûlés cette saison, a annoncé le Premier ministre Sébastien Lecornu. Il l'a dit hier en marge du vote de la motion de censure déposée par les écologistes contre le gouvernement pour dénoncer l'inaction climatique justement de ce gouvernement.
7: Les salariés d'Eminence à Aymargues se mobilisent tout à l'heure en fin de matinée.
8: Et oui, devant leur usine pour protester contre la suppression de 40 postes au sein de l'emblématique marque gardoise. Les salariés l'ont appris fin juin en CSE juste avant les vacances d'été. Pour eux, ça signifie la fin de la confection de sous-vêtements dans le Gard. Des suppressions de postes d'autant plus incompréhensibles pour les salariés que le travail ne manque pas d'après eux, puisqu'il y a encore de nombreux CDD ou encore intérimaires qui y travaillent tout cet été. Le stress pour les lycéens lausériens et gardois. Plus que 2 grosses heures avant les résultats du bac, ça va aller, tout se passe bien. Oui. Ça concerne 16 188 élèves de la filière générale et un peu moins de 2000 élèves dans la Lozère. Et puis enfin, vous seriez prêt à sauter 50 mètres de hauteur dans le vide, Yann ?
7: Okay. Mais vous vous ennuyez tant que ça la journée pour me vous lancer des défis pareils?
8: Ah bah si, pourquoi pas, moi je suis sûre que non, mais
7: non.
8: C'est une idée de sortie, pourquoi pas, si vous avez envie, jusqu'à la fin de la semaine. Pour les plus téméraires, ça se passe du côté de Saint-Sauveur-Camprieu. On est à l'ouest d'Alès, c'est la 3e édition de Brama Jump dans l'abîme de Bramabio pour faire du saut pendulaire, donc comme on l'appelle, une chute libre. Tout ça harnaché dans un équipement très sécurisé pour les garçons comme pour les filles. Martel Guillaume, c'est lui qui gère les sauts.
10: Il ne faut pas du tout croire que c'est un truc de mec, bien au contraire, il y a énormément de filles qui viennent et souvent les filles ont moins peur que les garçons. C'est exceptionnel parce qu'on vous fait accéder au saut par une tyrolienne pour pouvoir être directement placé en plein milieu du vide et sauter au départ de cette tyrolienne. Alors que généralement le pendulaire ça se fait au départ de la falaise, qui est impressionnant, mais c'est la projection mentale de se voir se lâcher et de chuter. Et surtout que là il y a 50 mètres de chute libre avant d'être repris par les cordes et de penduler. Évidemment c'est ça l'enjeu de cette activité, c'est de trouver la force psychologique de se dire vas-y j'y vais, je me mets un petit coup de pied aux fesses et j'y vais. Et après c'est une explosion d'adrénaline, de joie, c'est évidemment sécurisé. On a tout un process au niveau de l'installation. Tout le système est doublé. C'est-à-dire que les cordes sont doublées, les mousquetons sont doublés, tout est doublé. Le but ici, c'est pas du tout de prendre des risques, c'est pouvoir apprécier à 100% les sensations.
8: Bah alors, convaincu ?
7: Ah ouais, super. Non, mais vraiment, mais quelle utilité, c'est gratuit, j'espère.
8: Non, ça coûte quand même un peu cher. 65 euros si vous venez à plusieurs. Donc si on y va tous les deux, là, c'est bon. 65 euros, sinon 80 euros si on est tout seul.
7: Mais allez-y toute seule.
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7: Je regarde Loïc qui réalise l'émission. Tu viens avec nous, Loïc? 65 euros, c'est
8: non,
7: pas cher.
8: Il a pas envie.
7: Ah, il est comme moi, il est rationnel, tout simplement. Quelle idée de se jeter comme une pierre. Météo
8: attaché.
7: C'est ça. Météo pour ce matin dans le département du Gard. Le département était en vigilance orange pour le phénomène canicule. Prenez soin de vous et de vos proches. Hydratez-vous tout au long de la journée. Le coach sportif nous l'a dit hier matin. On ne fait pas de sport à l'extérieur. C'est beaucoup trop dangereux. En Lozère, vigilance jaune pour le phénomène canicule. Quelques rares nuages peuvent apparaître en fin de matinée, toujours dans le nord de la Lozère. Les températures 30 degrés ce matin à Florac, 33 à Barjac et 35 pour les températures maximales à Sommières, Alès et Nîmes.
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7: Oui, vous l'avez entendu, on est de très très bonne humeur ce matin. Alexandra reviendra tout à l'heure 10h.
8: Mais oui, bien sûr.
7: Ah, tout à l'heure 10h. Les cadeaux dans la radio, restez avec nous dans la prochaine demi-heure. On a de beaux cadeaux si vous aimez le jazz. Du jazz parmi les beaux festivals de cet été dans le Gard et la Lozère. Et puis alors la musique, celle de vos vacances. Bruno Mars très vite ou encore Mylène Farmer.

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0: Bel été, bienvenue chez vous, merci de nous être fidèles tout au long de vos vacances grâce à l'application ici que vous téléchargez gratuitement pour nous emmener quel que soit votre lieu de vacances et pour partir en vacances, que ce soit à la plage, à la montagne, il y a un... Alors, je dis accessoire, non, je dis instrument obligatoire pour notre santé, ce sont nos lunettes. Bonjour Élodie.
3: Bonjour.
0: Élodie, vous êtes opticienne du côté de Carré Sud, c'est ça?
3: Oui, c'est ça, la Générale d'Optique.
0: La Générale d'Optique. L'été a bien démarré, il y a du monde là dans les boutiques?
3: Oui, avec le début des soldes, il y a pas mal de monde, effectivement.
0: Ah, il y a des bonnes affaires à récupérer alors au niveau des solaires?
3: Oui, tout à fait.
0: Bon, bah, c'est le moment d'en profiter alors. Alors, ces fameuses lunettes de soleil, j'imagine qu'elles se valent pas toutes. Comment on fait pour bien choisir une solaire? Parce que choisir une lunette à sa vue, bon, il y a le conseil du professionnel qu'on a vu en amont et on a une petite ordonnance qu'on vous délivre. Mais pour les lunettes de soleil, c'est quoi le prérequis?
3: Alors tout d'abord, en fait, il faut choisir une lunette de soleil où sur la branche est notée norme CE, parce que du coup, elle filtre une grosse partie des UV qui sont nocifs pour notre rétine. Si on n'a pas le filtre UV, en fait, les rayons rentrent directement au niveau de la rétine et viennent l'endommager. Donc voilà, c'est important.
0: Sur le long terme, ça crée une perte de la vue, brûle la rétine.
3: Exactement.
0: Quels sont les dangers?
3: Ça peut créer des maladies type DMLA ou bien carrément trou au niveau de la rétine, tout wow. Ça.
0: Ah donc, oui, donc on prend vraiment la chose très au sérieux. Quand on nous offre des lunettes, je dirais un peu publicitaires, cadeaux, on évite de les porter.
3: Oui, c'est ça, effectivement. En tout cas, il faut vraiment s'assurer qu'il y ait bien ce filtre UV afin que la rétine soit protégée, parce que sinon, ça dilate la pupille en entrée de l'œil et tous les rayons rentrent directement jusqu'à la rétine et viennent l'endommager.
0: D'accord.
3: Donc là, voilà, il faut vraiment.
0: Donc c'est le CE, hein, voilà. On scrute la norme CE, donc les lettres CE, tout simplement,
3: voilà, CE,
0: inscrites sur les branches.
3: Voilà, ça vient filtrer 83-92% des UV. Donc, il faut vraiment regarder ça, effectivement.
0: Bon, et alors ensuite, maintenant que j'ai pris la norme CE, qu'est-ce qui fait que cette lunette de soleil me sera le plus adaptée ou non? Différence peut-être entre les enfants et les adultes?
3: Les enfants, mais tout petits, c'est une catégorie 4 qui est préconisée parce qu'ils ont leur cristallin qui n'est pas encore terminé, donc qui ne filtre pas du tout du UV dans l'œil, donc c'est pour ça. Après, rapidement, on passe à 3, les adultes aussi. La catégorie 4 chez les adultes est interdite pour la conduite. Voilà, mais 3, il peut y avoir 3 normales avec toutes les couleurs possibles. En fonction de votre défaut visuel et de vos préférences, vous allez pouvoir les choisir. Mmh. Et ensuite, vous pouvez avoir aussi les verres polarisés. Là, ça va.
0: Ça, c'est génial.
3: Oui.
0: Le vert polarisé, c'est incroyable. Rappelez pour nos auditeurs qui ne connaîtraient pas le vert polarisé, la sensation.
3: Oui, le principe en fait, c'est de couper toute réverbération. Quand le soleil tape sur une surface réfléchissante, comme l'eau ou en montagne ou quoi, ouais. Bien en fait, tous les rayons qui devraient revenir vers votre œil sont coupés. Donc ça vous améliore la vision et vous avez plus de détails.
0: C'est beaucoup plus reposant à porter dans une journée. Parce que c'est vrai que les lunettes de soleil, c'est super, ça nous protège. Mais il y a une fatigue au bout d'un moment. Hein. C'est cette perte de luminosité, je dirais, cette pseudo-obscurité qu'on a avec nos lunettes. Moi, personnellement, tendance à me fatiguer un peu. Le polarisant, pour ça, c'est formidable.
3: Ah oui, la netteté est exceptionnelle, pardon. Et en même temps, la protection, en plus, est renforcée.
0: Bon, et puis alors, dernier conseil, peut-être aller voir un opticien, c'est plus simple.
3: Oui. Effectivement, il pourra vous conseiller sur toute la ligne.
0: Bon, allez faire un tour dans vos opticiens tout l'été à nos côtés sur ICI Gare Lozère. Et puis, restez avec nous, Élodie. Les conseils de l'été, vous êtes opticienne du côté de la Générale à Carré Sud. Les conseils de l'été continuent dans une poignée de secondes. Le temps d'écouter la musique de l'été.

0: était à vos côtés, Bruno Mars.
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0: Avec nos conseils de l'été à retrouver sur le site internet en replay ici.fr, l'application ici. Nous sommes toujours avec Élodie de la Générale d'Optique qui se trouve au carré. Élodie, on a parlé il y a une poignée de secondes du bon choix des lunettes de soleil. Bon, maintenant que j'ai la bonne paire de lunettes de soleil, je peux aller me baigner avec, je parle de l'eau de la mer, hein, sans problème pour mes lunettes?
3: Oui, oui, vous pouvez vous baigner. Par contre, quand vous sortez de l'eau, n'hésitez pas à les rincer à l'eau claire, surtout avant de les nettoyer, de les essuyer, parce que sinon, elles vont être rayées très rapidement. Et donc, vous allez plus bien y voir avec.
0: Donc vraiment, on perd en termes de sécurité? C'est-à-dire que le filtre UV est attaqué par le sel?
3: Pas directement, ouais. En fait, vous allez perdre de la visibilité parce que les verres vont être très rayés. Il y a un durci dessus, donc un traitement qui limite les rayures. Mais malgré ça, un verre en organique, c'est très tendre et donc il va se rayer très facilement. Donc, il faut tout le temps le nettoyer.
0: Et avec après, de l'eau claire.
3: Voilà, enfin, c'est ça. Et après, vous pouvez l'essuyer.
0: Et le sable?
3: Le sable,
0: je joue avec les copains dans le sable et les enfants. Je fais des châteaux de sable. Bon, voilà, la paire de lunettes qui tombe un petit peu, évidemment, elle se raye.
3: Eh bien, pareil, nettoyer avec de l'eau, mais à part, finalement, on peut nettoyer au filtre, enfin, au bac à ultrasons aussi, mais ça enlèvera pas la rayure. Une fois que c'est rayé, malheureusement, ça reste.
0: Et il existe des traitements qu'on peut appliquer tous les ans pour renforcer la solidité du verre ou du carreau?
3: Non, pas tous les ans. C'est uniquement la fabrication, un durci, et après, non, c'est fini. Une fois que c'est rayé, on est obligé de changer.
0: Bon, alors il n'y a pas d'études sur le, on en parlait en antenne, sur le temps moyen, je dirais usage classique d'une paire de solaire. Et vous me parliez de voyages et de séjours très ensoleillés dans les îles. Vous avez remarqué qu'au bout de quelques temps, le filtre disparaissait?
3: Oui, c'est ça, effectivement. Le verre s'éclaircit énormément, il change de couleur aussi. Moi, je conseille de les changer tous les 3 ans si vous allez régulièrement au soleil, qui est très fort, comme dans les îles.
0: Oui, enfin, même comme à Nîmes, en même temps, vous me direz que l'été qu'on a là, et le soleil et les températures qu'on a, oui. On a la même exposition aujourd'hui aux UV. Mais alors, tous les 3 ans, c'est un budget quand même. Une paire aujourd'hui, une paire de solaires, prix moyen d'une paire de solaires.
3: Alors,
0: vous allez me dire, il y a de tout. Il y a des très grandes marques, effectivement, qui pratiquent des prix exceptionnellement haut, mais pour autant, on peut avoir une bonne paire de solaire aujourd'hui pour un adulte à partir de...
3: Oui, si on prend une bonne paire de solaire catégorie 3, déjà, en fait, entrée de gamme, on va dire, ça va être 29€. Après, si on passe sur du polarisé, ça va être aux alentours de 50-60€. Et après, bien sûr, si on part dans les marques, 100, 150, 200€. Mais voilà,
0: voire
3: déjà...
0: plus, beaucoup plus.
3: Un peu plus.
0: Un peu plus. Bon, déjà, vous me dites, à partir d'une 30aine d'euros, on peut déjà se protéger du soleil convenablement.
3: Oui, tout à fait.
0: Et on rappelle donc la norme CE et les catégories.
3: Oui, et catégorie 3.
0: Bon, vous savez quoi faire maintenant pour l'été. Merci beaucoup Élodie, opticienne sur Nîmes, pour ces conseils malins, utiles et essentiels pour passer un été en sécurité. Et puis vous, je vous souhaite bonnes vacances.
3: Merci.
0: Et bonnes vacances à vous.
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0: Bon, c'est bon, on a choisi notre paire de solaire, on est tout beau, on fait attention à sa santé, et puis on sort Festival Ciné Jazz à la Tour. Il revient à Sommières du 10 au 12 juillet prochain, des soirées jazz, soul, groove, électro jazz sous les platanes. On a vos invitations pour deux, pour la soirée de dimanche, le 12 juillet à partir de 18h, à l'espace Henri Dunant, pour jouer et gagner 04 66 21 36 37. 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

0: chante ce titre, la FM qui s'est spécialisée funky, écoutez bien. Jazz, tout ça. S.A. Michel Legrand ou B. Michel Jonas, vous avez la réponse. 04 66 21 36 37. 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
0: Et votre musique des vacances, celle de Véronique Sanson dans les souvenirs. Voici Besoin de personne, ici Garlozère. C'est l'été.

0: a besoin de personne et vous avez besoin de gagner un cadeau. Eh oui, cadeau dans la radio avec Mireille. Bonjour Mireille.
1: Bonjour.
0: Bon, un petit cadeau pour démarrer l'été, les vacances, ça peut être pas mal Mireille.
1: Ah, c'est super. Je suis vraiment ravie.
0: Vous êtes... Ah, attendez. Faut d'abord qu'on vérifie si vous avez la bonne réponse, ma chère Mireille. Vous êtes fan de jazz ?
1: Ouais, j'adore.
0: C'est bien, ça, une petite soirée de jazz dimanche soir, 18h, espace Henri Dunant à Sommières. C'est le ciné jazz qui fait son grand retour. La question était la suivante. Qui chante la FM qui s'est spécialisée funky?
1: C'est Michel Jonas, bien sûr.
0: Vous êtes sûr?
1: Oui.
0: Eh ben vous avez la bonne réponse, évidemment, Michel Jonas. La FM qui s'est spécialisée funky. Michel qu'on adore. Ici.
1: Ah, moi pareil.
0: C'est vrai ?
1: Ah ouais.
0: Bon, eh ben écoutez, vous aurez l'occasion de rencontrer, de découvrir sur scène plein d'artistes. Ciné Jazz à Sommières, dimanche, à partir de 18h à l'espace Henri Dunant. Deux invitations pour vous, chère Mireille.
1: Oui, ben merci beaucoup.
0: Ben écoutez, avec grand plaisir. Je vous embrasse fort, passez un bel été ici à nos côtés. Et puis dites-moi,
1: moi aussi,
0: quelle est votre première radio de proximité dans le Gard et la Lozère?
1: Bien sûr, c'est ici, Gard et Lozère.
0: Avec la musique de Michael Jackson sur l'album Bad. Voici Bad et très bel été.
1: Merci.

0: album, un titre produit par Quincy Jones. Il en sera d'ailleurs question des coulisses de cet album Bad dans la suite de Michael, le biopic de Jackson.
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0: Et tout l'été, pourquoi pas aller se baigner au Grand du Roi, météo des plages. Je peux déjà vous annoncer que l'eau à cette heure-ci à 9h33 est à 23 degrés. Elle montera tranquillement en fin de matinée jusqu'à 25 degrés. Il fait 28 de ressenti sur la plage si vous êtes du côté du Grand du Roi. L'indice UV est bas, 1 sur 12 pour le moment. La qualité de l'air, elle, malheureusement, n'est pas terrible. 4 sur 6, donc écoutez, pour ce matin, il est encore temps d'aller se mettre à la plage. Par contre, pour cet après-midi, vu les températures, je serai vous, j'éviterai.
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0: On part à la découverte ou redécouverte des carrières de Junas dans quelques secondes. Les offices du tourisme en direct comme tous les matins, c'est bienvenue chez vous, aux côtés des innocents et un homme extraordinaire.

0: matinée ici Gare Lozère avec très vite la musique de George Michael, Freedom.
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0: Vos offices de tourisme en direct à la radio tous les jours, c'est le cas de Gwen de l'office du Pays de Sommières. Bonjour Gwen.
3: Bonjour Yann, bonjour à tous.
0: L'été ici dans le Garret et la Lozère avec pas mal de belles choses à faire. Et alors aujourd'hui, vous nous parlez des carrières de Junas.
3: Les carrières de Junas sont des carrières qui ont commencé à être exploitées à la période gallo-romaine et c'est ce qui a laissé un paysage absolument fabuleux et fantastique, complètement taillé par les hommes. Ce sont des carrières que vous pouvez découvrir, c'est un site à ciel ouvert, vous y allez tôt le matin ou le soir pour aller voir un coucher de soleil, c'est absolument merveilleux. C'est gratuit en plus, vous avez un petit parcours d'une heure à faire si vous le souhaitez, sinon vous avez un parking pour accéder directement au cœur des carrières. Et dans ces carrières, figurez-vous que ça sert aussi à deux festivals que nous avons l'été, Festival de tailleurs de pierre et Festival de jazz, un festival de jazz qui va arriver fin juillet. Et c'est surtout, vous avez ce festival de tailleurs de pierre où tous les ans, vous avez plusieurs tailleurs et même vous avez des tailleurs de pierre qui sont venus du monde entier pour faire un monument unique au monde qui s'appelle le kiosque, qui se trouve également juste à côté des carrières de Junas. Et vous allez vivre une expérience acoustique parce que, si vous voulez, c'est comme un dôme avec cinq petits pieds qui représentent les continents sur lesquels ont été sculptées les cultures correspondantes. Et si vous positionnez exactement au milieu, vous allez vivre une expérience acoustique. Donc c'est autant une expérience de son que de musique et de son, parce que vous avez aussi le festival qui va se passer dans ce décor absolument monumental.
0: Un festival de jazz en plein milieu donc des carrières de Junas. C'est quand le festival ?
3: Du 22 au 25 juillet. Si vous voulez refaire du festival rapidement, là, vous venez ce week-end absolument à Sommières. Donc, je vous dis, c'est à 15 minutes de ces carrières de Junas. Comme ça, vous combinez la visite de Junas et la ville de Sommières. Ville de Sommières, petite cité médiévale de caractère le long du Vidourle, avec son fameux pont habité. Vous ne connaissez peut-être pas, Yann, puisque vous venez d'arriver. Mais on fait partie des rares villes d'Europe avec un pont habité, avec des maisons qui ont été construites de part et d'autre, avec des boutiques qui se trouvent également le long de ce pont. Et en plus de ça, vous pouvez venir, par exemple, samedi matin, profiter du marché sur l'esplanade et dans le cœur historique de la ville, puisque là, vous avez l'un des plus beaux marchés du département. Et vous avez toutes les, évidemment, les producteurs locaux, les saveurs, le petit des cigales que vous allez entendre le matin à la fraîche. Et puis après, vous pouvez enchaîner en vous perdant dans ces petites ruelles médiévales de la ville de Sommières. Et le soir, vous faites le festival de jazz, mais cette fois-ci à Sommières, qui va commencer du vendredi à dimanche avec une superbe programmation. C'est trois soirées, trois concerts, des courts-métrages pour seulement 10 euros la soirée. Donc ça vaut le coup. Vraiment de quoi faire un beau petit week-end en perspective. Moi, j'ai envie de dire, venez nous rencontrer, venez nous voir.
0: Été au Pays de Sommières avec l'Office du Tourisme. Merci Gwen et donc bel été musical.
3: Merci beaucoup et au plaisir de vous accueillir. À bientôt.
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0: Dans les années 90, les modèles étaient au top, au point même de, oh bah oui, de participer, d'incarner la musique de George Michael. Freedom 90 dans votre radio locale. 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

0: George Michael dans l'été, ici Gare Lozère avec Freedom.
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0: C'est l'été, on en profite pour redécouvrir nos sites touristiques du Gard et de la Lozère. Avec nous, Hervé Huidoz. Bonjour Hervé.
3: Oui, bonjour.
0: Hervé, vous nous emmenez aujourd'hui au pont du Gard, un pont du Gard que l'on va redécouvrir grâce à vous et ce que vous nous proposez cet été.
3: Oui, le pont du Gard qui est deux fois millénaire, il s'ouvre aussi au spectacle contemporain. Et cet été, tous les soirs, à la tournée de la nuit, on propose un spectacle, ce qu'on appelle le mapping vidéo. Donc c'est un son et lumière, une projection vidéo sur le monument, à l'échelle du monument. Et c'est un spectacle qui s'appelle Guerre et Paix, qui a été conçu par le groupe F, sur le travail de l'artiste peintre Robert Combas. En ce moment, au pont du Gard, nous avons une exposition de Robert Combas tout l'été. Et le soir, on peut prolonger la vision de l'exposition sur le mapping vidéo sur le pont du Gard. C'est du grand spectacle, c'est très coloré et c'est accessible à tous les publics.
0: Alors, il faut expliquer un peu plus ce qu'est le mapping. Le mapping, c'est une technique vidéo qui permet d'animer les monuments, c'est bien ça?
3: Alors, en fait, le mapping vidéo, c'est on projette sur des surfaces qui sont pas forcément des surfaces de projection. C'est pas un écran de cinéma. Mmh. On voit bien le pont du Gard, c'est plein de trous. Mmh. Donc, c'est comment on arrive à projeter sur cette pierre, en fait, on va dire, composée de surfaces vides et de trous. Et en fait, ça donne un résultat assez étonnant. Le groupe F, c'est les spécialistes en France. Il y a un vrai travail créatif. C'est pas juste projeter des œuvres picturales sur le pont, c'est les transformer, créer des détails, c'est dynamique, il y a des petits personnages qui apparaissent, des animaux, des couleurs, enfin voilà. C'est vraiment à l'échelle du monument. Je rappelle, le pont, il fait 50 mètres de haut, 230 mètres de large, donc c'est quand même assez impressionnant à la nuit tombée d'avoir cette projection là sous les étoiles.
0: Bon, et ce qui est génial en plus, c'est que la société qui a mis en place ce mapping est une société de notre région.
3: Oui, le groupe F, alors bon, je les présente, ils sont installés à côté d'Arles, ils interviennent sur la plupart des grands sites en France, la Tour Eiffel, Versailles, mais aussi à l'étranger, voilà, ils sont vraiment spécialisés dans les grands spectacles de nuit, et on a la chance de les avoir depuis plusieurs années au pont du Gard. C'est un peu leur terrain d'expérimentation et je suis content encore une fois de pouvoir travailler avec eux cette année.
0: Le pont du Gard, pour les nouveaux auditeurs, nouvelles auditrices, ils sont nombreux chaque jour à nous rejoindre ici. On débarque de Nîmes, quel est le chemin le plus court?
3: Alors en arrivant de Nîmes, il faut aller au pont du Gard. Alors on a deux rives au pont du Gard, il y a une rivière, on peut aller à la rive droite si on veut profiter de la plage en première et du spectacle le soir. Et la rive gauche, c'est là où on a le musée sur le pont du Gard que je conseille, qui permet d'avoir des clés de lecture du monument. Donc voilà, il faut suivre la départementale ou l'autoroute et on arrive facilement, c'est à peu près à 20 minutes de Nîmes, donc c'est très accessible.
0: Le spectacle est gratuit?
3: Le spectacle est gratuit. Ce qui est payant, c'est le parking, voilà, par voiture. Si on arrive à pied ou en bus, c'est gratuit. Mais,
0: et le coût du parking?
3: C'est 9 euros à la journée.
0: Bon, rendez-vous donc tous les soirs, tout l'été, pont du Gard qui s'illumine, qui s'articule, qui s'anime avec ce spectacle de mapping vidéo. Merci beaucoup Hervé et bel été au pont du Gard.
3: Merci, bel été à vous aussi.
0: Et l'été qui commence déjà sur les routes du département. Attention, nous signale un accident à l'entrée de Nîmes par la N133 après le passage à niveau. Avenue Allende, pardon, rond-point du Colisée, un accident également en face du Quick. Si vous pouvez éviter le secteur, faites-le. Pourquoi

0: Montez sur la route des vacances et ici dans le Gard et la Lozère. Votre musique, celle de votre radio locale et Amel Bent.
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0: C'est l'été et qui dit été dit repas en extérieur, barbecue, des moments de fête qui cachent de vrais dangers de brûlures pour les pattes de nos animaux. Docteur Pierre Fabin, notre veto du matin, comment surviennent ces brûlures sous leur coussinet?
3: Alors on pense souvent à tort que le coussinet d'un chien ou d'un chat est une semelle en cuir invincible. C'est faux, c'est un tissu très sensible. Le grand classique du dimanche midi, c'est la saucisse ou la braise incandescente qui tombe de la grille du barbecue. Le chien se précipite pour manger la viande et marche directement sur le charbon ardent ou la saucisse brûlante. Chez le chat, le danger est en général à l'intérieur. Il saute sur la plaque de vitrocéramique encore brûlante. Le résultat est immédiat, une brûlure grave au deuxième ou au troisième degré. La peau du coussinet va blanchir, cloquer, puis se décoller complètement pour laisser la chair à vif. La douleur est absolument atroce pour l'animal qui se met à boiter ou refuse carrément de poser la patte au sol.
0: Ça c'est terrible, mais alors quand on a un coussinet à vif et un animal qui hurle, on fait quoi pour le soulager sans aggraver la blessure?
3: Première chose, il ne faut jamais mettre de glace. Le seul bon réflexe, c'est d'appliquer la règle des 15 minutes. Emmenez-le dans la salle de bain et rincez sa patte sous un jet d'eau tempérée autour de 15 degrés. Pendant 15 minutes chrono. C'est le seul moyen de stopper la propagation de la chaleur dans les tissus profonds. Ensuite, n'appliquez aucune recette de grand-mère. Pas de beurre, pas d'huile, pas de dentifrice. Tamponnez très doucement avec une compresse stérile ou un linge en coton propre, sans jamais frotter, et enveloppez la patte sans serrer pour la protéger.
0: Bon alors du coup, est-ce qu'on doit obligatoirement aller chez le vétérinaire ou est-ce qu'on peut gérer la cicatrisation à la maison ?
3: La consultation en urgence est non négociable. Un coussinet brûlé, c'est une porte d'entrée béante pour les infections, car le chien va inévitablement marcher par terre ou se lécher de manière compulsive. Le vétérinaire va d'abord gérer la douleur en lui administrant des antalgiques puissants et ensuite il va retirer les tissus morts et réaliser un pansement spécifique qui va amortir le poids de l'animal pour lui permettre de remarcher. De votre côté, la prévention est vitale. Imposez un périmètre de sécurité d'au moins 2 mètres autour du barbecue. Et pour les propriétaires de chats, prenez le réflexe absolu de laisser une casserole d'eau froide sur la plaque de vitrocéramique tant qu'elle n'a pas totalement refroidi.
0: Eh ben merci docteur pour ces bons conseils à retrouver sur le site internet ici.fr. Dans 5 minutes, 10h et dans 5 minutes, retour de l'actualité dans le Gard et la Lozère.
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0: Bienvenue ici, vous êtes chez vous, à vos côtés jusqu'à 11h. Vous écoutez la radio du Tour de France, nouvelle étape qui partira tout à l'heure aux alentours de 13h. Entre Carcassonne et Foix, où il va faire encore très chaud, à minima 37 degrés à l'ombre. Je ne sais pas comment ils font ces coureurs. On les retrouvera sur la ligne d'arrivée ici, dans le Garrel à Lozère, aux alentours de 17h. Tendez bien l'oreille donc pour, j'espère, une arrivée où tout le monde sera là en forme. Franchement, je le répète, 37 degrés avec 181 km entre les deux villes. C'est juste exceptionnel. Et vous êtes exceptionnel. Restez ici. Pas mal de surprises dans cette nouvelle heure et notamment de quoi cuisiner ce soir si vous êtes en panne d'inspiration. Nouveau chef dans la radio.
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0: On vous accompagne ce matin. Ici Gard Lozère, 10h. Les infos, Alexandra Lagarde.
2: Les Flamands ont sauté les gorges de l'Allier hier pour atteindre la petite commune de Saint-Bonnet-Laval en Lozère où près de 150 pompiers sont toujours sur place ce matin et travaillent pour éviter que le feu ne reparte. Feu fixé tout de même aux alentours de 3h cette nuit, nous ont dit les pompiers ce matin. Près de 140 hectares de végétation ont brûlé. Et de l'autre côté du département, toujours en Lozère, là ce sont près de 200 hectares qui sont partis en fumée sur la commune de Hurle-la-Parade. On est à la limite avec l'Aveyron. Les pompiers ont un peu réduit la voilure car le feu est fixé là aussi dans le Gard. Les pompiers restent mobilisés également à Lédenon. Ils sont encore 140 ce matin à inonder les lisières et traiter les points chauds. La nuit a été plus calme. Tout de même, le vent s'est calmé. Mais les pompiers restent vigilants alors que la journée s'annonce difficile encore aujourd'hui avec un risque incendie qui reste élevé dans le Gard toujours. Tout le département est en vigilance orange, prévient la préfecture gardoise. Vigilance également à la canicule. Le Gard est en orange aussi tout aujourd'hui encore avec des températures qui pourront dépasser les 40 degrés par endroit. La Lozère est en vigilance jaune à la canicule. Troisième vague de forte chaleur en même pas deux mois. Et ses interrogations sur la suite de l'été. Où se mettre quand il fait de telles chaleurs? Le sénateur communiste Yann Brossa a fait savoir qu'il allait déposer demain une proposition de loi pour réquisitionner les lieux climatisés. 61 départements sont en vigilance orange à la canicule aujourd'hui et demain partout en France. Et puis, bientôt fini peut-être, les étiquettes fabrication française au dos de vos boxers éminence. C'est en tout cas la crainte des salariés de l'entreprise gardoise de sous-vêtements pour hommes, alors que la direction veut supprimer 40 postes. Annonce faite au dernier CSE qui avait lieu en juin dernier. Les syndicats tentent de négocier avec la direction ce matin lors d'une réunion. La CGT appelle les salariés à débrayer à partir de maintenant et pour une heure devant l'usine à Aimargues pour mettre la pression sur la direction.
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2: Et donc la chaleur, je l'ai dit.
0: Bah voilà, merci.
2: Au revoir,
0: non,
2: bonne
0: mais
2: journée.
0: C'est vrai que vous dire de plus, et vous l'avez dit, on va le répéter encore, alerte canicule orange. Donc vous faites attention à vous, donc vous vous hydratez, vous partez au boulot et dans les transports en commun avec une bouteille d'eau, vous allez sonner chez les voisins et les voisines. C'est l'occasion justement de refaire la fête. Il n'y a pas que la fête des voisins. Toute l'année, on peut rencontrer ses voisins, échanger avec eux, passer des moments d'été au frais. J'espère en tout cas que vous avez bien fermé les volets et les rideaux. Département donc qui est dangereux pour nous aujourd'hui. En Lozère, vigilance jaune pour ce même phénomène canicule. Il y a quelques rares nuages qui peuvent apparaître dans cette fin de matinée dans le nord de la Lozère. Et les températures, je dis bien pour ce matin, 30 degrés à Florac, 33 à Barjac ou encore 35 degrés en plein cœur de Nîmes.
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0: On mange quoi ce soir? Réponse du chef dans une poignée de secondes. Après Marc Lavoine et Bambou, voici Dis-moi que l'amour.
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0: c'était Marc Lavoine et Bambou.
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0: On est ravis de passer l'été à vos côtés, ici, chez vous. On cuisine ensemble dans quelques secondes. Les chefs se succèdent tous les matins aux alentours de 10h. D'ailleurs, vous retrouvez l'ensemble de leurs conseils, de leurs recettes, de leurs plaisirs gourmands de l'été sur votre site internet ici.fr et l'application ici. Dans une poignée de secondes, on mange avec le chef étoilé Jérôme Nutil. Il est mof quand même, Jérôme Nutil. Il est dans les coulisses d'ici Gare Lozère. Il est en train de nous affiner la petite recette simple, mais en même temps très gourmande d'un chef, celle que l'on vous partage dans une, allez, petite poignée de secondes, le temps d'écouter Alex Warren dans les nouveautés ici. Voici Fever Dream.

0: vos côtés, les nouveautés, celles d'Alex Warren.
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0: Avant d'écouter Laurent Voulzy, les chefs se succèdent à votre table. Tous les matins, ils viennent à domicile vous partager leur plaisir gourmand de l'été et leur plat. De préférence, j'ai envie de dire frais l'été parce qu'on a du mal à allumer nos fours. Bonjour chef.
3: Bonjour Yann.
0: Jérôme Nutil, vous êtes chef étoilé à Nîmes, vous êtes mof. Bon, vous avez un pédigré assez exceptionnel, on va pas revenir dessus, tous les Nîmois vous connaissent bien. Mais est-ce qu'un chef d'un étoilé prend plaisir le soir à se faire un petit plat en simplicité à la maison?
3: Alors dès que je peux, oui, mais bon, c'est vrai que j'ai pas trop le temps. C'est la pleine saison aussi. Mais oui, moi j'aime les choses simples. Alors déjà c'est et fraîche, parce qu'avec avec le temps aujourd'hui.
0: Je mets un four, on évite.
3: Ah ouais, j'évite, ouais, même ou les grillades, j'aime bien les grillades. Moi.
0: C'est vrai que c'est la bonne alternative.
3: Ouais, très simple, ouais. Voilà.
0: Les chefs étoilés pourraient imaginer demain, justement, avec les montées des températures, pourraient imaginer l'été des cuisines et des plats qui se feraient autour de grandes planchas, de grillades. C'est quelque chose qu'on peut... Il va falloir bien se projeter à un moment donné. Les températures, j'imagine, cuisines sont excessives en ce moment.
3: Alors déjà, nous, toutes les cartes qu'on fait dans les restaurants sont faites par rapport à la saison, déjà.
0: Oui.
3: Et puis aujourd'hui, à la chaleur. Je veux dire, faut pas faire des plats trop gras, plutôt frais, voilà. Et avec de la légèreté. Ça, c'est sûr que même moi, vous voyez l'agneau, à ma carte, il est grillé au feu de bois.
0: Oui, voilà. On évite de le faire dans la marmite.
3: C'est pas une plancha, mais on le fait au feu de bois.
0: On s'y rapproche, petit à petit. Voilà, on s'adapte. Bon alors, chef, qu'est-ce qu'on mange ce soir?
3: Alors, en ce moment, c'est la pleine saison de la fleur de courgette.
0: Oui.
3: On est à Nîmes, la brandade.
0: Oh, oui.
3: C'est un plat classique, je sais pas. Mais on farcit une courgette de brandade. On la fait légèrement cuire à la vapeur.
0: Mm-hmm.
3: Après, avec une...
0: Combien de temps vous la laissez cuire?
3: Alors moi, c'est 10 minutes.
0: D'accord.
3: 10 minutes à 100 degrés ou au couscoussier.
0: Oui, oui, bien sûr.
3: Et après, avec une purée de maïs. Parce que c'est pareil, c'est purée de maïs avec du maïs frais, bien sûr, et pas en boîte. Quelques maïs sautés. Après, on peut rajouter un petit crustacé, soit une gambasse, langoustine.
0: Très bon, tout ça, ce que vous nous proposez, chef. C'est simple, mais c'est bon, on se fait plaisir.
3: Voilà, avec une petite émulsion au poivron confit, et puis voilà.
0: Bon, voilà le plat que l'on peut imaginer manger ce soir avec le chef Jérôme Nutil. Et puis dans quelques secondes, si vous le voulez bien, vous nous partagerez votre plaisir gourmand de l'été.
3: Oui, allez.
0: Quelque chose peut-être qui ça fait partie et ça rappelle l'enfance quand on est un chef. On s'inspire beaucoup de ses souvenirs d'enfance.
3: Ben des fois oui, des fois non, mais oui, bien sûr, on a toujours des. Moi, je sais que le haricot vert, la tomate, c'était des plats qu'on mangeait à la maison, et c'est vrai que c'est le haricot vert, il est souvent sur mes cartes, parce que c'est des souvenirs avec mon père quand on ramassait les haricots verts.
0: Et une grosse charge émotionnelle dans les plats que vous proposez.
3: Ouais, ça arrive, oui, toujours. Il y a toujours une pensée, ou après on fait différemment, bien sûr, mais. Mais c'est vrai qu'il y a des produits que ceux qu'on aime aussi, hein, bien sûr.
0: Le chef Jérôme Nutil est à vos côtés ce matin sur Ici Garloser. On continue de partager ensemble de bons moments après Laurent Voulzy.

0: C'est l'été, c'est ici Garlozère et c'est Belle-Île-en-Mer, Marie Galante, Laurent Voulzy dans vos vacances. Très vite la musique de Queen et le retour de notre chef Jérôme Nutil, chef étoilé à Nîmes. Avant de nous partager son plaisir gourmand de l'été, on ira faire un tour parmi ces restaurants et découvrir la carte de l'été.
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0: Et avant d'écouter Queen, We Are The Champions, qui va nous porter chance pour l'équipe de France qui affrontera le Maroc jeudi soir. Je crois que le coup d'envoi du match, c'est 22h. Culture Club également pour la musique. Un chef qui dit, alors tiens, dis donc, un chef qui partage avec ses équipes le temps entre les fourneaux et les matchs de foot. Vous, ça tombe très mal. À 22h, vous êtes encore au taquet en cuisine, non?
8: Ah oui, encore on travaille, nous, à 22h. Oui.
0: Alors comment on fait? On met une petite télévision dans la cuisine?
8: J'ai une télé dans la cuisine.
0: Ouais, c'est vrai. Bon, bah c'est super, ça.
8: Voilà, 22h, c'est bien, parce que quand même, c'est la fin du service. Bon, en plein service, on va pas la télé.
0: Non, je me doute, en effet.
8: Pour rester concentré.
0: Hein. Exactement. Voilà, l'occasion de sortir au restaurant, de faire une belle fête, de célébrer un beau match de foot. Je dis mais les restaurants, vous avez plusieurs restaurants, vous, sur Nîmes?
8: Oui, on a le restaurant gastronomique, on a le bistrot, et on a le Giorgio, le restaurant italien qui est dans le parc Georges Chaubès aussi.
0: Bon, trois raisons de se faire plaisir pendant les vacances. Vous serez ouvert tout l'été?
8: Oui, tout l'été, oui, bien sûr.
0: Bon, tout l'été, le chef Jérôme Nutil vous accueille. Et alors, il se fait quoi comme plaisir gourmand, le chef, l'été? La petite fraîcheur, la petite saveur que vous attendez par-dessus tout?
8: Alors moi, c'est soit des nages de fruits, soit ce que j'adore, c'est les tartes. Tartes aux fruits.
0: Bon, tartes aux fruits, j'imagine, comme moi, ce sont des souvenirs d'enfance.
8: Ouais, voilà, oui.
0: Les tartes qu'on fabriquait avec nos mamans et nos mamies quand on était tout gamin.
8: Ah, j'adore, moi, c'est mon dessert préféré, nos tartes.
0: Ah, c'est vrai qu'une bonne petite pâte brisée. Alors, tarte aux fruits, la préférée, vous concernant?
8: Alors là, bon, de saison, c'est un peu tous les fruits. Je fais un fond de pâte sablée. Mm-hmm. Une petite crème d'amande et on cuit. Après, je fais une crème légère ou une crème chibouste à la vanille.
0: Oui.
8: Et après, dessus, pêche, nectarine, fraise, framboise. Ce que j'adore, c'est la fraise des bois.
0: Magnifique.
8: Myrtille, là, quand il va y en avoir.
0: Revenons sur ces crèmes d'amande, vous mettez
8: une pâte d'amande. Une crème d'amande, c'est du beurre, œufs, sucre glace et poudre d'amande. Comme une frangipane. Hein.
0: Ah oui, ok, d'accord, voilà, c'est bien.
8: Vous en mettez un demi-centimètre.
0: Oui. On l'étale bien à la cuillère, il faut vraiment que ça soit léger.
8: Que ça soit très léger, vous cuisez au four. Après, vous mettez votre crème pâtissière légère à crème fouettée ou une crème chibouste, vanille. pouvez l'aromatiser après avec ce que vous voulez, hein, soit un peu d'alcool, soit des jus de fruits, ou et après dessus joliment dressé un titi fruity, un medley de fruits de saison frais.
0: C'est magnifique. Quelques producteurs peut-être que vous pouvez nous conseiller, ou maraîchers vers lesquels on peut s'approvisionner en fruits frais.
8: La fraise de Saint-Gilles, hein, domaine des Chênes. Après, moi, je prends aussi sur Nerf quelques fruits chez Colotti, chez Christian Colotti. Et puis après, je vais aussi au marché Ogresse.
0: Bon, vous avez les adresses, vous avez la recette du chef pour un plaisir gourmand de l'été. C'est vrai qu'une tarte l'été, c'est magnifique.
8: Voilà, hein. C'est léger, c'est frais.
0: Et ça n'empêche que c'est très gourmand, hein, parce que vous m'avez annoncé quand même un petit fond de pâte avec
8: la crème d'amande. La crème d'amande.
0: Ah oui, c'est très bon, oui, je vous le confirme.
8: C'est très bon, et puis aussi, c'est pour pas remouiller la pâte.
0: D'accord.
8: Comme ça, si le jus coulait, la crème d'amande va absorber le jus.
0: D'accord, barrière protectrice.
8: Voilà, et si vous cuisez les fruits, mm-hmm. parce qu'on peut, moi j'aime bien les fruits crus, mais aussi cuits, hein.
0: D'accord.
8: Vous mettez un peu de semoule dans la pâte.
0: Ah oui.
8: Vous étalez votre fond de pâte, vous mettez un peu de semoule, vous disposez vos fruits, vous mettez mm-hmm. au four, saupoudrez un peu de sucre glace et au four. Et le jus des fruits va faire gonfler la semoule. Mm-hmm. Ça va vous faire une semoule sucrée.
0: On n'en parlait pas, ça aussi, ce sont des desserts d'enfance, ça, la semoule sucrée, c'est magnifique.
8: Hein,
0: Oui. Bon, ça, c'est une grosse inspiration méditerranéenne, et c'est vrai que j'y ai pas pensé à mettre un peu de semoule sur le.
8: Comme ça, le jus est absorbé par la semoule et ça donne
0: Ça donne double plaisir de l'été, là, pour le coup. Aïe, cette petite semoule sucrée pendant les vacances, qu'est-ce que c'était bon, ça aussi. Merci beaucoup, chef.
8: Merci à vous, Yann.
0: Jérôme Nutil, c'est son nom, ses restaurants, ici dans le Gard, les réservations pour l'été et les conseils du chef à retrouver en replay sur votre site ici.fr.

0: C'est un tube de l'année 1982, Boy George et les Culture Club. Do you really want to hurt me?
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0: Vos infos utiles et pratiques pendant l'été, c'est notamment la plage, aller faire un tour, elle est belle, l'eau au Gros du Roi. Pour ce matin, après cet après-midi, franchement, les températures passé 14h vont être excessives. Je peux déjà vous dire que l'eau est à 24 degrés à 10h30, qu'elle va tranquillement monter jusqu'à 25 en fin de matinée. Donc, l'eau, pour moi, la bonne température. Il y a ceux qui la préfèrent à 30. Moi, je dois dire qu'à 25, elle est parfaite pour se rafraîchir des chaudes nuits d'été. L'indice UV est bas, 1 sur 12. Et puis, si vous devez prendre la route ce matin, attention à vous, soyez extrêmement prudents. Vous êtes à Caissargues, il y a plus de 10 minutes d'embouteillage, de ralentissement. La départementale, le 42, si vous remontez sur Nîmes.
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0: Il est malin, mon Serge. Il a trouvé dans les reportages de l'été des endroits frais, très frais. On vous emmène à l'abbaye de Saint-Romand, après Dientel.

0: La légende de Jimmy et Diane Tell dans votre radio, ici Gare-Lozère.
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0: Avec vos reportages de l'été pour redécouvrir votre région. Et ce matin, Serge Delcourt est perché à quelques kilomètres de Beaucaire.
3: En pleine nature, un rocher dont on a l'impression qu'il a été posé là par une main divine. Au milieu des forêts, un énorme rocher tout en calcaire. Et mystère, on approche parce que nous avons envie d'en savoir plus.
4: Bonjour, ici Gare-Lozère. Alors moi je suis Cédric Durand, je suis le gestionnaire de ce lieu, l'abbaye de Saint-Romand à Beaucaire, sur les hauteurs du Rhône. On est un petit peu en dessous de 150 mètres d'altitude.
3: Et la salle où on est précisément, on la présente à celles et ceux qui sont avec ici Gare-Lozère à la radio. C'est quoi cette salle? Parce qu'il y a un son particulier, on l'entend.
4: Un lieu qui a été une nécropole funéraire avant le 10e siècle, et ensuite transformé en chapelle au 12e siècle, avant d'être malheureusement ruiné. Mais vous voyez qu'il y a quand même des beaux restes, et c'est un endroit tout à fait fascinant.
3: D'où l'expression, elle a de beaux restes, vous avez raison, monsieur le directeur. Alors là, on est dans cette salle, on n'est pas tout en haut, on va y aller dans quelques instants.
4: Alors, vous disiez, on va monter, parce que là, on est au cœur du rocher, c'est une abbaye qui est dite troglodytique, c'est-à-dire elle est creusée dans un rocher, et ce rocher fait partie d'un ensemble de sommets qu'on pourrait appeler une butte témoin, donc c'est-à-dire un ensemble de petits sommets calcaires qui sont restés émergés alors que le reste du plateau s'était érodé. Je parle évidemment d'échelle géologique, hein, et non pas d'échelle humaine.
3: Particularité de l'endroit creusé dans la roche, des trous creusés à même le sol, et on comprend très vite de quoi il s'agit.
4: Oui, il y a des tombes. Ce lieu, avant d'être une chapelle à partir du XIIe siècle, a été une nécropole funéraire. C'est difficile de se le représenter, mais il y avait plusieurs couloirs avec des tombes dont on voit un petit peu les vestiges. Elles ont perdu une partie de leur cuve un peu. On appelle ça des cuves anthropomorphes pour ensevelir les gens. Et nos archéologues, dans les dernières études, imaginent ici une nécropole funéraire pour une famille qui n'est pas identifiée. Peut-être une famille qui avait fait les croisades, dont les membres avaient vu jusqu'en Terre Sainte et en Italie des lieux troglodytiques, et s'aménage cette nécropole funéraire souterraine taillée dans la pierre.
3: Alors là où nous sommes, au-dessus d'une tombe, on met un ou les deux pieds dans la tombe?
4: Bien, ça dépend. Si vous voulez continuer votre carrière de journaliste longtemps, je peux vous pousser ou pas dans la tombe.
3: Ouais, je le dis parce que c'est une blague que vous m'avez racontée hors antenne tout à l'heure.
4: Un guide historique qui faisait cette blague, mesdames, messieurs, ne mettez pas les deux pieds dans la tombe, etc. Bon, ce cimetière est très impressionnant et on va le voir plus haut puisque ce sont près de 200 tombes qu'on trouve à Saint-Romand.
3: Allez, nous allons monter, comme vous le ferez lors de la visite, au sommet de ce gros rocher à plus de 130 mètres de hauteur avec Cédric Durand. Vue imprenable.
4: Si je me tourne, de la gauche vers la droite, vous avez le Gardon, le Rhône qui monte jusqu'en Avignon, la Montagnette, au loin le Luberon, les Alpilles, jusqu'à Arles. Donc c'est vraiment 180 degrés au-dessus du Rhône, sur la Provence, une vue magnifique.
3: Cette abbaye de Saint-Romand, à côté de Beaucaire, c'est un enchantement. Ce rocher, il est unique en France, il faut le dire. D'ailleurs, l'Office de Tourisme Beaucaire Terre d'Argence l'a bien compris, elle y organise tout au long de cet été, c'est aussi pour ça que nous y étions, pour vous le présenter, des apéros panorama. C'est 24 euros, mais vous avez la box apéro, vous avez des vignerons qui viennent vous présenter leurs produits du terroir, et tout ça c'est sur inscription directement sur le site internet de l'Office de Tourisme Beaucaire Terre d'Argence. Et sinon, pour l'entrée simplement sur ce rocher magnifique, cette abbaye qui se visite de Saint-Romand, c'est 6 euros l'entrée. Bon été.
0: Et bon été Serge, merci pour cette balade qui me donne envie d'en savoir plus. Vidéo à retrouver sur les réseaux sociaux d'ici Gare-Lozère. Je vous ramène dans les années 70 dans une ville en plein cœur de l'Illinois où la météo est assez violente, très chaud l'été, très froid l'hiver, forcément. Côté musique, on pouvait pas faire de la soul music ou du... Non, eux ont choisi le rock. Les Survivors, groupe culte des années 80 et bande originale de Rocky dans votre radio ici Gare-Lozère.

0: Eye of the Tiger, la musique des champions, celle de Rocky dans votre radio locale ici, Gare Lozère, et très vite, Christophe Maé.
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0: Avec celui qui sera en concert dans les arènes, arène de Palavas-les-Flots le 28 juillet, le 23 au Cours du Roi et en plein cœur des arènes de Nîmes le 17 juillet prochain. Voici Christophe Maé avec la Lune.

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0: La nature, tout l'été, dans le Gard et la Lozère, nature en tête, votre chronique 100% dédiée à la faune et à la flore. Et aujourd'hui, Lorraine, eh bien, vous nous emmenez le long de nos cours d'eau pour découvrir des animaux hauts en couleur, les animaux notamment de notre enfance.
3: Oui, au bord du Gardon ou du Vidourle, par exemple, pour observer les libellules. Si elles sont nombreuses et diversifiées, cela indique que le milieu se porte plutôt bien. Juan Pablo Rodriguez du syndicat des Hautes-Vallées-Sévenoles à Sandras avec nous pour en parler. Juan, est-ce qu'il y a des espèces de libellules que l'on trouve plus spécifiquement ici, dans le Gard et en Lozère?
4: Ici, dans le Gard et la Lozère, on a une diversité assez impressionnante de libellules. Et c'est c'est-à-dire qu'il y a une centaine d'espèces en France métropolitaine. Et là, on peut trouver facilement et deux tiers de cette faune. Et seulement entre la Lozère et le Gard. Et pour revenir à ta question plus particulièrement, on a une espèce qui est endémique au niveau régional, qui est protégée, c'est la Cordulis splendide.
3: Ah oui, voilà. Magnifique.
4: Ouais, c'est un petit joyeux.
3: Un petit bijou reconnaissable avec ses reflets verts métalliques. Elle est fine, noire, avec des petites marques jaunes.
4: Tout à fait, Lorraine.
3: Parlons du cycle de vie de la libellule. La libellule va passer 80% de son temps de vie dans l'eau sous forme de larve.
4: En fait, les libellules, elles pondent dans l'eau, et soit sur des végétaux, soit à la surface de l'eau ou sous l'eau. Et effectivement, la larve, elle peut vivre jusqu'à plusieurs années dans l'eau, et elle sortira de l'eau seulement en été et pendant quelques semaines. Parfois ça peut être 4 semaines ou 2 mois, et pour se reproduire et relancer le cycle.
3: Et les libellules jouent un rôle très important dans le milieu naturel, notamment dans la chaîne alimentaire. Elle est assez indispensable.
4: Et en fait, elles ont un rôle un peu central, c'est-à-dire qu'elles sont prédatrices strictes, et tant la larve que l'adulte vont manger d'autres insectes, dont les moustiques par exemple.
3: Et larves de moustiques, c'est ça, l'état larvaire dans l'eau.
4: Larves de moustiques, ouais, dans l'eau. Et après, elles vont aussi donner à manger à d'autres espèces plus grandes, comme les oiseaux, etc. Donc effectivement, c'est quand même un chaînon un peu
3: central. Ouais.
4: Central.
3: Merci Juan.
4: Merci Lorraine.
0: On retient le nom, un cordulis splendide, et on vous met des photos sur l'appli et le site ici.fr. Ah, les années 70, Brooklyn, les samedis soirs, le costume blanc satiné, les pattes d'Ef et l'école Pelle à Tarte 77. John Travolta devient roi du disco. D'ailleurs, le film sera diffusé le 19 juillet sur Arte. Voici la fièvre du samedi soir.

0: d'élèves. Non, mais attendez. Dont la plupart concernaient surtout des cagnottes pour... Ah pardon, ça c'est un message d'une maman qui me demande quoi quand ont lieu les inscriptions pour la cantine. Ok, bon, j'ai reçu 189 messages en 10 jours dans le groupe WhatsApp des parents d'élèves de l'école de ma fille et j'ai deux enfants. Alors multipliez le tout par deux. Ah, heureusement c'est les vacances. Devoirs, prof absent, sortie scolaire, cette année j'ai eu ma dose. Vous aussi madame, hein, j'ai l'impression.
1: J'ai horreur de ça, d'être dérangée absolument dans des groupes ou à des discussions où je m'en fous total.
0: Alors vous quittez les groupes sans...
1: Complètement.
0: Même si vous vous affichez qu'on se dit « Ah, celle-là, elle a quitté le groupe », on sent que c'est un sujet qui peut vite mettre en tension.
2: Ouais, c'est sûr que ça agace autant que c'est utile.
0: Oui, c'est super pour les devoirs, pour les dates à retenir, mais parfois, bah, y a trop de blabla. Et il y a des parents qui demandent les devoirs à faire chaque soir. Dès la fin août, attendez-vous à un retour en force des groupes WhatsApp. Le groupe du cours de yoga. Celui des parents du CM2. Le pot de départ à la retraite de Bernard. Le groupe WhatsApp de la famille. Oh, celui du réveillon du jour de l'an. Le groupe de la belle famille. Du centre de loisirs.
3: Oh, les groupes WhatsApp, mais malheureusement je fais partie de groupes WhatsApp, mais on m'y a collé à mon insu ou contre mon plein gré.
0: C'est-à-dire combien à peu près dans votre portable?
3: Ah, je sais pas, je dirais 4, 5 comme ça, mais entre ceux que je mets en sourdine, ceux sur lesquels je décide de disparaître discrètement, je crois que les pires c'est quand même ceux des parents d'élèves. J'ai malheureusement fait le mauvais choix une année de m'inscrire en tant que délégué parent d'élèves, c'est insupportable. En fait, on reçoit 25 messages par jour. L'atelier éducation à la couture n'a pas lieu ce soir, c'est une honte.
0: Je le trouve sacrément remonté contre les groupes WhatsApp, ce monsieur.
3: Après, groupes,
0: vous n'avez pas fini.
3: Il y a les groupes, vous savez, quand pour les enterrements de vie de garçon ou vie de jeune fille, on se retrouve tout de suite à beaucoup trop nombreux, 30 ou 20, 30, 40, je ne sais pas. Enfin,
0: vous semblez être un spécialiste. Alors comment on fait pour quitter un groupe WhatsApp incognito et sans vexer personne? Moi, par exemple, je voudrais quitter le groupe de l'association des passionnés de joints de culasse ou le groupe de yoga du jeudi midi. Je veux quitter le groupe, mais sans que ça se voit trop. Alors je fais comment?
3: Est-ce que je l'ai déjà fait? Je sais pas. En général, j'attends longtemps. J'attends que certaines personnes aient commencé à le faire pour me dire « Ah, il y a un petit vent de départ, j'en profite !»
0: Bref, les groupes WhatsApp de parents d'élèves, ok, c'est utile, mais permettez-vous de temps en temps l'école buissonnière.
2: Bon, de toute façon, Muriel, il n'y a qu'un groupe WhatsApp qui compte, c'est celui d'ici Garlozère. 04 66 21 36 37.
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2: Il n'y aura pas de Clara Luciani cet été dans les tournées et dans les festivals. Non, elle a bien bossé l'an dernier, c'était l'artiste la plus bookée dans les festivals. La Grenade, ici Garlozère.

0: La grenade de Clara Luciani, lui, c'est une. Oh là là, c'est pas une grenade, c'est une petite bombe du matin. Serge Delcourt, comment allez-vous?
1: Merci, ma petite bombe. Mais vous aussi, vous êtes une petite bombe. Yann, bonjour à vous.
0: De beaux cadeaux encore ce matin.
1: Oui, exactement. Bon d'achat de 50 euros à valoir avec les artisans, les commerçants de la ville de Beaucaire. On est partenaire. Je vous dis tout ça dans quelques instants. Notre grand jeu, la brandade de l'été. C'est parti juste après les infos. À demain, Yann.
0: Bel été.
1: Ciao, merci à vous.
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1: Bonne journée, bonne route également, il est tout juste 11h. À 11h, les infos d'ici avec vous. Tony Cellier, bonjour Tony.
3: Bonjour à tous.
1: D'abord les incendies, bien sûr.
3: Ouais, les flammes qui ont sauté les gorges de l'Allier hier. Cette fois, c'est la Lozère qui a été touchée, la plus petite, la petite commune de Saint-Bonnet-Laval. 150 pompiers encore mobilisés en ce moment. Ils travaillent pour maintenant éviter que le feu ne reparte. Feu qui a été fixé pendant la nuit vers 3h du matin. Au total, le bilan, 140 hectares de végétation sont partis en fumée. En Lozère, encore 200 hectares cette fois. Sur la commune de Hurle-la-Parade, on est à la limite avec l'Aveyron. Les pompiers ont un peu réduit la voilure. Le feu est maintenant fixé là aussi. Dans le Gard, maintenant, à Lédenon, près de 140 sapeurs-pompiers sont restés mobilisés toute la nuit. Surveillance permanente des zones touchées. Prévention de toute reprise du feu. Le dispositif reste donc maintenu. Les équipes sur place tout au long de la journée. Et puis ce rappel, ne pas vous rendre dans les secteurs impactés. Ne pas gêner, bien sûr, le travail des secours. Face au risque incendie, justement, la mairie de Saint-Laurent-des-Gouzes prend une décision sage, raisonnable. Le feu d'artifice du 14 juillet est reporté. Il aura lieu dans bien longtemps. Ce sera le 12 décembre pour le marché de Noël. Le risque incendie encore, c'est très clair. Il reste élevé dans le Gard. La couleur orange, couleur de la vigilance aujourd'hui dans tout le département du Gard. Donc, vigilance également à la canicule. Le Gard est en orange tout encore. Toute la journée avec des températures qui pourront dépasser les 40 degrés par endroit. La Lozère en vigilance jaune. La canicule, c'est la troisième vague de forte chaleur en à peine 2 mois. Avec ces interrogations sur la suite de l'été, où se mettre quand il fait aussi chaud, le sénateur communiste Yann Brossat a fait savoir qu'il va déposer demain une proposition pour réquisitionner les lieux climatisés. Au total, 61 départements français sont en vigilance orange canicule aujourd'hui et demain. Un débrayage en ce moment dans le Gard, c'est à Aimargues, devant l'usine Éminence. La direction veut supprimer 40 postes, annonce faite au dernier CSE, le conseil d'administration, c'était au mois de juin. Les syndicats tentent de négocier avec la direction, une réunion prévue aujourd'hui. Et puis un mot de foot, la Coupe du Monde, l'Espagne favorite pour le titre, l'une des favorites, a eu toutes les peines du monde quand même à se débarrasser du Portugal de Cristiano Ronaldo. Victoire 1-0 hier, c'est fini aussi pour les États-Unis, battus par la Belgique et largement 4-1. Espagne et Belgique vont se retrouver en quart de finale. Les derniers huitièmes, c'est ce soir, Serge, l'Argentine contre l'Égypte et puis la Suisse face à la Colombie.
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3: France-Maroc en quart.
1: Ça va être quelque chose jeudi, ça va être quelque chose. On ne sait pas sur quel score la France va gagner la Coupe du Monde pour la finale.
3: On va déjà voir comment les Bleus se débrouillent face aux Marocains.
1: Là, ça va être serré, on est bien d'accord, cher Tony. Bon, regarde le département côté météo, vous l'avez dit, effectivement, le département du Gard est en vigilance orange, ça veut dire soyez très attentifs sur des chaleurs qui sont importantes. Canicule cet après-midi dans le Gard avec 37-38 sur les Cévennes, jusqu'à 40, voire localement 41 degrés dans les rues de Saint-Gilles, Nîmes, cet après-midi ou Vauvert. Vraiment, on monte d'un cran et cette chaleur, il y a un anticyclone qui est très épais, très important, qui nous concerne sur le sud de la gare, du Gard et sur évidemment une partie de l'Occitanie. On va garder ce cap de grosse chaleur au moins une bonne partie de la semaine. En Lozère, c'est chaud également, alors vigilance un peu moindre, jaune. Donc soyez attentifs, ça veut dire simple pour le phénomène canicule en Lozère avec des 33 à 36 degrés. Dans le sud de Lozère, à Florac-Trois-Rivières, vous serez déjà à 36 degrés. Je ne sais pas si c'est un record, mais c'est beaucoup, effectivement. Rappelons que la norme pour les canicules, c'est pendant 3 jours de suite dans le Gard, 23 degrés. La nuit, donc on les a largement, et 36 degrés le jour, pendant 3 jours de suite, on les a largement, d'où la vigilance orange pour le phénomène canicule dans le Gard aujourd'hui.
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1: Bon ben, vous avez tout ça à suivre avec notre jeu, la brandade de l'été qui arrive dans quelques instants avec des beaux cadeaux. Un bon d'achat de 50 euros à gagner à Beaucaire. Après Étienne Dao, à tout de suite.

0: Sans sommeil, un des succès d'Étienne Dao avec ici Garloser à 11h09. C'est parti pour le jeu, la brandade de l'été. C'est un jeu, je vous donne la règle, les cadeaux et tout ce qui va avec.
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0: On est à la plage, évidemment, c'est l'été, 11h midi, on joue ensemble avec tout autant de plaisir avec un numéro de téléphone. Amandine, vos réponses et votre numéro de contact, je vous le rappelle souvent, est très important. Le 04 66 21 36 37. Je vous donne une énigme. Alors souvent un peu évasive, hein. Le but du jeu, c'est de creuser un peu le pourquoi du comment, savoir si on cherche un personnage, un endroit, pourquoi pas un produit. On l'a déjà fait, hein, du reste. Et puis avec cette énigme, vous faites des propositions. Si c'est non, c'est ce qu'on dit, c'est non, c'est non. Si c'est oui, en revanche, vous gagnez. 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Ils sont partenaires, évidemment. Et vous choisissez quoi, un vêtement, un bijou. 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Parfait. Bonne chance au téléphone. Voici la nouvelle énigme. Voici la nouvelle énigme. Je fais le jingle en même temps. Homme touche à tout, mais ma plus grande histoire d'amour est au cinéma. Homme touche à tout, mais ma plus grande histoire d'amour est au cinéma. À qui pensez-vous? Parce que là, on cherche un homme. À qui pensez-vous? Voici le numéro de téléphone pour jouer avec ici Garloser. Et avec le sourire, je compte sur vous. Appelez maintenant, Amandine vous répond. Ici Garloser, la radio, 04 66 21 36 37. Écoutez ce son. Super Tramp, Logical Song, un grand classique à 11h10. 04 66 21 36 37. Bienvenue, c'est la bandade.

0: La voix de Roger Hodgson, Eric Davis. Évidemment, un grand classique éternel, groupe Supertramp, magnifique avec les claviers et tout. Il y a vraiment un son particulier et une chanson logique, ou presque donc.
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0: Si, pronto, au téléphone. Vous êtes nombreux à appeler ici Garloset à la radio. Merci à Amandine de nous envoyer au fur et à mesure les appels. Il y a un monde fou là. Je vois qu'on a 3, 4, 5, 6 appels d'un seul coup. Bon, au début, on tâtonne, hein, comme on dit. Hein. On cherche. Qu'est-ce que j'ai fait de mon téléphone? Ah non, c'est pas ça. Là, il faut chercher une personne qui colle avec cette énigme. Vous gagnez 50 euros avec les commerçants de Beaucaire. Homme touche à tout, mais ma plus grande histoire d'amour est au cinéma. Nous allons jouer avec Eric, Marie-Laure, mais d'abord Jean-Paul. Bonjour.
3: Bonjour.
0: Bonjour Jean-Paul, ça va? Tout va bien? On est en t-shirt, en bermuda en ce moment?
3: Oui, toujours. Bon, en bermuda,
0: ouais. En t-shirt. Bah voilà, mais c'est ce qu'il faut, on est tous pareils. Hein. Enfin, nous au travail, on met un pantalon quand même pour venir ici, il y a la clim, bon, ça va. Et globalement, c'est un peu la tendance. Alors, la brandade de l'été, on est à la plage, vous l'entendez sous ma voix, il y a la mer qui est là, de temps en temps quelques mouettes, les gabianes.
3: Ouais.
0: Et puis, bah voilà, on est cool. Et vous avez pensé à qui, Jean-Paul, vous?
3: Jean-Louis Trintignant.
0: Ah, le cinéma, évidemment. Mais évidemment, mais ce n'est pas la bonne réponse, Jean-Paul.
3: D'accord.
0: Je vous souhaite un bel après-midi à Nîmes. Dans quel quartier habitez-vous?
3: Quartier de la Gare.
0: Ok, quartier de la Gare, très bien. Bon, on est voisins, vous me voyez, regardez, je vous fais coucou. Ouh, Jean-Paul, c'est Serge dans le studio. Bon, très bien. Quelle est votre radio préférée à vous, Jean-Paul?
3: Radio France.
0: Oui, c'est ça, Radio France, c'est la marque, la grande marque. Nous, c'est Ici Garloser.
3: Ici Garloser.
0: Ouais, bon, très bien, 20 sur 20. Bravo, à bientôt, Jean-Paul.
3: Merci, au revoir.
0: Merci beaucoup, au revoir, Marie-Laure. Marie-Laure à Redescend. Bonjour, Marie-Laure.
4: Bonjour tout le monde.
0: Bonjour, merci de saluer tout le monde. On a du monde, hein, parce que vu les appels et le reste, là, en ce moment, le jeu de l'été, wow, on fait le plein, c'est trop bien. Alors, à Redescend, qu'avez-vous prévu de faire aujourd'hui, vous, Marie-Laure?
4: Je crois que je vais m'enfermer à la maison, tranquille,
0: ouais.
4: Avec cette chaleur.
0: Ouais. On ouvre c'est le matin, vite, hein. On ferme très vite, mais bien sûr, il n'y a que ça à faire. Ouais. Très bien. Bon, alors, je rappelle l'énigme, chère Marie-Laure. Homme touche à tout, mais ma plus grande histoire d'amour est au cinéma. À qui pensez-vous, Marie-Laure?
4: Jean-Paul Belmondo.
0: Je pense, mesdames, messieurs, nous dit Marie-Laure. Vous entendez ce ton solennel? Je pense à Jean-Paul Belmondo. Malheureusement, ce n'est pas lui, Marie-Laure.
4: Ah, oh, mince alors.
0: Oui, comme vous dites, c'est bien le mince, je prends. Je vous souhaite une belle après-midi. À très vite.
4: Une autre fois.
0: Ciao. Merci à vous, Marie-Laure. Merci. Au revoir, toute seule. Merci beaucoup. Eric, allez-en. Bonjour, Eric. Oui.
5: Bonjour, Serge.
0: Ah, Eric, ça me fait plaisir de vous entendre. Ça va en forme, j'ai l'impression. On la voit, on l'entend. Vous avez la pêche et tout. Vous êtes, tout va bien.
5: Oui, ça va. Merci.
0: Bon, vous aussi, vous allez un peu rester à l'intérieur, là, entre midi et 16h aujourd'hui ou pas?
5: Oui.
0: Ouais, c'est mieux. Ouais, il fait chaud.
5: Oui.
0: C'est toujours à la une de l'actualité, hein, cette météo. On dit souvent, on parle beaucoup du temps, mais là, t'es obligé. Il y a une canicule, vigilance orange. 40 degrés déjà, donc bon. Là, c'est parti pour quelques jours. Bon, en attendant, Eric, vous avez entendu, homme à tout faire, mais ma plus grande histoire d'amour est au cinéma. Vous pensez à qui?
5: Lionel Astier.
0: Ah, il est chez nous. Eh oui, le Sevenol, Lionel Astier. Avec Alexandre, la famille, Lionel Astier. Oui. Il n'y a pas très longtemps, d'ailleurs, pour un festival qui était avec nous en direct le matin, 9h15, je me souviens bien. Ce n'est pas Lionel Astier, Eric.
5: D'accord, c'est pas grave.
0: It's not him, comme ils disent aux États-Unis. Bon, allez, à bientôt. On reste au frais. Et merci, bye. Merci beaucoup, Eric. Les-en. Alors, vous souhaitez jouer avec nous. 50 euros de bon d'achat à Beaucaire. 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Donc, c'est parfait. Alors, il y a une petite astuce, hein, je vais vous dire, dans l'énigme. Homme touche à tout, mais ma plus grande histoire d'amour est au cinéma. C'est ça qui est un peu important, le ma plus grande histoire d'amour est au cinéma. Vous pensez avoir la réponse? Clin d'œil, appelez-moi 04 66 21 36 37, c'est la radio qui joue avec la brandade de l'été.
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0: C'est génial cette radio, on a les succès d'hier, les succès de demain, et puis on a les succès éternels, comme tout à l'heure Supertramp. À propos de succès de demain, elle cartonne avec Ça fait mal. On écoute le nouveau son de Vita avec Ici Garloser.

0: Ça, c'est Vita, ça fait mal, l'un de ces nouveaux sons. 11h21, on est toujours à la plage, la brandade de l'été, une énigme. Et en fonction de ce que vous proposez, je vous dis oui ou non, ok? On cherche alors clairement une personne pour cette énigme et gagner 50 euros d'achat avec le commerçant de Beaucaire. Homme touche à tout, mais ma plus grande histoire d'amour est au cinéma. À qui pensez-vous? Nous serons dans un instant avec Sandrine, super Sandrine pour les intimes, au 04 66 21 36 37. Vous aussi, il y a de la place, hein. Rejoignez-nous avec cette personne, personnalité, toujours vivante hein, d'ailleurs, dans le Gard. Homme touche à tout, mais ma plus grande histoire d'amour est au cinéma. 04 66 21 36 37, 50 euros de bon d'achat à gagner. Alexandre nous rejoint et puis dans quelques instants, Alain Chamfort. À vous de jouer, à tout de suite dans 5 minutes.
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0: chaud avec la brandade de l'été, Alain Chamfort, la fièvre dans le sang. Tant mieux. Tant mieux, tant mieux, tant mieux, tant mieux.
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0: 11h28, allez, on essaie d'avancer sur cette personnalité toujours en vie que nous devons chercher. Avec cette première énigme, je vous donnerai un indice tout à l'heure, hein, ou la semaine prochaine. Non, je plaisante. Homme touche à tout, mais ma plus grande histoire d'amour est au cinéma. 04 66 21 36 37, Amandine vous répond, vous avez 50 euros de bons d'achat gagnés avec les commerçants de Beaucaire. J'ai tout dit, je suis en apnée. On va saluer André, Sandrine, Alexandre, et d'abord une autre Sandrine, Saint-Bozély, magnifique. Bonjour Sandrine.
3: Bonjour, comment allez-vous?
0: Ça va, physiquement bien, moralement, je sais pas, ma famille me trouve beauf en ce moment, mais sinon je plaisante. Non, ça va, tout va bien.
3: Elle a raison.
0: Et voilà, c'est ça, on le monte un petit moral. Non, ça va, franchement, je suis en pleine forme. Fait plaisir de vous entendre, Sandrine. Vous saluerez bien votre mari, qui est, qui est toujours cuisinier?
3: Toujours cuisinier.
0: Très bien, je me souviens très bien de lui. Il dirait bien le bonjour.
3: Alors,
0: Sandrine, à qui pensez-vous, quelle personnalité évoque cette énigme?
3: Alors, j'ai pas tout entendu parce que je viens de rentrer dans la voiture. Alors, je ne sais pas si c'était une personne qui était dans le Gard.
0: Ouais.
3: Mais moi, j'ai pensé à Quentin Tarantino.
0: Alors, ça pouvait coller, mais effectivement, on est plutôt sur le Gard.
3: Voilà. Bah, j'ai réfléchi après, mais je vais quand même la donner.
0: Ouais, mais c'est
3: et
0: pas
3: je vais
0: grave.
3: Passer dire un petit bonjour.
0: Voilà. Eh bien, bonjour. Et au revoir.
3: Et bonne journée.
0: Ouais, bonne journée, bon après-midi Sandrine. Merci, amitié à nos amis de Saint-Bozély.
3: Merci, au revoir.
0: Au revoir Alexandre. Alexandre depuis Manduel. Bonjour Alexandre.
4: Oui, bonjour à vous.
0: Alors,
4: bonjour.
0: Bonjour, bonjour. Homme touche à tout, donc il fait plusieurs choses, plusieurs activités. Mais ma plus grande histoire d'amour est au cinéma. À qui pensez-vous?
4: Ben, j'ai pensé à Monsieur Marc Laforêt.
0: Marc Laforêt, qui est?
4: Réalisateur.
0: Ah oui, ça pouvait coller. Ça pouvait coller, mais ce n'est pas lui. Ce n'est pas Monsieur Laforêt.
4: Ah, ben tant pis.
0: Voilà, comme on dit. À bientôt, Alexandre. Merci beaucoup
4: d'avoir
0: joué.
4: Merci à vous, bonne journée.
0: Une autre Sandrine. Au revoir, Sandrine Amande, cette fois-ci, la Lozère. La Lozère qui a chaud également en ce moment. Bonjour, Sandrine.
5: Bonjour.
0: Vrai ou pas qu'il fait chaud?
5: Alors, il fait aussi chaud que dans le Gard, je pense.
0: À peine un peu moins, quand même. Hein. Là, on va sur Nîmes,
5: les
0: en tout cas.
5: Les nuits sont plus fraîches.
0: On sera à 40 degrés cet après-midi à Nîmes. À Mende, vous serez à 35, 36. Ce qui est déjà chaud, franchement, on étouffe. Que faites-vous à Mende, Sandrine, si ce n'est pas trop indiscret?
5: Je travaille avec les enfants.
0: Ok. Et là, malgré les vacances, vous gardez les enfants, vous en occupez? Ok, eh ben c'est parfait. Ça va, ils sont cool?
5: Très bien, ouais. Ça va.
0: Après, Sandrine est cool, les enfants sont cool. Quoi de plus normal?
5: Tout à fait.
0: À qui pensez-vous avec cette énigme, Sandrine? Homme touche à tout, mais ma plus grande histoire d'amour est au cinéma.
5: Alain Delon.
0: De loin, alors?
5: De loin, voilà. On va le dire comme ça.
0: Non, ce n'est pas Alain Delon, Sandrine, désolé.
5: C'est pas grave.
0: Bon après-midi, Amande. Merci beaucoup de votre bonne humeur, de votre sympathie au téléphone. Ça fait plaisir à entendre. Tout comme André qui est avec nous à Caveirac. Bonjour André.
6: Oui, bonjour.
0: Alors Caveirac, vous y faites quoi? Vous êtes à la retraite? Vous travaillez encore?
6: Oui,
0: en vacances?
6: Oui, je suis à la retraite.
0: Ah, à la retraite, très bien. Donc toujours un peu en vacances, encore que...
6: Toute l'année.
0: Oui, bah, vous devez être occupé. Vous avez toujours deux, trois petites choses à faire quand même.
6: Oui, je fais du vélo, voilà.
0: Trop bien, j'adore. J'en rêve. Quand on va faire un très beau lot, je fais un petit peu de vélo, là je bricole. Eh bien, c'est la vie à la retraite. Hein. On a passé des années, on se l'est payé notre retraite, hein. Pas vrai André?
6: Oui.
0: Et c'est normal. Alors, vous avez une personnalité à proposer. Homme touche à tout, mais ma plus grande histoire d'amour est au cinéma. Attention, roulement de tambour, vous nous dites?
6: Claude Chabrol.
0: Ah, on a perdu le tambour. C'est pas la bonne réponse, André, désolé.
6: Vous
0: avez ça, j'ai perdu les baguettes, dommage. Salut André, merci de votre bonne humeur,
6: merci
0: à bientôt.
6: Hein.
0: Bye bye, au revoir. 11h31, je vous laisse réfléchir, on va y revenir dans quelques instants. Je vous parlerai de la chaleur avec le UC Express, parce qu'à Alès, ils ont mis en place des points d'eau spécifiques pour la ville d'Alès. Je vous résume tout ça avec Alès Plage, évidemment. Après This Girl, une nouvelle chanson qui arrive, celle de Kongs. Enfin, la chanson n'est pas nouvelle, mais c'est une nouvelle pour nous. À 11h32, il y aura Lavilliers tout à l'heure. Restez avec nous, ici Garloser.

0: 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Et côté littoral, il fait chaud également, notamment sur les plages du Gros du Roi. On regarde ça tout de suite d'ailleurs.
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0: Oui, d'abord la météo des plages avec une eau à 24-25 degrés maximum. Et quand en dehors de l'eau, on est à 36 en ressenti, parfois un peu plus, notamment au Gros du Roi, la Grande Motte ou Palavas-les-Flots, ça peut faire un petit décalage. Donc voilà, il suffit juste de se mouiller un petit peu avant, s'habituer le corps, même que les jambes, hein, quelques minutes. C'est en tout cas les précautions que vous demandent de prendre les maîtres-nageurs ou les sapeurs-pompiers qui sont très bien également sur la prévention. Pour le reste, indice UV à 9, hein, 9 sur 10, on est quasiment au taquet. Vous prévoyez de la crème le plus souvent possible, 2-3 litres d'eau dans la journée et roule ma poule. Normalement, ça doit le faire. Allez-y à la plage, hein, il est 11h30, c'est l'heure. Proche de nous, encore que ça dépend où on est d'ailleurs. À l'Est-Cévennes, c'est l'espace du bien-être qui est mis en place avec cette vigilance orange canicule dans le Gard de niveau 3, hein, niveau orange. Donc là, ça commence vraiment à faire très chaud. Les points d'eau potable pour la ville d'Alès, ils en ont mis une dizaine en place. Il y en a partout qui sont indiqués. Donc au parc du Bosquet, à la place Gabriel-Péry, au complexe sportif de la Prairie ou encore au parc du Colombier au niveau du parking. Et puis il y a Alès-Plage, évidemment, vous pouvez vous baigner dans le Gard. C'est surveillé tous les jours de midi à 19h. La qualité de l'eau est contrôlée régulièrement, pas de problème. Et puis les piscines publiques d'Alès pour profiter également de l'eau. Alès Covel et le centre nautique Le Toboggan ouvert quasiment tous les jours jusqu'au soir d'ailleurs.
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0: Le Stéphanois Bernard Lavillier dans la place, attention, noir et blanc. Un classique de la chanson française à 11h37. Je demande à Aline, Joël, Corinne, Brigitte, Élodie, Jean-Pierre, sont nos prochains candidats pour l'énigme La Brandade de l'été. Faites une proposition, on voit ça dans quelques instants. La Brandade de l'été à la plage, tranquille. Bien, bien. Allez, 11h37, bonne fin de matinée, bonne route également.

0: Le noir et blanc, voilà une chanson sur l'équilibre, antiracisme, évidemment Bernard Lavilliers à l'instant, 11h41. Allez, c'est parti, la brandade de l'été, le retour.
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0: Oui, c'est le retour, c'est comme Rocky, et le retour. Il y a toujours des numéros dans ce jeu, donc il y a plusieurs séquences avant midi. Une énigme, vous devez trouver une personnalité qui est liée au Gard. Homme touche à tout, mais ma plus grande histoire d'amour est au cinéma. À qui pensez-vous ? Élodie, bonjour.
3: Oui, bonjour.
0: Bonjour, amitié bonjour, à nos amis. Bien. Bonjour à nos amis de Tornac. Vous êtes à Tornac là en ce moment ?
3: Oui, je suis à Tornac en ce moment.
0: Vous travaillez en vacances ou vous faites quoi à Tornac ?
3: En vacances, je suis en vacances, oui.
0: Ok, et c'est quoi votre ville de vie, on va dire, de là où vous habitez habituellement ?
3: À Tornac.
0: Ah, d'accord, vous êtes en vacances à Tornac, mais vous ne travaillez pas, voilà, c'est ça.
3: Voilà.
0: Ok, ok, bah, très bien, Élodie. Quelle est votre activité professionnelle habituellement ?
3: Alors, je travaille à la poste à Nîmes-Cadereau.
0: Ah, vous ne travaillez pas à Tornac.
3: Pour mes collègues.
0: Très bien. Amis de Nîmes-Cadereau, on vous embrasse. On fait la hola pour la poste de Nîmes-Cadereau. C'est bien, vive la poste. C'est bien, mais si elles nous écoutent pour de bon, elles doivent se marrer, vos collègues.
3: Bon, bien. Merci Serge, vous me rendez service.
0: Je m'en doute, les collègues. Et la star, c'est Élodie, hein, je vous le dis. Élodie Tornac, ouais. Bon, allez, faites votre proposition. Bon. Allez, alors, on y va. Voilà. À qui pensez-vous ?
3: Je suis sûre de moi.
0: Ah, tant mieux.
3: Jean-Louis Trintignant.
0: Jean-Louis Trintignant, ok. Vous pourriez me l'envoyer plutôt par courrier avec un timbre. Je vais le chercher à Nîmes-Cadereau, à l'intention de Serge Delcourt. Voilà ma proposition. Bon, malheureusement, Élodie, j'ai passé un bon moment avec vous, mais ce n'est pas Jean-Louis Trintignant.
3: Bon, merci Serge, merci pour votre humeur. À
0: merci,
3: bientôt.
0: Merci infiniment. Vous également, pareil. Hein. Salut Élodie, merci beaucoup.
3: Salut.
0: Salut. Brigitte, allô, allô.
4: Oui.
0: Oui, enchanté, Serge Delcourt à l'appareil, la radio, ici Garlozère. Je vous appelle Brigitte. Ah non, c'est vous qui m'appelez, pardon.
4: Oui.
0: Parce que vous avez une
4: proposition. Je vais entendre la réponse que j'allais vous donner.
0: Ah, c'était Jean-Louis Trintignant. Aïe. Oui. Et malheureusement, bah, c'est pas lui.
4: Eh ben oui,
0: mais
4: il y avait bien pensé.
0: Oui, oui, vous pensez bien à la preuve, vous n'êtes pas les seuls, effectivement. Bonne journée à Nîmes, Brigitte, et restez à l'ombre, hein, il fait chaud. Merci beaucoup. Bye bye. Au revoir. À Collias maintenant. À Collias, c'est beau, le Gardon, tout ça. Il y a des endroits magnifiques aussi à Collias. Mais comme partout, vous me direz, c'est beau. Corinne ?
5: Oui, bonjour, Serge.
0: Bonjour. Homme à touche à tout, ma plus grande histoire d'amour est au cinéma.
5: Ben moi, je pense à Bernadette Lafont.
0: Aïe. Ouïouïouï.
5: Ah.
0: Non, ce n'est pas ça. Ce n'est pas Madame Bernadette Lafont qui est d'ailleurs qui est chez nous et qui a un théâtre qui porte son nom à Nîmes, bien sûr.
5: C'est une gardoise.
0: Ah, et oui, exactement. Et puis femme de théâtre, de cinéma, comédienne, tout.
5: Et son papa, il tenait une pharmacie à Nîmes. C'est du pur Nîmois.
0: Ouais, c'est du pur Nîmois, mais c'est pas la pure réponse, en revanche.
5: C'est gentil.
0: À bientôt, Corinne.
5: Merci, au revoir.
0: Joël, bonjour, vous êtes là avec moi, Joël. Ah, Joël, verse pont du Gard. Le pont du Gard en même temps, c'est loin et c'est haut surtout. Joël, une fois, deux fois, trois fois, non. Alors accueillons maintenant Aline Amanduel. Bonjour chère Aline.
6: Bonjour Serge.
0: Quelles sont les nouvelles là, dans votre vie ? Ça va, le moral est bon ?
6: Il fait chaud, j'en ai marre, mais ça va.
0: C'est ça. Bon, vous avez compris qu'on est parti pour un tour, comme on dit. Hein.
6: Ouais.
0: Là, alors peut-être les premières gelées en décembre, mais pas avant.
6: Oula, bah, déjà on va attendre octobre, changement d'heure, il fera un peu moins chaud.
0: Ouais, c'est ça. Non, c'est bon, ça va baisser. Alors, en tout cas pour la Lozère, ça va baisser sensiblement début de semaine prochaine. Et pour le Gard, je vais vous dire, vendredi 33-36, samedi dimanche 32-35.
6: Ouais.
0: Et ben non, ça baisse pas 35 non plus. Lundi, mardi, non, c'est dans mes rêves. Ça baissera un peu en Lozère, mais pas du tout dans le Gard. Hein. Donc à Manduel, ça va pas baisser.
6: Et comme je suis folle, je vais au Festival d'Avignon.
0: Oh, magnifique, j'y ai passé 21 ans, donc bon courage.
6: Je suis déjà allée ce week-end, j'ai bien franchi, j'y retourne jeudi, j'y retourne samedi.
0: Bon, vous avez vu des bonnes pièces quand même.
6: Ouais, c'est sympa
0: ce que vous voyez.
6: Ouais, j'adore.
0: Un festival d'Avignon, c'est mythique exactement dans le off, c'est super. Bon, et le in aussi d'ailleurs. Alors, homme touche à tout, mais ma plus grande histoire d'amour est au cinéma. Qui pensez-vous, Aline ?
6: Alors, moi j'ai pensé à Olivier Marchal, qui est le réalisateur de cet été.
0: Oui, réalisateur dans la ville, à Nîmes. Ah oui, j'avais oublié. Mais pourquoi on n'y a pas pensé ? Malheureusement,
6: ce n'est
0: pas
6: un policier. Non,
0: Non, c'est pas ça. En revanche, ça me donne une idée pour la prochaine énigme.
6: Ah bon, j'écoute alors.
0: Rappelez en début de semaine, vous verrez, c'est Olivier Marchal. Ça serait trop bien si vous donniez la bonne réponse. Allez, bon festival d'Avignon, à très vite, Aline. Merci beaucoup.
6: Merci, à bientôt, Serge.
0: Au revoir. À bientôt. Allez, dernière série d'auditeurs à 11h46. Dans un instant, je demande à Edith et Khadija de patienter. On rejoue suite et fin de notre notre Branda de l'été dans un instant.
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0: 11h51 avec à l'instant Florent Pagny, je sais qui je suis. Bienvenue, très beau texte. Khadija, Edith, Joël, Frédéric, voilà les beaux prénoms pour notre jeu La Banda de l'été.
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0: Alors attention, on cherche une personne qui n'est pas forcément quelqu'un connu pour ses rôles au cinéma. Plutôt pas d'ailleurs. Oui, je vous oriente, je vous aide. L'énigme est la suivante pour le découvrir et gagner ainsi 50 euros de bon d'achat avec achetonsunbocaire.com, le site internet des commerçants de Beaucaire. Homme touche à tout, mais ma plus grande histoire d'amour est au cinéma. Bonjour Khadija, bienvenue.
3: Bonjour,
0: depuis Villefort, la Lozère est là. Décidément, on a de plus en plus d'auditeurs et d'auditrices qui jouent avec nous depuis la Lozère, c'est parfait.
3: Ah oui.
0: Ben oui, c'est pour ça qu'on s'appelle ici Gare Lozère.
3: Exactement, Lozère.
0: Eh oui, tout à fait, Madame Khadija. Alors, vous avez pensé à quelle personnalité, vous?
3: Je pensais à Artus.
0: Non, ce n'est pas le cinéma d'Artus que nous cherchons. Et ça pouvait coller parce que vous voyez, quand je dis que ce n'est pas sa première activité, c'est exactement ça.
3: Oui.
0: Parce que bah, lui, il est comique hein, au début. Hein. C'est un humoriste.
3: Il a fait une télé-réalité. Ensuite, il a été comique. Ouais. Ensuite, je crois qu'il était, acteur et là, réalisateur.
0: Voilà, vous avez tout sorti, toute sa bio. Bravo.
3: Oui.
0: Non, ce n'est pas Artus en tout cas. Merci de garder le sourire. À très vite. Bon été. À très vite, hein, Khadija. Merci.
3: Au revoir.
0: Joël, bonjour Joël. Verspont du Gard.
4: Oui, Verspont du Gard propose Alexandra Lamy, mais c'est pas ça.

0: Gentil, ça nous touche. À bientôt, bon après-midi. Merci.
1: Au revoir.
0: Au revoir. Frédéric, on va terminer avec vous aujourd'hui. Vous êtes à Nîmes. Bonjour, bonjour Frédéric.
2: Oui, bonjour,
0: sir. Bonjour, bonjour à vous. Alors, homme touche à tout, mais ma plus grande histoire d'amour est au cinéma.
2: Alors moi, je pensais à Jean-Pierre Chabrol, parce que c'est un gars des Cévennes qui a fait des livres, et son livre, L'homme de trop, a été réalisé au cinéma.
0: Ah oui, bien vu. Quel personnage, hein, Chabrol. Quel réalisateur, hein, super, franchement, il était vraiment très fort. Bon, c'est pas la bonne réponse, monsieur Frédéric. Bon. Yes, oui, désolé. À bientôt, merci beaucoup pour un autre jeu. Au plaisir, à bientôt, au revoir. Énigme touche à tout. Énigme, pardon, deux points. Homme touche à tout, mais ma plus grande histoire d'amour est au cinéma. Je rajoute un nouvel indice, le premier pour demain. Vous jouerez toujours pour gagner les 50 euros avec les commerçants de Beaucaire. L'indice demain sera j'ai une couleur favorite. What is my favorite color? Comme dit Donald Trump. Allez, bonne chance, vous pourrez nous appeler demain entre 11h et midi pour la brandade de l'été. Tiens, tout à l'heure en proposition, on a eu Isabelle Adjani, bah, la voici, en musique, avec Ohio, à midi moins 5 minutes. Bon après-midi à venir, l'info d'ici avec Tony Sellier à midi et la météo complète, toujours en vigilance orange canicule.

C'est bien, Isabelle Adjani, l'époque Gainsbourg aussi, hein, ce titre Ohio. Dans 2 minutes, midi, le rendez-vous de la brandade est terminé de l'été pour aujourd'hui. Demain, nous serons à nouveau tranquilles à l'ombre de la plage, pas en plein cagnard. C'est pas possible. Et nous jouerons donc avec cette énigme, homme touche à tout, mais ma plus grande histoire d'amour est au cinéma. On a rajouté, j'ai une couleur favorite. Si vous avez une idée, vous pourrez nous appeler avec grand plaisir, mais nous aussi d'ailleurs. Demain, nous serons là entre 11h et midi. Dans quelques instants, c'est le jeu au taquet. Encore un jeu à midi 5. À tout de suite.

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5: Merci de nous avoir choisi. Bon après-midi, attention à la canicule, on y revient avec la météo dans un instant.
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5: Oui, bon après-midi de mardi à toutes et tous, il est midi. Les infos avec vous, Tony Cellier. D'abord, l'incendie à Saint-Bonnet-Laval, en Lozère.
6: Le feu est désormais fixé, mais reste sous surveillance. 150 hectares brûlés, donc en Lozère. 27 foyers sont toujours privés d'électricité. La route départementale reste fermée ce midi entre Chaussenille et la Haute-Loire. Je précisais 150 hectares en Lozère parce que ce feu a également ravagé 150 hectares, mais de l'autre côté, en Haute-Loire. Les incendies toujours. Ici, Carl Ozer vous emmène ce midi sur les traces du feu de Lédenon. 140 pompiers y ont encore passé la nuit pour des noyages de la surveillance. Il y a aussi une partie technique et spectaculaire qui se joue en ce moment pour traiter les derniers points chauds là où le feu couve encore. Il faut tronçonner, créer des accès pour les véhicules des sapeurs-pompiers au milieu des chênes, des arboisiers ou encore des genévriers. Et pour ça, Héloïse Roger, deux bulldozers font le ménage.
7: Une tablette à la main, avec un plan du massif affiché dessus. Les pompiers font une première reconnaissance du secteur et le commandant donne ses indications.
8: L'idée, c'est de rester à la limite du vert et du brûlé pour qu'on puisse, nous, après, mettre les camions en noyer et créer des accès.
9: Eh bien, c'est bien clair pour nous.
7: Un des pompiers monte dans la cabine du bulldozer et c'est le caporal-chef Guillaume qui l'oriente à travers la végétation.
10: Là, environ, aujourd'hui, on a fait environ 800 mètres de pare-feu et de pistes d'accès pour les pompiers. Si, malheureusement, il y a un autre feu, ils pourront encore utiliser ces pistes là pour aller au plus près des flammes.
7: Être au plus près des flammes, mais aussi assurer le traitement des lisières plus facilement, une aide précieuse, selon le commandant Ludovic Billard.
11: Il faut savoir que sur le feu de Lédenon, on a environ 11 km de lisières à traiter. Et sur ces 11 km, il y a une partie qui est inaccessible habituellement au moyen terrestre. On a fait en sorte de rendre la majeure partie accessible. Ce n'est pas totalement accessible, mais on essaie de s'approcher le plus possible avec nos véhicules. Et ensuite, on est obligé de tirer des dizaines, voire des centaines de mètres de tuyaux à travers la garrigue, parfois sur un dénivelé important avec des zones rocheuses. Donc c'est un travail considérable, mais ça nous permet d'accéder du coup sur les lisières et de pouvoir les traiter de manière à ce qu'on n'ait pas de reprise ou de réactivation du feu.
7: Au total, plus de 1500 mètres de pistes ont été créées sur les flancs gauche et droit du massif, en portant parfois des arbres sur son chemin. Le bulldozer, aussi appelé bulle, déracine, creuse, retourne tout sur son passage, mais le sergent Franck se veut rassurant.
8: On ne va pas détruire de la forêt, on sait que forcément l'action du bulle, forcément ça laisse des traces, c'est un peu brut comme action. On fait en fonction de l'évolution du feu, du temps, du vent, il y a plein de paramètres à prendre en compte. Donc des fois, pour anticiper, on passe à certains endroits qui ne sont pas encore forcément brûlés, mais c'est aussi au même titre que du travail en amont, en période hivernale. Mais on essaie de garantir au maximum de ne pas abîmer la végétation pour rien.
7: Pour le moment, les deux bulldozers restent dans le Gard. Le temps pour les pompiers de voir si d'autres pistes doivent être créées à travers la garrigue.
6: Reportage d'Héloïse Roger pour Ici Gare Lozère. Face au risque incendie, justement, la mairie de Saint-Laurent-des-Gouzes annonce ce matin qu'elle prend une décision sage, raisonnable. Le feu d'artifice du 14 juillet est reporté. Il aura lieu le 12 décembre. C'est pas une blague. Pour le marché de Noël. Même décision. C'est très sérieux. Même décision. Et bravo à ces maires quand même qui sont raisonnables. À Millau, à Bezous où la soirée guinguette également. Et le feu d'artifice donc sont annulés, voire reporté.
5: Midi 4, débrayage ce matin à Aimargues-Tony chez Éminence.
6: Parce que la direction veut supprimer 40 postes, c'est ce qui a été annoncé en juin dernier au conseil d'administration. Les syndicats tentent de négocier avec la direction. Et puis la Coupe du Monde de foot et les derniers huitièmes de finale ce soir. Argentine-Égypte, Suisse-Colombie. Cette nuit, l'Espagne est venue à bout du Portugal 1-0. La Belgique a donné leçon aux États-Unis. Bisous Donald Trump. Victoire 4-1.
5: A bien dit.
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5: 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Président, le département du Gard est en vigilance orange pour le phénomène canicule aujourd'hui et demain avec 37-38. Localement 40 degrés à Nîmes ou Vauvert et Saint-Gilles cet après-midi. Demain c'est la même chose. En Lozère un peu moins chaud. 33-36 degrés à Saint-Élémy, Mende ou Florac. Il est midi et 5 minutes. Bon après-midi.
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4: Bonjour la France, j'espère que tu vas bien. La France, mais surtout bonjour la Belgique, la vie est belge. Vive la Belgique, 4-1 dans la tronche. Au foot, bravo, je suis trop contente. Ça va, Éric?
12: Bah oui, ça va. Oui, c'est contre qui après? C'est l'Espagne, je crois. Hein. C'est l'Espagne contre les Belges, il me semble.
4: Je ne sais pas, mais là, la Belgique a gagné, comment te dire?
12: Ah, si, c'est ça. Ouais. France-Maroc, jeudi, à suivre sur votre radio ici.
4: Voilà.
12: Ça a changé cette émission. On fait téléfoot en fait maintenant.
4: On fait téléfoot, tu sais que j'aime tellement les Belges.
12: Attends, mais tu soutiens quand même la France.
4: Mais évidemment, ah, mais évidemment peur, que je soutiens la Belgique. Voilà.
12: Et donc, il n'y aura pas des cadeaux à gagner sinon.
4: Il y a des cadeaux, bien sûr qu'il y a des cadeaux à gagner.
12: Tirer Hollande au taquet, quoi.
4: Mais on a le droit de se réjouir pour la Belgique. Laissez-moi tranquille. Alors, toute la semaine, vous allez vous affronter, chers petits candidats, pour gagner la finale de vendredi. Le premier prix, ça sent le soleil et l'huile solaire, c'est des vacances. Et ouais, on vous propose tout de suite de partir en vacances parce que on vous offre, oui, quand je dis on, votre radio ici vous offre, attention, un bon séjour dans les clubs Bel Embra d'une valeur de 2000 euros.
12: Combien ?
4: 2000 euros.
12: Oh, ça fait du bien à mes oreilles, ça.
4: C'est beau, ça. C'est pas pour toi, tu sais que c'est les candidats qui gagnent ça.
12: Ah, dommage. Hein.
4: Donc évidemment, vous choisirez l'endroit où vous voulez aller et le moment où vous voulez y aller. Je vous rappelle quand même que c'est la destination préférée des familles en 2025. On est content de vous offrir ça.
12: On est bien.
4: Évidemment, si vous ne gagnez pas le séjour à Bel Embra, vous gagnez quoi?
12: Attendez, je vous refais un petit point foot. Hein. C'est bien Espagne-Belgique vendredi à 21h. Et ce sera Maroc France. Et donc jeudi, c'est à suivre sur votre radio ici.
4: Voilà.
12: Mais envoyez Malongo. Alors.
4: Ah, papa la papa.
12: C'est le roi du foot, c'est le roi du pédo. C'est le roi du café. Le roi du pédo, c'est Malongo. 32-2Z.
4: Oh là là là là.
12: Cyber en vrai. Droit au but, comme à l'OM. Et ouais, la cafetière Malongo peut-être pour vous vendredi.
4: Voilà, et avant d'accueillir nos candidats, j'ai promis.
12: Un petit point foot peut-être?
4: Non, absolument pas, un truc beaucoup plus important et un chouille plus grave. Vous savez que vers Perpignan, ça brûle de partout.
12: Ah
4: et
12: oui.
4: J'ai un appel au don pour les pompiers de Thuire. Thuire à côté de Perpignan, si vous avez de quoi manger des salades, des sandwichs, des boissons, des barres de céréales, il y aura une collecte demain de 16h à 17h à la caserne des pompiers de Thuire. Merci pour les pompiers. On vous embrasse fort les pompiers, on accueille les candidats.
12: On salue les équipes d'ici Roussillon qui sont
4: exactement,
12: bien mobilisées.
4: Exactement, parce que franchement, c'est pas cool du tout là. Alors, comment ça va Céline? Comment ça va David?
13: Ça va très bien. Bonjour, bonjour Valérie.
12: Bonjour.
13: Bonjour Eric.
12: Bonjour.
4: Alors.
14: La chaleur.
4: Ah bah la chaleur.
12: Alors,
4: Céline, tu joues avec ici Besançon.
13: Exactement.
4: Tu habites à La Cluse.
13: Émijoux,
4: j'adore ce nom, La Cluse Émijoux. On dirait un nom de dessin animé. Et donc, tu es mariée à Hervé, tu as deux enfants.
13: Oui.
4: Comment il fait?
13: Samuel et Enzo.
4: Allez, Samuel et Enzo. Il n'y en a aucun qui passe le bac, là. Personne n'attend les résultats, là.
13: Non.
4: Tout va bien. Samuel, il fait quoi dans la vie? Enfin, il fait des études.
13: Il est maître nageur, il a 22 ans.
4: Mon Dieu, maître nageur.
12: Il plouffe.
4: Bah, il plouffe, et puis surtout, les maîtres nageurs, c'est toujours les beaux gosses, on a toujours toutes les
12: filles.
4: Alors,
12: pas tout le temps, hein.
4: Oh, si.
12: Ah,
4: oh,
12: tout le temps.
4: Si t'intéresses à être bien sportif quand t'es maître nageur. Alors, tu es animatrice en périscolaire.
13: Exactement.
12: En vacances.
4: Voilà.
13: Et je suis en vacances.
4: Bah, évidemment qu'elle est en vacances. Alors, tu fais quoi, là, pour les vacances? Tu profites de ta maison?
13: Non, là, on est en vacances, on est à côté de Amboise, dans les châteaux de la Loire.
4: Oh, on fait les châteaux de la Loire. Qu'est-ce que c'est beau, Amboise, c'est un très beau château.
12: Il paraît.
4: Voilà. Oui, c'est un très beau château.
12: Oui, Amboise paraît, vous l'avez. C'est faire une blague, mais bon.
4: Oh là là.
12: Elle était pas mal, celle-là, quand même.
4: Je demande pardon à Céline et à ici Besançon. Alors, ma petite chérie, avant que tu gagnes, je sais que tu vas gagner, je t'encourage, je te dis vas-y, je crois en toi, Céline, je te pose immédiatement la première question, vrai ou faux, avec une petite ambiance. Parler des paparazzi. Tu sais ce que c'est les paparazzi, Céline?
13: Oui, oui.
4: Voilà, magnifique. Alors, le mot paparazzi, figure-toi, il paraît que ça vient d'un personnage de cinéma. Est-ce que c'est vrai que le mot paparazzi tient son origine d'un personnage de cinéma? Vrai ou faux? Top chrono, 5 secondes.
13: Vrai?
4: Eh ben, t'as bien raison, c'est vrai. C'est un film qui s'appelle La Dolce Vita de Fellini. Le journaliste que fait Marcello Mastroianni est avec un photographe qui s'appelle Paparazzo. Et voilà, donc c'est vrai, premier point.
12: Comment il va, mon David?
15: Ouais, ça va.
12: Bon, ça va, avec un petit accent, David, qui habite à Reims, dans la région Champagne.
15: Ouais.
12: Allez, un petit verre comme ça.
15: Champagne-Ardenne.
12: Champagne-Ardenne, bien sûr, champagne avec modération. David, qui est une chérie? Comment s'appelle madame, mademoiselle, je ne sais pas.
15: Si Nora.
12: Nora, vous êtes mariée, pas mariée?
15: Non, ça fait 17 ans qu'on est ensemble, et puis elle a son appartement, j'ai mon appartement.
12: D'accord, chacun son indépendance, et c'est bien.
15: Vu qu'elle a des problèmes de santé, elle vit plus chez moi que chez elle.
12: D'accord, mais c'est pas mal, comme ça on a un peu de liberté, chacun chez soi, voilà.
4: Tu vois bien la gueule de ta femme si tu lui disais je vais habiter tout seul, tiens.
12: Bah oui. Dave, bien sûr, alors voilà, il s'appelle David, donc Dave pour les copains, ça c'est le petit surnom.
15: Dans le quartier, par contre, on m'appelle le cow-boy.
12: Alors, pourquoi le cow-boy? Parce que tu ressembles à un cow-boy? Tu te fringues comme un cow-boy?
15: Ben, je me suis fringué comme un cow-boy. Ben, je l'ai dit
12: dans les annotations, oui, oui, parce que t'es fan de western, en fait.
15: Voilà. Et quand je distribuais les affiches et puis les flyers dans le quartier, je m'habillais toujours en cow-boy.
12: Bah oui, parce qu'en plus, t'es fan de country, de dance country. On va découvrir ça dans un instant.
4: De country.
12: Oui, la country. Ah non,
15: mais je suis fan de country, mais je ne danse pas.
12: Ouais, oh, quand même, un petit peu, chouïa. Attends, quand on est un vrai cow-boy, un chapeau et on danse la country. Rien du tout.
15: Ah non, moi c'est plutôt les voitures américaines et
12: Harley. Ok, je vois bien la tendance. Écoute David, sois le bienvenu, on va tout de suite te poser une première question pour marquer un premier point. Valérie hier a honteusement remporté la manche.
4: Oui, oh, ça va, allez.
12: Donc il est temps quand même qu'on change la donne. Voici un extrait, écoute bien. Le bon fromage. On est dans le pays du fromage quand même, la France.
15: C'est poteau.
12: La croûte du coulommier est potentiellement toxique, David. Vrai ou faux, top chrono, 5 secondes. La croûte du coulommier, ça serait toxique.
15: Oh, je dirais non.
12: Bon, t'as raison de dire non. La croûte du coulommier fait partie des croûtes fleuries, comme celle du brie ou du camembert, dans une espèce de petit duvet blanc, qui certes est composé de quelques moisissures, mais qui sont parfaitement comestibles.
4: Que c'est pas toxique avec le nombre de croûtes que j'ai mangées.
12: Ah oui.
4: Bon, allez, ça fait un point Céline, un point David, et là tout de suite, viens, je t'emmène. Tu vas écouter ici ta radio préférée et tu vas bouger ton corps. France Gall, viens, je t'emmène.

0: aller?
1: Que moi, je vais y arriver.
0: Ouais, bien sûr,
1: allez. France Gall. Bien, je tombe même sur ici, 12h15.
0: Yeehaw.
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0: on est au taquet.
1: Oh, ben c'est ça, par cœur.
0: Par cœur.
1: Vous voulez que je fasse un petit teasing? Je crois qu'il y a Nadine Mousselet qui nous rejoint dans le prochain quart d'heure. Ah non, c'est énorme.
0: J'ai le cœur qui bat à 20 000. Céline à 1, David à 1, Céline qui habite à la Cluse-et-Mijou, Céline qui est animatrice en périscolaire. Alors, comme ça, on est chef de chantier, on commande des travaux à Hervé.
3: Exactement.
0: C'est Hervé qui se tape
3: je
0: tous les travaux.
3: Je suis contente de revoir ton émission.
0: Ah bah oui, bah ça, faut qu'on trouve la maison, hein, les amis. Hein, si vous avez des maisons à refaire, allez sur le site d'M6 et inscrivez-vous.
1: Parce que vous faites ça à la rentrée, je crois, c'est
0: bah,
1: ça.
0: Hein. On aimerait bien.
1: Ah, vous êtes de retour.
0: Alors, qu'est-ce que tu lui demandes comme travaux, par exemple, à Hervé? Qu'est-ce qu'il a bricolé?
3: La maison, il a fait pas mal de choses. Il a fait l'isolation, il a fait de la peinture.
0: Oui, il a fait des gros trucs.
3: Du lambris.
0: Oh là là, dis donc, tu lui demandes des trucs durs, hein, quand même. Eh ben, voilà. Bon, alors, tu l'aides un petit peu ou tu fais juste que commander les travaux?
3: Je l'aide un peu.
0: Ah, voilà, parce que la peinture, c'est sympa à faire, quand même.
3: Oui.
0: Ah, voilà, bon, voilà. Alors, par contre, tu jardines.
3: Ah oui, le jardin, c'est un plaisir.
0: Eh oui, parce que tu as plein de petits légumes dans ton potager et tu prépares des ratatouilles. Oh là là.
3: Ben je vous attends à la Cluse-et-Mijou pour venir la déguster.
0: Bah oui, qu'est-ce que tu nous fais d'autre? Qu'est-ce que tu sais bien cuisiner?
3: Des lasagnes, des bourguignons.
0: Oh là là. Il paraît que ton petit de 13 ans, Enzo, il veut être diététicien nutritionniste.
3: Exactement.
0: Quel beau métier. Ah là là. Alors ma chérie, tu as déjà un point. Je veux que tu marques le deuxième. Alors on va écouter la Traviata. Ça, tu vois, c'est Éric Bastien qui chante en espérant gagner.
1: Oui, voilà. C'est ce que j'ai chanté vendredi dernier, rappelons-le, voilà.
0: Bien sûr. Alors écoute bien, il paraît que d'après la loi, quand on est à Chicago, eh bien on ne peut pas emmener d'ours en peluche à l'opéra. Est-ce que c'est vrai ou faux qu'à Chicago, à l'opéra, on ne peut pas emmener d'ours en peluche? Top chrono, 5 secondes.
1: Vite.
0: Faux, bah t'as bien raison que c'est faux. Il n'y a pas de loi qui dit ça, c'est une rumeur qui est partie sur internet, c'est débile, c'est pas vrai. Deuxième point pour toi.
1: David, région Champagne-Ardenne, il a bien précisé, hein, David, qui est en couple avec sa chérie Nora, qui a une fille, comment elle s'appelle ta fille, je t'ai pas demandé.
4: Oui, mais c'est pas sa fille à elle.
1: Non, c'est la tienne, c'est ce que je dis, oui, c'est ce que je viens de dire. Une fille, elle s'appelle Méline, c'est ça ta fille?
4: Méline, et je lui fais un gros bisou parce qu'elle écoute de l'autre côté.
1: Oh, bah bisous. Elle a 20 ans, qu'est-ce qu'elle fait dans la vie, David, ta fille?
4: Elle cherche en aide à domicile.
1: D'accord. Dans la région, du côté de Reims ou dans une autre région de France? Un peu partout.
4: Non, de Reims.
1: De Reims, d'accord. Bah, si vous êtes intéressé, si vous cherchez quelqu'un qui a 20 ans et qui est prêt à vous rejoindre, 0810 055 056, on vous met en relation. Alors je reviens sur la country, David. Tout à l'heure, tu as évoqué le fait que tu avais fait partie d'un club de country. Et alors, ça consistait à inviter des groupes avec des sosies, c'est ça?
4: Ouais, il y a eu ZZ Top.
1: Ah oui. Ah oui.
0: Ah oui.
1: Ah oui.
4: Bah oui, quand même.
1: Ah, on y va là sur la route. Ta ta ta ta ta ta ta ta.
4: Là, c'est la route 66.
1: Attends.
0: Eh oui.
1: Attends, le break de batterie.
0: Ta ta ta, mais c'est beaucoup plus loin le break.
1: Ah bon, il est beaucoup plus loin. On n'a pas le temps. De Johnny aussi, t'avais des sosies de Johnny.
4: Oui. Ça, c'est des amis que j'ai connus personnellement.
1: Ah bah oui, j'ai bien connu, j'ai bien compris. Alors Johnny, tu as connu, Johnny, t'as été le voir à l'Olympia, on peut s'en dire un petit mot. Parce que Johnny, tu l'as approché, tu l'as touché.
4: J'ai touché ses bottes.
0: Ah oui.
1: C'est déjà ça. Ça veut dire que t'étais au premier rang à l'Olympia de Paris? Tu t'es vraiment approché et tout et...
4: Donc, c'est grâce à vous que j'avais gagné des places.
1: D'accord, avec ici.
4: En 2000.
1: Ouais.
4: Et j'y vais avec un copain, et la dame qui nous plaçait, elle nous dit, vous nous suivez, vous suivez. Oh, puis elle prend l'allée de gauche, on va se retrouver devant les enceintes, on va rien voir.
1: Ouais.
4: Puis finalement, elle dit, monsieur, vous prenez ce siège-là, et monsieur sera sur le strapontin. Putain, la première fois que je jouais Johnny, premier rang.
1: Bim. Et t'as pu donc l'approcher. T'as pu toucher les bottes, c'est ce qu'on se disait. C'est quand même voilà, quelque chose d'extraordinaire. Tu l'as vu 8 ou 10 fois en concert. C'est pas rien du tout. Allez, on parlera de western dans un instant. Et d'ailleurs, c'est marrant parce que c'est une passion en commun que t'as avec Johnny. Je crois qu'il adorait les westerns, Johnny Hallyday.
4: Ah ouais, ouais. Ah oui, oui.
1: David, question pour un point de plus. Écoute. Tout est dit, on parle de Johnny, voilà, c'est de ses idoles, hein, Elvis Presley. Blues, Sweet Shoes, parlons de chaussures. Les chaussures gauche et droite n'ont pas toujours existé. Aujourd'hui, on a une gauche et une droite, t'es d'accord. Ça n'a pas toujours existé, vrai ou faux. 5 secondes, c'est parti. Top chrono.
4: C'est tellement nul que j'irais faux.
1: Écoute, c'est vrai, jusqu'au 19e siècle, beaucoup de chaussures étaient parfaitement symétriques. Une même chaussure, figure-toi, pouvait être portée à gauche comme à droite. Ça a existé. David, on apprend des choses.
0: Allez, 2 pour Céline, 1 pour David. Et nous allons tout de suite écouter une des plus belles chansons que j'aime d'amour de Calogero. On n'est riche que de ses amis. Allez, dites tous aux gens que vous aimez, que vous les aimez. Calogero, c'est dit, vous écoutez ici. Je vous aime, à tout de suite.

0: La chanson préférée de Valérie.
1: J'adore cette chanson. Voilà.
0: Calogero, c'est dit à 12h24 et même 25. Prenons des risques et n'ayons pas peur. Sur ici.
1: Allez, jingle.
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1: Ici, nous sommes avec Céline qui joue avec ici Besançon qui a 2 points contre David qui joue avec Champagne qui vit à Reims et qui a 1 point. Alors, il paraît, ma petite Céline, que tu adores Céline Dion, que tu as même tes places.
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1: autre vie. Tu as tes places, c'est bon, tu y vas avec ton chéri?
4: Non, je vais avec mon fils Enzo.
1: Oh là là là là là là.
0: À la Défense Arena.
1: Eh oui, bien sûr. Et alors, tu vas souvent en concert, hein. T'as
4: ah
1: vu
4: oui.
1: Amir, Jérémy Frérot, Patrick Fiori, Jean-Louis Aubert. Mais non, c'est bien, hein. Tu... C'est quoi le...
4: Calogero.
1: Eh oui, tu vas, du nom. Tu vas où quand tu vas en concert? Tu viens à Paris ou il y a des concerts dans une ville à côté de chez toi?
4: À l'Arena de Genève.
1: Oh, l'Arena de Genève, mon Dieu. Oh là là là là. Bon. Alors écoute, nous n'allons pas, c'est le quiz musical, c'est pas sur Céline Dion, mais tu peux marquer facilement des points. On va écouter des chansons, 3 chansons. Il faut que tu me dises qui est l'intrus. Il y en a 2, c'est les mêmes. 1, c'est l'intrus. Écoute bien, on va trouver tout de suite. C'est parti.

0: C'est assez facile. Top chrono, qui est l'intrus?
1: Dalida.
2: Ah oui,
0: Dalida. Dalida.
2: Mais bien sûr, vous n'avez pas reconnu Dalida. Faisons l'amour avant de nous dire adieu, c'est Dalida ça.
1: Oui.
0: Et non, ma petite chérie, c'était pas elle, c'était Jane Manson. Faisons l'amour. C'était effectivement, c'était Faisons l'amour, mais c'était pas Dalida, c'était Jane Manson.
2: Mais oui, et Jane Birkin à côté, quoi.
0: Et Jane Birkin à côté, exactement. Eh bien, pas de point pour toi, ma chérie.
2: David, très honnêtement, est-ce que tu aurais retrouvé Jane Manson ou pas?
3: Ah oui, oui.
2: Ah oui, oui.
3: Bah oui.
2: Sûr.
3: J'ai en 45 tours.
2: D'accord. Bon, la note David, qui est dans la région Champagne, on l'a dit, qui adore la country, qui est fan de Johnny Hallyday, qui est fan de western. Ça, c'est Valérie, ça, c'est moi chaque jour.
0: Chaque vendredi.
2: Bon, d'ailleurs, on va mettre ça, tiens, ce vendredi. Alors, tu collectionnes quoi, les westerns? T'as une centaine de DVD, c'est ça? Déjà, c'est pas mal, hein?
3: Bah, entre, DVD, même cassette que j'ai parfait en DVD.
2: Ah oui?
3: Puis j'ai même des collections que j'avais fait, donc j'ai gardé les bouquins, quoi.
2: Et oui, puis tu collectionnes les statuettes d'Indiens aussi à la maison, donc vraiment ça.
3: Ouais, Indien, ça va jusque. Oui, j'ai un Indien, on m'a vendu un buste d'Indien de quoi, 50, 80 cm.
2: Ah, c'est pas mal, c'est pas mal ça. Et alors en plus.
3: Ouais. Et puis j'en ai un de 80 cm avec des plumes.
2: Ok. Ah ouais, non, bah, très bien. Et puis alors tu collectionnes aussi les voitures américaines en miniature, notamment
3: bien
2: la.
3: Bien sûr.
2: Eh oui, la Dodge Charger de Sheriff et moi peur et la Ford Gran Torino. De Starsky, la rouge et blanche, là.
3: Ouais, et puis K2000 aussi.
2: Ah, bah la voiture de K2000, un collectionneur.
3: Et Christine.
0: Aussi. Et Christine, bah, aussi. Mais elle est moins gentille, Christine.
2: C'est une Plymouth Fury, ça, c'est dans le film, effectivement. Allez, mon petit collectionneur, voici ton quiz musical. Trois extraits, c'est un mix. Il y a un chanteur qui n'a rien à faire dedans. L'autre est là deux fois, il s'impose. L'autre doit sortir, mais de qui s'agit-il? Écoute.
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0: Alors David, qui chante une seule fois dans ce mix et pas deux fois?
1: Marie-Myriam.
0: Marie-Myriam avec le titre que l'on connaît qui s'appelle
1: L'enfant et l'oiseau.
0: Alors on va le mettre dans l'autre sens. L'oiseau et l'enfant, c'est une bonne réponse.
2: L'Eurovision 77, je crois, un truc comme ça.
0: Ça veut dire que l'année prochaine, ça fera 50 ans que la France n'a pas gagné l'Eurovision.
2: Exactement.
0: Et tu as reconnu l'autre chanteuse ou pas, quand même?
1: Julie Pietri.
0: Oui, sans faute.
2: Julie Pietri.
0: Bravo David.
2: Allez, ça fait 3 pour David, 2 pour Céline. Et là, tout de suite, bien évidemment, c'est la réclame. Nadine Mousselet, mon cœur s'emballe. Mais il n'y a pas que ça. Il y a aussi l'actualité dans vos régions, dans toutes vos régions, grâce aux 44 locales. De quoi?
0: De votre radio, vous m'avez dit, je l'ai noté. Parce
2: radio.
0: Que j'avais dit réseau, et en fait, c'est radio.
2: Radio ici. Allez, ici. À tout de suite.
0: Ah, c'est ici.
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2: Et cette semaine, mes petits chéris, vous vous affrontez pour aller en finale vendredi pour gagner 2000 euros de bons séjours dans les clubs Bellambra. 2000 euros, c'est magnifique, c'est vraiment, on vous offre des vacances en fait. Et puis, si vous ne gagnez pas les vacances au club Bellambra, vous gagnez évidemment la magnifique machine à café Malongo avec les 32 dosettes et les 6 verres en verre. Nous reprenons la compétition avec Céline et David.
0: Oui, David, qui habite à Reims. À quelques kilomètres de l'autre côté de la frontière belge, il possède un manoir, le château de la Tapenade. Avec Valérie, la riche baronne, Céline, vont-ils trouver le puzzle macabre?
2: Je ne sais pas. Nadine, si tu nous écoutes, ton prochain livre devra s'appeler Puzzle maudit.
0: Passé par Lucinda Riley.
2: Voilà. Bien, alors, ma petite Céline, à défaut d'être l'héroïne d'Andine Mousselet, elle a un petit défaut. Elle est comme dans la chanson d'Annie Cordy.
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2: Eh oui, pas que t'es une petite tête de linotte, que tu perds toujours tout.
11: Exactement.
2: Alors, il paraît que tu as perdu quand même ta carte bleue. Ton téléphone, c'est au moins une fois par semaine.
0: Ah oui, quand même.
2: Hein?
11: Oui.
2: Mais alors, t'expliques ça comment? Qu'est-ce que tu perds d'autre? Qu'est-ce que tu oublies d'autre, ma petite tête en l'air?
11: Ben, le souci, c'est que je pose tout un peu n'importe où et après, je me rappelle pas.
2: Ah
11: oh. Voilà.
2: D'accord. Et alors ça, Hervé, ça l'énerve ou pas?
11: Oui.
2: Oui, parce que du coup, comme tu perds tout le temps ton téléphone, faut toujours le chercher, quoi.
11: Exactement.
2: Mais tu le retrouves toujours quand même, hein?
11: Oui, oui.
2: Ah, voilà, c'est déjà pas mal. Alors, il paraît que tu adorerais déjeuner avec Jean-Jacques Goldman, dont tu es fan. Ça, ça serait un... Hein?
11: Ah oui.
2: Ah bah oui.
11: Tu formidable.
2: L'as... Ah là là. Tu as déjà, évidemment, été le voir en concert, j'imagine.
11: Oh là là, oui.
2: Combien de fois tu as été voir Jean-Jacques en concert?
11: 26 fois.
2: Oh là là.
7: 26 fois?
2: Non.
7: Non.
2: Non, 6 fois.
7: Ah, 6 fois.
2: 26 fois, il faut pas exagérer non plus. Alors, ma chérie, c'est le moment de te rattraper, de marquer 3 points grâce à la question à choix multiple. Je te pose la question, je te fais des propositions de réponses et tu auras 10 secondes pour me donner ton choix. Tiens, on écoute Rocky.
7: Avez-moi.
2: Ah là là, Rocky. Non, je crois que c'est ma saga préférée, hein. C'est magnifique. Alors hier, on a fêté les 80 ans de Sylvester Stallone, alias Rocky. Alors, on va faire un petit QCM sur Rocky, sur Sylvester Stallone.
7: Enfin, on prend une claque quand même, là, dans ce que vous dites. Hein.
2: Pourquoi?
7: Bah, 80 ans, Sylvester Stallone.
2: Bah oui, il a 80 ans. T'en as 50, qu'est-ce que je te dise?
7: Wow.
2: Alors, écoute bien. Quel animal Stallone a-t-il été contraint de vendre avant le succès de Rocky? Tellement il a plus d'argent, il a été contraint de vendre un animal, lequel était-ce? Son cheval, son chien, son perroquet. Il a vendu les slips d'Éric Bastien. Top chrono 10 secondes, qu'est-ce qu'il a vendu?
11: Son chien.
2: Son chien, très bien. Est-ce que c'est vrai? Est-ce que c'est faux? Oui, c'est une bonne réponse. Il a vendu son chien tellement il avait plus d'argent, il pouvait même plus se nourrir lui. Il a vendu Brutus. Et puis finalement, il l'a racheté grâce à l'argent qu'il a gagné avec Rocky. Il a racheté Brutus. Et d'ailleurs, on voit le chien dans le film. Bravo, 5 points pour toi.
7: David, qui est en région Champagne-Ardenne, qui habite à Reims. David, qui est fan de western, de Johnny, de country. Et David, qui adore la plongée. T'as eu l'occasion de faire de la plongée à quel endroit?
1: Ah, j'ai pas fait de plongée en eau libre. J'ai plongé
7: dans une piscine.
1: En piscine.
7: D'accord.
1: Mais c'était marrant parce que quand on faisait de la plongée, il y avait les pompiers qui s'entraînaient en dessous de nous.
7: Eh oui. Oui, ils s'entraînent souvent dans les piscines, les pompiers. Donc.
1: Ouais. Non, mais c'était marrant parce que eux, ils étaient en bas, machin. Ils discutaient, ou ils jouaient aux cartes,
7: ou ils jouaient aux cartes.
1: C'était marrant.
7: Ils discutaient, ils jouaient aux cartes. Oui, non, mais je comprends, je vois ce que tu veux dire. Bon, enfin, t'as quand même appris, voilà, à gérer ton apnée. Mais t'avais des bouteilles? T'as fait de la plongée avec bouteilles et
1: non,
7: tout?
1: Non, ça, j'aurais bien aimé.
7: Mais t'avais quoi alors? T'avais un tuba? T'as regardé ce qui se passait en bas?
1: Ah bah oui, le tuba, quand tu plonges, le tuba se remplit, puis tu remontes.
7: D'accord. Non mais j'ai cru, moi on m'avait vendu une plongée en mode grand bleu, alors t'avais le tuba, quoi, voilà, t'as fait un petit peu de plongée.
1: Ah bah ça, j'aurais bien aimé, la plongée...
7: Bah tu fais quand même pas mal de sport, hein, parce que tu fais de la musculation, tu fais de la natation, on vient de le comprendre.
1: Oui.
7: Oh, quand même, attends, t'as fait de la gym, de l'équitation et de la spéléo également.
1: Ouais, ah, ça j'ai dit, oui.
7: Ouais, bah,
1: pourtant, je suis claustrophobe.
7: Ben ouais, mais t'es descendu dans un petit puits à 3-4 mètres en dessous, hein, de la terre, c'est quand même... Faut y aller, quoi.
1: Ouais, puis c'était impressionnant, parce qu'on avait un gros rocher au-dessus de notre tête, et le rocher, bah, franchement, il n'est pas dans ma chambre.
7: Hey.
1: Il venait du dessus.
7: D'accord.
1: Et à force des années, bah, finalement, il s'est retrouvé dans le plafond de la salle, parce qu'on appelle ça une salle.
7: Oui, une salle où on voit les stalactites, les stalagmites à chaque fois. On doit passer dans des petits passages boîte aux lettres, dans des ruisseaux souterrains. C'est dans la banlieue de Nancy que tu as fait tout ça, je le dis, pour peut-être une idée de sortie pour ceux qui cherchent pour cet été. Tiens, un petit mot sur la cuisine. Alors, tu cuisines pas énormément, mais tu aides quand même Nora à faire des petites bricoles. Et tu as une spécialité. Well. C'est le chili con carne. Chili con carne que tu fais avec elle alors? Ok.
1: Je préfère qu'elle mette.
7: Ouais, tu préfères le chien. J'ai bien compris. Allez, voici ta question. On y va. David, on va aller sur la question parce que le temps passe vite.
1: Ouais,
7: j'ai envie que tu gagnes des points aussi. En quelle année? Et on a une petite extrait comme ça. On parlait de vacances et des zones. Je te demande en quelle année les zones de vacances scolaires, tu sais, les zones A, B et C, en quelle année elles ont été créées? En 1964, en 1978, en 1986, Il n'y a pas de zone, il n'y a que des fan zones au Dami d'Hollande. Top chrono.
1: Je dirais la deuxième.
7: C'est vrai, Dami d'Hollande, n'oublions pas. Fan zone totale.
1: Ah oui.
7: Tu dis le deuxième, donc 1978, hein, on est d'accord. C'est la deuxième proposition que j'ai faite, 78. Ah, c'est quelques années avant. C'était en 1964, les premières zones de vacances créées donc en 64 pour les étaler en fait les départs et éviter les grands bouchons. Je pense que ça a franchement marché, parce que 60 ans plus tard, c'est quand même encore compliqué.
2: Bien, allez, ça fait 5 pour Céline, 3 pour David, et là, tout de suite, on part en Afrique avec Johnny Clegg et Savuka, Scatterlings of Africa. Je vous écoute ici, je vous aime, à tout de suite.

0: C'est le Zoulou blanc, c'est Johnny Clegg, c'est Scatterlings of Africa.
1: Ça veut dire quoi, Scatterlings? Et... Ça veut dire les vagabonds.
0: Mais exactement, les vagabonds. Mais vous ne me laissez pas le temps de répondre, les vagabonds.
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0: Juste mon application traduction qui est un peu lente.
1: Oui, voilà, exactement. Allez, Céline à 5, David à 3. Ah, Céline. Elle a rencontré son chéri dans un bal de village. Il y a quelques années, on écoutait ça.
0: Oh là là.
1: Et oui, c'était il y a combien de temps que vous vous êtes rencontrés?
3: 34 ans.
1: Oh, mon Dieu, 34 ans, mon Dieu.
0: Oh, c'est les années 90,
1: et alors, ça. Du coup, vous êtes rencontrés au bal, comment ça s'est passé la rencontre?
3: Il m'a invité à danser et après, je crois que ça a été le coup de foudre.
1: Oh mon Dieu, qu'est-ce que voilà. Tu as remarqué de mieux chez lui en premier?
3: Ses yeux.
1: Oh là là là là là là, il t'a invité à danser et alors ça s'est passé comment après?
3: J'habitais dans le même village où mon époux travaillait.
1: Oh là là là là, alors du coup vous vous êtes vraiment vus tout le temps quoi.
3: Eh oui, et en fait avant on ne s'était jamais rencontrés.
1: Jamais? Ah bah dis donc, vive les balles de village alors.
3: Voilà, et en plus, je travaillais comme boulot d'été, juste derrière le restaurant où il travaillait, je travaillais dans une fromagerie.
1: Et vous ne vous étiez jamais rencontrés, alors ça, comme quoi, le destin des fois, hein. Et alors du coup, ça fait combien de temps que vous êtes mariés? 34 ans que vous êtes rencontrés, et combien d'années de mariage?
3: 29 ans.
1: Oh, oh là là là là, c'est quand les 30 ans?
3: L'année prochaine.
1: Woup, woup, woup, woup. Il y a déjà une grosse fête de prévu ou pas?
3: Oui, on va prévoir un beau voyage et on amènera les deux garçons.
1: Parce qu'il paraît que, bon, t'adores le voyager, t'as déjà été au Maroc, Tunisie, Canaries, etc. Et toi, ton rêve, ce serait d'aller au Canada ou en Norvège?
3: Exactement.
1: Et oui. Ah ça sera l'occasion, là, hein, pour le coup.
3: Voilà, prendre un peu de fraîcheur.
1: Ouais, j'espère.
0: Moi, j'y vais cet été.
1: Eh ben, c'est une bonne nouvelle. Alors, ma chérie, tu es en tête avec 5. Je te propose de marquer 5 points de plus avec la question cash. Tiens, on écoute Georges Brassens.
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1: Alors,
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1: On va parler Pierre Tombal. Alors, figure-toi que je vais te demander... Comment ça s'appelle le texte qui est gravé sur une pierre tombale? Ça a un terme, ça a un nom. Comment appelle-t-on le texte gravé sur une pierre tombale? Top chrono, 10 secondes.
3: La gravure?
1: Et non, c'est une épitaphe. Et il y en a même qui sont très célèbres. Alors, bon, moi, par exemple, j'adore... Il y en a un, c'est un humoriste anglais qui a marqué « Je vous l'avais bien dit que j'étais malade ». C'est une épitaphe. Pas de points pour toi. Tu restes en tête avec 5.
0: Qu'est-ce qu'on va mettre sur notre épitaphe, Valérie? On sait pas, hein.
1: Qu'est-ce que je vais mettre sur mon épitaphe?
0: Ouais, tu mettrais quoi, hein?
1: Je maroufle.
0: Ah, c'est pas mal, ça. Voilà. Moi, je mettrais à bien ronchonner. Comme ça.
1: Tu mettras quoi?
0: À bien ronchonner.
1: Voilà, ah oui.
0: Ah oui, j'ai fait de chonchon. Hein.
1: De toute façon, moi, je veux pas des fitafs parce que je vais te brûler.
0: Ah, allez hop.
1: Allez hop.
0: David, David, notre fan de country, de Johnny Hallyday, de western, David qui a beaucoup voyagé aussi. On aurait pu parler de voyage, de croisière, pour ton voyage de noces avec Nora. Mais alors, je voudrais quand même.
5: Non, c'est pas avec Nora.
0: Ah, c'était pas avec Nora le voyage de noces?
1: Non.
5: Non.
0: Ah mince.
5: C'est ma première femme.
0: Ah!
5: Parce que Nora a le mal de mer.
1: Ah.
0: Oui, alors ça tombe bien que tu nous parles un peu de ces petites difficultés au cœur de la famille. Faisons un point. La rencontre avec Nora, c'est un peu compliqué. Parce que
5: oui.
0: David, comme dans Les Feux de l'amour, il sortait avec la sœur de Nora.
1: Ah.
0: Oui. Et Nora les a invités à boire l'apéro chez elle. Le problème, c'est que David trouve Nora très jolie. Il se revoit, il passe pas grand-chose, sauf que Nora ne sait pas que, en secret, David est avec sa sœur Nadia. Je vous jure que tout ça est vrai.
1: Mmh.
0: Dis donc, ça a dû créer un peu des problèmes, l'affaire, là.
5: Oui, mais au départ, c'est parce que Nora avait... Nora est venue chez Nadia.
0: Oui.
5: Et moi, Nadia m'a invité à boire l'apéro.
0: Oui, on a bien compris. Mais en gros, tu sortais avec la sœur de celle qui est devenue ta femme aujourd'hui.
1: Tu t'es trompé de sœur, quoi.
0: Voilà. Mais non.
5: Non, je me suis pas trompé de sœur. Mais le problème, c'est que c'est Nora qui a fait le premier pas envers moi.
0: Mais t'as une aventure avec les deux, on est d'accord.
5: Bah oui, malheureusement, parce que je savais pas comment dire à Nadia.
0: Aujourd'hui, ça va? Ça va? On est passé à autre chose. Ça roule? Elle lui en veut pas.
5: Et disons que, non, elle lui en veut plus parce que malheureusement, Nadia est décédée.
0: D'accord.
5: Mais au départ.
0: Ça n'a pas dû être évident quand même.
5: Ouais, non, non, voilà.
0: Pas évident quand même, les histoires de famille. Bah oui, est-ce qu'on accepte que sa femme devienne la sœur de. Bah oui, attendez.
1: Et moi, c'est arrivé dans la famille de mon mec. Ah. Son demi-frère était marié.
0: C'est demi déjà.
1: Non, mais bon, bref, il était marié avec une femme pendant très longtemps, avec qui il a eu des enfants.
0: Oui.
1: Et au bout de 17 ans, il s'est marié avec la sœur.
0: Allez.
1: De sa femme.
0: Ah
1: voilà.
0: Oui,
1: ça arrive, la vie, l'amour. Allez, posez votre question.
0: C'est dans votre famille, ça ?
1: La famille de mon mec. Non, moi, dans ma famille.
0: Dans la famille de Valérie.
1: Non, c'est pas ma famille.
0: Il y a...
1: C'est la famille de mon mari. Enfin, de mon mec.
0: Régis, on t'embrasse. Allez, la question, David, on y va. C'est une question cash. Écoutons Miss Tinguette.
6: Oh,
0: ça vient juste de sortir.
6: Oh.
1: Ah, c'est un tube, ça. C'est le tube 2026,
0: bien
1: ça.
0: Bien sûr, exactement.
1: Et paripalipalapa.
0: C'est un feat, hein. Bon, on l'a pas vraiment distingué, mais Miss Tinguette parle de belote dans cette chanson, et on va parler de la belote. David.
1: Oh, c'est facile. Hein.
0: À la belote, quelle est la deuxième carte la plus forte à l'atout ? Quelle est la deuxième carte la plus forte à l'atout ? Top chrono, 10 secondes.
5: Le valet, normalement. Je crois que c'est la dame en premier, non ? Non, c'est le contraire.
0: Alors, c'est quoi la réponse ?
5: C'est pas ça,
0: c'est le 9. À la belote, le valet d'atout est la carte la plus forte, suivie du 9, puis de l'as.
1: Et du 10.
0: Le 9 d'atout vaut 14 points. Mais oui.
5: À part la réussite et puis la crapette.
1: Voilà. Bon, ça fait 5 pour Céline, 3 pour David. Et là, tout de suite, on va écouter Jérémy Frérot avec une chanson qui s'appelle Frérot.
0: Oui, c'est original.
1: Vous écoutez ici.
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1: Ouais, moi aussi.

0: Johnny Frérot. Avec Frérot.
1: Et voilà, et là maintenant tout de suite, évidemment, c'est la réclame.
0: Avec Frérot.
1: Bon, je sais pas, mais en tout cas, c'est la réclame.
0: Il y a beaucoup de Frérot là.
1: Ah bah, c'est la réclame.
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0: Elle aimerait bien venir vous voir.
1: Oh, bah alors ça, bah écoute, on va s'en occuper, on va se dépêcher. Alors, ma chérie, je vais t'encourager à gagner ce bingo et à gagner cette manche pour que tu sois vendredi avec nous. Je vais te mettre encore une fois Jean-Jacques Goldman.
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1: La la la la, madame da da da da. Alors, notre Jean-Jacques Goldman. Bien, alors écoute-moi bien, ma chérie. Ton bingo, il est très simple. À mon top chrono, tu auras 10 secondes pour me donner un maximum d'objets qui commencent par V comme Valérie, évidemment. Donc un maximum d'objets qui commencent par V comme Valérie. Attention, top chrono, 10 secondes.
0: Vaisselier, vase, épouvante, non, verre, un verre, une vitrine.
1: Bah, tu m'en as donné 4, c'est trop tard. Il y avait évidemment valise, il y avait violon, ventouse, vis, voile, volant, vitre. Tu m'en as donné 4, c'est bien.
3: David, t'es toujours avec nous, David ?
4: Bah oui, toujours.
3: Bon, David, j'ai l'impression qu'il y a un téléphone qui a vibré. David, attention, reste bien concentré. Elle a fait 4, il faudrait que tu fasses 5. Avec 5 réponses, eh bien, tu pourrais l'emporter puisque c'est un bingo et celui qui marque le plus de réponses encaisse les 10 points. Donc l'enjeu est assez clair, David. Alors, on va jouer dans un instant. Juste un dernier petit mot, toi qui as joué avec nous depuis Reims, la région Champagne-Ardenne. J'ai dit tout à l'heure que tu avais pas mal voyagé, et notamment en Égypte. Et lorsque tu as été en Égypte, il t'est arrivé de manger du chameau. Mais c'est pas possible, ça. Du chameau.
4: Bah, vous avez vu beaucoup de bœufs en Égypte.
3: Mais c'est pas faux, oui.
5: Le ragoût de mon toutou. Le ragoût de mon toutou.
3: Mais j'en suis dans. C'est un espèce de ragoût. Et a priori, c'était bon.
4: Ah, moi, j'ai adoré parce que c'est bien assaisonné et tout ça. Et c'est ma femme qui me l'a fait remarquer. Elle me dit, oh, il est bon leur bœuf.
3: Ah, mais c'était pas du bœuf.
4: Je dis sur la route, t'as vu beaucoup de bœufs, hey. T'as vu leurs vaches, comment elles sont maigres,
3: hey.
4: T'as rien à manger dessus.
3: J'ai bien compris. Bon, atypique, original. On va écouter Johnny Hallyday parce que tu nous as dit que t'étais fan de Johnny et on va te faire plaisir pour t'encourager avec Requiem pour un fou.
4: Un fou, mais pas
3: Apparemment, il a touché les bottes de Johnny à l'Olympia. Il était bien placé grâce à votre radio ici, l'a dit David. David, voici ton bingo. 5 points. J'ai besoin de 5 bonnes réponses. Je te demande de citer pareil un maximum d'objets qui commencent par une lettre. Donc des objets de la vie courante qui commencent par la lettre D. D comme David, comme Daniel ou Dimitri. C'est assez évident. Top chrono, 10 secondes. David.
4: Non, je suis plus là.
3: Ah bah oui, non,
1: ah bah on l'a vu là.
3: Tu nous as donné aucune réponse. Qu'est-ce qui s'est passé, David ?
4: Ah bah là, j'ai un trou là.
3: Bah un déodorant, du dentifrice, un divan, un dossier, un dictionnaire.
1: Une douille, une dynamo, un drap.
3: Des objets qui commencent par la lettre D, comme David. Je t'avais dit.
4: Ah oui, mais moi j'étais en train de chercher dans la cuisine, moi je sais pas pourquoi.
3: Ah bah moi non plus, je sais pas pourquoi.
1: Ah bah je sais pas pourquoi non plus.
3: Mais ça va pas le faire, hein. Ça va pas le faire.
4: Ah bah je sais pas.
1: Oh. Eh ben, Céline, c'est toi qui seras là vendredi pour
3: bravo,
1: la
3: Céline.
1: Finale pour tenter
0: merci,
1: de.
0: Merci, à vendredi.
1: Eh ben, à vendredi, tu tenteras de gagner les 2000 euros de bon séjour dans les clubs Bellambra ou la machine à café.
3: Bien sûr, la machine à café Malongo, 32 dosettes, 6 verres en verre. Excellent, bientôt à la maison.
1: Évidemment, enfin, qu'est-ce que ça veut dire ? Bien, eh ben écoute, encore une belle victoire pour le Dami d'Olympe.
3: Alors, ça fait 2, c'est vrai, je reconnais, mais voilà, j'ai pas dit mon dernier mot pour la parité.
1: Taka, tu sais plus quoi dire.
3: Si, je vais gagner mercredi, jeudi, comme ça on sera à 2-2, c'est tout.
1: Voilà. Ouais, mais j'aime bien parce que l'espoir fait vivre.
3: Il reste encore une semaine et demie de direct, là.
1: Ouais, et ben quoi ?
3: Mais je vais tout gagner, je vais tout rafler.
1: Mais c'est
3: quoi ?
1: Bon, allez. Je vous souhaite de passer une très belle journée. Je remercie Céline à la Réal et Laurie à la Technique, Maître Coupez au savoir, Marian au standard.
3: Magnifique, Marie.
1: Et puis, donc, Eric Bastien, je ne sais même plus à quoi. Qu'est-ce que
3: Ah oui, vous ne faites pas d'effort. Hein.
1: Je ne sais plus à quoi le mettre. À la ronchonnade. Voilà.
3: Ça va.
1: Oui, allez, je vous embrasse tous très, très fort.
3: Mais oui.
1: À demain.
3: Oui, vous voulez redonner le nom de votre association, là, pour les pompiers ?
1: Non, c'est pas une association, c'est faites des dons de nourriture et d'eau à la caserne des pompiers de Thuir.
3: C'est
1: voilà.
3: Super.
1: Aidez les pompiers. Je vous embrasse très fort. À demain.
3: Bonjour Wendy Bouchard.
6: Bonjour chers amis, on en reparlera de nos pompiers valeureux évidemment au cœur de l'actualité, mais je vous emmène quand même

0: Lire le livre des vacances après l'info. Justement, quelles vacanciers êtes-vous, chère Valérie?
1: Moi, je suis une vacancière où je lis tous les polars qui existent.
2: Ah, Nadine Mousselet.
1: Nadine Mousselet. Lucinda Riley. Enfin, tous ces trucs-là.
2: Normal, quoi.
0: D'accord. Vacancière liseuse. Ouais. Les Farniente et le temps de l'exploration. C'est pour vous, ça, Éric Bastien? Vous êtes un explorateur, vous, ou pas?
2: Oui, c'est des vacances familiales. Moi, je gère les pâtés de sable de mes enfants, déjà.
0: Très bien. Très bien. Voilà. Ces profils de vacanciers et puis le rapport aux vacances. 90 ans après les premiers congés payés. On en parle avec Gwenaëlle Gault juste après l'info, chers amis.
1: Eh ben, belle émission à toi.
0: À demain.
1: À demain, ma chérie.
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0: Bonjour à tous, merci d'être à l'écoute de Ma France. Alors que Marine Le Pen arrive d'une minute à l'autre au palais de justice de Paris dans l'attente de sa peine en appel dans l'affaire des eurodéputés RN, à moins d'une relaxe, il lui sera très compliqué de se présenter à l'élection présidentielle. C'est tout l'enjeu du verdict attendu dans les minutes qui viennent. Décision capitale pour le vote des Français en 2027. Les incendies monstres ont déjà dévasté près de 15 000 hectares, en particulier dans le sud-ouest. 800 pompiers attendent des renforts européens dans la journée pour lutter contre le méga-feu des Pyrénées-Orientales. Et le ministre de l'Intérieur l'annonce, 6 personnes susceptibles d'avoir une action sur ces départs de feu ont été interpellées par la gendarmerie. À la une encore, le cœur de 730 000 lycéens bat fort à la lecture des résultats du bac depuis une petite heure maintenant. En sport, le journal du Mondial, on vous dit tout avec la qualification des Belges et des Espagnols notamment. Et puis 13h15, je vous parle des vacances avec notre invitée. Elle est sociologue, auteure d'un livre passionnant sur le profil des vacanciers 90 ans après les deux premières semaines de congés payés. Gwenaëlle Gault nous rejoint dans Ma France. Mais d'abord, avant de rejoindre le front des incendies et de témoigner de la violence des premiers feux de l'été, parlons de ce mardi crucial pour Marine Le Pen et d'une des décisions judiciaires les plus attendues de l'année. Dans quelques minutes, elle saura si elle peut se présenter à l'élection présidentielle ou si l'arrêt de la Cour d'appel de Paris l'en empêche. En première instance, dans l'affaire des assistants d'eurodéputés RN, cet espoir du RN pour l'Élysée avait été condamné à 5 ans d'inéligibilité. Si sa peine est confirmée, Marine Le Pen devra donc renoncer et nombreux sont les électeurs qui parlent d'un procès avant tout politique. Vous leur avez donné la parole à Toulon pour Ici Provence, Christelle Marquès.
4: Des années que ce Toulonnais suit la vie politique et s'il avoue ne pas embrasser les idées du Rassemblement National, l'observateur septuagénaire a acquis une conviction.
5: On sent qu'il y a une machination pour se débarrasser des candidats potentiellement dangereux. Je ne crois pas du tout dans l'honnêteté de ce procès.
6: J'ai pas envie de dire que c'est uniquement politique, mais enfin ça semble un peu orienté. Je pense que la justice existe en France, mais là, il y a eu quand même quelques exemples. Sarkozy, plutôt embêté, Madame Le Pen. En revanche, on a Mélenchon, Bayrou, ça s'est arrêté, voilà.
4: Deux poids, deux mesures, semble dire cette autre Varoise, même si pour elle, un procès est totalement normal. Reste la question de la suite en cas de condamnation à une peine d'inéligibilité.
7: Certes, à mettre la fin à sa carrière peut-être politique, mais après tout, la jouée, elle a perdu.
8: Qu'elle soit interdite de pouvoir se présenter aux élections, c'est quand même un peu dommage, non pas que je vote pour elle, mais pour la démocratie.
4: Car en empêchant Marine Le Pen de se présenter, certains considèrent qu'ils sont face à un déni de démocratie.
5: Un de plus, on n'est pas un prêt.
4: Une chose est certaine, en tout cas pour les électeurs du Rassemblement National.
9: Si elle ne peut pas se présenter, le vote pour Bardella.
0: Jordan Bardella, le plan B du RN pour l'Élysée, pour l'élection présidentielle dont les deux tours sont prévus les 18 avril et 2 mai prochains, qui réaffirme sa fidélité à Marine Le Pen et qui déclare ce matin « Rien ne peut justifier qu'elle soit écartée du choix des Français ». Alors pour être bien au clair sur ce qui est reproché à Marine Le Pen, sur ce qu'elle risque évidemment dans cette affaire, Marine Le Génie, on va faire le point avec vous sur les scénarios, Marine, auxquels on pourrait s'attendre donc dans quelques minutes.
10: Première option, Wendy, la Cour d'appel confirme la peine de première instance, 5 ans sans pouvoir se présenter à une élection avec exécution immédiate. Marine Le Pen cède sa place à Jordan Bardella. Deuxième option, la Cour la juge à nouveau coupable mais prononce une peine d'inéligibilité plus courte, 2 ans ou moins, ce qui lui permettrait de se glisser dans un trou de souris et de se présenter car elle serait éligible au jour du premier tour. Sauf que Marine Le Pen, 57 ans, ne se voit pas faire campagne avec un bracelet électronique. Or, lors du premier procès, elle a écopé de 4 ans de prison, dont 2 en ferme sous surveillance électronique. Troisième option, une condamnation réduite, 6 mois ou moins, ce qui lui permettrait théoriquement de se lancer avec le jeu des remises de peine.
0: Et puis l'autre et dernière option, Marine Le Génie, c'est la relax.
10: Oui, en fait, c'est la seule rassurante, on va dire, pour la chef de file du RN. Toutes les autres rendent sa candidature plus que périlleuse, mais la relax, c'est l'option la moins probable. Et même dans ce cas-là, Marine Le Pen devra encore attendre 10 jours pour savoir si le parquet général se pourvoit en cassation. La patronne des députés du RN sera l'invitée du journal de 20h de TF1 ce soir. C'est là qu'elle doit annoncer sa décision.
0: Merci Marine Le Génie. Et dans l'attente de cette décision en appel, ses amis, ses soutiens se pressent à ses côtés. Ils retiennent leur souffle, évidemment. Ils seront quelques-uns à assister au verdict. Nicolas Joly, vous qui êtes à l'entrée du palais de justice, au cœur de Paris, donc vous attendez vous aussi l'arrivée imminente de Marine Le Pen.
11: Et oui Wendy, et on commence ici à compter les minutes, hein, moins d'une demi-heure maintenant avant le début de l'audience, avant que la cour d'appel ne rende son arrêt. Le couloir qui mène à la salle d'audience est envahi littéralement de journalistes, des rangées de caméras sont plantées de part et d'autre de l'entrée de la salle pour capter l'image du jour, l'image du moment, l'arrivée de Marine Le Pen. Son visage sera-t-il fermé ou serein? Va-t-elle dire un mot? Et que se passera-t-il surtout dans cette salle d'audience? Pour le moment, nos questions de journalistes résonnent entre les murs du palais justice, mais tout à l'heure, quand l'audience commencera, c'est bien le silence qui régnera pour écouter chaque mot de la présidente de la cour d'appel, les motivations de cet arrêt qui pourrait, vous l'avez dit, réduire à néant les ambitions présidentielles de Marine Le Pen.
0: Merci Nicolas Joly. Lecture de cet arrêt à partir de 13h30 dans quelques minutes donc au palais de justice de Paris, et vous l'entendiez, si la peine de 5 ans d'inéligibilité prononcée en première instance est confirmée, Marine Le Pen ne pourra pas se présenter à la présidentielle, elle laissera donc sa place à Jordan Bardella. Les journées sont chaudes, voire brûlantes, avec 61 départements en vigilance orange et un sud-ouest qui souffre particulièrement, ces chaleurs étant accompagnées d'un danger de feu persistant. Des milliers de pompiers, à l'heure où je vous parle, luttent contre une vingtaine d'incendies dans le pays. De la Drôme à la Haute-Loire, de l'Hérault à la Lozère, près de 15 000 hectares déjà ravagés. C'est un bilan catastrophique pour un 7 juillet. Des feux démentiels et à cette heure, 6 personnes susceptibles d'avoir eu une action sur ces différents départs de feu dans le sud du pays ont été interpellés par la gendarmerie. Voilà ce qu'annonce il y a quelques minutes Laurent Nunez, qui ajoute que la réponse de l'État sera implacable pour tous ceux qui volontairement ou par imprudence mettent en danger nos territoires. Ce sont des feux démentiels qui sont en cours, notamment dans les Pyrénées-Orientales. L'incendie brûle la vallée de la Tête. Les flammes n'ont pas progressé ces dernières heures, mais la lisière de l'incendie est énorme. Elle s'étend sur 40 kilomètres. Les 800 pompiers mobilisés redoutent une journée encore très difficile, compte tenu des vents changeants. Alice Fabre, pour ici Roussillon, a passé la matinée avec eux à Rodez, certainement le village le plus impacté.
12: La montagne est noircie. Il y a quelques maisons brûlées au sein du village et des dégâts que l'on constate dès l'entrée du village avec d'importants bâtiments qui ont été complètement calcinés, avec des flammèches qui sont toujours visibles. Mais dans le nord, en haut, au niveau du château d'eau, l'incendie s'est arrêté à quelques mètres des habitations, et ce notamment grâce à l'action des pompiers qui toute la nuit sont intervenus pour ralentir la propagation du feu. Dans le village de Rodez, j'ai croisé deux hommes, un conseiller municipal qui faisait un peu le tour des maisons, qui a aussi apporté de l'aide aux pompiers, qui leur a ouvert des douches, leur a fait à manger, et certains habitants qui ont refusé d'évacuer, qui restent pour surveiller que le feu ne reprenne pas.
0: Le village de Rodez dans le Roussillon, alors que les habitants de 27 communes, soit 12 000 personnes, ont été évacués. 8 bombardiers d'eau venus de plusieurs pays d'Europe sont attendus dans la journée en renfort. Les massifs, bien entendu, des fenouillettes, des corbières, des aspres et de cette plaine du Roussillon sont placés en risque exceptionnel feu de forêt et leur accès est interdit. Au collège de Millas maintenant, c'est un refuge des pompiers aménagé en ce moment en dortoir, et des agriculteurs s'organisent. Ils ont livré plusieurs centaines de kilos de fruits aux soldats du feu. Marek Keta.
13: Maxime Fuentes, agriculteur d'Argelès, décharge le coffre du Renault Trafic devant le collège.
14: Des pêches, des nectarines, des abricots.
13: Et empile les palettes remplies de fruits.
14: On a un fourgon plein, ça fait une belle palette.
13: Un peu plus d'une tonne pour les 800 pompiers mobilisés, des dons de producteurs d'Argelès, Tesa, Saint-Nazaire.
14: On a émis l'idée sur un groupe WhatsApp. En une heure, ça a pris. Pas mal de monde a dit, moi j'ai un peu de tout. Mais on sait ce que c'est que de perdre des cultures.
13: Julien Bousquet, secrétaire général des jeunes agriculteurs des Pyrénées-Orientales, sort tout transpirant du coffre du véhicule.
15: Il est petit là.
13: Au dos de son t-shirt du syndicat, écrit en majuscule ASPRE. Il est très touché par cet incendie sur son territoire.
15: Je suis de Corbère, voilà, on a été évacué hier. Bon, les exploitations sur Corbère, elles n'ont pas été impactées, mais on pense aux agriculteurs de Boula, de Ia, des jeunes qui sont installés il y a deux ans en arrière.
13: Certains ont perdu du matériel, un tracteur. Neuf, ça coûte à partir de 70 000 euros. C'est pas rien quand on commence, rappelle Julien Bousquet.
15: C'est grave, quoi. Donc là, venir aider les pompiers, il faut qu'on continue, quoi. Il faut qu'on soit toujours là pour produire. Donc on a besoin des pompiers pour nous protéger, quoi. Qu'on soit tous solidaires, quoi.
13: L'agriculteur prépare de nouveaux dons dans les prochains jours. Une chaîne de soutien qui s'affûte et qui sera là tant que les flammes menacent.
0: Merci, Marek. Et ces monstres de feu de plusieurs dizaines de kilomètres sont un calvaire pour les pompiers. 17 d'entre eux sont venus en renfort de Dordogne ces trois derniers jours, Margot Croison, et vous avez assisté à leur retour après trois journées très éprouvantes.
16: Quand ils descendent de leur camion, on sent la fatigue sur tous les visages. Ludovic tient encore sa tenue de pompier sous le bras.
17: On sent un peu fatigué, même beaucoup. Les conditions sont très compliquées sur place. Une chaleur extrême. Quand vous avez la tenue des EPI complète avec une cagoule, un casque, une veste, plus la chaleur, c'est compliqué, quoi. Avec un vent très fort, on n'est pas habitué, nous, en Dordogne, à avoir des vents pareils. C'est terrible.
16: Ludovic est pompier volontaire et pour pouvoir partir dans les Pyrénées-Orientales, l'agent technique à l'EHPAD de Brantôme a posé deux jours de congé.
17: De toute façon, si on a signé l'engagement, c'est qu'on veut venir en secours aux habitants, quoi, aux sinistrés, quoi. On est là pour ça. C'est terrible aussi pour les habitants, parce que franchement, il est vraiment très fort, le feu. Il est vraiment très, très fort.
16: Les 17 pompiers de Dordogne étaient mobilisés à Trévillac, où le feu a démarré samedi. C'est le commandant Quétillier qui supervisait le groupe dans cette mission éprouvante.
18: Fatigué. On est content d'avoir pu participer au soutien de nos collègues du 66. Sur les premières 24 heures, on a participé à la lutte pour essayer de maintenir au maximum ce qu'on pouvait, de protéger les habitations dès le début du feu.
16: Et les pompiers sont à peine rentrés à la caserne qu'ils s'activent. Ils vérifient les tenues, les camions, pour être sûr qu'aucun équipement ne soit endommagé au cas où un feu se déclarerait chez nous en Dordogne.
0: Et on souffre pour les pompiers, pour cette nature sinistrée avec de nombreux feux encore en cours. Une saison à haut risque aussi en Corse. Et pour la première fois, l'Essonne, qui est placée en vigilance rouge pour feux de forêt, risque maximal bien évidemment. Tous les vigilances feux de forêt à retrouver sur ici.fr et vos appels au 18 dès que vous avez le moindre doute. À l'étranger, en Syrie, deux engins ont explosé à Damas, près de l'hôtel où réside Emmanuel Macron, pour la première visite d'un dirigeant occidental dans ce pays depuis l'arrivée au pouvoir d'une coalition islamiste. Le chef de l'État est sain et sauf, mais 18 personnes ont été blessées, dont 4 policiers. Accompagné d'une délégation de chefs d'entreprise, Emmanuel Macron vient assurer le nouveau dirigeant syrien et sa coalition du soutien de la France en matière de reconstruction économique. Du côté des échanges au niveau commercial, le régime de Damas dit vouloir faire de la France son premier partenaire. Retour à Paris, où les centres de loisirs ont enregistré une baisse de 13% des inscriptions pour cet été, c'est-à-dire 2000 enfants accueillis en moins par rapport à l'an passé. C'est une réaction des parents au scandale d'agression sexuelle soulevé ces derniers mois dans le périscolaire. À la une encore, les réactions aux aveux de Cédric Jubilard se multiplient. Le Tarnais devait être jugé en appel dans 2 mois à Toulouse. Il a subitement reconnu hier sa responsabilité dans la disparition de son épouse à Cagnac-les-Mines il y a maintenant 6 ans. On est dans la méthode Jubilard. Voilà ce que dit l'avocat des frères et de la sœur de Delphine. C'est lui qui dicte le timing, qui garde le contrôle des aveux que les enfants de Cédric Jubilard ont appris par la presse. Une façon de faire que le conseil déplore sans avoir eu le temps de préparer ses enfants. Cédric Jubilard qui reconnaît avoir tué son épouse dans une lettre adressée à son avocat et publiée dans la Dépêche du Midi. Dans le village de Cagnac-les-Mines, ce rebondissement hier a fait naître un espoir, celui de voir enfin la vérité éclater. Jérémy habite à Albi. Il consacre une partie de son temps depuis 2020 à la recherche du corps de la mère de famille, Joséphine Ortuno.
19: Un petit muret de parpaing.
20: Remonté à la hâte par Cédric.
19: Une voiture blanche abandonnée.
20: Qui appartenait à Cédric.
19: Et un mémorial.
20: Il y a des monts, il y a de tout.
19: Voilà ce qu'il reste aujourd'hui de la maison des Jubilards. Jérémy s'arrête ici 4 fois par semaine. Et 4 fois par semaine, il s'enfonce dans les bois.
20: Partout en fait. Hein.
19: Sur les traces de Delphine.
20: Je cherche partout, mais c'est vrai qu'il y a beaucoup de forêts.
19: Alors savoir que les enquêteurs doivent la retrouver dans les prochaines semaines.
20: Pour moi, c'est une énorme nouvelle. Je ne pensais absolument pas qu'il allait faire des aveux. J'ai croisé tout un tas de personnes, ils sont tous contents de cette issue qui est en train d'arriver.
19: Cette issue, c'est l'espoir enfin de mettre un lieu sur la disparition de Delphine. Pour Jérémy, cela ne fait aucun doute. Cédric finira par le dire.
20: Là, c'est terminé, le jeu est terminé. N'importe quel argument qu'il pourrait donner derrière ça, ça ne marchera plus. S'il ne le fait pas, ça serait du suicide, en fait.
19: Car au-delà de la question judiciaire, c'est toute une commune qui attend de pouvoir refermer cette douloureuse parenthèse.
20: Ce petit village de Cagnac-les-Mines a besoin de se reposer. Même un peu plus loin, à 30 km, le petit village de Cazoul. Si tout va bien, on arrive sur le dénouement de l'affaire.
19: En attendant, Jérémy compte à nouveau ratisser la forêt jusqu'à ce que le corps de Delphine Jubilard soit retrouvé.
0: Il est 13h14, le journal du Mondial complet sur les résultats de la soirée et de la nuit dans quelques instants, notamment la qualification de l'Espagne qui élimine le Portugal de Ronaldo et la défaite de l'équipe américaine écrasée par les Diables Rouges belges. Sur le Tour de France, on va suivre aujourd'hui entre Carcassonne et Foix la 4e étape, départ lancé avec 4 cols à franchir. C'est une épreuve taillée pour les baroudeurs. Sous la chaleur et sous son maillot jaune, c'est Tadej Pogacar victorieux de sa première étape aux Angles et qui devance désormais son grand rival Jonas Vingegaard au classement général. Et puis c'est le grand jour pour les 730 000 candidats du bac avec les résultats affichés depuis quelques instants. Résultats que vous pouvez retrouver sur ici.fr grâce à notre module de recherche par nom de famille et grâce à notre partenariat avec Studirama. Elisa Savat a découvert les résultats avec ses bacheliers du lycée d'Alzon. Nous sommes à Nîmes.
1: Ici, on se félicite, on saute dans les bras des uns des autres. Des heures et des heures de révision qui ont payé pour Arthur.
21: Ça fait 5 ans que j'attends pour avoir le bac. Et là, je l'ai eu, je suis trop content, mention bien. Et voilà, ce soir, je vais manger du riz.
1: Mais Elise tient fièrement son diplôme, elle avait peur des résultats.
22: Mais j'ai eu mon soir, c'est bien. Comme un brevet. Ah, je m'attendais à rien, là, j'ai eu quelque chose. Incroyable. Oh, ça libère, si vous savez. Je suis plus moi-même là. Je suis heureuse. Attendez, c'est incroyable. Ah, je m'attendais pas à grand-chose. Hein. Les épreuves écrites, j'ai pensé avoir loupé plutôt. Mais au final, j'ai réussi. Ah, c'est pas secret. Ah, j'ai une mention. Ah, je suis heureuse. Ah, ça c'est incroyable.
1: La quasi-totalité des candidats a décroché le précieux sésame. 18 sur 20 pour Lucie.
23: C'est peut-être un peu prétentieux de dire que je suis pas étonnée, mais j'ai beaucoup travaillé toute l'année pour avoir ce résultat-là. Donc, disons que je pense que ça correspondait à l'effort que j'ai fourni tout au long de l'année pour avoir ces notes-là.
22: Tu le méritais.
23: Mais après, oui, j'avais peur d'avoir raté dans une matière que je m'en sois pas rendu compte. Voilà.
1: Voilà, le lycée, c'est fini. Place enfin aux vacances.
0: Bravo à vous. L'an dernier, 96,4% des lycéens en série générale avaient leur bac avec ou sans mention, 91% en série techno et 83% en série pro.
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0: Et si, chers auditeurs, avant de noircir quelques cahiers de vacances, nous parcourions ensemble le livre de celle-ci, sociologique et instructif. C'est un livre qui raconte 90 ans de congés payés et la manière dont cette conquête sociale a progressivement transformé les Français. Bonjour, Guénaël Gault.
24: Bonjour.
0: Bonjour, c'est un livre d'histoire, au fond, que vous nous proposez avec Jean Viard, l'histoire d'une révolution en 1936. Peu de Français savent alors que faire de ces 2 semaines de congés payés. Aujourd'hui, les 5 semaines légales de vacances sont devenues un pilier. Autant dire, Gwenaël, qu'en 90 ans, l'évolution a été fulgurante.
24: Ah oui, tout à fait. C'est il y a 90 ans, en fait, personne ne savait ce qu'étaient les vacances, en fait. Et c'est arrivé comme un projet de loi, comme ça, un peu inopiné pour casser une grève, hein, d'une certaine manière, en 1936. Et 90 ans plus tard, c'est au cœur de la vie des Français.
0: Ouais. Mm-hmm. Et avec l'été, saison des grands départs dans laquelle nous nous trouvons, et qui aujourd'hui résonne comme une migration, avec des profils de vacanciers que vous avez réussi à caractériser, à identifier dans cet ouvrage. C'est intéressant, Gwenaël. C'est une forme de typologie, finalement, des vacanciers français.
24: Exactement. Alors, il y a d'abord ceux qui partent, qui sont 72% hein, des Français, et puis ceux qui ne partent pas, qui sont 28%. Alors, c'est intéressant parce que parmi ceux qui ne partent pas, il y en a la moitié qui ne partent pas, hélas, parce qu'ils sont contraints et qu'ils ne peuvent pas partir. Mais l'autre moitié, en fait, va se diviser entre ceux qui sont plus casaniers ou ceux qui partiront pas cette année parce qu'ils ont fait un autre choix. Et donc, ça, c'est ceux qui partent pas. Et puis, parmi ceux qui partent, on a différents profils en effet. On a ceux qui veulent vraiment déconnecter vont rechercher des vacances un peu paisibles en famille. Souvent, ce sont des profils plus actifs et donc qui toute l'année sont dans leur couloir de nage. Et puis il y a ceux qui vont vouloir explorer et qui vont du coup, alors que ce soit en France le plus souvent, mais aussi à l'étranger,
0: essayer de découvrir. 7 Français sur 10, hein, c'est vraiment la terre de prédilection.
24: Oui, ouais. Oui, oui, c'est ça. C'est-à-dire que la France qui part en vacances, elle part en France d'abord. Ça, hein. Oui. C'est d'ailleurs une particularité des Français que de se rendre sur son propre territoire.
0: Absolument. Avec 11% des Français, vous nous le dites d'ailleurs, pardonnez-moi pour petite parenthèse, 11% des Français qui disposent d'une maison de famille ou d'une résidence secondaire pour séjourner. Ça fait partie aussi des rituels et des vacanciers que vous appelez routiniers et qui se rendent donc régulièrement sur ce lieu de villégiature qui est celui de leur choix ou de leur tradition aussi.
24: Exactement, de leur choix, de leur famille, de leurs amis. En fait, c'est 11% qui ont, entre 7 et 10% qui en possèdent, mais plus encore qui en bénéficient, mm-hmm. hein, puisque en général, on reçoit aussi chez soi. En effet, alors c'est intéressant parce qu'on voit aussi des gens qui reviennent chaque année au même endroit. Hein. Parmi les vacanciers, il y a un peu plus d'un tiers, en fait, qui revient chaque année au même endroit. Et ça, c'est 10 millions de Français. En fait, il y a aussi une proportion intéressante de Français qui fréquemment reviennent sur les lieux de leur histoire, qui vont faire des vacances dans vraiment une idée de reconnecter avec quelque chose de leur passé, et ça je trouve que c'est aussi très intéressant, des traditions familiales ou sa généalogie.
0: Bien sûr.
24: Donc voilà, il y a plein, c'est assez divers et c'est passionnant.
0: La généalogie et la mémoire des vacances, et vous le documentez très bien dans ce livre et aussi dans une enquête à l'appui avec l'Institut Utopia, vous documentez cette réalité. Gonaëlle, 86% des Français qui jugent les vacances importantes dans leur vie. Pour 60% de ces vacanciers, de ces Français, c'est même la période la plus importante de l'année. Autant dire que c'est pas futile, les vacances, parce qu'elles révèlent, et vous commencez à le dire entre les lignes, elles révèlent nos valeurs, nos modes de vie, nos inégalités, et je reviens à ceux que vous énonciez qui ne partent pas en vacances.
24: Oui, c'est exactement pour la raison pour laquelle on a voulu, avec l'Observatoire Utopia, faire cette étude. Parce que en réalité, on voit souvent les vacances comme futiles, comme vous le disiez, comme un petit peu superficielles. Et puis, ce qui est étudié surtout, c'est le tourisme, en fait, c'est-à-dire les vacances marchandes. Il y avait très peu d'études qui essayaient d'embrasser un peu toutes ces dimensions, comme les vacances comme un fait social total. Oui. Et c'est ça qui nous a passionnés avec Jean Viard, c'est qu'est-ce que ce temps libéré en fait dit de nous, et en fait il dit énormément de choses de nous individuellement et de notre société plus globalement.
0: Oui, alors qu'il y a une forme de bascule avec l'ère du tout numérique. Les vacances, vous l'écrivez, ne se vivent plus, elles se montrent. Alors ça, c'est pas nouveau, parce que les cartes postales existent depuis très longtemps, les soirées diapo aussi, mais là, vous dites, on est passé à un cap supérieur avec l'affichage de ces vacances, de ces cartes postales virtuelles de vacances qu'on affiche sur les réseaux sociaux, Gonaëlle.
24: Oui, c'est vrai que l'Instagram de ces vacances qui sont parfois, pour certains, choisies pour l'être, ouais, d'ailleurs, voilà. Instagrammables, c'est quelque chose. Alors, ça concerne pas tous les vacanciers, bien sûr, mais et comme vous le disiez, c'était déjà le cas avant. C'est-à-dire, il y avait un statut social. On voit aussi, à mesure que cette pratique s'est démocratisée, que en effet, il y a aussi une pression aux vacances réussies. Hein, dans notre étude, on le mesure. Et donc, il faut pouvoir montrer ça, parce que finalement, la logique de performance qui règne dans notre société n'épargne pas les vacances pour une partie des vacanciers. Donc, il faut performer ces vacances aussi voilà. Pour certains d'entre eux.
0: Dans cette recherche, alors que d'autres vivent justement de manière très simple, très heureuse, très promeneuse ces vacances, le temps qui passe doucement, le repos, la déconnexion, le dépaysement, le partage. On parlait de valeurs tout à l'heure. Les vacances, c'est aussi le moment du partage, Gonaëlle.
24: Oui, et c'est aussi pour ça, c'est une des grandes motivations du départ en vacances, c'est-à-dire, vous avez raison, là on va s'intéresser à plein de petites tendances qui sont passionnantes et qui disent beaucoup de choses aussi de l'évolution et de mutation de notre société, mais pour l'essentiel des Français, en fait, les vacances, c'est un moment, on a appelé ça d'une banalité heureuse, en fait, oui. Et c'est ça qui va être intéressant, ils vont reconnecter avec eux-mêmes, ils vont reconnecter avec leur temps, avec la nature et surtout avec les autres. Et ça, c'est pour ça que quand on mesure, si vous voulez, toutes choses égales par ailleurs, c'est-à-dire quel que soit son revenu, quelle que soit sa situation socio-professionnelle, eh bien, plus on s'investit dans ses vacances, plus on part, plus on est heureux et plus on est ouvert aux autres. Okay. Et ça, c'est un bénéfice individuel, mais c'est aussi un bénéfice collectif pour la société.
0: D'où la nécessité de faire profiter de ses vacances un certain nombre de personnes défavorisées. On en parlait évidemment avec le Secours Populaire ou le recours à d'autres associations formidables, car 13 millions de personnes, vous le dites aussi, 13 millions de Français ne sont pas partis l'an passé. 5 millions de Français ne sont pas partis depuis 5 ans et 1 million ne sont jamais partis de leur vie. C'est ça aussi la réalité des vacances françaises, malgré ces semaines de congés payés, Gwenaëlle, pour terminer.
24: Oui, c'est exactement ça. C'est-à-dire qu'il y a encore une inégalité. Et puis une inégalité, vous savez, ce qu'on a vraiment étudié avec Jean Viard, c'est qu'il y a un capital vacancier, comme il y a un capital social, culturel, spatial. Et ça, c'est important parce que, justement, plus on va accumuler de ce capital-là, plus on va se sentir mieux et plus on va se sentir reconnu aussi, satisfait dans sa vie, etc. Et plus ça va nous constituer aussi individuellement. Donc, l'inégalité de vacances, c'est pas juste ceux qui vont partir, ceux qui vont pas partir, se reposer ou pas se reposer, c'est beaucoup plus existentiel que ça.
0: Merci, avec ce livre des vacances et ce qu'elles disent de nous, ces vacances, de manière très sociologique, et l'art du séjour, vous en parlez aussi en des termes vraiment passionnants, avec Jean Viard, votre co-auteur, Gwenaëlle Gault, aux éditions de l'Aube et l'Observatoire Utopia des vacances, pour retrouver justement tous ces chiffres liés aux vacanciers que nous sommes. Merci beaucoup Gwenaëlle, à bientôt.
24: Merci beaucoup.
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0: Le 17e épisode, ça passe vite, cher Bruno Salomon.
2: C'est
0: bonjour
2: vrai.
0: Bruno.
2: Bonjour Wendy.
0: De notre rendez-vous quotidien. Bruno, on va parler des résultats de la soirée et de la nuit dans quelques instants, mais on va revenir quand même sur cette vague d'indignation après les propos racistes tenus par une sénatrice du Paraguay contre le capitaine de notre équipe de France.
2: Oui, Kylian Mbappé, victime de propos abjects de la part de cette sénatrice paraguayenne, Céleste Amarilla, le capitaine des Bleus, a eu sur les réseaux sociaux une réponse parfaite et il a reçu un énorme soutien de la planète entière, de tous bords. Le président de la République, Emmanuel Macron, a notamment apporté son soutien, et même le gouvernement du Paraguay qui a jugé les propos contraires aux valeurs et principes qui inspirent la dignité humaine. Sachez que quand même, dans la nuit, puisqu'on n'arrête pas cette sénatrice paraguayenne, elle l'a continué, elle accuse désormais Kylian Mbappé de misogynie dans sa réponse et demande, elle, des excuses au capitaine des Bleus. Ce matin, notre reporter Morgane Guillaumard a rencontré la ministre des Sports, Martine Ferrari. Elle est revenue sur ses propos racistes dont a été victime Kylian Mbappé.
5: Je me suis exprimée clairement sur les réseaux sociaux. C'est absolument indigne ce qu'elle a dit. C'est raciste, ça n'a rien à faire. Enfin, voilà, c'est indigne. Et quand on est une personnalité publique, franchement, on devrait se garder de faire ce genre de choses. Je note quand même que le gouvernement paraguayen a présenté ses excuses. Et j'en suis heureuse parce qu'on ne peut pas tolérer ce genre de propos.
2: Voilà, Marina Ferrari, ministre des Sports.
0: Les résultats de la nuit maintenant. C'est terminé pour les États-Unis, l'un des pays hôtes qui, après l'affaire du carton rouge annulé par Donald Trump, a pris un carton.
2: Ouais, un carton, une bonne vieille valise. Les Belges ont concassé les États-Unis. Victoire 4-1, emmenée par le coach français Rudy Garcia. La Belgique a signé sa meilleure performance de la compétition. Mention spéciale quand même pour la célébration du 4e but où toute l'équipe belge s'est mise autour du buteur et ils ont fait la danse de Donald Trump. Vous savez, ce genre un peu raide, voilà, la danse sur place comme un piqué, on bouge juste les bras. Et ben voilà, là, une petite pique contre le président des États-Unis qui a cru bon faire annuler un carton rouge avant le match. L'affaire est désormais mondiale, une ingérence folle où la FIFA, par l'attitude de son président Gianni Infantino, s'est donc ridiculisée. Dans l'autre match de la soirée, l'Espagne s'est qualifiée dans les dernières secondes face au Portugal, score 1-0. Cela faisait 16 ans que l'Espagne n'avait pas décroché un quart de finale de Coupe du Monde, mais la vraie info de ce match-là, c'est que Cristiano Ronaldo ne gagnera jamais le mondial avec le Portugal, et oui, tout a une fin. À 41 ans, l'icône du foot portugais a confirmé à l'issue de la rencontre qu'il s'agissait de sa dernière Coupe du Monde, mais peut-être pas forcément son dernier match en sélection.
6: C'est normal d'être triste après une telle élimination. J'ai tout donné, j'ai fait de mon mieux et je pars l'esprit tranquille. C'est vrai que c'était ma dernière Coupe du Monde, oui, mais pour le reste, j'aurai le temps de réfléchir, d'être avec ma famille. Il ne faut jamais prendre de décision à chaud. Demain, ce sera un autre jour et la vie continue.
2: Oui, il est triste, effectivement. En tout cas, si je peux me permettre, au vu de sa prestation globale sur le mondial, il ferait bien d'arrêter au moins en sélection le bon Cristiano.
0: On prend des nouvelles des Bleus.
2: Des Bleus, effectivement, qui vont plutôt bien. Ils se sont entraînés hier. Ils sont du côté de Boston pour l'entraînement. Dernier entraînement aujourd'hui. Enfin, en tout cas, entraînement aujourd'hui. On en saura un petit peu plus sur les adducteurs d'Aurélien Tchouaméni.
0: Alors, le col d'Amérique, de Boston, à la pointe nord-ouest des États-Unis. On va passer de l'autre côté de l'Amérique. Nous sommes au sud-ouest, le Texas. Et c'est là que Nicolas Perronet nous attend.
2: Et Nicolas Perronet qui a mis son chapeau de cow-boy et il nous fait la suite.
4: Salut les amis, toujours à Dallas, Texas. Je suis venu pour le Portugal-Espagne hier et j'espère bien revenir. D'ailleurs pour la demi des Bleus qui se jouerait ici dans l'immense stade climatisé des Dallas Cowboys juste à côté. Et c'est ça dont j'aimerais vous parler, d'un immense parc d'attractions qui est encore plus grand que le stade. Et en fait ce parc, avec des manèges de fous apparemment, eh ben, c'est le premier Six Flags au monde. C'est le berceau ici, j'ai appris ça à Arlington, de la chaîne de parcs d'attractions Six Flags. Aujourd'hui il y en a partout dans le monde, mais le premier c'est celui-ci, 1961, et en fait ça s'appelle Six Flags, six drapeaux, et bien c'est justement parce que c'est né ici, référence aux six nations qui ont gouverné le Texas au cours de son histoire: la France, l'Espagne, le Mexique, la République du Texas, les États-Unis et les États confédérés. Voilà, c'est juste à côté du stade et c'est comme tout ici, bah, c'est gigantesque. Allez, on espère qu'on reviendra et qu'on fera un petit tour de manège grâce aux Bleus. À demain.
2: Merci Nicolas. Deux derniers huitièmes de finale aujourd'hui, 18h Argentine-Égypte et 22h Suisse-Colombie. Voilà.
0: Merci
2: pour la Coupe du Monde.
0: Merci cher Bruno Salomon, à tout de suite sur ICI.
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8: Et bienvenue sur la route du Tour, sur votre radio. Ici, quatrième étape de cette grande boucle, quasiment 182 kilomètres aujourd'hui pour le peloton entre Carcassonne dans l'Aude. Le départ vient de se dérouler et Foix en Ariège, quasiment 182 kilomètres. Thomas Coignac, vous êtes sur la moto ici en tête de course et c'est probablement, en tous les cas sur le papier et sur le terrain, une étape pour baroudeur. Hein.
9: Oui, les baroudeurs, ces hommes qui veulent prendre l'échappée de début d'étape en espérant qu'elle aille au bout, parce que c'est pas assez dur pour les favoris du classement général et c'est trop dur normalement pour les sprinteurs. Et il y a un baroudeur qui a déjà tenté d'accélérer, le champion des États-Unis Quinn Simmons, qu'on voit régulièrement en échappée sur les routes du Tour de France. Il a pour l'instant été repris, on était au kilomètre 2.
8: Oui, il y a quatre principales difficultés hein, avant de vraiment descendre sur les 35 derniers kilomètres pour arriver ici à Foix, commune de 10 000 habitants. Ce qui pourrait compter aujourd'hui, vraiment, Thomas, c'est la chaleur. C'est vraiment la canicule sur les routes du Tour.
9: Ouais, 39 degrés du côté de la moto ici de Céline Guéribi. Effectivement, la chaleur, ça va encore jouer. On a vu les coureurs au départ avec des gilets refroidissants pleins de glace. Ça fait quelques jours que ça dure. Et cette chaleur risque d'être accablante pour les 182 coureurs au départ, puisqu'on a perdu hier le Belge Arnaud Dely après l'abandon du Jurassien Clément Berthet, tombé dans le contre-la-montre par équipe à Barcelone.
8: Le sprinteur belge, effectivement, grande difficulté depuis le début de ce tour. Il a rangé son vélo. Le prochain point sur votre radio ici, sur le Tour de France, sur les routes de Tours, c'est dans 30 minutes désormais. Le maillot jaune, c'est Pogacar.
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10: 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Un mélange de culture, de musique et des artistes d'horizons aussi variés que colorés pour une aventure humaine et musicale inoubliable. Cette année, des Tours du Monde, c'est à partir de ce vendredi et jusqu'au 15 juillet, puis de nouveau le vendredi 17 et le samedi 18 juillet. Cameroun, France, Mali, Algérie, une rencontre internationale et plus d'une semaine complète de musique. Vous retrouvez tout le programme et les informations sur Détours du Monde. monde.org. Et si vous prévoyez de vous y rendre, justement, la canicule est passée pour le moment, mais elle est de nouveau prévue à la mi-juillet. 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

Still Standing. Yeah, yeah, yeah, l'un des nombreux tubes d'Elton John. J'espère que vous passez un très bon début d'après-midi à nos côtés. Ici Gare Lozère est là pour vous accompagner dans la bonne humeur et dans la musique. Des idées de sortie pour l'été dans quelques minutes, ce sera avec Yann Alamaoui, puisque oui, l'été, nous le passons ensemble. En attendant, la musique, c'est toujours promis, vous savez, avec Amel Bent, L'amour, ça se donne. C'est une nouveauté sortie en fin de 2025. Et puis on retrouvera juste après Jermaine Jackson et Piazzadora, When the Rain Begins to fall, quand la pluie commence à tomber. Fait un moment qu'elle n'est pas tombée, la pluie. Elle tombera dans vos oreilles, en tout cas, d'ici quelques minutes. 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
2: C'est l'été, on en profite pour redécouvrir nos sites touristiques du Gard et de la Lozère. Avec nous, Hervé Huidoz. Bonjour Hervé.
3: Oui, bonjour.
2: Hervé, vous nous emmenez aujourd'hui au pont du Gard, un pont du Gard que l'on va redécouvrir grâce à vous et ce que vous nous proposez cet été.
3: Oui, le pont du Gard qui est deux fois millénaire, il s'ouvre aussi au spectacle contemporain. Et cet été, tous les soirs, à la tombée de la nuit, on propose un spectacle, ce qu'on appelle le mapping vidéo. Donc c'est un son et lumière, une projection vidéo sur le monument, à l'échelle du monument. Et c'est un spectacle qui s'appelle Guerre et Paix, qui a été conçu par le groupe F sur le travail de l'artiste peintre Robert Combas. En ce moment, au pont du Gard, nous avons une exposition de Robert Combas tout l'été. Et le soir, on peut prolonger la vision de l'exposition sur le mapping vidéo sur le pont du Gard. C'est du grand spectacle, c'est très coloré et c'est accessible à tous les publics.
2: Alors, il faut expliquer un peu plus ce qu'est le mapping. Le mapping, c'est une technique vidéo qui permet d'animer les monuments, c'est bien ça?
3: Alors, en fait, le mapping vidéo, c'est on projette sur des surfaces qui ne sont pas forcément des surfaces de projection. C'est plein d'écrans de cinéma. Mm-hmm. On voit bien le pont du Gard, c'est plein de trous. Mm-hmm. Donc, c'est comment on arrive à projeter sur cette pierre, en fait, on va dire, composée de surfaces vides et de trous. Et en fait, ça donne un résultat assez étonnant. Le groupe S, c'est les spécialistes en France. Il y a un vrai travail créatif. C'est pas juste projeter des œuvres picturales sur le pont, c'est les transformer, créer des détails, c'est dynamique, il y a des petits personnages qui apparaissent, des animaux, des couleurs, enfin voilà. C'est vraiment à l'échelle du monument. Je rappelle, le pont, il fait 50 mètres de haut, 230 mètres de large, donc c'est quand même assez impressionnant à la nuit tombée d'avoir cette projection-là sous les étoiles.
2: Bon, et ce qui est génial en plus, c'est que la société qui a mis en place ce mapping est une société de notre région.
3: Oui, le groupe F, alors bon, je les présente, ils sont installés à côté d'Arles, ils interviennent sur la plupart des grands sites en France, la Tour Eiffel, Versailles, mais aussi à l'étranger, voilà, ils sont vraiment spécialisés dans les grands spectacles de nuit, et on a la chance de les avoir depuis plusieurs années au pont du Gard. C'est un peu leur terrain d'expérimentation et je suis content encore une fois de pouvoir travailler avec eux cette année.
2: Le pont du Gard, pour les nouveaux auditeurs, nouvelles auditrices, ils sont nombreux chaque jour à nous rejoindre ici. On débarque de Nîmes, quel est le chemin le plus court?
3: Alors en arrivant de Nîmes, il faut aller au pont du Gard. Alors on a deux rives au pont du Gard, il y a une rivière, on peut aller à la rive droite si on veut profiter de la plage en premier et du spectacle le soir. Et la rive gauche, c'est là où on a le musée sur le pont du Gard que je conseille, qui permet d'avoir des clés de lecture du monument. Donc voilà, il faut suivre la départementale ou l'autoroute et on arrive facilement, c'est à peu près à 20 minutes de Nîmes, donc c'est très accessible.
2: Le spectacle est gratuit?
3: Le spectacle est gratuit. Ce qui est payant, c'est le parking, voilà, par voiture. Si on arrive à pied ou en bus, c'est gratuit.
2: Mais, et le coût du parking?
3: C'est 9 euros à la journée.
2: Bon, rendez-vous donc tous les soirs, tout l'été, pont du Gard qui s'illumine, qui s'articule, qui s'anime avec ce spectacle de mapping vidéo. Merci beaucoup Hervé et bel été au pont du Gard.
3: Merci, bel été à vous aussi.
4: Eh ben, très bel été. Et ce bel été, vous pouvez le passer avec nous en retrouvant tous nos bons conseils et nos balades dans les sites touristiques du Gard sur ici.fr ainsi que l'application ici. Merci Yann. Notre émission continue à présent avec Sam Brown. Eh ben non, elle s'arrête pas. Pourtant, cette chanson s'appelle Stop.
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0: Marine Le Pen, on vient de l'apprendre, est déclarée coupable de détournement de fonds dans l'affaire des assistants parlementaires FN. La présidente de la Cour d'appel de Paris est en train de rendre sa décision. La chef de file des députés RN est donc condamnée à 3 ans de prison, dont un ferme sous bracelet électronique. Marine Le Pen, condamnée également à 15 mois ferme d'inéligibilité. Elle sera l'invitée du journal de 20h de TF1 ce soir. C'est là qu'elle doit annoncer sa décision concernant l'élection présidentielle de 2027. Les incendies dans le sud de la France avec 6 interpellations, annonce le ministre de l'Intérieur sur X. 6 personnes arrêtées par la gendarmerie. La réponse de l'État sera implacable envers tous ceux qui, volontairement ou par imprudence, mettent en danger nos territoires, nos concitoyens et celles et ceux qui les protègent, prévient Laurent Nunez sur le réseau social. L'incendie dans les Pyrénées-Orientales qui a parcouru 4900 hectares près de Perpignan et provoqué, je vous le rappelle, l'évacuation de 12 000 habitants, n'a pas progressé pendant la nuit. D'autres incendies sont en cours dans la Drôme, le Gard ou encore l'Hérault. Des incendies en pleine vague de chaleur. 61 départements sont en vigilance orange avec des températures attendues entre 36 et 40 degrés. Seuls les Hauts-de-France et Côtes de la Manche et la façade Est sont épargnés. Dossier complet sur notre site ici.fr. Et puis c'est un moment fort dans une vie. Les résultats du bac dévoilés aujourd'hui. Le taux de réussite provisoire s'établit à 85,5%, un niveau quasiment stable par rapport à l'an dernier.
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2: En direct de la 4e étape de ce Tour 2026, quasiment 182 km entre la ville de Carcassonne et celle de Foix. Et l'échappée, probablement la bonne échappée, aura mis beaucoup moins de temps à se dessiner qu'hier après 10 kilomètres. Nous avons déjà 34 coureurs à l'avant et le mieux classé est à plus de 5 minutes du maillot jaune Pogacar. Ça veut donc dire que ça sent bon pour ces 34 coureurs, parmi lesquels nous comptons 4 Français. Romain Grégoire, le champion de France. Il y a également Kevin Vauclin, qui est présent dans cette échappée, le Normand, Alexandre Delettre de la Total Energy et Owen Kostiou de la Groupama FDJ. Le peloton en file indienne désormais, mais ça pourrait sentir bon pour cette échappée avec 4 cols quand même à franchir avant d'arriver à Foix après 182 km. Prochain point dans 30 minutes sur ICI.
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4: Côté météo, c'est toujours un temps très ensoleillé qui est au programme dans le Gard comme dans la Lozère. Un temps chaud avec une vigilance orange canicule. Aujourd'hui, on pense donc à bien s'hydrater et à rester à l'ombre le plus possible. Côté température, on compte 32 à 39 degrés pour les maximales du jour. 32 degrés à Mende, 35 à 37 degrés à Florac, Pont-Saint-Esprit, Saint-Ambroy et La Salle. Et puis jusqu'à 38 degrés à Alès, Saint-Chapt, Bellegarde ainsi que Nîmes. En plus, tout ça accompagné de très peu de vent. Un temps qui se prolonge demain, 37 à 39 pour les maximales.
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0: From Nothing, rien de rien, c'est une chanson de Billy Preston. Et ne vous en faites pas, je vais plus avoir besoin de vous traduire les titres pour le prochain quart d'heure, puisqu'on se lance sur un trio de chansons françaises. On aura Laurent Voulzy avec Le Pouvoir des Fleurs d'ici une petite dizaine de minutes, juste après un duo et une nouveauté, un duo de Pascal Obispo et de Francis Cabrel. Mais je vous propose de lancer le trio en beauté, avec Chagrin d'amour, chacun fait ce qui lui plaît.
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0: Ceux qui ont des allergies le connaîtront, ce pouvoir, puisqu'il est dévastateur chaque fois que le printemps arrive. Et puis des fois, pendant tout l'été, si on n'a pas de chance, le pouvoir des fleurs, bien sûr. C'était Laurent Voulzy il y a quelques instants. Moi, je vais vous parler d'un autre pouvoir, le pouvoir des cuisses, puisque oui, votre radio ici, Gare Lozère, est partenaire officiel du Tour de France. Et aujourd'hui, nous suivons avec vous la 4e étape du Tour de France en direct.
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3: 135 km encore à parcourir dans cette 4e étape du Tour de France entre Carcassonne et la ville de Foix. On passe de l'Aude à l'Ariège. On est toujours dans l'Aude hein, en ce moment avec un groupe de 34 coureurs à l'avant, dont 4 Français. Je vous les donne rapidement. Romain Grégoire, le Bisontin champion de France. Kevin Vauquelin, le Normand. On a également Ewen Costiou, le Breton, le Finistérien. Et puis Alexandre Delettre, le Gardois. Il fait très chaud sur les routes du Tour cet après-midi, on va y revenir dans un instant. Les échappés, Thomas Coignac, vous qui êtes sur la moto ici, vous les avez devant vous, qui sont dans la première difficulté de la journée, la côte de Bedos, un col de 4e catégorie.
4: Oui, c'est ça, col de Bedos, 3,3 km à 4%, pas un très gros morceau, classé en 4e catégorie, vous l'avez dit, le premier là-haut marquera un point. Alors c'est le premier col répertorié, mais ça grimpe régulièrement depuis tout à l'heure. On a passé le col de Villerouge qui lui ne rapporte pas de points, mais ça montait quand même depuis quelques kilomètres, c'est ça, ça grimpe régulièrement, pas sur des pentes pas trop difficiles tout de même. Bruno.
3: Est-ce que les coureurs, avec ces 41 degrés à l'ombre dans le protocole qui est mis en place notamment par l'UCI, peuvent vraiment boire beaucoup plus que d'habitude, avoir plus de bidons par exemple aujourd'hui?
4: Oui, alors c'est ça, une nouvelle règle hein, qui a été instaurée par l'Union Cycliste Internationale sur cette étape. Aux endroits où normalement les assistants des équipes ne donnaient que des bidons, ils ont le droit de donner des musettes. Et c'est ce qu'on est en train de voir là, à moins d'un kilomètre du sommet. On donne une musette dans laquelle il y a plusieurs bidons, ce qui permettra aux coureurs de se les donner entre coéquipiers pour qu'ils s'hydratent davantage pendant cette étape.
3: Les échappés qui ont 3 minutes 24 d'avance sur le peloton, maillot jaune à 500 mètres de l'arrivée dans ce premier col. Il est 14h32 sur ici. Prochain point, Tour de France, dans une demi-heure.
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0: Les 21 étapes du Tour de France. Bah oui, c'est reparti pour l'événement cycliste le plus reconnu au monde, le Tour de France. Alors pour suivre tout ça en direct, votre radio ici, Gare Lozère, est là. Le Tour de France passera-t-il près de chez vous cet été? Vous retrouvez le plan de tout le parcours sur notre site internet ici.fr. Et en plus de ça, votre radio vous accompagne pour vous faire vivre le Tour en direct tous les jours, presque toutes les heures. 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Et puis pour une idée sortie, les mardis de Vauvert sont de retour pendant l'été. Depuis le mois de juin et jusqu'à la fin août, tous les mardis, rendez-vous à Vauvert pour un moment festif. Ambiance musicale, restauration sur place, espace jeu pour les enfants, de quoi ravir petits et grands. Attention, les mardis de Vauvert ont changé de lieu pour s'installer dans les Halles Marie-Grasset. Le programme est à retrouver sur vauvert.com.
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0: Moi, pour le bien de tous, je vais la garder, ma chemise. C'était tombé, la chemise. Vous écoutez ici Gare Lozère et votre journal arrive dans un petit quart d'heure. Ce sera, eh ben, à 15h. En attendant, la musique continue pour rythmer votre après-midi. Ici, je vous propose l'année Marlene dans une petite dizaine de minutes. Une nouveauté au milieu de notre petit trio musical avec Charles Doré. Une nouveauté sortie cette année. Ce sera juste après Jean-Pierre Madère. Tout ça qui arrive dans un instant.
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1: Très bon après-midi à l'écoute d'ici Gare Lozère, il est 15h. L'heure de s'informer, voici votre journal.
2: Marine Le Pen est arrivée au siège du RN pour se concerter avec les cadres de son parti. Va-t-elle se présenter à l'élection présidentielle? Elle vient d'être condamnée en appel à 3 ans de prison, dont 2 avec sursis, 100 000 euros d'amende et 15 mois d'inéligibilité ferme, peine qu'elle a déjà en partie purgée. Ce qui veut dire que juridiquement, elle peut être éligible.

0: En revanche, les juges ordonnent que la partie ferme, c'est-à-dire un an, soit purgée sous surveillance électronique. Peut-on faire campagne avec un bracelet ? La chef de file de l'extrême droite doit s'exprimer aux 20h de TF1 ce soir. 4900 hectares parcourus, 12 000 évacués. L'incendie dans les Pyrénées-Orientales n'a pas progressé pendant la nuit grâce notamment à des contre-feux allumés par les pompiers, mais il n'est toujours pas fixé. Alors que les incendies se multiplient dans le sud, 6 suspects ont été interpellés par la gendarmerie, annonce le ministre de l'Intérieur. La réponse de l'État sera implacable, prévient Laurent Nunez. Les parents d'élèves parisiens évitent les centres de loisirs pendant l'été. La ville de Paris enregistre une baisse de 13% cette année, soit 2000 enfants de moins, dans un contexte de multiplication des affaires de violences sexuelles dans le périscolaire. Un mot de sport, la Coupe du Monde de football, bien sûr, avec la suite des huitièmes de finale, Argentine-Égypte à 18h. Et puis Suisse-Colombie, un peu plus tard, ce sera à 22h. Enfin, le Tour de France. Ici Radio Partenaire, avec tout de suite un point sur l'étape du jour. Il vous est présenté par Bruno Blanza aujourd'hui.
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2: La quatrième étape de ce tour entre Carcassonne et Foix, où vous l'entendez, il y a de l'ambiance à l'arrivée. 115 km encore à parcourir pour les échappés qui sont 34. Hein. C'est une grosse échappée, 34 ces échappés, même s'il y a quelques poursuivants, puisque dans la deuxième difficulté de la journée, le col du Paradis, certains ont pris un peu leur distance. Col de troisième catégorie, quasiment 6 km d'ascension, un petit peu plus de 4% de moyenne. Le peloton avec le maillot jaune Tadej Pogacar est à quasiment 3 minutes. Parmi ces coureurs échappés, il y a 4 Français, Grégoire le champion de France, Vauquelin, Delettre ou encore Costiou. Ils sont présents aux avant-postes. Une échappée qui pourrait, pourquoi pas, viser la victoire ici à Foix lors de l'arrivée. Il reste encore 114 km. Prochain point sur votre radio ici dans 30 minutes.
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4: Côté météo, c'est toujours un temps très ensoleillé qui est au programme dans le Gard comme dans la Lozère. Un temps chaud avec une vigilance orange canicule. Aujourd'hui, on pense donc à bien s'hydrater et à rester à l'ombre le plus possible. Côté température, on compte 32 à 39 degrés pour les maximales du jour. 32 degrés à Mende, 35 à 37 degrés à Florac, Pont-Saint-Esprit, Saint-Ambroise et La Salle. Et puis jusqu'à 38 degrés à Alès, Saint-Chapte, Bellegarde ainsi que Nîmes. En plus, tout ça accompagné de très peu de vent. Un temps qui se prolonge demain, 37 à 39 pour les maximales.
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0: Les Earth, Wind & Fire qui sont un petit peu désorientés puisque eux, ils regardent leur calendrier, ils ont l'impression d'être au mois de septembre. Mais pas du tout, pas du tout. Le septembre, c'est à la fin des vacances d'été. Là, on est au début des vacances d'été. C'était septembre, retour en 78. Bref, un trio de chansons françaises à présent. C'est ce que je vous propose, c'est ce qui est au menu. J'espère que ça vous plaira. Je vous propose par exemple William Scheller, un homme heureux qui arrivera dans une petite dizaine de minutes. Mais d'abord, je partirai, pas moi, hein, Oshi, ce sera dans 5 minutes. Juste après Daniel Balavoine, mon fils, ma bataille. Vous êtes bien à l'écoute de la première radio de proximité dans le Gard et la Lozère. Et on vous retrouve juste après ça.
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0: Un homme heureux avec William Scheller à l'instant. Un retour en 91 sur votre radio ici Gare Lozère. Et eux sont heureux, j'en suis sûr, puisque le sport rend heureux, soi-disant. On parle du Tour de France à présent, puisque votre radio ici en est partenaire officiel. Et on le suit, le Tour de France, en direct avec vous, dont aujourd'hui cette quatrième étape du Tour.
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3: Quasiment 182 km aujourd'hui entre l'Aude et l'Ariège, entre la ville de Carcassonne et celle de Foix. Les coureurs pour le moment qui font face à une énorme chaleur, un 41 degrés affiché tout à l'heure à la moto d'ici, que nous allons retrouver dans un instant. Pour le moment, toujours ces 34 coureurs en tête, échappés depuis le 10e kilomètre, 34 coureurs, dont quelques sprinteurs. Ce sera d'ailleurs le premier sprint et le seul sprint là à Quillan dans un instant, sprint intermédiaire. Romain Grégoire est là, Kevin Vauclin, Alexandre Delettre et Ewan Kostiou, les quatre Français dans cette échappée. 4 minutes 21 d'avance sur le peloton. Écart qui grandit. Thomas Coignac, vous êtes sur la moto. Le sprint va se préparer.
4: Oui, exactement. Sprint intermédiaire situé à Quillan, qui rapporte 25 points au classement par point, donc au classement du meilleur sprinteur, récompensé par le maillot vert qui, pour l'instant, est porté aujourd'hui par Jonas Vingegaard, même si c'est Tadej Pogacar qui est en tête de ce classement, sauf que Pogacar porte déjà le maillot jaune, il peut pas cumuler. D'autant plus qu'il fait chaud. On va pas mettre un maillot l'un sur l'autre. Donc c'est Vingegaard, deuxième au classement, qui porte ce maillot. Maillot réservé normalement aux sprinteurs qui ont pas totalement eu l'occasion de s'exprimer. Il n'y a pas eu de sprint massif sur ce Tour de France, il faudra certainement attendre demain. Donc en attendant, on vient engranger des points et c'est l'objectif de garçons comme Mats Pedersen qui a déjà commencé hier, comme Jasper Philipsen, comme Binyam Girmay qui avait remporté ce maillot vert, c'était il y a 2 ans, qui vont se disputer les points donc en jeu sur ce sprint intermédiaire de Quillan. C'est l'objectif pour eux, c'était l'objectif quand ils se sont glissés dans cette échappée de 34 coureurs.
3: Ouais, de gros sprinteurs présents effectivement pour ce sprint intermédiaire à Quillan et pourquoi pas pour l'arrivée. 900 mètres avant ce sprint, effectivement 4 minutes 24 d'avance sur le peloton pour les échappés. Prochain point dans 30 minutes sur votre radio ici.
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0: C'est l'été et les baignades sont probablement au programme pour nombre d'entre nous, mais attention à adopter les bons réflexes, autant pour votre sécurité que pour celle de vos proches. Avec ses 220 km de littoral méditerranéen, ses nombreux lacs, rivières et zones de loisirs aquatiques, l'Occitanie est particulièrement exposée au risque de noyade pendant la période estivale. On ne quitte donc pas les enfants des yeux et on se baigne avec eux. Avant de vous baigner, assurez-vous d'abord de savoir nager et surtout respectez la signalisation ou la réglementation des lieux. Si vous ne savez pas si vous avez le droit de vous baigner quelque part, renseignez-vous avant de le faire. Vous pouvez retrouver plus d'informations auprès de l'Agence régionale de santé sur baignade.santé.gouv.fr. 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

0: Dans la voiture de la mort. Voilà la traduction de ce titre. In the Death Car, c'était Iggy Pop à l'instant. Vous écoutez ici Gare Lozère et l'heure que vous attendiez est bientôt là. Ce sera l'heure du goûter. Dans seulement quelques minutes, j'ai trop hâte. Moi, j'ai faim. Je vous avoue que le goûter, c'est mon moment préféré de la journée. Bon, en attendant, la musique continue. Votre journal, ce sera à 16h également avec votre goûter. D'abord, ce sera Michel Jonas qui vous y emmènera, le joueur de blues, bien sûr. Et puis, juste avant ça, ce sera Shakira qui est de retour cette année pour la Coupe du Monde. Ça faisait longtemps qu'elle n'avait pas chanté Waka Waka. C'était en 2010. Et ben, cette année, c'est Die Die. Et elle-même, elle arrivera juste après Axel Bauer qui éteint la lumière dans quelques instants.
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1: Ici Gare Lozère, très bel après-midi, il est 16h. C'est l'heure du goûter, mais aussi des infos.
2: Marine Le Pen ou Jordan Bardella, qui sera candidat pour le RN en 2027? La question se pose aujourd'hui après la condamnation en appel de la chef de file des députés RN dans l'affaire des assistants parlementaires européens. Une peine de 3 ans de prison, dont un ferme sous bracelet électronique et 15 mois ferme d'inéligibilité. Cette peine étant déjà exécutée depuis le jugement de première instance, juridiquement Marine Le Pen peut donc être candidate, mais avec un bracelet. Elle sera l'invitée du 20h de TF1 ce soir pour donner sa décision. Les incendies dans le sud de la France et la situation s'améliore d'heure en heure dans les Pyrénées-Orientales, selon le responsable des pompiers. Le feu a parcouru, je vous le rappelle, 4900 hectares et ne progresse plus pour l'instant. À ce sujet, le ministre de l'Intérieur annonce 6 interpellations, 6 personnes arrêtées par la gendarmerie. La réponse de l'État sera implacable, prévient Laurent Nunez. Des incendies en pleine vague de chaleur. 61 départements sont en vigilance orange canicule avec des températures

0: températures attendues entre 36 et 40 degrés. Seuls les Hauts-de-France et Côtes de la Manche et la façade est sont épargnés. Dossier complet sur ici.fr. Les résultats du bac dévoilés aujourd'hui, le taux de réussite provisoire s'établit à 85,5%, niveau quasiment stable par rapport à l'an dernier. Le mondial de foot, les deux derniers huitièmes de finale ce soir à 18h, l'Argentine affronte l'Égypte. À 22h, la Suisse est opposée à la Colombie. Allez, direction le Tour de France avec, comme toutes les demi-heures sur ici, un point d'étape signé aujourd'hui Bruno Blanzard.
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2: Il y a 14 kilomètres de l'arrivée ici à Foix. On y voit peut-être un petit peu plus clair avec deux hommes qui ont pris leur distance. Jan Tatnik, le Slovène de la Red Bull Bora, et également le Tchèque et champion de Tchéquie, Matthias Vacek de la Lidl Trek. Deux hommes qui se sont échappés dans le col de Koudous. C'est d'ailleurs tout simplement Vacek qui s'est imposé en haut pour les points de la montagne, col de deuxième catégorie. À 36 secondes derrière, il y a un bon groupe encore, avec notamment au tout départ de cette échappée 34 hommes. Il en reste une bonne vingtaine, avec notamment les quatre Français qui sont toujours là: Romain Grégoire, Kevin Vauclin, Alexandre Delettre également, et Ewen Kostiou. Et ensuite, le peloton maillot jaune est à plus de 6 minutes désormais, à 74 kilomètres de l'arrivée ici à Foix. Prochain point sur votre radio ici, sur le Tour de France, dans 30 minutes.
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4: Côté météo, c'est toujours un temps très ensoleillé qui est au programme dans le Gard comme dans la Lozère. Un temps chaud avec une vigilance orange canicule. Aujourd'hui, on pense donc à bien s'hydrater et à rester à l'ombre le plus possible. Côté température, on compte 32 à 39 degrés pour les maximales du jour. 32 degrés à Mende, 35 à 37 degrés à Florac, Pont-Saint-Esprit, Saint-Ambroise et La Salle. Et puis jusqu'à 38 degrés à Alès, Saint-Chapte, Bellegarde ainsi que Nîmes. En plus, tout ça accompagné de très peu de vent. Un temps qui se prolonge demain, 37 à 39 pour les maximales.
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0: I Will Survive, c'est un retour en 78 avec Gloria Gaynor. Mais nous, nous sommes toujours ici, ici dans le Gard ou la Lozère, mais surtout ici en 2026. Et en 2026, c'est l'été. Alors, on vous propose des idées de sortie avec les offices de tourisme qui nous invitent chaque jour au micro de Yann El Amaoui.
1: Vos offices de tourisme en direct à la radio tous les jours. C'est le cas de Gwen de l'office du Pays de Sommières. Bonjour Gwen.
2: Bonjour Yann, bonjour à tous.
1: L'été, ici dans le Gard et la Lozère, avec pas mal de belles choses à faire. Et alors aujourd'hui, vous nous parlez des carrières de Junas.
2: Les carrières de Junas sont des carrières qui ont commencé à être exploitées à la période gallo-romaine. Et c'est ce qui a laissé un paysage absolument fabuleux et fantastique, complètement taillé par les hommes. Ce sont des carrières que vous pouvez découvrir. C'est un site à ciel ouvert. Vous y allez tôt le matin ou le soir pour aller voir un coucher de soleil. C'est absolument merveilleux. C'est gratuit en plus. Vous avez un petit parcours d'une heure à faire si vous le souhaitez. Sinon, vous avez un parking pour accéder directement au cœur des carrières. Et dans ces carrières, figurez-vous que ça sert aussi à deux festivals que nous avons l'été. Festival de tailleurs de pierre et festival de jazz. Un festival de jazz qui va arriver fin juillet. Et c'est surtout, vous avez ce festival de tailleurs de pierre où tous les ans, vous avez plusieurs tailleurs et même vous avez des tailleurs de pierre qui sont venus du monde entier pour faire un monument unique au monde qui s'appelle le kiosque, qui se trouve également juste à côté des carrières de Junas. Et vous allez vivre une expérience acoustique parce que, si vous voulez, c'est comme un dôme avec cinq petits pieds qui représentent les continents sur lesquels ont été sculptées les cultures correspondantes. Et si vous positionnez exactement au milieu, vous allez vivre une expérience acoustique. Donc c'est autant une expérience de son que de musique et de son, parce que vous avez aussi le festival qui va se passer dans ce décor absolument monumental.
1: Dans un festival de jazz en plein milieu donc des carrières de Junas. C'est quand le festival ?
2: Du 22 au 25 juillet. Si vous voulez refaire du festival rapidement, là, vous venez ce week-end absolument à Sommières. Donc, je vous dis, c'est à 15 minutes de ces carrières de Junas. Comme ça, vous combinez la visite de Junas et la ville de Sommières. Ville de Sommières, petite cité médiévale de caractère le long du Vidourle, avec son fameux pont habité. Vous, vous ne connaissez peut-être pas, Yann, puisque vous venez d'arriver. Mais on fait partie des rares villes d'Europe avec un pont habité, avec des maisons qui ont été construites de part et d'autre, avec des boutiques qui se trouvent également le long de ce pont. Et en plus de ça, vous pouvez venir par exemple samedi matin profiter du marché sur l'esplanade et dans le cœur historique de la ville, puisque là vous avez l'un des plus beaux marchés du département et vous avez toutes les, évidemment, les producteurs locaux, les saveurs, le petit des cigales que vous allez entendre le matin à la fraîche. Et puis après, vous pouvez enchaîner en vous perdant dans ces petites ruelles médiévales de la ville de Sommières. Et le soir, vous faites le festival de jazz, mais cette fois-ci à Sommières, qui va commencer du vendredi à dimanche avec une superbe programmation. C'est trois soirées, trois concerts, des courts-métrages pour seulement 10 euros la soirée. Donc ça vaut le coup. Vraiment de quoi faire un beau petit week-end en perspective. Moi, j'ai envie de dire, venez nous rencontrer, venez nous voir.
1: 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Merci Gwen et donc bel été musical.
2: Merci beaucoup et au plaisir de vous accueillir. À bientôt.
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0: Beau malheur, vous écoutez ici Guerre-Lozère. À l'instant, c'était Emmanuel Moir. La musique continue avec, d'ici une petite poignée de minutes, Ça fait mal avec Vita. Mais tout d'abord, ce sera Rien que pour toi, François Fellman, qui arrive, lui, juste après. Le moment que vous attendiez avec impatience, roulement de tambour, s'il vous plaît. Voici les pubs.
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0: C'était Johnny à l'instant. Vous écoutez ici Gare Lozère. Et avant de retrouver la musique, je vous propose un petit peu de vélo. Ici est la radio officielle du Tour de France, vous le savez. Et à cette occasion, on vous fait vivre les étapes en direct chaque jour. Aujourd'hui, ici, eh bien, nous en sommes à la 4e étape.
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3: 4e étape longue de 182 km quasiment qui relie Carcassonne à la ville de Foix. On passe du département de l'Aude au département de l'Ariège et à 50 km de l'arrivée, trois hommes en tête. Alex Kirsch, le rouleur luxembourgeois de la Cofidis, a rejoint il y a une bonne vingtaine de minutes désormais Mathias Vacek, le tchèque de la Lidl Trek, et également Jan Tratnik, le slovène de la Red Bull Bora. Trois hommes qui possèdent une minute environ d'avance sur un groupe d'échappés. Ils étaient avec eux un petit peu plus tôt dans la journée, assez rapidement, cette échappée qui s'est dessinée après une dizaine de kilomètres et dans laquelle on retrouve trois Français avec Romain Grégoire, avec Kevin Vauquelin, avec Alexandre Delettre et avec Ewen Kostiou également. Ces Français qui vont tenter de rentrer, mais c'est compliqué parce que devant ça roule, 54 secondes de retard pour les poursuivants. Rapidement, le point avec la moto ici sur la route du Tour. Et vous, Thomas Coignac, il fait toujours aussi chaud, on a vu, mais là à l'instant un coureur remonté avec je ne sais combien de bidons, il en avait 4 ou 5 musettes, ainsi de suite. Carlos Verona de la Lidl Trek.
4: Ah, il y a besoin, il fait 36 degrés au compteur de la moto de Selim Guerribi et au compteur de sa moto. On dépasse aussi régulièrement les 80 km/h dans cette descente du col de Montségur, descente très rapide qui mène au col de Montségur avant d'attaquer donc la dernière ascension de cette journée, 7 km à presque 7%. C'est là que va se jouer le sort de cette étape, Bruno.
3: Probablement dans ce col de deuxième catégorie, nous y serons tout à l'heure effectivement. Et ce sera à l'occasion d'un prochain point sur votre radio. Ici, 54 secondes d'avance sur les poursuivants.
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0: Ça ne vous aura pas échappé, depuis la fin juin et probablement jusqu'en septembre, la France est régulièrement frappée par des canicules. Alors les bons réflexes restent à adopter. On s'hydrate régulièrement sans attendre d'avoir soif. On évite la consommation d'alcool. On ouvre les fenêtres pour aérer la nuit et tôt le matin. Mais on ferme et on reste à l'ombre en journée. Et puis surtout, on prend des nouvelles de ses proches les plus fragiles. On ne les laisse pas seuls. Ne restez pas isolés. Et en cas de vertige ou de malaise, appelez immédiatement le 18, le 15 ou le 112. Et eux sont fragiles justement, je parle de nos animaux de compagnie. Et oui, quand il fait trop chaud, faut éviter de sortir le chien ou le chat, il risque de se brûler les coussinets sur le bitume. Vous pouvez le sortir sur un espace plus frais, à l'ombre et où le sol est adapté. Il serait peut-être temps, si ce n'est pas déjà fait, de penser à apprendre au chien ou au chat à faire ses besoins à l'intérieur proprement dans un lieu défini. Et puis surtout les animaux dans la voiture, quand les températures dépassent les 30 degrés, on peut pas assez le répéter, c'est à proscrire.
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0: Leur recette qui fait de très très bons cupcakes, hein. Au passage, c'était Jack et Carla avec la recette. Et en été, pour affronter les grosses chaleurs, on a besoin des fois de recettes rafraîchissantes, mais aussi de s'alléger de partout, y compris de la tignasse. Alors pour trouver la coupe idéale pour la plage, Fred Ballard a questionné celle qui cumule le plus grand nombre de ratages capillaires de la planète.
1: Je choisis mes coupes de cheveux sur photo, c'est pour ça. Comme beaucoup de filles, tu sais, on fait ça, on voit une jolie mannequin en photo, puis on dit « je veux ça ». Parce qu'on croit que le visage vient avec.
2: Alors, ce qui est rassurant, c'est que Florence Foresti est une femme comme les autres, hein. Enfin, presque comme tout le monde, parce que toutes les femmes n'osent pas s'aventurer sur des terrains capillaires accidentogènes.
1: J'ai voulu ce petit carré frangé il y a quelques années. Ça ne marche pas. Pas le même rendu, hein, pas le même minois. C'est bizarre. Alors, je me suis rabattue sur un truc plus réaliste. Je me suis dit, je peux me faire un petit bol comme ça. Bah non, pas de bol, ça marche pas non plus. J'ai voulu la coupe de Charlotte Gainsbourg aussi. Et j'ai vraiment cru que je lui ressemblais, quoi. Mais sur moi, ça faisait plus son père, bizarrement.
2: C'est vrai que Serge n'était pas spécialement réputé pour ses coupes de cheveux avant-gardistes. Hein. Enfin si, on lui doit quand même le fameux coiffé, décoiffé que les chauves ne connaîtront jamais. Mais eux au moins, ils sont peinards pour l'été.
3: La calvitie, c'est une bénédiction. Je l'ai dit. Une femme qui te dit « Ah non, je peux pas y perdre ses cheveux. » Toi non plus, tu la veux pas dans ta vie. Qu'est-ce que tu vas construire avec une femme comme ça? T'imagines, tu perds tes cheveux, elle est plus là. Imagine si tu perds ton travail. La calvitie, c'est la gousse d'ail contre les vampires, les amis. C'est un cadeau.
2: Voilà, c'est l'effet repoussoir du chauve qui peut éviter le pire avant qu'il n'arrive, qui ne sortira pas de l'eau avec une mèche rebelle, mais qui passera l'été à se poiler grâce aux vannes décoiffantes de Romane Frécinet. Quand les chevelus se cherchent, les chauves-souris... Oui, je sais, elle est capillotractée, mais on la garde quand même.
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0: Jerry Rafferty avec Baker Street sur votre radio ici, Gare Lozère. L'actu arrive dès 17h, c'est dans pas si longtemps que ça, et on a juste le temps d'écouter Statu Quo avec In the Army Now, un petit recrutement militaire, ça se fait vite fait. Et puis ce sera juste après la dernière chanson du monde, qui n'est pas la dernière chanson de cette émission, mais la prochaine chanson de cette émission. Par contre, c'est la dernière chanson de Florent Pagny. Bah, c'est peut-être pas la dernière pour toujours, mais pour l'instant c'est la dernière qu'il est sortie. C'est une nouveauté qui arrive dans un instant.
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0: Status quo, In the Army Now. Merci d'écouter ici Gare Lozère. Il est 17h. L'heure de votre journal avec Tony Cellier, bonjour.
1: Bonjour à tous.
0: Et l'émotion du maire de Saint-Bonnet-Laval en Lozère.
1: Il y a encore de la solidarité, de l'entraide. Le pays n'est pas foutu. Voilà ces mots ce midi au micro ici Gare Lozère après l'incendie qui a touché la commune depuis hier. Thierry Lafont impressionné et par les pompiers et par la très forte mobilisation des agriculteurs qui sont venus prêter main forte. Vidéo à retrouver sur votre application ici. Un feu donc en Lozère qui est toujours fixé à 7 heures, mais avec des températures au-dessus de 30 degrés. La vigilance reste de mise, avec encore quelques foyers résiduels. Ça, c'est pour le côté donc Lozère, côté Loire. Il y a encore quelques flammes. 270 pompiers sont sur place. Toujours 150 hectares ont brûlé côté Lozère. 150 également côté Haute-Loire. La deuxième vague de chaleur en France gagne du terrain. 67 départements en orange demain. Jusqu'à 42 degrés près des côtes du Languedoc-Roussillon. De quoi craindre encore de nouveaux incendies. Selon la météo des forêts, le risque est très élevé demain. Chez nous, donc dans le Gard, mais aussi dans l'Hérault, la Drôme, le Vaucluse et l'Aude. Élevé également dans 40 autres départements. Le capitaine de l'équipe réserve du Nîmes Olympique, victime d'un grave accident de la route, Teva Rodriguez. L'accident remonte à dimanche. Apparemment, une collision avec une camionnette dans le

0: secteur de la Calmette. Le club lui adresse tout son soutien. À Aimargues, les salariés d'Éminence appelés à débrayer. Ce matin, 40 emplois sont menacés dans l'usine de confection de sous-vêtements. Les syndicats tentent de négocier avec la direction. Éligible, mais condamné à porter un bracelet électronique, Marine Le Pen est arrivée peu avant 15h au siège du Rassemblement National. Elle doit décider avec les principaux cadres de son parti si elle sera quand même candidate à l'élection présidentielle. Sa décision officialisée ce soir aux 20h de TF1. Elle est donc condamnée à 45 mois d'inéligibilité, dont 30 avec sursis. Elle peut donc a priori être candidate à la présidentielle de 2027. C'est l'affaire des assistants parlementaires européens du Front National. Le maire de Perpignan, Louis Alliot, qui peut rester maire après sa condamnation en appel avec sursis, envisage lui un pourvoi en cassation. Il estime que cette condamnation est encore trop sévère. Et puis la Coupe du Monde de football, les derniers huitièmes de finale ce soir, l'Argentine face à l'Égypte, la Suisse contre la Colombie. Cette nuit, l'Espagne est venue à bout du Portugal 1-0, la Belgique a donné une leçon aux États-Unis, victoire 4-1.
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0: Sébastien Pollock, un mot, c'est chaud, très chaud.
2: Tout simplement.
0: Ça fait plus d'un mot, mais c'est chaud.
2: C'est plusieurs mots. Il fait très chaud aujourd'hui, le temps reste ensoleillé dans le Gard comme dans la Lozère. Un temps chaud avec une vigilance orange dans le Gard, jaune dans la Lozère pour les canicules aujourd'hui. On pense donc à bien s'hydrater, on reste à l'ombre le plus possible et on reste en contact avec ses proches les plus fragiles. 36 à 40 degrés pour les maximales du jour. On compte 36 degrés à Mende ainsi qu'à Florac, 38 degrés à Pont-Saint-Esprit, Saint-Ambroise, La Salle et Nîmes et jusqu'à 40 degrés à Alès, Saint-Chapt et Bellegarde. Tout ça en plus accompagné de moins de vent qu'en début de semaine et en fin de semaine dernière. Pour demain, le temps continue. Le soleil est une nouvelle fois très présent. Malgré quelques petits nuages, on est toujours sur des températures de 37 à 40 degrés pour les maximales de demain. On vous retrouve dans une heure, Tony.
0: À tout à l'heure.
2: À tout à l'heure.
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2: Et peut-être que vous êtes sur la route en train de rentrer du boulot, On the Road Again, vous circulez. C'est une chanson qui est parue sur son album If en 1988. Bernard Lavilliers, bien sûr, c'est de lui que je parle. Comme celle de l'album, la photographie de la pochette du single est signée par Karl Lagerfeld. Voilà, on est sur la route.

0: De nouveau sur la route et j'en profite pour faire un petit point sur le rail justement rapidement. Hein. On a des gros retards en gare de Nîmes, 50 minutes de retard pour le train qui aurait dû partir à 16h21 en direction de Marseille. On a 10 minutes de retard si vous allez vers Cerbère, 2h30 annoncé sur le train de 18h vers Avignon Centre. On a des trains annulés également, le train de 18h21 vers Marseille-Saint-Charles qui a été supprimé, le train de 18h48 vers Narbonne qui a été supprimé, 1 heure de retard sur le train de 19h12 vers Paris-Gare de Lyon. Tout ça pour vous dire, informez-vous avant de vous rendre en gare. Beaucoup de retard au départ de la gare de Nîmes.
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0: Très bel après-midi à l'écoute d'ici Gare Lozère. J'espère que vous avez passé une agréable journée, que votre journée touche à sa fin, que vous rentriez du boulot ou non. Peut-être que vous commencez tout juste. Je pense aux infirmiers, aux infirmières, à celles et ceux qui ont des horaires décalés. Eh ben, je vous dis bon courage dans ce cas-là. Aux autres, on est ensemble pour se détendre en début de soirée. On vous accompagne autant sur la route pour rentrer chez vous qu'une fois que vous êtes arrivé. Avec une petite nouveauté au programme dans les prochaines secondes. Et puis juste après, rendez-vous à côté de Beaucaire pour retrouver Serge Delcourt, vous le savez, pendant l'été, ici, vous fait découvrir des sites touristiques de la région. On ira juste après une soirée mondaine. C'est une nouveauté. Vous êtes à l'écoute d'ici Gare Lozère. Voici Orea. Il est 17h09. Merci d'avoir choisi d'être ici ce soir.

0: Une nouveauté d'Oreia sur votre radio, ici Gare-Lozère, soirée mondaine. Et c'est l'été, avec ici Gare-Lozère, on en profite pour sortir, profiter des sites touristiques ou des parcs d'animation de notre région. Exemple maintenant avec le reportage de Serge Delcourt, perché aujourd'hui à quelques kilomètres de Beaucaire.
1: En pleine nature, un rocher dont on a l'impression qu'il a été posé là par une main divine. Au milieu des forêts, un énorme rocher tout en calcaire. Et mystère, on approche parce que nous avons envie d'en savoir plus.
2: Bonjour, ici Gare-Lozère. Alors moi je suis Cédric Durand, je suis le gestionnaire de ce lieu, l'abbaye de Saint-Roman à Beaucaire, sur les hauteurs du Rhône. On est un petit peu en dessous de 150 mètres d'altitude.
1: Et la salle où on est précisément, on la présente à celles et ceux qui sont avec ici Gare-Lozère à la radio. C'est quoi cette salle? Parce qu'il y a un son particulier, on l'entend.
2: Un lieu qui a été une nécropole funéraire avant le 10e siècle et ensuite transformé en chapelle au 12e siècle avant d'être malheureusement ruiné. Mais vous voyez qu'il y a quand même des beaux restes et c'est un endroit tout à fait fascinant.
1: D'où l'expression, elle a de beaux restes. Vous avez raison, monsieur le directeur. Alors là, on est dans cette salle, on n'est pas tout en haut. On va y aller dans quelques instants.
2: Alors, vous disiez, on va monter parce que là, on est au cœur du rocher. C'est une abbaye qui est dite troglodytique, c'est-à-dire elle est creusée dans un rocher. Et ce rocher fait partie d'un ensemble de sommets qu'on pourrait appeler une butte témoin. Donc, c'est-à-dire un ensemble de petits sommets calcaires qui sont restés émergés alors que le reste du plateau s'était érodé. Je parle évidemment d'échelle géologique et non pas d'échelle humaine.
1: Particularité de l'endroit creusé dans la roche, des trous creusés à même le sol. Et on comprend très vite de quoi il s'agit.
2: Oui, il y a des tombes. Ce lieu, avant d'être une chapelle à partir du XIIe siècle, a été une nécropole funéraire. C'est difficile de se le représenter, mais il y avait plusieurs couloirs avec des tombes dont on voit un petit peu les vestiges. Elles ont perdu une partie de leur cuve un peu. On appelle ça des cuves anthropomorphes pour ensevelir les gens. Et nos archéologues, dans les dernières études, imaginent ici une nécropole funéraire pour une famille qui n'est pas identifiée. Peut-être une famille qui avait fait les croisades, dont les membres avaient vu jusqu'en Terre Sainte et en Italie des lieux troglodytiques, et s'aménage cette nécropole funéraire souterraine taillée dans la pierre.
1: Alors là où nous sommes, au-dessus d'une tombe, on met un ou les deux pieds dans la tombe?
2: Bien, ça dépend. Si vous voulez continuer votre carrière de journaliste longtemps, je peux vous pousser ou pas dans la tombe.
1: Bon, je le dis parce que c'est une blague que vous m'avez racontée hors antenne tout à l'heure.
2: Un guide historique qui faisait cette blague, mesdames, messieurs, ne mettez pas les deux pieds dans la tombe, etc. Bon, ce cimetière est très impressionnant et on va le voir plus haut puisque ce sont près de 200 tombes qu'on trouve à Saint-Roman.
1: Allez, nous allons monter, comme vous le ferez lors de la visite, au sommet de ce gros rocher à plus de 130 mètres de hauteur avec Cédric Durand. Vue imprenable.
2: Si je me tourne, de la gauche vers la droite, vous avez le Gardon, le Rhône qui monte jusqu'en Avignon, la Montagnette, au loin le Luberon, les Alpilles, jusqu'à Arles. Donc c'est vraiment 180 degrés au-dessus du Rhône, sur la Provence, une vue magnifique.
1: Cette abbaye de Saint-Roman, à côté de Beaucaire, c'est un enchantement. Ce rocher, il est unique en France, il faut le dire. D'ailleurs, l'Office de tourisme Beaucaire Terre d'Argence l'a bien compris, elle y organise tout au long de cet été, c'est aussi pour ça que nous y étions, pour vous le présenter, des apéros panorama. C'est 24 euros, mais vous avez la box apéro, vous avez des vignerons qui viennent vous présenter leurs produits du terroir, et tout ça c'est sur inscription directement sur le site internet de l'Office de tourisme Beaucaire Terre d'Argence. Et sinon, pour l'entrée simplement sur ce rocher magnifique, cette abbaye qui se visite de Saint-Roman, c'est 6 euros l'entrée. Bon été.
0: Merci beaucoup Serge, bon été à vous également. Et puis vous avez une vidéo de ce reportage à retrouver sur nos réseaux sociaux si jamais ça vous intéresse. On retrouve également en podcast sur ici.fr ainsi que l'application ici. Est-ce la vraie vie? Est-ce juste une fantaisie? Voilà, je vous traduis le début des paroles. Voici Queen, c'est Bohemian Rhapsody.

0: j'espère.
1: Le sourire de Zaz, enfin c'était mon sourire, une chanson sortie en 2025. Vous êtes avec nous jusqu'à 19h, en tout cas je vous le souhaite, puisque on a plein de bonnes choses au programme. Je vous propose quelques idées pour occuper votre été d'ici une poignée de minutes. Ce sera juste après Music and Lights avec Imagination qui arrive juste après. Vous les attendiez avec impatience, je le sais, les voici. C'est les pubs.
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1: Et vous aussi, vous passez en mode été. Et quoi de mieux pendant l'été qu'une petite fête, de la musique, des lumières. Imagination, voici Music and Lights, il est 17h26.

0: c'était Music and Lights avec Imagination.
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0: Les 21 étapes du Tour de France, eh ben oui, c'est reparti pour l'événement cycliste le plus reconnu du monde, le Tour de France. Alors, pour suivre tout ça en direct, votre radio ici Gare Lozère est là. Petit ici même, le Tour de France passera-t-il près de chez vous cet été? Vous trouvez le plan de tout le parcours sur notre site internet ici.fr. Et en plus de ça, votre radio vous accompagne pour vous faire vivre le Tour de France en direct tous les jours, une fois par heure. Alors, pour vivre le Tour de France dans les meilleures conditions et ne rien rater, restez à l'écoute d'ici Gare Lozère et rendez-vous sur ici.fr ainsi que sur notre application ICI. Justement, nous allons pouvoir retrouver la fin de l'étape du jour d'ici une petite poignée de minutes à 17h35 pour suivre le Tour de France. Donc, on se retrouve d'ici 5 minutes.
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0: Je vous propose 4 mots sur un piano tout de suite avant d'aller pédaler.

0: Wicked Game avec Chris Isaac à l'instant sur votre radio. Ici Gare-Lozère, cet été, Perrine Clément ouvre la valise des vacances et décortique les objets incontournables de nos étés. Bonjour Perrine.
1: Bonjour.
0: Hier, c'était les chaussures de rando et ce soir, on laisse nos pieds respirer un petit peu plus.
2: Dans ma valise, il y a...
3: Ah ben mince, j'en ai qu'une.
4: C'est pas grave, on s'en servira contre les moustiques.
2: Des tongs.
4: Ah ben je l'ai pas raté celui-là.
5: Les premières traces de ce type de chaussures apparaissent en Égypte. Pas de caoutchouc, mais en papyrus, voire en or. C'est réservé à l'élite. C'est un symbole de pouvoir. Les tongs, on les retrouve sous d'autres versions, bien plus tard et bien plus loin. Au Japon, à Hawaï et au Brésil. La tong s'est imposée partout. À la plage, dans les ruelles ou encore à la maison.
6: Des choses avec des perles, avec des petits strass, avec des petits modèles à talons, des petits modèles plats, très colorés. Il y a en jaune, en rose, en violet, enfin, plein de choses comme ça.
5: Tong que vous aimez chausser ou encore lancer.
7: Dégagez la terrasse, qu'on me donne mes tongs.
5: Et la Gironde a déjà accueilli le championnat du monde de lancer de tong. Une personne lance sa tong avec son pied le plus loin possible. Mais attention, le coéquipier doit la ramasser. Il ne faut pas qu'elle tombe par terre.
8: Lancer, c'est facile, rattraper un peu moins, mais c'est essentiel.
5: Le lancer de tong à pratiquer en duo avec un lanceur et un receveur.
8: L'équipe qui fera mieux verra figurer son nom au livre des records. 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
0: Merci beaucoup Perrine Clément. Les tongs, c'est un essentiel quand on part en vacances, puisque sinon comment est-ce que les gens autour de nous sauraient qu'on est en vacances si on ne porte pas des tongs? C'est une nouveauté que je vous propose à présent pour animer votre début de soirée. 17h41, l'heure d'écouter Bruno Mars. Voici I Just Might, c'est l'un de ses derniers titres, sorti tout récemment. Et ça met un petit peu dans l'ambiance quand même de l'été là. C'est jovial, c'est estival, c'est festif, c'est Bruno Mars. Vous êtes ici à l'écoute d'Ici Gare-Lozère.

0: Jazz Mike.
1: C'est Bruno Mars. Vous écoutez ici Guerre Lozère et à 17h45, tout pile, il est l'heure de jouer avec nous. 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Je vous appelle le 04 66 21 36 37 et vous me dites quel mot il manque dans cet extrait, puisque oui, vous le savez, ça fait un peu plus d'une semaine maintenant, on n'arrête pas d'avoir des problèmes avec notre base musicale, et du coup ce titre d'Alain Souchon a été abîmé. Quel est le mot qui manque? J'ai besoin d'aide, vous me le dites.
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1: sur quoi? Sur quoi est-ce qu'on chante un baiser? C'est la question. 04 66 21 36 37. 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Je vous attends avec Louis Chédid, Ainsi soit-il. Il est 17h46.

0: qu'on part en hélicoptère avec Louis Chédid. Ainsi soit-il. Vous écoutez ici Gare Lozère. On est là pour vous accompagner dans la soirée vers la fraîcheur du soir. Pour l'instant, il fait encore plutôt chaud. Je vais vous faire quelques infos SNCF. Et si vous aimez les retards, voire les suppressions de trains, vous allez être super content puisque 35 minutes de retard si vous partez depuis Nîmes vers Cerbère à 17h59. Si vous vouliez aller à Avignon ce soir, le train de 18h est supprimé. Si vous vouliez aller à Marseille-Saint-Charles ce soir, le train de 18h21 est supprimé. Le train de 18h48 est supprimé en direction de Narbonne. Le train de 18h48 en direction d'Avignon Centre à 35 minutes de retard. Voilà, vous avez compris. Si vous rendez en gare de Nîmes, vous regardez avant de vous y rendre, puisqu'il y a d'énormes retards et beaucoup de suppressions de trains. 17h50, peut-être que dans 10 minutes dans l'actu, on arrivera à vous expliquer pourquoi. Moi, je n'ai pas l'info, je sais juste que c'est pas top en gare en ce moment.
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0: Bon, c'est pas top en gare, mais ici, c'est top. Tout va bien. On est ensemble, on a de la bonne musique, on a de la bonne humeur, on a l'actu qui arrive dans une dizaine de minutes. Quoi demander de plus, à part peut-être un petit cocktail, de lever les pieds, sortir un bon livre, se poser. Don't get me wrong, voici les Pretenders.

0: Get Me Wrong avec les Pretenders. C'était moins le rythme de la chanson et plus j'ai suivi la basse là, sur la mélodie à la fin. Une chanson sortie en 86 et extraite de leur album Get Close, le quatrième album du groupe. Les Pretenders à l'instant. Je vous le disais, le journal arrive dans une poignée de minutes, mais d'abord la musique continue, ce sera juste après ça.
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0: L'amour, ça se donne avec Amel Bent, ici.
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0: Et on vous accompagne ce soir, il est 18h. L'heure de votre journal avec Tony Cellier et les larmes de soulagement d'une Lozérienne à la une ce soir.
2: Elle s'appelle Laura, elle habite le hameau de Lijac. C'est ici qu'un incendie a longtemps inquiété les habitants hier soir et encore une bonne partie de la nuit à Saint-Bonnet-Laval. Et si la maison de Laura a été sauvée, c'est à la fois grâce aux pompiers bien sûr, mais aussi grâce aux agriculteurs. On l'a vu ces derniers jours dans le Gard, notamment à Lédenon, on l'a vu donc encore hier en Lozère. Les agriculteurs n'hésitent pas à apporter aussi de l'eau au boulin quand il faut combattre les flammes. Écoutez le soulagement de Laura.
3: Heureusement, ils nous l'ont sauvé. Merci beaucoup, beaucoup aux pompiers et surtout aux agriculteurs qui sont venus de partout. Vous avez sauvé notre maison, vous avez sauvé notre village et il n'y aura jamais assez de mots pour vous remercier parce que vraiment, vous avez fait un travail extraordinaire. Il y avait plus de 70 tracteurs, il y avait des agriculteurs de partout, de Grand-Rieu, de Châteauneuf, de Saint-Denis. Voilà, ils ont tout quitté pour venir nous aider et prendre des risques parce que voilà, les flammes, la fumée. Je veux dire, nous, on était ceux qui sont restés pour aider. Les agriculteurs, on n'est pas équipés pour ça. Donc, on n'a pas les casques, on n'a pas les tenues anti-feu, etc. que peuvent avoir les pompiers. Et franchement... D'un côté, je me dis, purée, il y a encore de la solidarité, quoi, et dans nos campagnes, on est quand même un peu privilégié par rapport à ça. Merci à tous ceux qui sont venus. Je sais pas d'où vous étiez, mais merci.
2: L'émotion de Laura du hameau de Lijac en Lozère. Au total, l'incendie qui est parti de Haute-Loire avant de franchir la frontière lozérienne a ravagé près de 300 hectares, 150 en Haute-Loire, 150 en Lozère. Feu toujours sous surveillance ce soir. Dans ce contexte, prudence extrême demain. Des risques très sévères de feux de forêt dans le Gard demain, donc rouge. Incendie dans le Gard rhodanien, c'est ce que vient de nous communiquer la préfecture du Gard. Par conséquent, les conditions d'accès de circulation dans les massifs forestiers Landes, Maquis, Garrigues dans cette zone sont strictement interdits par arrêté préfectoral. Face au risque incendie, justement, la mairie de Saint-Laurent-des-Gouzes prend une décision sage.

0: Le feu d'artifice du 14 juillet est reporté au mois de décembre. Même décision prise aujourd'hui à Millau, Sauve et Margues ou encore à Bezous.
1: Marine Le Pen sera-t-elle ou non candidate à l'élection présidentielle?
0: Eh bien, on devrait savoir ce soir à 20h. Elle est attendue sur le plateau de TF1. Marine Le Pen condamnée aujourd'hui définitivement par la Cour d'appel de Paris. C'est l'affaire des assistants parlementaires du Front National au Parlement européen. 15 mois ferme d'inéligibilité qu'elle a déjà purgé en fait via l'application provisoire de la peine. Elle peut donc a priori être candidate à la présidentielle, sauf que, elle est aussi condamnée à 3 ans de prison, dont 1 an sous bracelet électronique. Et elle avait déclaré qu'elle ne ferait pas campagne en portant un bracelet. Nicolas Joly, vous avez assisté pour ici à cette audience hors norme, ont été présents des soutiens du RN et des journalistes du monde entier.
2: 75 journalistes ont pu suivre l'audience dans la salle. Frédéric Ingemann, correspondante danoise, faisait partie des chanceux.
3: Je suis arrivée à 6h30 du matin puisque j'ai voulu vraiment avoir une place dans cette salle. Il y avait une ambiance assez particulière. Je ne sais pas si normalement c'est comme ça, mais il y avait quand même un silence mortifié, je dirais, un chaleur presque insupportable. Donc tout le monde tenait un peu son haleine en vue du jugement qui allait tomber.
2: Une audience plus rapide que prévu, mais qui ne tranche pas la question de la présidentielle. Marine Le Pen est libre de se présenter, mais condamnée à 1 an de bracelet électronique. Elle avait dit qu'elle ne serait pas candidate dans ces conditions.
3: Il y a une manière de dire au Danemark comme quoi aujourd'hui on a une position, tandis que demain peut-être on en aura une autre.
2: Alexandre est un jeune électeur du Rassemblement National. C'est la première fois qu'il assiste à un procès et n'imagine pas la chef de file du RN faire campagne de cette manière.
4: Je peux comprendre pour elle que ça soit difficile, voyez-vous, de demander à chaque fois l'autorisation d'aller sur un marché le matin, l'après-midi d'aller dans un dîner, puis le soir peut-être d'aller sur un plateau. C'est un en réalité, déjà qu'une campagne présidentielle est plus qu'éprouvante, je comprendrais que pour elle, ce soit quelque chose d'impensable. C'est un vol démocratique.
2: Il regardera tout à l'heure le journal de 20h sur TF1 pour savoir ce que va décider Marine Le Pen.
0: Nicolas Joly pour ici, Garloser. Des drones au-dessus de la maison d'arrêt de Nîmes la nuit dernière. Les pilotes de ces drones ont été repérés dans un champ pas très loin par les policiers nîmois, mais ils ont pris la fuite à bord d'une voiture. Course-poursuite jusque dans le secteur de Jardiland. Un homme, quand même, a finalement été arrêté.
1: Puis chaque année, tout le monde répète qu'il n'a plus la même valeur.
0: Et pourtant, chaque année, c'est la même émotion pour les candidats à le bac. Les résultats sont tombés ce matin à Nîmes. Lycée d'Alzon, Elisa, ça va être 96% de réussite. Il fallait venir avec des boules qui est.
5: Ici, on se félicite, on saute dans les bras des uns des autres. Des heures et des heures de révision qui ont payé pour Arthur.
6: Ça fait 5 ans que j'attends pour avoir le bac. Et là, je l'ai eu, je suis trop content, mention bien. Et voilà, ce soir, je vais manger du riz.
5: Mais Elise tient fièrement son diplôme, elle avait peur des résultats.
7: Mais j'ai eu mention assez bien, comme un brevet. Ah, je m'attendais à rien, là j'ai eu quelque chose, incroyable. Oh, ça a l'hyper, si vous savez, je suis plus moi-même là. Je suis heureuse. Attendez, c'est incroyable. Ah, je m'attendais pas à grand-chose. Les épreuves écrites, j'ai pensé avoir loupé plutôt. Mais au final, j'ai réussi, ah, c'est pas secret. Ah, j'ai une mention, ah, je suis heureuse. Ah, ça c'est incroyable.
5: La quasi-totalité des candidats a décroché le précieux sésame, 18 sur 20 pour Lucie.
8: C'est peut-être un peu prétentieux de dire que je suis pas étonnée, mais j'ai beaucoup beaucoup travaillé toute l'année pour avoir ce résultat-là. Donc disons que je pense que ça correspondait à l'effort que j'ai fourni tout au long de l'année pour avoir ces notes-là.
7: Tu le méritais.
8: Mais après oui, j'avais peur d'avoir raté dans une matière que je m'en sois pas rendu compte et voilà.
5: Voilà, le lycée c'est fini, place enfin aux vacances.
9: Ah, je l'ai pas vu au début.
0: Ouais, ça fait des souvenirs et ça fait plaisir quand même d'entendre ces réjouissances. Plus de 730 000 candidats au France au bac cette année dans l'Académie de Montpellier. C'est un peu plus de 87% de taux de réussite. Le Tour, le Norvégien Thorstein Træn, nouveau maillot jaune après un départ à Carcassonne, la 4e étape remporté tout à l'heure par le Danois Mats Pettersen. C'était à fois victoire au sprint.
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0: Sébastien, je rappelais vigilance rouge dans le Gard rhodanien, un feu de forêt, ça en dit long.
1: Oui, on est sur cette vigilance-là. Et puis sur la canicule, on reste en vigilance orange dans le Gard, vigilance jaune pour la Lozère. Une canicule donc qui continue aujourd'hui et demain pour le moment. On pense donc à bien s'hydrater, à rester à l'ombre le plus possible. 36 à 40 degrés, c'était les maximales de la journée. Peu de vent pour accompagner tout ça. On fait attention si on doit sortir au soleil. Demain, ça continue. Le soleil est une nouvelle fois très présent, malgré quelques petits nuages. Toujours des températures très estivales, hein, 37 à 40 degrés pour les maximales de la journée de demain. Et côté circulation, on va regarder les trains ce soir, puisqu'en gare de Nîmes, c'est un petit peu le bazar, hein, pour pas le dire autrement. Le train de 17h59 qui devait partir vers Cerbère n'est toujours pas parti. Il affiche plus de 35 minutes de retard. Le train de 18h21 en direction de Marseille-Saint-Charles est supprimé. Le train de 18h48 en direction de Narbonne est lui aussi supprimé. Le train de 18h48 en direction d'Avignon-Centre affiche 45 minutes de retard. Celui de 18h57 également vers Avignon a vu son parcours modifié. Encore de nombreux retards, comme pour la direction Paris-Gare de Lyon à 19h12, 40 minutes de retard, 15 minutes de retard pour le 19h39 en direction de Narbonne. Si vous rendez en gare ce soir, regardez peut-être avant de vous déplacer, puisqu'il y a beaucoup de retards et des suppressions de trains à signaler.
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0: Le baiser avec Alain Souchon.
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0: C'est moi. Et on est là pour vous accompagner ce soir encore jusqu'à 19h. Je suis avec vous depuis 13h30, donc vous comprenez bien que je suis fatigué. La vie est très difficile. En plus, c'est un métier très compliqué d'être animateur radio. Comme vous l'avez entendu avec mon lancement de disque extrêmement magnifique, Le Baiser. En voici un deuxième pour vous. On continue en musique et dans la bonne humeur. Et on a un invité de taille tout à l'heure pour ce soir. Ce sera Rodolphe Burger qui sera là pour nous parler de son ami Rachid Taha. Un concert en hommage à lui, justement, avec le Couscous Clan. Ce sera au festival Détour du Monde. Nous en parlerons dans quelques minutes, juste après Jérémy Frérot. Voici Frérot.

0: Une nouveauté de cet ancien frérot de la Vega, c'était Jérémy Frérot avec Frérot. Voilà, pour pas dire frérot trop de fois. Notre invité du soir, c'est Rodolphe Burger, qui sera en concert le 18 juillet avec le Couscous Clan au Festival des Tours du Monde. Rodolphe Burger, merci d'être avec nous et bonsoir à vous.
1: Bonjour.
0: Alors, vous serez en concert le 18 juillet avec le Couscous Clan au Festival des Tours du Monde, un concert en hommage à Rachid. Le Couscous Clan, c'est d'ailleurs un projet que vous avez monté avec Rachid, justement, si je comprends bien.
1: Oui, absolument. C'était notre groupe. On était amis depuis longtemps, mais c'était un peu une blague, une bonne blague de Rachid. Si on montait un groupe, on pourrait l'appeler le Couscous Clan.
0: C'est vrai que c'est pathétique.
1: Oui, mais ça, c'est la spécialité de Rachid, hein, les jeux de mots, les blagues. Si je monte une épicerie, je l'appellerai la Rade du Coin. Il adorait faire des blagues. Et le Couscous Clan était une de ses bonnes blagues. Et en fait, cette blague est devenue sérieuse. C'est-à-dire qu'on a commencé par jouer dans des bars algériens, à Nanterre, sans les annoncer. Le bouche à oreille faisait venir les gens et c'était génial parce qu'on mélangeait nos répertoires. Et puis on a fait un à mon festival en Alsace, dans la ville de Sainte-Marie-aux-Mines où il a vécu, en fait. Enfant, la première ville où il a atterri à l'âge de 10 ans, c'est Sainte-Marie-aux-Mines en Alsace. Après, il a été dans Lorraine et ensuite à Lyon. Mais sans le savoir, on a vécu quoi, dans la même ville. On a fait un concert absolument mémorable dans ce festival. Quoi, les gens ne pouvaient pas entrer, c'était une véritable émeute, ça a duré des heures et des heures. Et c'est arrivé aux oreilles de Vincent Baudrier qui dirige le théâtre de Vivi à Lausanne et qui nous a donné la première occasion de faire un vrai concert sur le toit du théâtre, filmé par la télé suisse, etc. Donc là, on ne pouvait plus rigoler. C'est devenu une belle histoire. On a fait de beaux concerts et le dernier en date de Rachid, c'était à Marseille, c'était un concert du Couscous.
0: Et Rachid qui nous a quitté justement peu de temps après ce concert, assez soudainement en 2018. Quel souvenir est-ce que vous gardez de lui aujourd'hui?
1: C'était le souvenir d'un frère, quoi. Des souvenirs, j'en ai bien sûr énormément. Et c'est son humour, bien sûr, mais c'est sa fantaisie. Fantaisie extraordinaire et sa sensibilité,
0: sa fantaisie, tout ça qui est à l'honneur à l'occasion justement de ce concert le 18 juillet avec le Couscous Clan. C'est au Festival des Tours du Monde. Vous ne bougez pas, Rodolphe Burger. On vous retrouve d'ici quelques minutes pour continuer à parler justement de Rachid Taha et de cet hommage que vous lui rendez. On se retrouve juste après Mario Cochi. Voici le coup de soleil. Mais...

0: quelque chose à éviter hein, par ce temps de canicule, le coup de soleil avec Mario Cocchi. Nous sommes toujours en compagnie de Rodolphe Burger qui sera en concert le 18 juillet avec le Couscous Clan au festival Détour du Monde. Le Couscous Clan, un projet que vous avez monté, Rodolphe, avec Rachid Taha. Et c'est un concert qui est justement en hommage à Rachid. À cet hommage, justement, c'était important pour vous, Rodolphe?
1: Oui, on a dédié en fait toute une édition du festival que j'organise à Saint-Paul, justement cette ville qu'on avait en commun, c'était un peu notre ville natale, c'est que lui, c'était une deuxième ville natale, on peut dire, mais on a fait toute une édition qui était magnifique, entièrement dédiée à Rachid, et avec deux concerts où on a un peu mis en place ce projet du Couscous Clan, donc les musiciens historiques aussi de Rachid et des invités formidables dont Justin Adams qui est un producteur anglais, guitariste du producteur des meilleurs disques peut-être de Rachid qui s'appelle James Room, Sofiane Saïdi qui est un chanteur de Rai et Yousra Mansour qui est une chanteuse du groupe Babel Blues. Donc je crois qu'on est arrivé maintenant à une on l'a joué à Montpellier aux Arabesques. Et je crois que c'est devenu l'hommage tel que nous, en tout cas, on a envie de lui rendre un hommage qui soit à la hauteur musicalement et qui développe la même énergie que celle de Rachid dans ses meilleurs moments.
0: Et c'est un hommage donc qui t'est à retrouver le 18 juillet avec le Couscous Clan au festival Le Détour du Monde. Ce concert donc en hommage à Rachid Taha. Merci beaucoup Rodolphe Burger d'être venu nous en parler ce soir.
1: Merci à vous.
0: Je vous souhaite une très très bonne soirée et à bientôt sur l'antenne d'ici Gare-Lozère.
1: Merci.
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0: Et on est là pour se rafraîchir musicalement avec une nouveauté de Céline Dion par exemple. C'est tout frais, c'est tout neuf et ça arrive juste après ça.
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0: Céline, peut-être, je sais pas. Pourquoi ? Hein ? De quoi ? Pourquoi je fais tout ça ? Parce que ce titre s'appelle Bonjour, pardon, merci. Et je suis en train de me moquer très gentiment de Céline Dion, puisqu'on adore Céline Dion. Voici son nouveau titre, justement. Bonjour, pardon, merci. Il est 18h26.
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0: Salut, désolé, j'en suis reconnaissant. Voilà, c'était le nouveau titre de Céline Dion. Bonjour, pardon, merci à l'instant.
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0: Petit point trafic à 18h28, allez, presque 29, et la circulation est plutôt fluide sur les routes de la région. Pour le moment, pas grand-chose à signaler. Quelques ralentissements simplement au sud d'Alès, si vous rejoignez la Nationale 106 en direction donc de Nîmes, donc d'Alès vers Nîmes. Mais autrement, la circulation est plutôt fluide. Si vous êtes sur la route, vous êtes nos éclaireurs, 04 66 21 36 37. N'hésitez pas à nous transmettre vos infos trafic. Une circulation qui se fait un petit peu moins bien, par contre, c'est celle qui se trouve en gare. Si vous êtes en gare de Nîmes, sachez que le train en direction de Cerbère, qui devait partir à 17h59, n'est toujours pas parti. 50 minutes de retard affiché. Le train de 18h48 en direction de Narbonne a été supprimé. Le train de 18h48 en direction d'Avignon affiche 40 minutes de retard. 18h57 en direction d'Avignon a vu son parcours modifié. Le train de 19h12 en direction de Paris-Gare de Lyon a lui 40 minutes de retard. 15 minutes de retard pour le 19h39 en direction de Narbonne. Informez-vous avant de vous rendre en gare ce soir.
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0: Et votre radio est la radio officielle du Tour de France avec Gilles Damingui.
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3: Journée scandinave aujourd'hui sur le Tour de France. Victoire d'étape pour le Danois Mats Pedersen et maillot jaune pour le Norvégien Thorstein Strain. Tout en puissance, l'ex-champion du monde Mats Pedersen lève les bras à foi en Ariège. Pour la première fois sur ce Tour 2026, l'échappée est allée au bout. Bonsoir Bruno Blanza.
4: Bonsoir.
3: Vous nous avez fait vivre cette quatrième étape entre Carcassonne et Foix. Le Danois de l'équipe Lidl Trek était vraiment l'homme fort de cette échappée.
4: Ben on a l'impression, avec 24 heures de décalage, Gilda, de revoir Tadej Pogacar. Hein, très facile. Lui, il a réglé Mats Pedersen, un patronyme que l'on connaît bien. C'est quand même sa troisième victoire d'étape sur le Tour. Eh bien, il a réglé ses neuf compagnons d'échappée. Et très facilement, on a cru aux 400 mètres que Kevin Vauclin, le seul Français qui restait parmi les 10 rescapés, avait peut-être une chance à jouer. Mais finalement, dès qu'il a accéléré le Danois avec ses cuisses, là, dès qu'il les contracte, il est surpuissant. Il s'impose même en levant les bras avant la ligne en jetant un coup d'œil dans le rétroviseur. Plus fort que tout, je le revois à l'instant avec un immense sourire pour sa troisième victoire sur le Tour de France.
3: 34 coureurs figuraient dans l'échappée aujourd'hui, parmi eux 4 Français, le champion de France Romain Grégoire, son équipier Wen Costio, le gardois Alexandre Delette et donc Kevin Vauclin, meilleur Français sur le Tour l'an dernier. Il a tout tenté dans le sprint final. Le Normand termine 6e.
5: Dans la bosse, je ne me suis pas mis dans le rouge. Bon, j'étais à fond, hein, je le rassure, mais ça m'a permis aussi de basculer avec Mats et de savoir qu'après on pouvait rentrer. Il fallait être malin et pas aller trop dans la zone rouge avec cette chaleur. Et je suis content parce que j'arrive pour la victoire. J'ai essayé dans le final, mais en fait il y avait beaucoup trop de vitesse, c'était très compliqué de surprendre Mats Pedersen et l'équipe Trek. Donc je pense que je me suis bien battu.
3: Déception en revanche pour le Brestois Wen Costiu, l'équipier du champion de France Romain Grégoire a lâché prise dans la dernière difficulté de l'étape, le col de Montségur.
6: Les jambes sont pas au rendez-vous, j'ai pas les jambes que j'attendais. Il faut que je prenne mon mal en patience aussi, je pense, et attendre que je pense les jours que les étapes se passent, quoi. Je m'attendais à être quand même mieux sur le début du tour et bon là ça répond pas du tout présent. C'est bon, je sais pas, c'est comme ça. Hein. Je reste concentré sur la suite. Il y a encore de très belles étapes et puis rien que d'être à l'avant à deux aujourd'hui avec Romain, ça montre que voilà, on est offensif et que il y a quelque chose à faire pour les prochains jours.
3: Un troisième coureur va donc porter le maillot jaune sur ce Tour 2026 après Vingegaard et Pogacar. C'est le Norvégien Thorstein Strain. Le rêve se réalise pour celui qui fêtera ses 31 ans la semaine prochaine.
7: Ce matin, dans le bus, on s'est dit, peut-être 5 minutes avant d'aller sur la ligne de départ, on a dit, peut-être qu'on pourrait essayer de prendre l'échappée. Et j'ai eu la chance d'y être, et j'ai eu la chance d'avoir les bonnes jambes, et voilà, j'ai eu la chance d'être en jaune maintenant.
3: Un maillot jaune surprise, et Bruno, ce n'est pas la première fois que ce coureur norvégien porte un maillot de leader.
4: Non, parce qu'il est suffisamment malin, et c'est ce qu'il vient de raconter, Tran, c'est qu'en fait il est capable de se glisser dans les bonnes échappées, et il avait déjà fait cela l'année dernière, il y a un petit peu moins d'un an, sur le Tour d'Espagne, sur la Vuelta. Il avait récupéré à cette occasion non pas le maillot jaune mais le maillot rouge de leader de la Vuelta. Donc il lui manque, allez, le rose du Tour d'Italie pour sa collection, mais il avait lui aussi un immense sourire tout à l'heure à l'arrivée, forcément.
3: Et à ce Norvégien, le bitume surchauffé ne lui a pas fait peur. Plus de 40 degrés sur la route du Tour aujourd'hui. Les leaders ont levé le pied. Le peloton des favoris a terminé très loin aujourd'hui, près de 13 minutes, Bruno.
4: 13 minutes. En fait, pendant longtemps, on a cru que Tadej Pogacar voulait garder son maillot jaune qu'il a récupéré hier, parce que l'échappée avec 34 coureurs était à 3 minutes du peloton maillot jaune. Et puis ensuite, ça a vraiment grimpé et il arrive à plus de 13 minutes, Tadej Pogacar. Donc il laisse son maillot. Très honnêtement, je pense que ça l'arrange. Vous voyez, il n'y a pas tout le protocole, tout l'aspect médiatique. Là, il est peut-être déjà à son hôtel. En tous les cas, il est dans son bus au calme. Désormais quatrième, à quasiment 8 minutes du leader et du nouveau leader norvégien. Traîne. Derrière, il y a Vingegaard notamment. Et puis le premier français, c'est Paul Sexas en 10e position à 9 minutes quasiment.
3: Demain, la 5e étape mènera le peloton de Lannemezan à Pau, 158 km avec une seule difficulté au programme à 30 km de l'arrivée. Enfin, un parcours taillé pour les sprinteurs. Attendre la 5e étape, c'est rare, admet le directeur du Tour de France, Christian Prudhomme.
8: C'est rare en effet d'attendre si longtemps avant d'avoir un sprint, si tant est qu'il y a un sprint à l'arrivée de l'étape à Pau. Mais c'est de plus en plus compliqué pour nous de trouver des lignes droites finales sans aménagement ou avec un minimum d'aménagement, puisque bien sûr ce qui prédomine c'est la sécurité du sprint, même si rien n'est jamais sûr. On avait essayé de faire une arrivée à la 4e étape, ça ne nous convenait pas, ni à Thierry Gouvenou, notre patron des compétitions, ni à moi. On l'a repoussé pour arriver à Pau, place de Verdun, donc où il y a beaucoup d'espace et où sans aucun doute les sprinteurs seront là, le mort entre les dents.
3: Cette étape promise aux sprinteurs à Pau, ce sera à vivre sur votre radio ici à partir de 13h30.
9: 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On vous emmène dans les coulisses de la télé. Patrice Gascoigne est en vacances, alors ce sera avec Johan Rock que ça se passera d'ici quelques minutes. Et pour changer, on parlera du Tour de France. Rendez-vous dans les coulisses du Tour de France, côté télé cette fois-ci. Ce sera juste après Charles Doré, famille ou pas famille.

0: et famille ou pas famille. Patrice Gascon a pris des vacances alors pour se faufiler dans les coulisses de la télé. Cette semaine, c'est Johan Rock qui s'est rendu sur place. Ce mardi, Johan, vous nous emmenez dans les coulisses du Tour de France.
1: Aujourd'hui, Carcassonne fois 4e étape de la plus grande course cycliste au monde avec la voix du Tour, Alexandre Pasteur.
2: Deuxième attaque de Tadej Pogacar. Tadej Pogacar qui arrive très vite dans ce virage, mais Vingegaard est là à l'intérieur en plus.
3: Très fort, Vingegaard, il est très fort.
1: Pendant 3 semaines que dure le Tour, à chaque étape, ils sont 6 à se partager l'antenne sur France Télé. 2 envoyés spéciaux sur leur moto, les consultants Marion Rousse et Laurent Jalabert, Franck Ferrand, l'historien, pour la partie patrimoniale, et Alexandre Pasteur, lui, c'est le chef d'orchestre de cette petite bande. Je lui ai demandé comment il se préparait à ce marathon télévisuel qu'est la grande boucle.
4: Moi, le Tour de France, j'y pense tous les jours de l'année et j'y pense même 30 fois par jour, tous les jours. Il y a toujours quelque chose qui me ramène au Tour de France. Donc, c'est une passion dévorante. Je regarde toutes les courses, une par jour, ça tombe bien, pour rester connecté à l'actualité du peloton. Je regarde beaucoup les réseaux, je lis énormément. C'est pas quelque chose que je m'impose, c'est quelque chose qui vient à moi naturellement. Je me nourris du Tour de France tous les jours, en fait, j'y pense sans arrêt.
1: Il y a cette anecdote qu'Alexandre aime à raconter. Passionné de vélo, il a 14 ans, lorsque le Tour passe pour la première fois chez lui à Pontarlier. Et plutôt que d'aller au bord de la route, voir les coureurs passer, ce jour-là, il préférera les regarder devant sa télé.
4: Si c'est à refaire, je pense que je ferai la même chose aujourd'hui, parce que la télévision, surtout maintenant, permet de ne rien manquer du Tour. On diffuse toutes les étapes en intégralité. Aller sur le bord de la route, évidemment, c'est se nourrir du Tour de France, c'est se nourrir de l'ambiance, c'est prendre un bain de foule, d'émotions exceptionnelles, mais les coureurs, on les voit passer 10 secondes. Donc, moi, ça me frustrerait trop, quoi. Moi, je veux tout voir, je veux rien manquer du spectacle, mais j'ai envie de tout voir, j'ai envie de tout savoir. Aller sur le Tour, c'est me couper de trop de choses.
1: Et c'est vrai que lorsqu'on suit le Tour à la télé, on voit tout, grâce aux moyens techniques qui ont considérablement évolué ces dernières années. Tout ou presque, puisqu'il manque encore une chose que le téléspectateur ne perçoit pas lorsqu'il est devant sa télé.
4: Il manque la dimension sonore, je trouve, encore, dans la retransmission du vélo et du Tour de France, en particulier la télévision.
1: Qu'est-ce qu'on entendrait, justement?
4: On entendrait les coureurs s'engueuler, on entendrait des noms d'oiseaux, on entendrait des coureurs chanter pour passer le temps, parce que les coureurs s'ennuient des fois sur le vélo, pas quand il se passe pas grand-chose. On entendrait toutes ces choses-là, moi, ça me ferait vraiment marrer. Malheureusement, on n'a pas encore des capteurs, des micros sur chaque coureur.
1: Et en attendant ce jour-là, le Tour, c'est chaque jour sur France Télé, jusqu'au 26 juillet prochain.
0: Merci beaucoup Johan et on vous retrouve demain pour vous faufiler à nouveau dans les coulisses de la télé. Dans quelques minutes, place aux libellules. Et oui, on s'intéresse à elles dans notre nouveau rendez-vous de l'été Nature en tête. On retrouve Lauren Daltel juste après Bryan Adams. Voici Everything I Do. Tout ce que je fais pour toi. Voilà la traduction. 18h41.

0: Bryan Adams avec Everything I Do. 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
0: Nature en tête, votre chronique 100% dédiée à la faune et à la flore du Gard et de la Lozère. Aujourd'hui, Lorraine, vous nous emmenez le long de nos cours d'eau pour découvrir des animaux hauts en couleur.
3: Oui, au bord du Gardon ou du Vidourle, par exemple, pour observer les libellules. Si elles sont nombreuses et diversifiées, cela indique que le milieu se porte plutôt bien. Juan Pablo Rodriguez du syndicat des Hautes-Vallées-Sévenoles à Sandras avec nous pour en parler. Juan, est-ce qu'il y a des espèces de libellules que l'on trouve plus spécifiquement ici dans le Gard et en Lozère ?
4: Ici, dans le Gard et la Lozère, on a une diversité assez impressionnante de libellules. Et ça veut dire qu'il y a une centaine d'espèces en France métropolitaine. Et là, on peut trouver facilement et deux tiers de cette faune. Et seulement entre la Lozère et le Gard. Et pour revenir à ta question plus particulièrement, on a une espèce qui est endémique au niveau régional, qui est protégée, c'est la Cordulis splendide.
3: Ah oui, voilà. Magnifique.
4: Ouais, c'est un petit joyeux.
3: Un petit bijou reconnaissable avec ses reflets verts métalliques. Elle est fine, noire, avec des petites marques jaunes.
4: Tout à fait, Lorraine.
3: Parlons du cycle de vie de la libellule. La libellule va passer 80% de son temps de vie dans l'eau sous forme de larves.
4: En fait, les libellules, elles pondent dans l'eau, et soit sur des végétaux, soit à la surface de l'eau ou sous l'eau. Et effectivement, la larve, elle peut vivre jusqu'à plusieurs années dans l'eau. Et elle sortira de l'eau seulement en été et pendant quelques semaines. Parfois, ça peut être 4 semaines ou 2 mois, et pour se reproduire et relancer le cycle.
3: Et les libellules jouent un rôle très important dans le milieu naturel, notamment dans la chaîne alimentaire. Elle est assez indispensable.
4: Et en fait, elles ont un rôle un peu central, c'est-à-dire qu'elles sont prédatrices strictes, et tant la larve que l'adulte vont manger d'autres insectes, dont les moustiques, par exemple.
3: Et larves contre, de moustiques, c'est ça, l'état larvaire dans l'eau.
4: Larves de moustiques, ouais. Dans l'eau. Et après, elles vont aussi donner à manger à d'autres espèces plus grandes, comme les oiseaux, etc. Donc, effectivement, c'est quand même un chaînon un peu
3: central. Oui.
4: Central.
3: Merci, Juan.
4: Merci, Lorraine.
0: Merci à vous deux. On retient le joli nom, en tout cas, Cordulis splendide, et on vous met des photos sur l'appli et le site internet ici. Chut, ne parlez pas. Don't speak, c'est No Doubt. Votre journal qui arrive dans une dizaine de minutes.

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0: Ça fait plaisir, c'est bien festif, c'est bien estival. Et ça conclut notre émission avec Chico Buarque à l'instant.
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0: Des gros bisous, je vous retrouve demain à 13h30, il est 19h. Pour moi, ça se termine, mais à 19h, c'est aussi l'heure de retrouver l'actu avec Marine Legénie sur votre radio Ici Gare Lozère.
2: Et on saura dans une heure maintenant si Marine Le Pen est candidate à la présidentielle de 2027 ou si elle laisse la main à Jordan Bardella. La chef de file des députés RN doit donner sa décision ce soir aux 20h de TF1 après donc sa condamnation en appel au procès des assistants parlementaires FN pour détournement de fonds publics à 3 ans de prison dont un ferme sous bracelet. Condamnée également à une peine d'inéligibilité, la députée peut tout de même se présenter d'un point de vue juridique car elle a déjà purgé. Juridiquement donc, c'est possible. Politiquement, c'est plus compliqué, Aurélie Herbeumont.
3: Oui, Marine Le Pen est la seule à pouvoir décider si elle se lance à l'assaut de l'Élysée une quatrième fois. Le dilemme qu'elle doit trancher en son fort intérieur est le suivant. Est-ce qu'elle tente le coup en misant sur des remises de peine qui pourraient au mieux l'avoir délestée de son bracelet électronique en janvier 2027, alors que depuis des semaines, Marine Le Pen martèle qu'elle ne veut pas d'une campagne entravée, car un bracelet électronique, ça signifie des heures de sortie à définir avec le juge, donc une campagne sous contrainte, ou alors est-ce qu'elle décide de passer le relais à Jordan Bardella pour éviter une logistique complexe. Et puis au-delà de l'aspect technique lié au bracelet, il y a la question politique. Est-ce que Marine Le Pen prend le risque d'être sans cesse ramenée par les adversaires du RN à son statut de candidate condamnée? Elle a les données de l'équation, maintenant c'est à elle de la résoudre.
2: Et plus globalement, la Cour d'appel de Paris a confirmé les condamnations des 12 prévenus qui avaient fait appel, dont Louis Alliot, mais en allégeant leur peine. Dans les Pyrénées-Orientales, la situation s'améliore d'heure en heure selon les pompiers, qui restent tout de même très prudents, hein, car le feu n'est pas fixé. La vague de chaleur se poursuit et s'étend en France. 38 feux sont en cours, dont un important en Corse ce soir. Et puis, autre chiffre inquiétant, nos nappes phréatiques souffrent. Plus de la moitié présente désormais des niveaux sous les normales, Grégoire Lecalot.
4: La baisse de niveau des nappes phréatiques est une tendance normale pour la saison, mais là, d'une part, les précipitations se font plus rares, et d'autre part, la chaleur entraîne plus de prélèvements que d'habitude dans les nappes, d'où ce tableau général, inversé par rapport à celui de début juin. La majorité des nappes étaient alors excédentaires. Presque toutes baissent à présent, mais toutes les régions ne sont pas logées à la même enseigne. David Ratto, expert au Bureau de Recherche Géologique et Minière.
5: La situation globale se dégrade donc, avec des contrastes importants sur tout le territoire, hein. Des niveaux qui sont encore modérément hauts, voire très hauts pour les aquifères de Beauce. Hein, je répète, plus la craie au niveau de Touraine, qui a des niveaux encore très hauts. Hein, donc ça, c'est lié à la quantité de pluie qui est tombée février et avril, début mai. Et puis, vous avez des situations qui commencent à être préoccupantes, notamment pour le Limousin, globalement pour tout le Massif central et les côtes du Quercy, mais aussi une partie du Grand Est, Lorraine et les Grèves augiennes.
4: Dans le Limousin, 93%.

0: des nappes ont déjà des niveaux insuffisants. Sans pluie, la situation deviendra très préoccupante sur tout le Massif central, en fait, que ce soit pour le niveau des cours d'eau ou par rapport à l'utilisation de la ressource, la rareté de l'eau disponible risquant de provoquer des conflits d'usage.
1: Grégoire Lecalot, 67 départements au total sont en vigilance canicule demain. Allez, tout le monde ou presque se souvient de ce moment-là, quand on sait qu'on a décroché le bac, ou pas d'ailleurs. Verdict aujourd'hui pour les 715 000 candidats au baccalauréat, avec évidemment des cris de joie, beaucoup, devant les tableaux d'affichage, comme ici au lycée Élie Cartan de la Tour du Pin, Antoine Ballandra.
2: À quelques secondes du résultat, Mélusine, qui passait son bac général, n'est même pas stressée.
3: Ça va, je pense que je vais l'avoir. Mention assez bien.
2: Verdict donc, deux minutes plus tard.
3: Moi je l'ai eu, c'est bon. Bon, sans la mention, mais je l'ai eu du coup, c'est bon.
4: Donc première chose à faire, c'est quoi là ?
3: Envoyer aux copines et dire que c'est bon.
2: Ça passe aussi pour ces trois élèves de bac général.
5: Bon, on va se baigner chez la prof, hein. Et on va faire la teuf, hein.
2: Du côté d'Arthur et de Maxime, en revanche, pour la fête, il faudra repasser, même si rien n'est perdu.
6: Ouais, moi je suis au rattrapage du coup.
7: Moi j'étais admis tout court sans mention. J'ai le bac donc je me plains pas en vrai.
2: Globalement, cette édition du bac est un bon cru au lycée Cartan. Aucun élève recalé lors de la première session en filière générale. Et des jeunes qui apprécient toujours de venir voir leurs résultats sur les murs du lycée, souligne la proviseure Séverine Rigomier.
8: Oui, je pense que ça fait partie du rite, effectivement, de venir au lycée, partager avec ses amis et parfois sa famille les résultats.
2: Et puis il y a ceux qui travaillent déjà pour financer leurs études, comme Lisea, venue accompagnée par des dizaines d'enfants.
9: Alors là, je travaille actuellement au centre de loisirs. On était au stade, donc on s'est dit qu'on allait venir voir les résultats avec les enfants. Donc voilà.
6: Et alors, c'est quoi le résultat ?
9: Eh bien, mention très bien pour moi.
6: Bravo.
9: Merci, c'est gentil. Donc voilà.
2: Lisea qui repart avec un très bien au bac général et donc en plus, les 500 euros offerts par la région.
1: Reportage signé Antoine Ballandra, ici. 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Thorstein Trine endosse le premier maillot jaune de sa carrière. 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
11: Côté météo, c'est toujours un temps très ensoleillé qui est au programme dans le Gard comme dans la Lozère. Un temps chaud avec une vigilance orange canicule. Aujourd'hui, on pense donc à bien s'hydrater et à rester à l'ombre le plus possible. Côté température, on compte 32 à 39 degrés pour les maximales du jour. 32 degrés à Mende, 35 à 37 degrés à Florac, Pont-Saint-Esprit, Saint-Ambroise et La Salle. Et puis jusqu'à 38 degrés à Alès, Saint-Chapt, Bellegarde ainsi que Nîmes. En plus, tout ça accompagné de très peu de vent. Un temps qui se prolonge demain, 37 à 39 pour les maximale.
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13: Bonsoir à tous. Si vous avez connu la première fête de la musique, le premier Walkman, le Minitel et l'arrivée du premier magasin de meubles en kit suédois, c'est que vous avez connu les années 80. Et pour la musique, on va raviver vos souvenirs. Ça commence comme ça.

0: votre voyage, évidemment, c'était Désirless.
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0: Le tube qui a fait le tour du monde, un titre qui parle de voyage, mais pas qu'en termes de kilomètres. Hein. Voyage aussi initiatique, intérieur, et ça lui correspondait très bien. Désirless est une passionnée d'écriture, de philosophie, de spiritualité. Quand on lui demande, après le succès mondial de Voyage Voyage, de refaire un titre similaire et de garder sa coupe de cheveux façon balai brosse, elle claque la porte de sa maison de disque et reprend sa liberté. Bon, une question d'équilibre, comme chante Francis Cabrel.
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0: combien de temps? C'était Stéphane Echer. Alors, ça fait combien de temps qu'on aime cette chanson? La réponse est 39 ans. Bah oui, elle est sortie en 87. Et Stéphane Echer, vous pouvez le croiser cet été. Il sera notamment le 17 juillet en concert au festival Les Alpagas Bleus de Saverne en Alsace. Allez, c'est 100% années 80. Dans un instant, un tube qui donne envie de chauffer la piste de danse. Sous la boule à facettes, Rockwell, Somebody's Watching Me.
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1: Tous les vendredis pendant les mois de juillet et août, rendez-vous pour les marchés nocturnes de Goudargues dans le Gard. En fin de journée, de 18h à 23h, sous les platanes de la place des Sources, venez flâner et profiter du marché nocturne dans la Venise gardoise. Artisans, créateurs et producteurs vous attendent dans une ambiance conviviale, festive et musicale. Des produits locaux, la fraîcheur de fin de journée et des animations pour passer un moment super sympa en famille ou entre amis. Les marchés nocturnes de Goudargues, c'est tous les vendredis de l'été sur la place des Sources. Et puis en parlant d'événements nocturnes, le 14 juillet approche et plein de communes s'organisent pour célébrer la fête nationale, comme à Calvisson par exemple, qui vous propose lundi prochain une soirée festive avec des jeux, de la musique et un feu d'artifice. Rendez-vous le lundi 13 juillet à partir de 18h sur la place Charles de Gaulle de Calvisson. Le tir du feu d'artifice aura lieu dès 22h30. Vous retrouvez toutes les infos sur calvisson.com.
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0: Mix. C'était Here Come the Rain Again.
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0: Pour la suite, j'ai choisi un autre duo, mais masculin, sans doute le plus populaire des années 80 en France. David et Jonathan. Le 7 juillet 1987, ils sont numéro 3 du top 50 avec Bella Vita. Un titre né durant une retenue de David encore au lycée en 85. Il chantonne la mélodie, un autre élève lui écrit les paroles, puis il demande à un autre, Jonathan, d'enregistrer la maquette. Elle est remarquée par un producteur, puis la suite, vous connaissez. Les deux garçons vont connaître un premier succès avec Bella Vita. Et voilà ce que ça donne.
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0: Tracy Chapman, c'était Baby Can I Hold You. 1989, le premier album de Tracy Chapman sur lequel figure ce titre se vend à 1 million d'exemplaires en France. Elle reçoit un disque de diamant incroyable, n'est pas 80. Allez, bientôt 20h, vous allez retrouver Émilie Mazoyer, les essentiels de Décibel. Mais la musique continue en version 80 encore un petit peu. Hein. Jean Schultes arrive avec Confidence pour Confidence, juste après ça.
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2: Il était temps que vous veniez dans cette émission. Bonsoir, comment ça va?
3: Ben, ça va très bien, et vous?
2: Ça va très très bien. Marguerite, c'est pas compliqué. On vous a découverte le 12 octobre 2024, sur le plateau de la Star Academy, première émission de cette saison 2024-2025. Vous chantiez Corinne Charby.
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2: Tube des années 80, top 50 à mort. Deux mois plus tard, vous quittez la Starac le 28 décembre 2024 sur cette chanson-là.
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2: Sublime chanson d'Iseult, qui elle est, contrairement à Corinne Charby, pas du tout dans le top 50, et qui est une artiste indépendante, super chouette, super militante, et pas vraiment tournée vers le grand public. En tout cas, on lui souhaite que ça arrive un jour, mais là c'était pas le cas. Donc je me dis, en deux mois, vous avez renversé la matrice, vous êtes trop forte. Passé de Corinne Charby à Iseult en prime sur TF1. Vous êtes une magicienne, Marguerite.
3: Peut-être un peu. Moi, je ne sais même pas si je suis passée de l'une à l'autre. C'est juste que j'aime l'une et j'aime l'autre, en fait.
2: Ça, c'est intéressant.
3: J'ai pas envie de choisir. Ouais. Je trouve que toutes ces chansons sont trop belles. Il faut donner de la place à toutes les belles chansons, qu'elles soient dans le top 50 ou pas.
2: Ouais. Alors vous, oui, mais la télé, surtout à 21h, surtout en prime time, surtout le samedi soir, elle préfère vraiment quand même laisser sa chance au tube. Et donc voilà, je trouvais que c'était chouette que vous ayez pu comme ça mettre en avant tout un tas de trucs. Je l'ai dit tout à l'heure, vous n'avez pas gagné donc cette édition de la Star Academy. En revanche, vous avez signé avec les filles, les meufs, un des tubes notamment de l'été dernier. Moi, j'ai passé mon été à chanter cette chanson avec ma fille de 11 ans qui l'adore, avec ma mère. Enfin voilà, c'est vraiment une chanson, je trouve, qui a fédéré. Quand vous l'avez enregistrée, vous imaginiez que ça deviendrait un hymne?
3: Non, pas du tout. Je crois que quand on veut faire un hymne, on n'y arrive pas. Je crois que si j'avais voulu faire une chanson qui rassemble comme ça et qu'on qualifie ensuite d'hymne, si c'était intentionnel, je l'aurais sûrement pas écrite pareil. Cette chanson, elle a une spontanéité. Le texte est absolument intact. On l'a écrite en une heure. Il y a jamais eu de changement de texte. C'est même les prises de voix qu'on entend dans la chanson sont les prises de voix du jour où on a fait la maquette et j'ai pas voulu refaire de voix. Parce que c'est vraiment, elle est sortie comme ça et on n'a pas trop voulu y toucher après. Même en termes de réal, de prod, on a juste affiné quoi, mais c'est quasiment la maquette en fait.
2: Alors vous dites on, c'est qui on ?
3: Eh bien moi je fais de la musique, en tout cas j'ai travaillé sur cette EP avec deux artistes notamment. Après il y a eu aussi des producteurs et une productrice additionnelle. Mais sur la composition et l'écriture, j'étais entourée de Vincha et un autre artiste.

0: artiste qui s'appelle François Henry. Voilà, ouais. Qui a aussi fait toute la réale de l'album.
1: Alors Vinci, on le connaît parce que pour le coup, il a beaucoup écrit avec des artistes que qu'on connaît bien.
0: Bien sûr, comme Elena, Ben Mazué, voilà, Mentissa, exactement.
1: Ouais, ouais. Et en revanche, le second, je le connais pas. Comment vous êtes retrouvés à travailler avec
0: François Henry, c'est une trop belle histoire parce qu'il se trouve que François Henry, c'est un artiste avec lequel mon frère Baptiste avait déjà travaillé. Il a aussi son projet solo dont moi j'étais absolument raide fan. C'est aussi un ami vraiment depuis des années et des années, des années de mon frère. C'était le témoin de mariage de mon frère. On a chanté ensemble au mariage de mon frère il y a des années. Et moi, j'ai toujours été très fan de FH et j'avais un peu ce rêve au fond de moi de faire de la musique avec lui un jour. Et quand je suis sortie de la Starac, j'ai dit je veux absolument et j'espérais qu'il accepte parce qu'on est aussi très proches dans la vie. Et j'avais peur qu'il accepte pas parce que ça peut aussi venir se faufiler un peu dans le rapport amical qu'on a, etc. Et au final, ça s'est trop bien goupillé. Et en fait, c'était aussi tellement concluant les premières sessions de studio qu'on a faites ensemble que c'est devenu un peu une évidence.
1: Alors, ce qui est fou quand même, c'est de se dire que les filles, les meufs, Marguerite, vous l'avez fabriqué avec deux gars.
0: Oui, c'est
1: incroyable
0: vrai.
1: Quand même.
0: Avec un gars en plus, parce que pour le coup, les filles et les meufs, c'était que Vincha et moi.
1: Ah.
0: Le jour, en tout cas, de la création de la chanson, on était deux. Enfin, j'étais pas à dispo. Enfin, bref, voilà. Et c'est assez intéressant. En plus, je sais que Vincha, à ce moment-là, dans sa vie, explorait beaucoup aussi la question de la masculinité, des injonctions de masculinité, de virilité, etc. Et je pense que c'est peut-être ça aussi qui a insufflé dans le texte cette dimension, ce passage dans le deuxième couplet. Et je pense qu'au final, ça a donné aussi deux visions qui sont complètement complémentaires parce qu'on est un homme et une femme dans la pièce. Et ça a donné peut-être aussi beaucoup de nuances au titre, ce que je trouve très chouette. Et moi, je préfère...

0: aussi.
1: Et nous, on adore Marguerite. Ça, c'est le premier tube. Les filles, les meufs, démarrer par un tube, ça doit quand même donner vachement d'élan, non, Marguerite?
0: Ah bah oui, carrément. Ça, franchement, ça donne une sacrée impulsion. Je crois que c'est bien aussi. Il y a quelque chose qui est bien, c'est qu'en vrai, quand Les filles, les meufs est sorti, j'avais déjà écrit toutes les chansons de l'EP. Et ça, je crois que c'est bien. Parce que du coup...
1: Vous n'avez pas essayé de reproduire le succès?
0: Non, et c'est vraiment...
1: Ça aurait été piégeux, ça.
0: Ouais. Oui, je pense. Et je pense que je me serais mis une pression. Et là, c'est vraiment chouette que j'ai pu... J'avais déjà cette petite bibliothèque de titres. Et depuis la sortie des films aussi, toutes les autres sessions de création que j'ai faites, c'était vraiment dans cette dynamique de me dire, en fait, reste dans le même esprit qu'au tout début. Parce que c'est ça qui fait la musique qui te ressemble, quoi.
1: Petite bibliothèque de titres, c'est tellement plus mignon que EP.
0: Ah oui, c'est une petite bibliothèque.
1: Une petite bibliothèque, grandir, première EP de Marguerite. Oui, il y a 6 titres. Et avec ces 6 titres-là, je trouve qu'on a une assez bonne idée de où vous voulez aller et d'où vous venez aussi. Parce que ça, vous l'avez beaucoup expliqué en interview, mais je veux bien que vous en disiez quelques mots aussi ici, parce que nos auditrices, nos auditeurs étaient peut-être pas au courant. Ce sont des chansons que pour certaines, vous portez en vous depuis très longtemps.
0: Oui, en fait, c'est des thématiques qui m'ont habité, qui m'habitent encore, mais qui m'ont habité toute ma vie jusqu'ici.
1: Donc d'adolescence,
0: d'enfance. Et en fait, c'était vraiment, je crois, important pour moi, pour commencer mon projet musical, de reconvoquer un peu la petite fille que j'étais, l'ado que j'étais. Et c'est ce qui est fait dans toutes les chansons, à un endroit ou un autre, dans une dimension ou dans une autre. C'est toujours, ça reste subtil, hein, mais c'était vraiment important pour moi. Je sais pas trop l'expliquer, mais c'est ce qui est venu naturellement dans le processus créatif et aussi dans le choix des chansons que je mettais sur le disque. Donc,
1: moi, je me suis dit que ça avait peut-être aussi à voir avec le fait qu'on vous a découverte, donc dans cet énorme programme télé qui est la Starac, où on vous a vu matin, midi, soir, faisant du sport, rigolant, chantant, galérant parfois, et qu'en fait, on avait vu tellement de choses de vous, vous vous êtes dit, attendez. Regardez, je suis ça aussi, et vous avez envie peut-être de dérouler un peu votre histoire.
0: Oui, c'est très juste. Je pense que d'ailleurs c'est un des premiers trucs que j'ai dit à mon label, c'était de dire en fait maintenant j'ai aussi envie de vraiment pouvoir maîtriser totalement ce que je raconte de moi, dans le sens garder. En fait, moi je pars du principe que tout ce que j'ai à dire et tout ce que je veux que le grand public sache de moi est dans les chansons. Et voilà, c'est de me raconter d'une autre manière, avec des vrais choix, des choix artistiques aussi qui me ressemblent. Et oui, effectivement, c'est ce que j'ai fait sur le disque.
1: Alors l'enfance est là, mais elle n'est pas idéalisée. L'enfance, c'est aussi l'âge des désillusions. Hein.

0: ça n'existe pas. Alors, celles et ceux qui vous ont découvert avec les filles, les meufs, qui est une chanson vraiment hyper solaire, là, vous êtes plus dans le côté, vous êtes dans la, oui, le côté lunaire, on va dire, le côté plus mélancolique. Ça, c'est une part de vous qui est importante aussi.
1: Oui, c'est une immense part de moi. J'ai le souvenir d'une photo de moi quand j'étais petite, vraiment, où j'ai le regard complètement dans ma... Dans mon monde, et c'est une photo que ma maman elle me montrait souvent en me disant c'est tellement toi. Et c'est vrai que, mais sans, enfin, mais c'est juste que, ouais, je pense que j'ai cette, mais on l'a tous, mais moi, ouais, j'adore aussi la mélancolie, ça a été un refuge aussi vachement.
0: Ouais. Vous êtes le genre à mettre une chanson triste quand vous êtes triste pour y aller carrément, quoi.
1: Ah ouais, carrément, ouais. Mais aussi pour explorer, pour aller au bout, en fait, des choses. Ouais, je sais pas trop pourquoi, mais c'est quelque chose qui fait partie de moi aussi. Et c'est aussi avec cette mélancolie-là, parfois, que je regarde le monde. Donc, je trouvais ça bizarre de pas la mettre dans le disque, quoi.
0: Ce qui est chouette aussi, c'est que, vu votre jeune âge, Marguerite, vous êtes pas si éloignée de ça, si déconnectée de ça, de votre enfant intérieur, de votre adolescente intérieure. Et c'est pour ça que souvent, quand, nous, les vieux, on parle de l'enfance, on l'idéalise totalement. C'était mieux, on avait pas mal au dos et on payait pas d'impôts. Donc voilà, forcément, c'était mieux. Mais quand on est plus proche, on se rend compte qu'en fait, c'est vachement plus nuancé que ça, l'enfance. Et c'est pas forcément un âge d'or. Alors, c'est chouette, mais il y a des hauts et des bas, quoi.
1: Bien sûr. Et moi, d'ailleurs, toute mon enfance, je voulais qu'une chose, c'était devenir une adulte, quoi. C'était vraiment mon obsession. Je voulais traîner avec les adultes, je voulais parler comme une adulte et surtout qu'on me considère comme une adulte.
0: Vous vouliez quoi, la liberté ?
1: Ouais, je crois que je voulais la liberté, je voulais la maturité, je voulais ça. Et pareil, c'est des choses, je ne sais pas expliquer pourquoi, mais c'est comme ça, c'est moi. Aujourd'hui encore, je supporte pas qu'on m'infantilise. Je crois que c'est la chose qui me déplaît le plus et qui peut me mettre dans une colère, dans une tristesse énorme. Donc c'est aussi ça, quoi. C'était mon obsession, grandir, en fait. C'était vraiment mon obsession.
2: D'où le titre.
1: Ouais, complètement.
0: Alors, ce qui est fou, c'est que dans le monde professionnel dans lequel vous évoluez maintenant, qui est la musique, il se trouve que c'est un milieu qui a été connu pendant des décennies pour infantiliser les femmes, en faire soit des muses, soit des poupées chantantes, qui n'avaient pas droit au chapitre. Et si jamais elles avaient une opinion du type Madonna, se faisait traiter de diva ou de femme difficile. Est-ce que là, en y étant, vous vous dites, ok, donc pas d'infantilisation, est-ce que vous êtes vigilante à ça?
1: Ouais, bien sûr. Bon, je le suis au quotidien. Je rajouterais aussi on a eu aussi une époque et il y a encore du travail, mais où les femmes étaient aussi sexualisées
0: bien
1: beaucoup.
0: Sûr, ouais.
1: Et ça a été en tout cas un vrai sujet pour moi parce que je le savais et j'avais vraiment pas envie de subir et de traverser ça. Je pense aussi que j'ai cette envie, en arrivant comme ça, en rejoignant cette nouvelle génération d'artistes et de chanteuses, j'ai envie de participer à ça, de mettre fin un peu à ce système qui a été effectif bien trop longtemps et dont plus personne ne veut en réalité, je crois. Je crois même pas que ce soit le genre de musique que les gens ont envie d'écouter et le genre de manière de vendre la musique auquel les gens ont envie d'assister. Et je crois que ça, c'est important de le dire aussi. Donc ouais, moi, ça a été effectivement un des sujets aussi centraux de ma réflexion autour de ce nouveau métier. Et je crois qu'aussi, c'est quand même ça transpire aussi dans mes choix et dans nos choix à toutes. D'ailleurs, je le vois, toutes les artistes de ma génération de chanteuses, ouais, on est toutes quand même vachement imprégnées de ces envies-là, de ce désir et de ce discours-là qui nous est très important, je crois. Et ça rejoint aussi ce qui se passe dans la société aujourd'hui pour les femmes, en fait, aussi en général, quoi, une vraie libération et un vrai désir d'être autre chose que des corps.
0: Ouais, voilà. Ou des premières dauphines. C'est pas...

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1: Il y a plein de façons d'envisager cette chanson Première Dauphine sur Grandir, parce que c'est un truc avec lequel il faut faire la paix justement en grandissant, hein, de pas être toujours choisi,
2: bien sûr,
1: pas toujours gagné. Ça vient de là cette chanson.
2: Ça vient complètement de là. En fait, c'est une chanson qui explore deux éléments pour moi. Apparemment, il y avait une partie de moi que j'avais très envie d'explorer en musique, c'était l'empathie, parce que on m'a toujours dit énormément, même mes psys me disaient tout le temps que j'en avais beaucoup. Et je crois
1: que mes psys, vous avez entendu, c'est un dossier, Marguerite, il en faut plusieurs en fait.
2: Gros dose que je viens de lâcher.
1: C'est ça.
2: Mais en même temps, il faut en parler. Il faut prendre soin de sa santé physique et mentale.
1: C'est quelque chose qui n'est pas une tradition dans la musique.
2: Voilà.
1: Et qui aujourd'hui existe. Et tant mieux. Et si on en avait parlé avant, on aurait peut-être encore, je sais pas, des Amy Winehouse avec nous, par exemple.
2: Complètement.
1: C'est super d'en parler.
2: Ouais, complètement. Et donc, ce thème de l'empathie, d'être là aussi pour les autres, tournée vers les autres, je trouvais ça important. Et aussi parce que, moi, dans ma vie, j'ai été confrontée à beaucoup de contextes dans lesquels on est choisi ou pas. J'ai beaucoup de fois, quasiment à chaque fois, pas été choisie.
1: Et parce qu'il faut dire qu'avant la chanson, vous êtes aussi comédienne.
2: Exactement.
1: Donc, même chose. Casting, on est prise, on n'est pas prise. Une copine est prise, on est contente pour elle.
2: C'est ça. Et il y a cette espèce de combat intérieur, en fait, entre ce que ça veut dire de soi, de ne pas avoir été choisie, mais ce que ça veut aussi dire de l'autre, que l'autre qu'on aime a été choisi. En fait, c'est important pour moi d'avoir cette chanson qui est un peu manifeste comme ça, je peux complètement être heureuse pour l'autre personne, même si moi je suis vraiment comme une loseuse et je me sens nulle et je suis un peu dans un coin de la pièce et la fête est finie.
1: Ouais.
2: Et en même temps, j'ai juste envie de me concentrer sur ça, en fait, sur le succès de l'autre. Je crois que c'est une chanson très importante. C'est aussi venu parce que j'ai vu une interview d'Hakim Jemili qui parlait de ça et qui m'a trop marquée. Il en parle super bien, de dire on peut aussi être heureux par procuration. Enfin, je sais pas si ça se dit comme ça, mais
1: se réjouir du succès des autres.
2: Complètement, et que ça peut provoquer un bonheur complètement sincère et complètement égal au bonheur qu'on peut avoir pour soi, en fait.
1: Bon. Ceci dit, on est ravis pour vous, comme quoi ça marche.
2: Maintenant, je me sens quand même plus Miss France que Première Dauphine.
1: Ah ouais, là, c'est Miss France.
2: On est plein de Miss France, en fait.
1: Un gang de Miss France.
2: Un gang de Miss France. Même si, je pense beaucoup de choses de ce programme qui, je pense, ne devrait pas exister. Mais voilà, en tout cas.
1: Ne devrait plus exister. Bon, on n'ira pas. De toute façon, Marguerite, on n'était pas libre.
2: On n'ira pas. Non, c'est ça. Moi, j'ai judo ce soir-là. Mais j'envoie toute ma force aux candidates, évidemment, qui ont un courage énorme.
1: Voilà.

0: Ah ouais, c'est Marguerite qui est notre invitée ce soir. Et cette chanson, La Maison, bah c'est ça en fait. C'est avoir tellement envie de grandir, se trouver un peu à l'étroit dans sa condition d'enfant et se dire, mais quand je serai grande, ma maison, elle aura tout ce que j'aime.
1: Exactement.
0: Vous y êtes là, vous y arrivez, vous le sentez venir?
1: Et ouais, je commence à y arriver. Hein. C'est aussi... Mais c'est marrant parce qu'en fait, même quand je me suis installée dans mon premier appart, je ne trouvais pas ce truc.
0: Pas encore.
1: Ouais, je pense qu'en fait, c'est aussi le chemin d'une vie, en vrai, parce que même si on trouve un endroit où on se sent bien, bah en fait, il y aura un autre truc dont on aura envie. Et voilà, c'est juste comprendre qu'en fait, ce qui est important, c'est de savoir où on se sent chez soi et de prendre soin de ça, en fait. Ouais. Et d'être dans la construction, dans une énergie de construction.
0: En tout cas, vous lâchez un sacré dossier dans cette chanson. Ça vous fait un point commun avec Whitney Houston, par exemple. Vous avez commencé à chanter à l'église, comme les chanteuses soul américaines et tout. À la messe en France, on chante aussi, c'est nouveau ça.
1: Et oui, bon, ouais. Après c'était pas gospel, vraiment... Hein. Non, mais non. En fait c'est vrai que j'étais dans une famille où j'allais à la messe tous les dimanches quand j'étais petite.
0: Vous dites que c'est long dans la chanson, c'est drôle.
1: Ouais, c'était long
0: et on n'est pas très bien assis.
1: Et on est vraiment pas bien assis, ouais. Et il fait froid et je comprends pas ce qu'on dit et je comprends pas ce que je fais là.
0: Mais vous chantez.
1: Mais il y a des chants et je crois que c'est vraiment ce qui m'a fait tenir ces dimanches si longs. C'était de pouvoir au moins chanter les chansons qui parfois ont des refrains, je dois dire, assez catchy.
0: Mais oui, c'est vrai.
1: S'il y a bien une chose qu'on peut apprécier dans une messe, ce serait ça.
0: En tout cas,
1: pour ma part et de mon point de vue personnel, évidemment. Et voilà, et moi, c'était ce qui me faisait tenir, en fait. Et je chantais, voilà, je voyais mon papa aussi chanter et dormir entre les...
0: entre les chants.
1: Entre les chants. Voilà, le dossier.
0: Parlons d'émotion, puisque cette chanson, Les Avions, ça nous a mis la larme à l'œil, à moi et à Iris, qui est derrière la vitre, qui réalise cette émission.

0: Voilà une excellente question à laquelle on ne trouvera jamais la réponse. Hein. Est-ce qu'il y a des trucs indestructibles dans la vie?
1: Franchement, je ne crois pas.
0: Non. Hein.
1: Je crois pas, et je crois que c'est aussi ce qui éprouve cette chanson, c'est que je trouvais ça intéressant parce que le refrain il est très presque enfantin, c'est presque enfantin cette question. Un enfant peut-être pourrait poser cette question à son parent, etc. Et je trouvais ça intéressant parce que c'est vrai que ça parle du désamour, de la rupture amoureuse, et j'avais envie de parler de ça aussi, de l'enfant intérieur qui est complètement blessé. Parce qu'on apprend aux enfants que dans les contes de fées,
0: normalement c'est tout pour toujours.
1: Genre, quoi. Ouais. Et je trouvais ça joli, de reconvoquer cette question-là et de pas y répondre en fait.
0: C'est ça. Ou peut-être vous y répondrez dans l'album. Je sais pas. Dites-moi, parce que cette collection, cette petite bibliothèque de 6 chansons qui sont toutes formidables. Vous avez d'autres chansons en vous, j'imagine. Vous allez partir en tournée aussi avec d'autres chansons, forcément.
1: Oui, il y aura quelques exclusivités à la tournée. C'était important pour moi de faire découvrir des morceaux dans ce contexte-là du live. Je pense que ça va être trop chouette et j'ai hâte. Mais en effet, moi, je suis de toute manière, j'aime faire des chansons, donc je vais continuer à en faire. C'est sûr que j'ai pas envie de m'arrêter à une bibliothèque de 6, enfin une bibliothèque avec 6 livres. Je pense
0: non,
1: qu'on
0: c'est pas assez.
1: Un petit peu en rond. Donc
0: vous
1: bien
0: êtes
1: sûr.
0: Toujours en
1: plus. Ouais, je travaille
0: processus.
1: Sur la suite. J'essaye aussi de m'inspirer énormément dès que je peux. Et voilà, pour continuer à raconter des choses.
0: Eh bien, bonne route, Marguerite.
1: Merci beaucoup
0: d'être venue nous voir. Grandir est disponible. Et c'est assez rare pour être souligné, disponible également en vinyle. Parce que les EP, les petites bibliothèques de chansons, parfois, on se dit, on va pas faire de vinyle. Marguerite a fait un vinyle. Et je crois que vous encouragez tout le monde à aller plutôt l'acheter chez des disquaires indépendants.
1: Ben oui. Alors évidemment, le disque, il est disponible dans les Fnac, dans les Cultura. Mais je crois que c'est cool aussi de rappeler qu'il y a des disquaires dans les villes et dans les villages aussi parfois. Et c'est hyper important de les soutenir aussi parce que c'est des lieux quand même aussi de rencontres, de conseils. Et c'est important pour moi aussi de le dire.
0: Bisous les disquaires. Bisous Marguerite.
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0: Bienvenue dans Décibel, c'est la première fois qu'on fait une émission ensemble, je suis très contente.
5: C'est gentil, merci.
0: Bienvenue ici. Avant de parler de ce nouvel album, j'aimerais savoir quelle est la place du son qui arrive dans votre envie de fabriquer ce nouvel album.

0: C'est votre duo avec Étienne Daho.
1: En fait, c'est plus complexe que ça. Enfin, l'envie de faire un disque, ça part jamais. J'ai toujours envie de faire un disque, mais je fais aussi d'autres métiers qui m'éloignent de la musique parfois. Et c'est pas plus mal, parce que comme ça, je nourris mes expériences et je mets tout ça dans les disques. Travailler avec Étienne Daho, ça fait aussi très longtemps que j'en ai envie et que lui aussi en avait envie, mais on n'avait jamais vraiment trouvé le moment de vie pour nous. Et effectivement, le fait de chanter avec lui il y a 2 ans sur son disque, d'avoir fait ce, il m'a invité à chanter un duo sur son disque, m'a mis devant l'évidence que c'était maintenant qu'il fallait qu'on fasse ce disque ensemble.
2: Je suis étonnée quand vous me dites que vous avez tout le temps envie de faire un disque. Moi, j'imaginais que quand on a plusieurs métiers, vous faites du cinéma, vous faites du théâtre, etc. Puis il y a aussi sa vie perso à soi où parfois on a envie de faire autre chose loin du public. Je pensais que oui, les envies se relayaient.
1: Oui, alors vous avez raison, parce que quand je dis j'ai tout le temps envie de faire un disque, c'est pas pour en faire tout le temps.
2: Ah oui, voilà.
1: C'est en fait l'envie est tout le temps là. Après, je sais qu'il me faut du temps pour le faire bien, et que surtout j'ai le privilège qu'on me laisse le temps de prendre ce temps. Donc, mais effectivement, quand je tourne un film ou que je fais du théâtre, j'ai pas envie de faire un disque. J'ai envie de faire le film ou la pièce de théâtre. Et ou donc, à partir de votre envie et la concrétisation de cette envie, ça prend quelques années.
2: Et est-ce que c'est bien justement que ça vous manque?
1: Oui, c'est bien. Après, je peux pas dire que ça me manque non plus, parce que quand je fais autre chose, j'adore ce que je fais.
2: Oui, ouais.
1: Et puis quand je me mets à travailler sur la musique, en fait, j'ai pas le temps que ça me manque, parce que je suis tellement en train de travailler dessus que ça me manque pas. Je suis en plein dans la musique.
2: Ouais. Donc. Et alors pour ce disque-là spécifiquement, vous avez mis, alors l'expression est moche, mais elle est imagée, les mains dans le cambouis, vraiment. On va en parler, mais vous êtes partout sur cet album. Évidemment, c'est le vôtre et vous chantez, mais vous êtes à la production, à la fabrication. On vous voit au chœur, au clavier parfois aussi. Enfin, aux arrangements, c'est hyper réjouissant de voir à quel point vous l'avez embrassé, ce disque. Ça, c'était une envie depuis plusieurs albums de vous impliquer de plus en plus dans la fabrication.
1: Ouais, depuis mon 4e album, ça a toujours été le cas. J'ai toujours écrit plus ou moins ou composé des chansons et participé à l'arrangement, à la réalisation du disque. Là, il se trouve que celui-là, depuis sa conception, c'était vraiment un album fait à trois avec Étienne Daho et Jean-Louis Pierrot à 6 mains, tous les trois depuis les chansons qu'on a écrites chacun de notre côté, plus après celles qu'on a écrites ensemble. Mais l'élaboration de ce disque, les maquettes, leur construction, leur arrangement, ça on l'a vraiment fait tous les trois tout ensemble à l'unisson, avec en étant en même temps très différents et très complémentaires, ce qui fait que le talent et l'expérience de l'un ou de l'autre nous a fait monter ce disque en puissance, je trouve.
2: Oui, je trouve aussi. Il est exceptionnel, le retour des beaux jours, ces beaux jours, on les appelle évidemment sur la chanson titre. Allez.

0: Alors les beaux jours, c'est un pays imaginaire, c'est quelque chose qu'on veut retrouver, c'est quelque chose qu'on peut souhaiter très fort, c'est un rêve, ça peut devenir réalité. Comment vous les voyez, vous, les beaux jours?
1: C'est tout ça, mais vous avez mis peu de réalité dans vos commentaires, mais je suis d'accord avec vous, c'est par la force des choses, évidemment, c'est ce qu'on ressent. Mais le titre de ce disque, bon déjà c'est le titre d'une chanson qu'a écrit Étienne Dao sur ce disque, que j'adore cette chanson et j'adore ce titre. Et l'idée de donner ce titre à l'album, c'est, oui, effectivement, c'est comme un espoir, comme une prière, en tout cas de tendre vers les beaux jours, ça me paraît évident pour moi, même si c'est pas facile tous les jours.
0: Non.
1: Vraiment, vraiment. Et puis c'est pas facile, c'est plus ou moins facile selon là où on est né. Donc et évidemment, c'est quelque chose qui parfois même est impossible à concrétiser pour certains. Mais j'ai l'impression que la phrase peut être un leitmotiv.
0: Ouais. C'est ça, ou un mantra. D'ailleurs, c'est ce que je ressens en écoutant Éléments. Il y a vraiment ça, ce côté mantra.
1: Oui, oui, oui.
0: On les appelle les beaux jours, et puis à force de les chanter, ça va arriver, quoi.
1: Exactement. Exactement. Il paraît que ça marche d'une certaine façon, parfois.
0: Il faut y croire.
1: Oui.
0: En tout cas, on a envie d'y croire, oui, en vous écoutant. Vanessa Paradis, je voulais vous demander quel est votre rapport avec la nature. On a beaucoup parlé des villes avec vous. Vanessa Paradis, c'est Paris, oui, mais c'est aussi New York, oui, mais elle a enregistré à Bruxelles, oui, mais Los Angeles. Mais en fait, la nature, elle est là. Alors, dans la chanson Éléments, de manière très évidente.

0: Et puis quand vous parlez de Los Angeles, en fait, vous parlez de la nature de Los Angeles, les tremblements de terre, les fleurs, la pluie, les plantes. Tout ça, c'est la nature qui dévore presque cette ville tentaculaire. C'est quoi votre rapport avec la nature ?
1: Il est crucial, le rapport à la nature. Il est transcendant, il est rassurant, inquiétant. Il est plus grand que nous. Il était là avant nous. Il sera là après. Il sera là après nous. La nature, c'est grandiose. Il y a des arbres qui poussent sur terre, qui font pousser des fruits, qui nous nourrissent. Enfin, la beauté de cette existence. Et la nature répare. La nature protège, console, fait réfléchir, fait le tri. La nature, c'est primordial. La nature. On vit grâce à elle.
0: Ouais.
1: Et puis, quand on est un peu perdu dans sa vie, d'aller simplement marcher, juste marcher, en essayant d'arrêter de réfléchir et de... Je trouve que quand on revient d'une balade comme ça, dans la nature, on va toujours mieux quand on revient.
0: Le retour des beaux jours, nouvel album de Vanessa Paradis. C'est un album d'amour, on peut dire ça. On parle de chansons d'amour, on pourrait dire que c'est un album d'amour.
1: Bien sûr, bien sûr. Ouais. C'est souvent le cas avec moi.
0: Oui.
1: Mais oui, bien sûr, c'est un album d'amour.
0: On va pas faire de la psychanalyse, mais vous vous êtes demandé pourquoi toutes ces chansons d'amour, justement. Pourquoi est-ce que, alors quand c'est pas vous qui écrivez les textes, pourquoi est-ce que votre cœur vous portait vers des chansons qui parlaient d'amour?
1: Parce que je sais que ça me touche, ça parle de moi et ça parle des autres. Donc une chanson, on cherche à la faire sienne, mais à la partager avec le public, en tout cas qu'elle résonne dans leur esprit, dans leur cœur, qu'elle parle d'eux. Et l'amour, ça parle de nous tous.
0: Ah oui. Oui. Alors sous toutes ses formes évidemment, et chacun prendra la chanson qui correspond le plus au moment de sa vie. Mais si vous êtes en pleine rupture, Vanessa, est-ce qu'il vous faut en stock? Au moins la rupture avec vous, on danse.
1: Non, c'est vrai, mais en même temps, c'est aussi une chanson d'indépendance.
0: Ouais.
1: C'est pas qu'une chanson qui parle à l'autre. C'est une chanson de rupture, mais c'est aussi une chanson de quelqu'un qui prend sa vie en main et qui écoute vraiment plus son cœur que celui de l'autre, qui peut lui raconter des histoires, ou en tout cas qui a plus de mots que d'actes. Et j'ai aimé cette chanson de girl power.
0: Exactement, ça donne de l'élan, tout comme Make You Mine. Si vous vous demandez s'il faut faire le premier pas, Vanessa vous dit mais oui.

0: vous êtes en studio, est-ce que vous pensez à la réaction du public? Je sais que certains artistes sont allergiques à ça et se disent « Oh non, non, faut surtout pas que j'y pense, ça va m'influencer. » J'ai l'impression que c'est pas votre cas.
1: Non, mais c'est pas exactement à la réaction du public, parce que ça, on peut jamais savoir. Mais en revanche, il y a des chansons où on est en studio et immédiatement, on se projette sur scène en se disant « Oh, ça va être génial sur scène. » Les chansons, tout de suite, en fait, parce qu'elles ont une vie interminable, les chansons, et pendant qu'on les élabore, qu'on les habille, qu'on les décore, qu'on les joue, après, on se dit « Oh là là, ça risque d'être très chouette et que ça pourrait plaire au public. » En tout cas, ça va mettre la pêche dans le tour de chant, dans la setlist, et tout, on pense à ça.
0: Est-ce que la musique, vous pensez, peut être un outil pour se sentir mieux?
1: Ah mais j'en suis sûre, même, je parle pas de ma musique,
0: ouais.
1: La musique en général, ouais. Et les chansons qu'on choisit, bien sûr, on nous a dit il y a quelques années que c'était pas un art essentiel, mais quelque part, ouais. Il apporte du sourire, du soleil et du réconfort aux gens, et en tout cas moins de solitude, parce que quand on entend sa propre histoire dans un texte, on se sent moins seul, et puis la musique nous permet de s'exprimer, de danser, de d'évacuer du stress, au début de l'humanité, ça se passait comme ça déjà,
0: ouais.
1: Hein, avec des percussions et des chants et de la danse, et ça a toujours été l'histoire des humains, enfin une partie de leur histoire.
0: Il y a sur ce disque une chanson un peu à part, qui s'appelle Trésor. Alors, je la trouve incroyable. J'ai vu que celle-ci, vous l'aviez fabriquée toute seule. C'est-à-dire que les paroles et la musique sont de vous. Vous êtes crédité aussi au chœur, à la guitare, au clavier. Donc, j'ai l'impression que c'est vraiment votre bébé, cette chanson Trésor. Et alors, elle sonne comme ça.

0: d'ailleurs, c'est marrant parce que c'est des sonorités qui à la fois peuvent nous penser à des titres de rap de Los Angeles, vraiment rap américain, West Coast. Et il y a un petit côté aussi, le travail que Mark Ronson avait fait sur l'album d'Amy Winehouse. D'où ça sort tout ça? Racontez-moi ça, comment vous l'avez
1: très
0: fabriqué.
1: Ce que vous dites comme référence. Moi, c'est mon amour du rap des années 90-2000. Alors, c'est West Coast, East Coast. Enfin, je les aime des deux côtés.
0: C'est mieux pour la santé d'aimer les deux.
1: Oui. J'ai toujours, même si mon projet n'a jamais été de devenir rappeuse, parce que je le ferais pas bien du tout, mais en revanche la rythmique de rap de cette époque-là me plaît tellement, et donc c'est aussi parce que j'ai appris à enfin à me servir de logiciels sur l'ordinateur pour arriver à, alors c'est pour ça que je suis créditée au piano et la guitare, parce qu'il y a certaines chansons que j'avais maquettées toute seule, et ça c'était un nouveau truc dans ma vie de chanteuse, c'est que d'aller un petit peu plus loin que mes compositions guitare voix, ouais, ou piano voix, c'est que j'ai réussi un petit peu, j'ai appris à les élaborer un petit peu plus loin, et en tout cas dans la rythmique. Et voilà, et cette rythmique là c'est une de mes préférées, c'est celle qui me fait danser depuis mon adolescence, donc c'est aussi quelque chose de très qui fait partie de moi, de mon panthéon musical, ouais, aussi.
0: Vous avez fait un super duo avec Nekfeu qui s'appelait Dans l'univers aussi. Oui, donc le rap, oui, voilà. Alors oui, vous n'allez pas devenir rappeuse, enfin quoique, n'insultons pas l'avenir, Vanessa,
1: on sait. Non, mais c'est mais j'adorerais ça, mais je franchement il faudrait s'entraîner, quoi. Mais pourquoi pas?
0: Mais ceci dit, c'est chouette qu'une artiste aussi populaire que vous dise son amour du rap, parce que c'est vrai que, souvenez-vous, quand vous avez commencé, il y a plein de rappeurs qui commençaient aussi, et on disait oui, non, mais ça, c'est une sous-culture, une sous-musique, etc., etc. Et finalement, avec les années, quand on vous entend sur un album de Nekfeu, ou quand vous faites des clins d'œil au rap sur vos albums à vous, on se dit que, ça y est, elle est installée.
1: Le rap, c'est extraordinaire, le rap. Ouais. C'est un mouvement musical très, très, très important. En plus, c'est ce que ça veut dire rap. Il n'y a pas beaucoup de gens qui savent, non, mais c'est tellement beau. Ça veut dire rhythm and poetry, rythme et poésie. Donc, franchement, c'est un art très, très important. Et puis, qui fait chanter, danser et rapper tellement de gens sur la planète. Donc, il a raison d'exister, le rap.
0: La scène, je sais que c'est important pour vous. Moi, je vous ai vu plusieurs fois en concert et j'ai vu à quel point vous êtes à la fois extrêmement généreuse et à la fois une éponge à ce que les gens vous envoient, les gens du public. C'est quoi votre rapport avec ce public que vous avez connu toute jeune? Vous avez commencé votre carrière, vous étiez ado. C'est quoi votre rapport avec eux?
1: Il y a un public qui me suit depuis très longtemps, donc c'est des retrouvailles, c'est souvent des retrouvailles, oui. Et puis il y a aussi des nouveaux venus. Ouais. Et alors le rapport avec le public, c'est que dans les concerts, en fait, on ne peut faire un bon concert qu'avec leur participation. Et leur participation, c'est de parfois, en fait, c'est assez étrange. Parfois, on peut avoir un public plus calme que d'autres, puis d'ailleurs, les jours de semaine font beaucoup aussi pour l'énergie du public.
0: Ah, c'est vrai.
1: On n'a pas le même public en début de semaine qu'en fin de semaine, quand les gens savent qu'ils n'ont pas besoin de se lever tôt le lendemain et qu'ils peuvent plus se lâcher et tout ça. Donc l'ambiance s'accélère, ça se devient de plus en plus chaud en fin de semaine, ça c'est vrai. Et puis, le rapport avec le public, c'est que j'ai un grand, grand respect pour le public qui paye une place pour venir vous voir, prend du temps pour venir vous voir, se déplace pour venir vous voir. Donc, il faut qu'il passe une bonne soirée, le public, voilà. Et je ferai tout pour qu'il passe une bonne soirée. Et en fait, nous on répète, les musiciens, on prépare un show, le public vient. Et puis, il y a aussi un truc en plus parfois qui peut se passer, c'est la magie de la soirée, de notre rencontre et du moment, en fait, qui fait que le public nous galvanise, on galvanise le public et tout ça monte de plus en plus haut et peut donner quelque chose d'incroyable.
0: Ouais.
1: Vraiment très fort.
0: Quand les émotions fortes arrivent sur scène, alors il y a deux teams, hein. Il y a la team je ravale tout, il faut pas que je pleure parce que je suis en train de chanter, ou alors la team je pleure, je laisse venir les larmes. Vous, comment vous faites ça?
1: Il n'y a pas de team parce qu'en fait, on joue dans plusieurs équipes.
0: Ouais.
1: C'est que on n'est pas fait de la même force ou de la même vulnérabilité tous les jours. Donc une tournée, les concerts se passent sur tous les jours de votre vie. Il y a des jours où on est costaud, d'autres on est moins costaud. Ça dépend aussi comment le public vous émeut, ce qui se passe ou notre force du jour, quoi, ouais. En fait, à quel point on est vulnérable ou pas, à quel point on se laisse partir dans les émotions. Parfois aussi, on a un manque de sommeil qui nous rend un peu plus fragile, ouais, que d'autres jours. Enfin.
0: Mais vous n'avez pas peur de ça. De toute façon, si ça arrive, ça arrive, quoi.
1: Non, je me dis pas trop pleurer sur scène parce que on peut pas chanter quand on pleure. On a trop de sanglots dans les voix. Donc non, le but, c'est de pas pleurer quand même. C'est plutôt de rigoler, de chanter surtout.
0: Ouais, mais pas se laisser, ouais, submerger par les émotions.
1: Non, mais, après, pourquoi pas, quoi. Mais quand on est submergé, après, on maîtrise moins ce qu'on veut donner aux gens. Donc, c'est pas l'idée, mais si ça arrive, c'est pas grave.
0: Il y a un travail sur cet album incroyable autour des chœurs. Exemple, la chanson Un amour de jeunesse.

0: et ça participe à cette ambiance années 60, années 70. Depuis quelques années, ouais, les chœurs, je sais pas, moi, je faisais pas attention en écoutant les disques. Et là, sur le vôtre, je les ai entendus. Vous avez mis un chœur particulier à travailler ces chœurs?
1: Absolument. Puis je travaille aussi avec le roi des chœurs. Hein. Étienne Dao, c'est quand même le roi des chœurs et des gimmicks. Bien que moi, j'aime beaucoup ça et que je travaille toujours beaucoup mes chœurs sur mes disques, les précédents disques, même si vous n'avez pas entendu.
0: Je m'étais pas rendu compte.
1: Oui. Non, mais parce que c'est j'adore ça en fait. C'est un travail. En fait, c'est un autre travail d'habillage d'une chanson parce que on fait des chœurs, on les harmonise. Tout d'un coup, ça devient un instrument, les chœurs. Et Étienne Dao est très fort aussi pour faire des chœurs. Que les gens dont les gens se souviennent et qui font partie d'une intro ou du milieu d'une chanson et qui est des phrases que le public répète souvent dans les concerts, et ça j'adore ça. Je lui ai évidemment demandé d'en créer plein sur le disque.
0: Et puis il y a cet orchestre, il faut quand même qu'on en parle, hein, un orchestre de 27 musiciens dirigé par Sally Herbert, enregistré à Abbey Road, mais ça ne suffit pas, c'est dans le studio 2 de Abbey Road. Le studio des Beatles.
1: Exactement.
0: C'est pas la première fois que vous avez des cordes sur vos disques. Est-ce que c'est la première fois, en revanche, que vous alliez à Abbey Road?
1: Oui. Non seulement c'est la première fois que j'allais à Abbey Road, mais c'était la première fois que j'avais autant de cordes qui enregistraient en même temps. D'habitude, on faisait ça un petit peu plus petit. On y a beaucoup moins de musiciens et puis on y joue sur plusieurs pistes et on arrive à faire. À recréer pas un orchestre mais quand même un petit peu plus de que 4 musiciens par exemple. Mais là ils étaient 27 et c'était époustouflant parce que on a travaillé avec des cordes synthétiques pendant des mois pour construire les chansons, donc on avait ces sons de fausses cordes dans les oreilles pendant des mois, et puis à la toute fin de l'enregistrement, c'est là qu'on est allé à Abbey Road, qui est un studio mythique dans lequel les Beatles ont enregistré tous leurs premiers albums avec George Martin. Et il y a les Pink Floyd aussi, et puis il y a plein d'autres gens qui ont enregistré dans ces studios. Mais et puis le studio est dans son jus, et le décor est exactement le même, donc c'est assez troublant quand on arrive dedans, parce que si vous regardez des photos sur Internet, c'est la même chose. Et j'ai aussi pu jouer sur des pianos sur lesquels John Lennon ou Paul McCartney ont joué. Ils étaient là,
0: ils ont pas bougé.
1: Ils sont identiques, c'est les mêmes, ils sont même au même endroit. Ça, c'était très, très émouvant. Mais je dois dire, ce qu'il y avait de plus émouvant, c'était d'entendre les parties de cordes qu'on a travaillées pendant des mois jouées par des vrais grands musiciens, tous ensemble d'un coup, quoi. C'était très, très, très, très beau et émouvant.
0: Est tellement beau que vous avez décidé d'ouvrir l'album avec un orchestre, et aussi la fin de l'album, à la première et la dernière minute du disque finalement, c'est cette musique sublime.

0: Est-ce que ça veut dire que vous partez en tournée avec 12 choristes et un quatuor à cordes, Vanessa?
1: Non, ça, c'est pas possible.
0: C'est pas possible.
1: Ça dépend, pour certains, c'est possible. Là, non, c'est pas le cas.
0: Mais
1: non.
0: Ceci dit, ça pourrait vous donner envie. Je me souviens de votre album live, Une nuit à Versailles, qui était acoustique, mais où il y avait déjà des cordes et tout. Et on se dit, pourquoi pas un concert symphonique une fois?
1: Non, mais ça m'est arrivé une fois, il y a très longtemps, aux Nuits de Fourvière, j'avais joué sixième album Love Song avec l'orchestre symphonique, enfin l'école, le conservatoire, pardon, les élèves sortant du conservatoire de Lyon.
0: Ouais.
1: Et on avait enregistré l'album en entier en concert avec tout l'orchestre. Mais oui, mon rêve, ce serait de le refaire un jour, peut-être en intérieur. Là, c'est en extérieur, c'est toujours plus... plus compliqué en extérieur, enfin dans le vent, dans les conditions là, mais j'aimerais tellement ça parce que j'aime tellement être habillée, enrobée de musique là quand on est au milieu d'un orchestre. Moi, ça me bouleverse, ça me chavire complètement.
0: Et ce disque ici prête très bien. Alors, je vous donne l'info, Vanessa, vous en faites ce que vous voulez, mais ici à Radio France, on a un super orchestre symphonique et on a un grand chœur de jeunes filles et jeunes garçons qui s'appelle la Maîtrise de Radio France. Et je trouve que avec votre album et avec cette envie que vous avez, tout ça pourrait donner un truc complètement fou.
1: Très bonne idée.
0: Vanessa Paradis, merci d'être venue nous voir et bonne tournée à vous.
1: Merci beaucoup, merci de m'avoir accueillie.
0: Merci.
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1: L'artiste toulousain Robin Arnaud, c'est facile.
2: C'est facile d'avoir peur.
1: Arnaud, un auteur-compositeur-interprète qui séduit par une écriture lumineuse et une sensibilité très personnelle. Une voix douce mais ancrée, portée par de belles mélodies. Une voix qui explore avec finesse les émotions qui traversent nos vies, les élans, les fragilités, les reconstructions.

0: mon lieu préféré pour partager ma passion pour le jeu d'échecs. Dame prend F7, échec et mat.
1: Comment vous est venue la passion des échecs, Gérard ?
0: Quand j'avais 17 ans, je me suis arrêté devant la vitrine d'un magasin de jouets et j'ai vu un jeu d'échecs. Et ce jeu d'échecs a été pour moi un phare, puisqu'il m'a permis de réaliser mon métier, c'est-à-dire d'être professeur d'éducation physique.
1: Ce qui est marrant, entre guillemets, dans votre histoire, c'est que vous avez été prof de sport, et là, maintenant, vous êtes mis à apprendre les échecs dans cette bibliothèque.
0: Le hasard a voulu que Colette m'a fait découvrir d'abord l'éco-quartier Ginko où j'habite et j'ai découvert la bibliothèque de Bordeaux-Lac. Ce lieu m'a plu et j'ai rencontré un joueur d'échecs et c'était le début de cette merveilleuse aventure.
1: Une formidable aventure qui marche hein, parce que vous avez eu beaucoup d'élèves depuis. Comment vous expliquez ce succès, Gérard ?
0: Alors je crois que je vois le jeu d'échecs différemment. Un enfant n'est plus dans une cour d'école, il est devant un échiquier, il va raconter son histoire. L'échiquier, c'est une toile. Et chaque coup, chaque déplacement de pièce va peut-être faire un chef-d'œuvre. Où l'enfant écrit son histoire, ce n'est plus la cour de l'école, c'est une réponse à leurs problèmes. C'est une magnifique peinture que tout le monde est capable de composer. Le jeu d'échecs, c'est la vie. Tout ce qu'il découvre sur le jeu d'échecs, il va le découvrir et il aura les meilleures réponses possibles. Et sa route sera la plus belle possible.
1: Donc Gérard, vous avez commencé les échecs à 17 ans. Maintenant, vous avez 80 ans. Qu'est-ce qu'on peut vous souhaiter ?
0: Continuer de pouvoir apporter ma passion à tous ces joueurs. Et rien ne pourra m'empêcher de continuer de faire encore un bout de chemin et d'aider tous ces jeunes.
1: Et en plus, on le rappelle, vos ateliers sont totalement gratuits.
0: Oui, vous êtes les bienvenus. Et n'oubliez pas que avant de commencer une partie, vous avez les mêmes pièces que votre adversaire. Il n'y a ni vainqueur ni vaincu. Croyez en vous.
1: Eh bien, merci beaucoup, Gérard.
0: C'est moi qui vous remercie de m'avoir tendu le micro. Je souhaite à tous les mordus, les fans de ce jeu, de venir me voir, de passer un bon moment autour d'un jeu d'échecs.
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3: Révolutionner un domaine, ça tient à pas grand-chose. Et le destin de l'Isérois dont on va parler en est peut-être le meilleur exemple.
4: Nom de Dieu !
3: Adolphe Pégou vient au monde le 13 juin 1889 à Montferrat, à côté du lac de Paladru, dans une famille d'agriculteurs.
5: Paysan, c'est dégueulasse !
3: Mais labourer des champs, s'occuper des semailles, c'est pas le projet pour Adolphe. Dès qu'il a 18 ans, bye bye la ferme, bonjour la grande muette, il s'engage dans l'armée et c'est là qu'il va faire une découverte qui va changer sa vie, le pilotage aérien. Revenu à la vie civile, Adolphe Pégou ne chôme pas. En moins d'un mois, il passe du statut de débutant à l'obtention du brevet de pilote.
6: Vous avez fait à 4G un piqué inversé avec un MiG-28.
3: D'ailleurs, un mois, c'est encore le temps qu'il lui faudra pour être embauché comme pilote d'essai par Louis Blériot, l'une des références de cet univers à l'époque.
7: Waouh ! Tout le monde se calme !
3: Mais Adolphe ne va pas s'arrêter là. C'est un enchaînement de premières qui va faire sa légende. Parce que le 19 août 1913, première, il est le premier pilote à sauter en parachute.
8: Hé hey Adolphe, on pensait t'attacher un gros drap dans le dos pour que tu sautes d'un avion qui pourtant fonctionne très bien en plein vol. Qu'est-ce que t'en penses ?
3: Et alors que la descente se fait tranquillement, il observe son avion qui descend tout seul. Sans personne aux commandes, Pégou voit son appareil faire des figures qu'il n'a jamais vues de sa vie. Sa première pensée, c'est de se dire
9: « C'est de toute beauté !»
3: Et la seconde, mais des manœuvres comme ça, ça pourrait permettre à un pilote de se sortir de situations désespérées. Une réflexion qu'il va mettre en application un mois plus tard, c'est décidément une constante, en réalisant le premier vol tête en bas de l'histoire. 400 mètres, la margoulette inversée. Et devant son patron, Louis Blériot.
10: Quelle histoire, ça aussi.
3: Le 21 septembre 1913, moins d'un mois après cette performance, le bougre accélère. Adolphe Pégou réalise cette fois tout un programme de figures acrobatiques qui se termine par le désormais célèbre loupé.
11: Attends que je t'explique mon idée, enfin.
3: Adolphe Pégou est-il le premier à l'avoir réalisé ? Les historiens n'arrivent pas à trancher entre lui et le russe Piotr Nesterov. Mais ça n'empêchera pas la légende de l'Isérois de naître à ce moment.
12: Impeccable, non ?
3: Toute la presse relate sa démonstration. Il est demandé de partout. En Europe, en Russie, même en Allemagne, où on n'est normalement pas très fan des Français à l'époque. Cette star de la voltige se produit.

0: produit devant parfois des dizaines de milliers de personnes. Et alors que les États-Unis réclament aussi de voir Adolphe dans leurs cieux, la Première Guerre mondiale éclate. Adolphe Pégou est affecté au 2e groupe d'aviation de Reims et rapidement, le professionnel des acrobaties aériennes utilise son savoir-faire pour s'imposer dans les airs. Premier pilote à remporter 5 combats aériens de l'histoire, Adolphe Pégou devient donc le premier as de l'histoire de l'armée française.
1: Les Verboten aussi.
0: Pégou, jusqu'au bout. Sa légende prendra fin le 31 août 1915. Il rencontre dans le ciel Otto Kandulski, l'un de ses anciens élèves et pilotes allemands, là-bas dans les airs, pas loin de Belfort. L'aviateur germain et son mitrailleur lui rendront hommage quelques jours plus tard en déposant une couronne de fleurs ornée de l'inscription « À Pégou, mort en héros pour sa patrie ». Ses inventions ne furent pas suffisantes pour lui sauver la vie. Adolphe Pégou, le pionnier de la voltige aérienne, est un Isérois, illustre Isérois.
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4: Arnaud Fromage est avec nous chaque matin, c'est l'heure de la nécessaire minute comtoise. Mon cher Arnaud, bonjour.
5: Bonjour.
4: Du côté des radars, il y a des petites surprises, on donne vraiment des drôles de noms aux choses, parfois, chez nous en Franche-Comté.
5: Oui, et en voici un nouvel exemple. Alors, petite mise en situation, vous êtes en voiture, vous venez de Belfort et vous roulez en direction de la chapelle sous Rougemont. Bref, vous êtes sur la départementale 83, vous passez de nez avant d'arriver à Rop. Là, vous passez devant la mairie, sur l'avenue Charles de Gaulle, il y a Céline Coiffure, mais vous continuez. La petite patte d'oie à la Vermenoncourt, vous restez sur la route principale et vous avancez encore un petit peu. Il y a les jolies maisons typiques là sur le côté et c'est là, dans le virage, qu'il faut freiner tout simplement parce qu'il y a un radar.
4: Bon, bah, pas mal la petite balade là autour de Belfort, je vois pas vraiment où vous voulez en venir, Arnaud.
5: Eh bien, exactement à cet endroit précis, là, sous le radar, en face de la boîte aux lettres. Parce que ce n'est pas n'importe quel radar. C'est celui qui est surnommé le radar Johnny Hallyday. Mais alors, pourquoi allez-vous me demander maintenant que j'ai réussi à capter votre attention?
4: Eh bien oui, pourquoi le radar de Johnny Hallyday, Arnaud? Oui.
5: Pour comprendre, il faut remonter à février 1970. L'idole des jeunes a donné la veille un concert à Strasbourg et doit se rendre à Besançon. 3000 personnes l'y attendent et il est 18h passé. Dans la DS Palace Citroën, qui roule à fond parce que, bah, années 70, il y a donc Johnny Hallyday et Sylvie Vartan, mais aussi Mickey Jones, le guitariste de Johnny, Jean Ponce, son manager, et Sacha Rull, son secrétaire. On est en février, il fait nuit, il fait froid, il y a du verglas et ça roule vite. Bref, Johnny perd le contrôle de sa voiture. Il glisse et se retrouve dans le fossé. Alors il parvient à reprendre le contrôle de son véhicule, parce que, ne l'oublions pas, Johnny Hallyday est un pilote, mais malheureusement, il y a un bloc de béton qui bloque le fossé et la voiture finit par s'y écraser. À bord, Johnny et son guitariste n'ont rien, mais son secrétaire et son manager sont blessés. Sylvie Vartan, elle, a carrément traversé le pare-brise, elle a le visage en sang. En 1970, la ceinture de sécurité est censée être obligatoire, mais dans les faits, personne ne la met vraiment. Les voisins viennent au secours des blessés, alors au départ, ils avouent ne pas vraiment avoir reconnu Johnny et Sylvie Vartan, parce qu'ils sont sous le choc, et les blessés sont conduits à l'hôpital de Belfort. Johnny s'empare du téléphone d'un riverain pour annoncer qu'il n'y aura pas de concert à Besançon ce soir-là. Sylvie Vartan, elle, s'exile quelques mois à New York, dans une clinique de chirurgie esthétique, où elle subira des dizaines d'opérations de reconstruction pour effacer les traces de l'accident. Alors voilà pour la petite histoire. Et c'est donc dans ce même virage, toujours à la sortie de Rop et toujours aussi dangereux, qu'a été installé en 2019 un radar, le radar Johnny Hallyday, pour nous rappeler que, star ou pas, il ne faudrait pas oublier de...

0: radar Johnny Hallyday, voilà, on sait désormais où il est grâce à vous, Arnaud Fromage, pour la nécessaire minute comptoise. Vous menez les enquêtes dans tous les sens et vous nous faites revivre avec un superbe podcast La vie incroyable de Paul-Émile Victor, un jurassien qui, pour sa première expérience et sa première expédition, est parti au Groenland. On a entendu le premier épisode jeudi, à partir de 10h. Et le numéro 2 est déjà disponible en ce moment sur l'application ICI. Vous allez véritablement découvrir ce qu'a enduré l'équipe autour de Paul-Émile Victor, une équipée qui a été véritablement sans danger, mais ô combien importante pour l'avancée de la science. Un podcast passionnant avec vous, mon cher Arnaud Fromage. Je vous dis à demain.
1: À demain.
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1: Les gens d'ici, tous les jours, une rencontre quelque part sur le territoire. Et quand deux surfeurs très joyeux rencontrent Valérie Delos, réputée comme très joyeuse, ça donne un sacré trio qui vous réveille. Ils se sont rencontrés à Tarnos, à la plage de la Digue.
2: Bonjour, je m'appelle Max, je suis de Boucau, je surfe au Boucau depuis les années 1970. Et j'ai donc 65 ans fait, voilà.
3: Mais vous n'êtes pas tout seul, vous êtes avec, bonjour.
4: Yes, moi c'est Michel, j'ai arrêté de surfer il y a 10 ans. Et puis je m'en porte pas mal aussi, il y a un peu trop de monde. Et donc je suis très très bien, comme je suis.
3: Et vous êtes de quel endroit?
4: Bayonne, né à Paris, je suis arrivé il y a 50 ans ici.
3: Bon alors les gars, moi je ne savais pas, c'est Max et Michel, mais vous avez fait référence à Jacques. Comment il s'appelait déjà?
4: Jackie Michel.
3: Oui, Jackie Michel. Il paraît qu'il sévissait dans les buts là-bas.
4: La butte de tir, oui, absolument. Comme son nom l'indique. Ça, vous pouvez la passer, celle-là. Elle est mignonne et c'est la vérité.
3: Oui, elle est mignonne, je ne sais pas si c'est le terme, Max.
2: Bon, écoutez, oui, c'est pas mal quand même.
4: Elle a dû depuis le temps, Marc.
3: Je ne sais pas si les nouvelles générations ont la ref, mais bon, on pose ça là.
2: Ils doivent l'avoir, on leur fait confiance.
3: Donc là, tiens, vous pouvez me présenter, puisque vous êtes là depuis très longtemps, un petit peu où on est, là, si les auditeurs ne voient pas les paysages.
4: Ouais. C'est l'embouchure de la Dour, Tarnos. C'est la première localité des Landes.
3: Quel temps vous préférez-vous?
2: Bon, on préfère même la saison, septembre, octobre, sans doute, c'est les meilleurs. Mars, avril, tout ça, c'est des vents de nord assez violents, encore un peu de fraîcheur, voire quelques giboulées, l'eau toujours un peu trouble, avec, comme il pleut, tout ça, les descentes de la Dour, de la rivière, mais toujours agréable. Toutes les saisons, ça, c'est très agréable.
3: Alors vous êtes un surfeur depuis toujours et vous continuez, dis donc à 65 ans, continuez à surfer, moi ça m'épate.
2: Occasionnellement maintenant, je reste toujours en contact avec la mer et à vélo, je vais plus souvent ramer, nager, surfer quand il y a des bonnes conditions, mais depuis un an quand même je ne suis pas trop allé, j'avais quelques blessures à cause de chute à vélo et comme ça, et donc je surfe moins.
3: Ah oui, parce que c'est l'année dernière que vous avez surfé, c'est fait très très occasionnel comme surf.
2: Ouais. Mais l'année dernière, c'était pas si loin que ça, on est qu'au mois de mars.
3: Ouais, c'est vrai.
2: J'ai beaucoup surfé l'année dernière au mois de novembre.
3: C'est un peu un mytho, votre copain Michel.
4: Complètement, oui, complètement. Je pense qu'il se rêve un peu, oui.
3: Je me promenais sur la digue et on m'a raconté, tout à l'heure, là, quand j'étais là-bas, on m'a raconté que vous avez surfé avec le frère de Lizarratu. C'est vrai ça?
2: Oui, c'est vrai, oui. C'était mon équipier. On était équipier quand on est allé surfer la vague légendaire de Bellara. Voilà, donc on était tous les deux, toujours ensemble. Ouais.
3: Et c'est quoi votre plus beau souvenir à chacun de surf, Max? Le plus beau souvenir de surf que vous avez, c'était où et quand?
2: Je pense que c'est sur la vague de Safi au Maroc.
3: Et pourquoi elle était magnifique?
2: Parce que c'est déjà un spot de renommée mondiale, parce que toutes les conditions étaient réunies, et voilà, et la vague était parfaite, longue, extraordinaire.
3: Quoi. Et notre Parisien, c'était où sur la Seine, la plus belle vague?
4: Le Parisien, c'est quand je suis sorti indemne par 4 mètres ici, et que voilà, et j'ai commencé à boire de l'eau, et à marcher sous l'eau même carrément. J'en suis sorti sans me noyer. Voilà.
3: C'est vrai, c'est dingue ça.
4: J'ai résumé un peu de mes forces, voilà. Oui.
3: La vague de 4 mètres, c'est énorme.
4: Oh, il y avait 3 mètres 50, 4 mètres, oui, c'était énorme.
2: 4 mètres de non. Bon, et nous, on va marcher.
3: Bon, allez les gars, merci. Je vous dis au revoir. Merci, au revoir.
4: Ah, ciao.
2: Oui, merci, au revoir, bonne journée. Adieu, agour.
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5: Ils sont jeunes et ont un avis sur tout. 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
6: Pourquoi appelle-t-on l'eau l'or bleu?
7: En fait, l'eau, ça donne de l'énergie, ça peut donner aussi des bonnes vies aux animaux et ça peut donner des bons trucs à l'environnement. Ça sert à la vie de contenir de l'oxygène et sans l'eau, en fait, à la Terre, ça s'en fait une grosse boule de désert.
8: Bah, pour moi, on appelle l'eau l'or bleu parce que l'eau, c'est précieux. Prends par exemple le pays, l'Afrique, au Sahara. Bah, l'eau là-bas, c'est comme de l'or. Si t'en as, c'est magique. Parce que là-bas, ils ont pas beaucoup d'eau. Mais oui, l'eau, c'est précieux et c'est aussi important parce que quand il y a des réchauffements climatiques, il n'y a plus beaucoup d'eau.
9: C'est grâce à ça qu'on vit aujourd'hui. Parce que si on boit pas, si on s'hydrate pas 3 jours, on sera déjà mort. C'est vraiment précieux l'eau, faut qu'on en ait à l'infini.
7: Vous avez vu les usines comme Christine, tout ça? En fait, eux, ils gaspillent l'eau. Ils fabriquent de l'eau qui se périme, donc ça se fait pas.
10: Et aussi, l'eau, c'est censé pas d'être périmé, parce que l'eau, dès qu'il y avait personne dans ce monde, maman, il y avait déjà l'eau. Et cristalline, maintenant, c'est comme si leur but, c'était de construire de l'eau et après, de mettre des dates pour la périmation.
8: En fait, non, les usines cristallines, c'est en fait, ils récupèrent, je pense, de l'eau de mer et après, ils la filtrent, ils enlèvent le sel pour pouvoir en faire de l'eau minérale, de l'eau de source un peu. Pour
6: boire. Et alors, chez vous, vous prenez l'eau du robinet ou vous avez des bouteilles d'eau?
9: Moi, je pense que je bois plus au robinet parce que, en fait, on a trois bouteilles et après, on...

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1: Je rêvais d'avoir une maison à la campagne. Cette maison, c'est comme si j'y étais née. C'est ma maison de famille.
2: Ma maison s'appelle l'Hostal de la Mar.
3: C'est une maison un peu envoûtante.
4: Eh bien, vous voyez, des livres et trois fenêtres qui me donnent le paysage du pays, comme si c'était trois tableaux.
5: Ils ont vécu ici.
0: Thibaut Gaudry.
6: Ce fut autrefois Montmartre ou Montparnasse. C'est aujourd'hui Saint-Germain-des-Prés, avec ses rendez-vous littéraires, ses silhouettes et ses figures. Avec Juliette Gréco qui en fut l'enfance et n'y est plus qu'une passante.
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5: Symbole de liberté et de féminité, la jolie môme Juliette Gréco devient à la fin des années 50 la muse de Saint-Germain-des-Prés, avant de devenir une icône de la chanson française à texte. Ce qu'elle n'avait pas prévu, se rêvant plutôt danseuse.
8: Je donne mes textes à Cosma, il aime si tu t'imagines, et l'après-midi même, il en fait la musique. Moi je suis là, maintenant il va me falloir chanter. Et puis tout d'un coup le miracle s'est produit. Pour moi, il y a eu un miracle. Voilà, ça y est. Je m'envole, je me mets à chanter. Et depuis, j'ai toujours chanté.
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5: Juliette s'échappe régulièrement de Saint-Germain-des-Prés, fuit le tourbillon de la vie parisienne pour goûter la douceur de vivre du Sud. En virée parfois à Saint-Tropez, avec ses copains Boris Vian ou François Sagan. Jusqu'en 1985, où elle est invitée à chanter au festival de Ramatuelle. Et c'est le déclic. C'est là qu'elle veut vivre avec son mari, le musicien Gérard Joannest.
10: Je voulais une maison face à la mer. Je voulais le soleil qui tourne autour de la maison toute la journée, parce que Gérard adore ça. Et je voulais une maison qui me permette de rêver dans le silence.
5: Elle achète un terrain et demande à Serge Meige, l'architecte du théâtre de Verdure, où elle a chanté pendant l'été, de lui concevoir son futur havre de paix qu'elle baptise la Maya. Elle va en penser les moindres détails, comme cette table de jardin construite autour d'un mûrier platane ou la tortue en mosaïque au fond de la piscine.
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5: Juliette, contemplative, aime se ressourcer sur la terrasse, avec vue sur la Méditerranée, et dans son jardin constellé de toutes sortes d'espèces méridionales. Elle développe même une passion pour les orchidées blanches. Elle fait de ce jardin et de sa maison son petit coin de paradis, son refuge. Celui qu'elle n'a jamais eu petite, et qu'elle partage avec ses chats, ses chiens, un ménate prénommé Goya, et même un bébé panthère. Mais on peut aussi la croiser dans Ramatuelle, au marché ou au café de l'Ormeau. Et puis, femme libre, c'est également une collectionneuse, notamment d'objets érotiques, mais aussi religieux.
12: Déshabillez-moi.
5: Et l'été venu, elle aime toujours chanter au festival de Ramatuelle.
10: C'est vrai que ça ressemble un peu à Avignon, quand Avignon a démarré. C'est-à-dire une chose totalement artisanale, faite d'amour, de tendresse et de sueur, de larmes de sang, de larmes de sel, de larmes de miel.

0: C'est dans cette maison, face à sa Méditerranée, le 23 septembre 2020, que la jolie môme quitte la scène.
1: Jolie môme. 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
2: Bon, tout va bien, Sébastien ?
3: Ouais, tout va bien. Oh, mais moi, je fais une belle balade avec vous. Par contre, il va falloir s'arrêter, Claire, pour faire l'interview.
2: Bon, ben attendez, je m'arrête là. J'attends le plat. Ça y est, c'est bon.
4: Ah, ça fait bizarre. Hein.
3: Bonjour, Claire Gombeau.
2: Bonjour, Sébastien.
3: Vous faites partie de l'association À Vélo Sans Âge à Toulouse. Et d'abord, on va raconter un peu votre... Avant de raconter ce qu'est l'association, on va raconter votre parcours. Vous êtes retraitée, mais qu'est-ce que vous faisiez dans la vie ?
2: Alors, j'étais institutrice au départ, puis chef d'établissement. Donc, pendant plus de 38 ans, je me suis occupée des pitchouns.
3: Et à la retraite, quand arrive l'heure de la retraite, vous vous dites quoi ?
2: Je me dis, oh, chic, je vais me poser. Et... patatras, je lis un article dans un journal qui raconte l'odyssée d'un vélo sans âge. Et je me dis, mais qu'est-ce que c'est que ce truc ? C'est génial. Je les appelle, ils me disent, il n'y a pas d'antenne entre Bordeaux et Nice, Claire, il faut que tu en montes une.
3: C'est quoi ce slogan ?
2: Du vent dans les cheveux et de la lumière dans les yeux, c'est magique.
3: Ouais. Alors que fait l'association ?
2: On propose aux personnes à mobilité réduite ou personnes âgées, isolées ou en EHPAD, des balades en triporteur. Figurez-vous que vous avez deux personnes devant et un bénévole derrière qui pédale.
3: Et c'est génial parce que, évidemment, vous mettez des étoiles dans les yeux des personnes que vous transportez, notamment des personnes âgées et ce couple qui pourrait en être un, Émile et Gaston, deux copains.
2: Oh, Émile et Gaston, magique. Quand on a ouvert l'antenne, Gaston a inauguré le premier triporteur. Il avait mis la cravate de son mariage, trop fier, en disant « Aujourd'hui, c'est jour de fête ». On est parti place du Capitole, où on a été accueillis par le maire. Gaston était le roi du jour. Tout le monde voulait monter avec lui pour découvrir ce drôle d'engin. À la suite de cette première balade, il ne ratait jamais, jamais une balade avec son copain Émile.
3: Quel âge tous les deux ?
2: Je pense qu'Émile avait déjà 91 ans et Gaston devait en avoir 92. On a emmené des personnes jusqu'à 104 ans.
3: Ah, magnifique. Il y a aussi la petite Élise.
2: Élise, extraordinaire, une jeune autiste qui, quand elle arrive, elle hurle de joie, de je ne sais. Et à partir du moment où elle s'installe sur le triporteur, elle s'arrête net, les yeux pétillent, elle sourit pendant toute la balade et dès qu'on rentre et qu'on remet le pied à terre, elle se remet à hurler. C'est quand même magique.
3: Et vous alors, le bonheur que ça vous procure, vous nous en parlez ?
2: Honnêtement, ce sont les personnes qui nous le transmettent parce que ce sont que des sourires, que du bonheur. Et j'avoue qu'il y a des jours où on se donne un petit coup de pied dans le derrière pour y aller parce qu'on a la flemme. Mais quand on rentre, on se dit heureusement qu'on y est allé. C'est magique.
3: On repart, Claire ?
2: Allez, on y va. En route.
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5: Bonjour Julie, bonjour tout le monde.
6: Il y a un débat, Lucie, sur l'origine de la Loire. Je ne sais pas si vous qui nous écoutez, vous êtes au courant, mais c'est ce que vous nous racontez en tout cas aujourd'hui.
5: Oui, alors je parle bien du fleuve. Le plus long fleuve qui s'écoule entièrement en France. 1020 km de long. Fleuve légendaire, royal, qui a vu naître ses fameux châteaux. Fleuve sauvage aussi, puisque c'est l'un de ses surnoms. Est-ce que vous savez où la Loire prend sa source, Julie ?
6: Mais oui, carrément, je le sais, Lucie mieux sait qu'elle prend sa source au Mont Gerbier de Jonc.
5: Excellente réponse, bravo, c'est en Ardèche, dans le Massif central. Plus précisément, c'est une montagne, le Mont Gerbier de Jonc, très reconnaissable avec sa forme arrondie. C'est un ancien volcan qui semble avoir été posé là, comme ça, par un géant. La Loire prend apparemment sa source à environ 1400 mètres d'altitude. Et je dis environ parce que, encore une fois, il y a débat. Sur place, il y a trois sources différentes qui sont indiquées comme étant la source de la Loire. Il y a l'authentique source de la Loire, la géographique source de la Loire et la véritable source de la Loire. Les trois sont des filets d'eau ou au mieux des ruisseaux. Et là, c'est le moment de se souvenir de vos cours de primaire. Pour former un fleuve, il faut qu'il y ait une source, rejointe par d'autres sources affluentes, puis par des rivières affluentes, etc., etc., pour finalement que tout ça aille se jeter dans la mer. Mais alors, comment il peut y avoir une source géographique, une source véritable et une source authentique de la Loire ? Eh bien, parce que les propriétaires des terrains sur lesquels sont situés trouver ces sources, se sont chamaillés pendant longtemps pour savoir lequel était le propriétaire de la source de la Loire. Question certainement d'argent et de tourisme.
6: Bah, bien sûr, aujourd'hui, Lucie, c'est fini quand même les chamailleries. Tout le monde s'est mis d'accord.
5: Bien sûr que oui, tout ça c'est terminé. Aujourd'hui, on parle des sources de la Loire. En fait, la Loire prendrait sa source dans la nappe phréatique sous le mont Gerbier de Jonc. Nappe phréatique qui fait jaillir non pas trois sources, mais une trentaine au pied du mont. Alors, il n'y a pas de source officielle en fait. Et cerise sur le gâteau, certains bénévoles se sont mis à chercher quelle était la vraie source de la Loire. Et ils se sont rendus compte que le premier affluent du fleuve prenait sa source plus haut et plus loin que ces fameuses sources dont je vous parlais tout à l'heure. Même si on n'est pas sûr de sa source principale, on est sûr qu'elle se jette à Saint-Nazaire. Et là, il n'y a pas besoin d'investigation.
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4: Quand il y a des prédateurs, bah, mais sa tête dans le sable, au moins ils disent que c'est un pot avec des roses qui dépassent.
7: Pourquoi l'autruche met de temps en temps sa tête dans le sable?
8: Pour peut-être manger les bêtes dans le sable.
9: Pour manger ce qui est dans le sable, pour tout simplement voir ce qu'il y a dans le sable.
10: Pour dormir.
7: Si elle veut voir ce qu'il y a dans le sable et qu'elle met sa tête dans le sable, elle voit plus rien.
9: Bah, peut-être qu'elle résiste au sable.
7: Ou alors elle a une frontale.
9: Je pense pas.
11: C'est peut-être pour manger ce qu'il y a dans le sable, mais plus profondément avec sa bouche.
4: Quand il y a des prédateurs, bah, met sa tête dans le sable. Au moins, ils disent que c'est un pot avec des roses qui dépassent.
12: Oh, les jolies fleurs!
11: Comme ça, elle voit pas ce qui se passe autour et elle a plus peur.
7: Qu'est-ce que vous faites si quelqu'un vous court après?
11: Courir. Dire à quelqu'un qu'on a besoin d'aide.
7: Tu vas pas mettre ta tête dans le sable?
11: Bah non, sinon il peut nous attraper facilement.
4: Ou alors sinon on lui met un coup de poing dans la figure, au moins bah, c'est lui qui a la tête dans le sable et nous on s'en va.
7: Mais pour l'autruche alors elle?
9: Pour l'autruche c'est facile, elle court plus vite que nous.
7: Et vous savez comment on fait des petits autruches?
9: Une fois qu'ils sont dans l'œuf, bah, ils cassent la coquille, ils sortent.
7: Donc c'est avec des œufs?
9: Bah oui.
7: Vous avez déjà vu un œuf d'autruche?
9: J'ai cru en voir un en vidéo, mais non. Il est comme les œufs normaux, mais quand même un peu plus gros.
13: Oh, plus ils sont gros, plus les œufs.
9: Bah, l'œuf, je l'ai déjà vu, mais pas en vrai. L'œuf, il est gros comme ça.
7: Il est en effet très gros. Comment est-ce qu'on peut avoir une poêle suffisamment grande pour faire un œuf au plat d'autruche?
9: Tu fabriques soit une grande poêle ou...
12: Non, pas la poêle à frire!
9: Soit... T'essayes de trouver une grande poêle, et comme ça, c'est bien. On a des poêles grandes, mais ça suffit, une poêle comme ça, ça suffit. Ou alors, on le fait tout simplement pas cuire, on les laisse vivre.
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1: Un début de conversation pour vous aider dans l'apprentissage de la langue bretonne aujourd'hui et puis après un nom de famille qui permet de faire front.
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1: Alors, c'est pas évident d'apprendre la langue à la radio. J'essaie de vous donner quelques clés chaque jour, mais pour ça encore faut-il être à l'heure pour écouter les chroniques. Donc, pour ne pas rater l'heure, il y a une question que vous devez connaître. Une phrase. Pédeuré. Je suis sympa, c'est une phrase courte. Trois mots. Pédeuré. Et ou éo, si vous voulez. C'est facile à traduire, c'est quelle heure est-il ? Ped, c'est un mot interrogatif qui signifie combien ? Ped. À retenir, évidemment, ça sert dans plein d'utilisations. Pédeuré. Quelle heure ? Et à la fin, éo, c'est une des formes du verbe être en breton conjugué. Pédeuréo, pédeuré. Quelle heure est-il ? Retenir cette phrase vous permettra de ne jamais rater vos rendez-vous de toutes sortes et surtout vos rendez-vous radiophoniques. Pédeuréo, quelle heure est-il ? Alors pour répondre s'il est midi par exemple, bah vous répondrez Christeis eo. Midi, il est. Et on n'oublie pas le verbe à la phrase, on ne dit pas juste Christeis, on dit Christeis eo. Pédeuréo, quelle heure est-il ? Christeis eo. Il est midi. Bon, dites pas ça une autre heure qu'à midi, ça marchera moins bien.
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1: Et un patronyme frontal aujourd'hui, ou un nom qui fait front, comme je vous le disais, ou même plusieurs, Taldir ou Talourne. Deux mots commençant avec le préfixe tal, T-A-L. Et tal, qui n'est pas la chanteuse en breton, a plusieurs sens. En premier, c'est le front humain, évidemment, tal, antal, le front, tal, antal et begarpen, le front en haut de la tête. C'est mieux s'il est là, d'ailleurs. Et donc, si votre nom de famille est Taldir ou Talouarn, eh bien, mieux vaut ne pas donner de coup de tête au risque de casser celle d'en face, car Taldir veut littéralement dire front d'acier, rien que ça. Et Talouarn, c'est pas en reste non plus, Talouarn, c'est le front de fer. Alors, encore un nom ramenant une époque où les hommes se faisaient remarquer sur les champs de bataille ou dans les mêlées. Et les Taldir ou Talouarn étaient visiblement pas mauvais pour donner ou amortir les coups. C'est pas une raison pour faire pareil. Moi, je vous dis à demain, même heure.
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3: Dôme. Voilà un nom qui ne boude pas ses origines. Ben oui, je me souviens avoir croisé des pièces à Rennes, à Dijon, et toujours à côté de Dôme, il y avait écrit Nancy. Et je vous avoue que j'ai toujours du mal à ne pas être super fier quand je vois ces pièces ailleurs que chez nous. On dit pièce d'ailleurs, parce que c'est une œuvre unique à chaque fois. Quand vous possédez un objet Dôme, vous possédez une pièce parce que vous possédez un morceau de savoir-faire. Quelque chose d'unique, puisque ça n'est pas fabriqué à la chaîne, mais selon des techniques très élaborées, pour lesquels la main de l'homme est indispensable. La main, l'œil, l'esprit de l'homme, puisqu'il faut les trois. Les trois en action pour que cet objet magnifique parvienne jusqu'à vous, que jusqu'à vos yeux dans la vitrine de la place Stanislas, ou même, pourquoi pas, dans votre salon. C'est l'esprit de l'homme qui imagine les couleurs. Ces couleurs qui peuvent être vives, mais qui sont souvent douces, hein, nuancées, comme devrait l'être la vie, au fond. C'est l'esprit des artistes sélectionnés par Dôme qui fait naître l'idée. Des fruits étonnants, ici, le petit prince, là, des animaux exotiques dans cette autre collection. On a beau bien connaître Dôme et savoir que l'imagination est première, mais on s'étonne à chaque fois des idées et de l'audace qui se mettent en marche pour sortir de nouvelles beautés. Ensuite, après le travail de l'esprit, c'est la main de l'homme qui met en œuvre l'étonnante technique de la pâte de verre, technique rarissime hein, que Dôme maîtrise avec brio depuis plus d'un siècle. Le verre est coloré, fondu, coulé dans une sorte de moule, et c'est là que l'alchimie permet la naissance de la pièce. Ensuite, c'est encore la main de l'homme qui va nettoyer, apaiser la matière et lui donner cette patine et ce génie surtout de choper le moindre rayon du soleil pour s'en vêtir et pour briller. L'œil est là aussi pour vérifier qu'il n'y ait justement pas de défaut et l'œil seul juge, décide de l'avenir de ce qui est déjà une suite énorme de savoir-faire, d'efforts et de matières premières. Ben oui, parce que si l'œil détecte un défaut, on casse tout. Et on recommence. Du sable, le feu, des minéraux. Doom, c'est une alchimie unique au monde, née à Nancy. Et ça, c'est fin bien.
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4: Le vin, ça prend du temps. 18 mois en général en Bourgogne avant d'être mis en bouteille. En ce moment, le millésime 2024 finit son élevage en fût comme à Beaune chez Philippe Pacalet. C'est dans le calme de ses caves qu'il nous raconte les notes aromatiques de son Gevrey 2024.
5: Donc là, on a changé de cave. On est plutôt sur du 2024, c'est ça ?
6: On est sur des 2024 rouges.
5: Attendez, vous voulez que je prenne votre micro ? C'est peut-être plus pratique. Hop, voilà. Donc là, vous avez ouvert le tonneau. Vous plongez la
6: pipette. Et on se retrouve avec un millésime classique, c'est pour ça qu'on voit. On a une belle robe rubis, Gevrey Village. C'est quatre parcelles différentes. Gevrey, c'est toujours beaucoup de fruits. Hein. Ça fait un vin assez gourmand et toujours beaucoup de structure. Il y a les deux. Si on prend 10 personnes, il y a toujours 7 qui l'apprécient. On va les soutirer pour les mettre en bouteille l'année prochaine.
5: Quand vous dites préparer, ça veut dire que...
6: On a mis un bouchon.
5: Ça, hein. Donc là, c'est le bouchon qui est à l'intérieur du...
6: Voilà, après on met le robinet.
5: D'accord.
6: Parce qu'on n'utilise pas de pompe, on fait par gravité. Ça évite d'aspirer le vin, c'est moins stressant.
5: C'est plus doux.
6: Voilà.
5: Ah, on peut stresser des vins.
6: Ouais, c'est de la matière vivante. Ouais. C'est comme nous, ça évolue. C'est un peu à l'image de l'homme, le vin. C'est un produit culturel. Il y a beaucoup de points communs.
5: Donc il faut lui apporter beaucoup de douceur. Ouais.
6: Même si la forme du vin, là, c'est le tonneau après la bouteille. Nous, on a un squelette, c'est différent. Mais c'est une construction différente.
5: Oui, mais nous, on se trimballe avec le même squelette toute la vie.
6: Voilà.
5: Et eux, ils changent de squelette quand même.
6: Mais on ne grandit plus à partir de 21 ans, normalement.
5: Non.
6: Alors que les vins, dès qu'on les a mis en bouteille, ils grandissent, mais différemment, parce qu'ils sont aussi coincés dans cette bouteille.
5: C'est pour ça qu'on a cette forme de tonneau, finalement, parce qu'on aurait pu mettre ça dans des cubes, finalement. Enfin...
6: C'est un œuf coupé au debout. L'œuf sous la terre, la gestation, enfin, il y a toujours une jolie philosophie avec tout ça, mais c'est... Hein, il y a un sédiment qui se forme au fond du tonneau, qui s'appelle l'ali, donc quand vous remuez le tonneau, ben, ça remélange, ça dynamise, quoi. C'est un peu comme un bébé avec son placenta, quoi. Il y a une naissance. Et ça protège le vin, donc ça dure un certain temps, c'est pour ça qu'on doit soutirer. J'ai un rôle protecteur et nourricier. C'est bien fait quand même.
4: Philippe Pacalet à Beaune est le papa de 50 000 bébés quand même, bouteilles par an. C'est pas rien et ça fait partie de la fierté de notre région.
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1: Me voilà parti en quête de brèves de comptoir. Et pour ça, nous allons rentrer au Zanzibar. Bonjour messieurs, dames.
2: Bonjour.
3: Bonjour.
1: Bonjour.
4: Là, la brève de comptoir, tu sais, c'est la circulation.
1: Et comment dire, le bordel, les bouchons, les vélos sur les trottoirs, les trottinettes sur les trottoirs, qui ne respectent pas. Et puis voilà, c'est le bordel. Hein. Je me dis qu'à un moment donné, il faudra respecter les codes de la route. Et respecter les piétons. Donc, c'est bien l'heure où on râle. C'est mon surnom, figurez-vous.
3: Non.
1: Si. La râleuse. Moi, j'en ai marre. Donc, après, voilà. C'est comme hier, tu vois, il y a un vélo électrique qui était sur le trottoir. Il m'a à peine bousculé, machin. Même les trottinettes, à un moment donné, faut contrôler, quoi. Et comme hier, on est parti en voiture. On avait un vélo devant nous qui était sans lumière. Et je ne l'ai pas vu parce que, à un moment donné, là, quand on descend sur Sidoine, les voitures montantes, on a les lumières en pleine face. Donc, quand les gens viennent pour la piste cyclable ou traversée, on ne voit en rien. Il y a un vélo qui est sans lumière. Je ne l'ai pas vu. C'est mon mari qui a dit « Attention, j'ai freiné. Ben, » Mon mari n'aurait rien dit. Et ben, le vélo sans lumière, sans le voir, j'aurais percuté. Qui c'est qui a tort ?
3: Alors, est-ce que vous faites que râler ou est-ce que parfois vous montrez votre mécontentement vis-à-vis d'un cycliste ou un gars en trottinette? Est-ce qu'il entend la suite et le reste?
1: Alors, des fois, on a un petit doigt d'honneur et des fois, la personne s'arrête et on discute. Il y a des gens qui sont bien sympas, qui s'arrêtent en disant, voilà, comme les vélos qui sont sur la route et que je klaxonne en disant que je vais passer. Et qu'est-ce qu'il y a, madame? Ben, monsieur le maire fait 10 millions pour une piste cyclable, allez-y, quoi. Il dit, oui, vous n'avez pas faux, madame. Du coup, il va sur piste cyclable et voilà. Et des fois, il y a des gens qui vous emmerdent ou voilà, des bons gros mots. Après, ben, je prends la patience et puis voilà, quoi. Et puis, ouais, je râle d'un bon tour toute seule.
3: Et après, on vient défouler tout ça aux Zanzibar. Et ma râleuse, elle s'appelle comment?
1: Nadine.
3: Au revoir, Nadine.
1: Au revoir, madame. Mais vous, comment, alors?
3: Patricia.
1: Patricia, enchantée, ouais. Patricia.
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5: Bonjour Charlotte.
6: Bonjour.
5: Taxidermiste, c'est un métier alors vraiment pas commun.
6: Non, c'est vrai.
5: Comment on devient taxidermiste?
6: Par passion et par persévérance, beaucoup.
5: Ok, mais comment on se lance dans ce métier? À quel moment on se dit je vais être taxidermiste?
6: Alors, c'est un métier de passion déjà. Depuis toute petite, j'ai toujours été fascinée par les animaux, le monde animal et l'art. Du coup, le mélange des deux, forcément, ça a donné une direction vers la taxidermie.
5: Bon, alors, pour j'ai testé, le but, c'est un petit peu un vie ma vie. Je vais découvrir un peu votre métier. Qu'est-ce que vous nous réservez?
6: Alors, aujourd'hui, on va faire ensemble un jackalope. Donc, c'est un animal du folklore américain. C'est en gros un lièvre avec des bois de chevreuil. Et ben, du coup, on va commencer par placer la peau sur la forme que j'ai préparée en amont. Donc, c'est une forme en mousse polyuréthane très, très dense. Donc là, on a la peau que j'ai aussi préparée en amont.
5: Okay.
6: Et donc, bah voilà, ça ressemble un peu à une chaussette retournée. C'est pas très joli. Et on va essayer de passer de ça à l'aspect du vivant. Okay. Ah, et là, je vais te laisser
5: mettre le lapin
6: essayer la peau pour voir si tout va bien.
5: C'est incroyable. Qui a cru que je ferais ça? T'as fait quoi aujourd'hui au boulot? Bah, j'ai mis un lapin dans son étui, quoi.
6: Donc là, l'étape suivante, ça va être de fixer à l'arrière. Donc là, on va le retourner. Et là, j'espère que tu aimes la couture.
5: Pas du tout.
6: Eh ben, ça tombe bien, parce qu'on va en faire. Hop, on va prendre...
5: C'est du fil de pêche?
6: Ouais, c'est du fil de pêche. Tac. Et donc, je fais le premier point, et ensuite, tu vas pouvoir t'amuser à faire un petit peu de couture.
5: Allez. Ça, c'est le moment. Ok.
6: Voilà, délicatement.
5: Ça, c'est pas gagné. Et là, je viens le même côté, même truc, mais en face.
6: Voilà, maintenant, tu en as à peu près 350 autres à faire.
5: 350.
6: Donc là, on va lui faire son petit brushing.
5: Ah.
6: Vas-y. Voilà, tout simplement.
5: Vers le haut.
6: Ouais, vers le haut. Pour resécher okay. Et refaire le volume un peu.
5: Allez, mon pote.
6: Bon, là, on a une base pour bosser. Normalement, il faut continuer encore, mais du coup, on va essayer d'avancer un peu. Et donc là, tu vas pouvoir choisir les yeux. Donc, je vais te proposer plusieurs
5: Eh ben voilà,
6: plusieurs sont les teintes.
5: Yeux. Les verts, ils sont jolis, ceux-là.
6: Les verts sont jolis, hein. Ouais. Eh ben, on va partir sur les verts, alors. Donc là, tu viens avec ton doigt ou un outil venir ressortir toute la peau de l'envers des paupières. Voilà. Et là, tu pousses un peu avec ton doigt pour maintenir le tout. Voilà. Et là, il a un peu plus un profil de lapin.
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7: Le temps de vous lire en marseillais. Bonjour Médéric.
2: Bonjour Philippe.
7: C'est notre linguiste marseillais. Donc on va jouer ce matin un peu comme des enfants.
2: Oui, tout à fait. Alors vous savez à quoi jouent les enfants en ce moment? Enfin ces jours-ci, ces temps-ci.
7: Ces temps-ci, bah, avec le smartphone, un jeu, voilà quoi.
2: La tablette, les jeux vidéo, etc. Ouais. On est d'accord. Bon, les tout petits jouent encore avec des voitures, des robots, des trucs Pokémon, etc. Voilà. Alors autrefois, alors non, je vais pas faire celui qui regromelle à mon réguignard.
8: C'était mieux avant.
2: C'était mieux avant, c'est ça. Non, mais je vais vous parler quand même des réguignards. Les Réguignards de Luberon, c'est une association provençale qui, comme son nom l'indique, regroupe des amoureux de la culture et de la langue provençale, des gens du Luberon, qui s'appellent avec autodérision donc les Réguignards, en gros les râleurs. Hein. Eh bien, la présidente de cette association est bien connue chez nous, il s'agit de Claudette Ocelli, aussi connue sous le nom de Mamette, dont on a entendu la voix sur notre antenne pour nous apprendre un peu de provençal. Avec ces Réguignards, elle organise jusqu'au 14 mars à Pertuis, à l'espace de Croze, une exposition appelée Joe et Jugué d'antan, qui propose de retrouver des jeux et jouets d'antan et avec leur petit nom en provençal. Alors autrefois, les minots jouaient à Ouda, au dé, au Baouduf, au Toupi ou au Kille. Il y avait les osselets aussi. Alors, je me souviens que mon frère jouait, j'ai toujours trouvé ça bizarre, les osselets. Mmh. Mais voilà, ça a disparu, j'ai l'impression.
7: Oui, c'est vrai.
2: Hein, voilà, on ne voit plus ça. Jouer aux osselets, c'est Djouga, Djibotra ou Emilie Zaousset. Par contre, les billes, on y joue encore. À mon époque, on prisait les gros galops comme ça et on tirait les soldats Starlux. Ou on jouait au pot. Enfin bref, voilà, j'adorais les billes. Dans la cour de récré, je pense qu'on joue encore à la marelle ou à la corde persaouta, je traduis pas. Mais probablement plus aux yeux bandes. Les yeux bandés au Colin Maillard, qu'on appelle aussi Kukuruma. On dirait une chanson Kukuruma. En revanche, on fait encore liser Skundai, le jeu de cache-cache, à partir du verbe s'escoudre, se cacher. Et on dit parfois, c'est Avateskoudre, on va te cacher. On joue aussi à la poupée, la titeille, dans son ousta ou des titeilles, sa maison de poupée, ou bien avec une poupoune pour Djouga à la mama, là non plus, je ne traduis pas. Quand j'étais minot, j'adorais jouer avec les taraillettes, la dinette, mais aussi à la marchande. J'avais d'ailleurs un bel établi de marchande et je vendais à ma mère, à ma grand-mère, plein de beaux fruits et légumes en plastique, ou du poulet, ou en plastique, ou du fromage en plastoc. Avant, la malbouffe, vous voyez, avait déjà tout prévu. Tous ces jeux d'enfants d'hier ou d'avant-hier sont présentés à l'exposition Joe et Jugué d'antan à Pertuis jusqu'au 14 mars pour ce... Et samedi, donc demain, il y aura en plus un grand jeu de piste sur le double thème du parler provençal et des jeux d'enfants dans les rues de Pertuis, mais aussi du Motus. Tout le t-shirt, toute l'après-midi, nous serons sur place avec mon collègue Bla pour vous faire jouer à Motus en mode démo ou initiation. Mais il y aura aussi un Motus en live, en public, avec les meilleurs joueurs de Motus à défier. Alors, de mon temps, on jouait à cache-cache et celui qui comptait, on disait qu'il pégait. On disait, allez, c'est toi qui pègue. Ouais. Et on joue aussi à faire des moulons dans la cour. Et pour signaler un attroupement, on crie moulons. Donc ce samedi, moulons à Pertuis.
7: Allez, moulons.

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4: Bonjour à toutes et tous, bienvenue dans Affaires classées.